0: comment on appelle ça, une bonne moyenne ou le bac. Et on pense aussi, dans les années à venir, envoyer d'autres enfants. Parce qu'au niveau de l'association, actuellement, sur les 117 personnels que nous sommes, il y a au moins 12 enfants qui ont été accompagnés par les associations, l'association, qui travaillent comme salariés au sein de l'association. Et on s'en rend compte que vraiment, ça se renouvelle, l'esprit chemine, même s'il y a encore quelques petites difficultés. Donc voilà un peu pour ce que vous avez fait. Comme tout à l'heure, on a parlé beaucoup de l'automate. La présence de cet automate-là, on s'est rendu compte que pour vraiment aller peu à peu à l'autonomie et à ce que le centre Magui continue par bien fonctionner, pour être vraiment un centre de référence, il faut vraiment mettre certains appareils au sein de cette unité de soins qui est le laboratoire, qui rapporte un peu plus pour pouvoir essayer de combler et accompagner les salaires. Parce que le centre Magui seul prend 70 personnels, en comptant les médecins, les sages-femmes, les laborantins, les gardes malades, les aides-soignants, les psychologues et tout ça. On est à peu près 170 personnels qui travaillent au sein. Et donc, les petits bénéfices que font certains services nous permettent de pouvoir engager des salariés compétents, des médecins compétents. Je disais qu'on avait 4 médecins à temps plein et 3 médecins à temps partiel qui travaillent au sein de l'association. Donc bravo pour les actions que vous continuez de faire. Pour vous, c'est petit, mais pour nous, c'est très grand. Un sincère merci.
1: Ce que je trouve intéressant et qu'on ne connaît pas, c'est de voir comment tu es arrivé jusque-là quand même. Parce que quand tu as commencé il y a 28 ans, en fait, tu étais religieuse déjà. Et comment tu as fait pour arriver jusqu'à déjà être religieuse? Est-ce que quelqu'un sait ça? Je pense que presque personne ne sait ça.
0: Je pense que quand j'étais jeune, j'ai eu une histoire un peu pas facile. Je viens d'une famille polygame où nous étions 16 enfants et papa avait 3 femmes. Et à 6 ans, j'ai été envoyée chez mon oncle pour l'éducation parce que on n'arrivait pas à subvenir aux besoins essentiels, la nourriture, aller à l'école et tout. Et là-bas, entre 6 ans et 12 ans, j'ai vraiment connu la maltraitance. Pas manger, pas toujours à se soigner, des bastonnades ici et là de la femme de mon oncle. Et à 12 ans, comme l'aînée de papa, ma grande sœur aînée, était maintenant infirmière, j'ai dû faire une fuite pour aller chez elle. Et en arrivant chez elle, elle m'a vraiment appris l'amour des plus pauvres, l'amour des malades, parce qu'elle était infirmière. Et elle m'envoyait toujours aux côtés des pauvres. Et en allant à l'église, je me suis rendu compte qu'il y avait beaucoup de groupes de prière qui étaient engagés dans plusieurs actions. Et moi, j'ai demandé à m'engager dans la Légion de Marie, où le rôle était d'aller à la rencontre des pauvres, des malades et tout. Et c'est face à cette situation dramatique que j'ai déjà eu la vocation hospitalière de m'occuper des pauvres. Je me suis dit, mais c'est vrai que j'ai eu ma sœur. Si je n'avais pas eu ma sœur, peut-être que je serais tombée dans la prostitution, dans la délinquance, je me serais mariée plus tôt. Et donc, à 22 ans, j'ai décidé de rentrer dans une congrégation qui s'occupait des malades pour pouvoir vraiment prendre soin des malades que je rencontrais. Mais j'étais loin de penser à l'association Vivre dans l'espérance parce que les sœurs s'occupaient de la pédiatrie. Elles sont arrivées en 1962, les sœurs Augustine hospitalière de Saint-Amand sont arrivées en 1962 parce que en ces années-là, il y avait 85% de mortalité infantile. Dans la région, on n'avait pas de pédiatrie, il n'y avait pas, l'hôpital était là, mais vraiment avec pas grand-chose pour les soins. Et c'est le premier évêque qui les avait envoyées. Et elles ont beaucoup travaillé. Et quand j'ai vu l'histoire de ces femmes, je me suis dit, mais je pense que c'est cette congrégation qu'il me faut parce que je vais venir à leur suite. Quand je suis rentrée en 90, elles étaient déjà un peu âgées. Et pour moi, le désir, c'était de venir à leur suite. Mais malheureusement, après mes voeux, quand on m'a envoyée en Belgique faire les études, l'épidémie du VIH est venue vraiment dans la région. Et j'ai été très frappée par mon grand frère, qui était le relais de la famille, parce que en Afrique, quand le papa meurt, c'est l'aîné de la famille qui prend en charge les enfants. Donc c'était lui qui avait la charge de mes frères et sœurs. Et voilà que le VIH est venu le prendre, et lui et sa femme. Ce qui m'a le plus poussé, après les études, à demander aux sœurs pour créer cette association, c'était que, bon, mon frère était décédé, sa femme était décédée, mais c'était de voir la misère que faisait cette pandémie. La misère dans le sens que, dans la région des savanes, pour ceux qui connaissent la région, vous savez un peu que la détresse, la misère, la pauvreté des familles et tout. Mais la seule richesse, c'est la communauté, la famille, la fraternité. Mais le sida était venu vraiment tout casser. Donc il n'y avait plus question de famille, il n'y avait plus question de communauté, il n'y avait plus question de grand-mère. On tuait les grand-mères parce qu'on disait que c'était elles qui mangeaient l'âme des personnes. Et quand quelqu'un avait le VIH, il fallait l'enfermer dans la chambre pour mourir de faim et de soif. Ou bien il fallait le jeter dehors parce qu'il faisait la honte. La personne faisait la honte de la famille. Et donc moi, face à ça, j'ai été vraiment bouleversée. Et j'ai demandé à la congrégation si je pouvais créer l'association parce qu'on n'était pas nombreuses. J'étais toute seule, je n'avais pas de vie. Je me levais à 4 heures du matin pour ramasser les orphelins, aller faire des enterrements. Je rentrais à 21 heures et à 22 heures, j'avais encore des malades qui étaient déposés à la porte. Il fallait trouver où les déposer, les soigner, s'ils mouraient la nuit, savoir les cacher le lendemain, ramener le corps à la... Et donc, 6 mois après, j'ai demandé à la congrégation si je pouvais créer l'association pour avoir un peu plus de personnes pour venir autour de moi. Et je pense que c'est comme ça que, dans le cheminois, ma Minou a été née 5 ans après, avec vraiment cette belle histoire.
1: Donc tu avais tout, à ce moment-là, tu avais tout vécu en toi, toute cette misère aussi, voilà, qui peut exister. Et tu avais toutes ces graines d'espérance que tu avais rencontrées dans ton chemin, qui t'a fait appeler, qui t'a permis de demander à créer cette association. Quand tu as créé, est-ce que tu avais une idée de comment ça allait pouvoir avancer? C'est bien de créer, mais est-ce que tu avais un projet au point de départ, même si ce n'est pas le même projet d'aujourd'hui?
0: Ça, c'est vraiment difficile. Moi, je trouve que tout a été une providence. Parce que quand j'ai créé cette association, quand je vois Mireille qui est venue dans les années 2000, vraiment, on n'avait pas grand-chose. Hein, moi, je suis partie, pour ceux qui me connaissent, je dis, j'ai commencé la création de cette association avec un sac à dos. Un sac à dos dans lequel je mettais un peu de médicaments que la pédiatrie me donnait, des paracétamol, j'achetais les morceaux de sucre, je mettais là-dedans, je prenais des portions de sel à la communauté pour préparer l'oracel, parce qu'on n'avait pas des oracel, et j'avais des linceuls, j'avais des morceaux de tissu pour pouvoir enterrer dignement les gens, et j'avais toujours des allumettes en arrivant dans les familles. Si je trouvais des malades abandonnés, les enfants abandonnés, un peu de savon, je lavais les malades, je lavais les enfants, et je faisais un peu de cuisine pour ceux qui étaient là, un peu de farine aussi dans mon sac et tout ça. Mais j'étais loin d'imaginer, parce que vraiment, pour moi, c'était normal ce que je faisais, et je me disais que c'est mon devoir en tant que fille de la région consacrée pour faire ce travail-là. Les sœurs ont fait ce qu'elles pouvaient faire, mais moi, je devais peu à peu faire ça. Mais j'étais vraiment loin. Parce que quand je suis là, je relis l'histoire de l'association. Sincèrement, je n'en reviens pas de tout ce qui se construit au fur et à mesure autour de cette association, grâce à votre grande générosité et à la confiance que nous font beaucoup d'associations, beaucoup de personnes, et aussi l'État togolais qui essaie de nous aider comme il peut. Et je trouve que c'est vraiment une grâce. Et comme j'ai l'habitude de dire, vraiment, vive la solidarité pour que vive la fraternité.
1: Quand tu as commencé, du coup, cette association, est-ce qu'il y avait... Donc, tu as tout cassé les tabous qu'il pouvait y avoir. Est-ce qu'il y a seulement une personne qui croyait en toi, de ce que tu allais faire, en cassant tous ces tabous, en allant voir ce qu'on n'allait pas voir, en prenant soin de ceux dont on ne prenait pas soin? Est-ce qu'il y a une personne qui croyait au moins ce que tu faisais?
0: S'il y a une personne qui croyait, je pense que c'est aussi l'association Maminou aujourd'hui et toutes les associations et les personnes qui ont été autour de moi et aussi mes sœurs aînées. Mes sœurs aînées m'ont fait beaucoup confiance dans la création de cette association parce qu'elles voyaient. Elles voyaient les effets, elles voyaient la misère, elles voyaient le résultat que cela donnait. Donc, et puis ma foi en Christ aussi m'a beaucoup soutenue parce que c'est vrai qu'au cœur de tout ce qui a été réalisé, mais il y a beaucoup de souffrance, beaucoup d'exclusion, parce que même moi, j'ai été exclue. Hein, dans certaines familles, je ne pouvais pas aller. Il fallait se cacher pour aller dans certaines familles parce que dès qu'on te voyait quelque part, on disait qu'il y avait un malade du sida et donc cette famille était vraiment exclue. Mais j'ai percé parce que pour moi, pour arriver à un résultat, il fallait vraiment aller à la rencontre des frères et sœurs et tenir compte de la coutume des gens. Ce qui est plus difficile en Afrique, c'est qu'on est au moins 37 dialectes et plein de coutumes différentes. Donc quand tu arrives dans un milieu, dans un village, il faut déjà comprendre leur fonctionnement de vie et tout avant de dire « Ah, j'ai quelque chose de nouveau à amener ». Et en Afrique, ce qui marche, c'est comme l'évangélisation. Hein. Quand les premiers missionnaires sont venus, il n'y avait rien qui fonctionnait parce qu'on ne comprenait rien du charabia, des prêtres qui racontaient qu'il y avait un Jésus ressuscité, cloué sur la croix, ils ne croyaient pas. Mais quand les sœurs ont commencé par soigner les malades, faire le miracle de la guérison, ils se sont dit, ah, donc ce que les pères l'ont dit, c'est vrai, puisque les sœurs vont à l'église avec eux, donc c'est réel, nous allons aller à l'église. Donc aller à la rencontre de celui qui est en train de souffrir, faire des gestes, laver le malade, enterrer le mort, prendre l'enfant, s'occuper de l'enfant, le nettoyer, trouver un toit, l'amener à, comment on appelle cela, à l'école, valoriser même les enfants malades et tout. Quand les gens ont commencé par voir ça, ils ont commencé par nous faire confiance. Parce que la confiance naît à partir du moment où on vient, on ne les juge pas, mais on essaie de comprendre et amener quelque chose de nouveau pour leur apprendre.
1: Tu parles de nous quand on a commencé à faire ça. À partir de quand tu as pu parler de nous, justement? Au début, il y avait toi qui étais convaincu qu'il fallait voir tout casser pour les côtes pour aller voir les plus pauvres. Mais quand est-ce qu'on a commencé à te suivre aussi? Et est-ce que vous êtes devenus nous à plusieurs à agir?
0: Je pense que j'ai commencé les activités seules en 97 et j'ai fait à peu près 6 mois. Et après ça, je suis passé de 6 malades à plus de 150 malades, plus de 200 orphelins à prendre en charge. Et là, j'ai pensé à la création de l'association. Et je crois que c'est tout de suite quand j'ai... On dit quelque part qu'un malheur est bon. Quand j'ai commencé, j'ai eu un grave accident. J'ai eu mon genou qui a été cabossé. Alors, de cet accident, les sœurs étaient dégoûtées de voir que les malades continuaient par venir en communauté. Ils mouraient même à mon chevet et tout ça. Ils faisaient la diarrhée et tout. Et elles ont demandé à la communauté française de me reprendre, de trouver une solution. Parce qu'elles ne pouvaient pas voir tous ces malades-là comme ça. Et c'est de là que je suis arrivée en France pour me soigner. Et les sœurs, comme je m'ennuyais, parce que je parlais tout le temps de mes malades, je m'ennuyais pour aussi couper tout court. Elles m'amenaient des journaux à lire. Et c'est dans un des journaux que j'ai découvert que le journal La Croix avait fait une émission sur les personnes vivant avec le VIH en Ouganda. Donc j'ai pris juste l'adresse de La Croix et j'ai écrit à cette journaliste qui avait fait cette interview en disant, bon, moi, nous c'est un début, mais il y a tellement à faire que je pense que tout seul, je ne pourrai pas, tout seul, on ne pourra pas y arriver. Donc c'est comme ça qu'on a commencé déjà par se faire connaître et peu à peu, et je pense que une des premières associations qui est venue vers nous, ça a été l'Arche et l'association Maminou qui ont commencé avec nous.
1: Donc l'Arche, qui est une association qui est née ici dans
0: Anime.
1: Oui,
0: oui. Alès. Avec le père Verrou.
1: Voilà.
0: Mm-hmm. Père à son âme.
1: Il y en a plusieurs, quoi.
0: Donc on ne peut plus parler du jeu dans l'association, on parle du nous.
1: Et ensuite ça a grandi, puisque aujourd'hui c'est très grand quand même. Il y a 115 à 130 salariés. Mm-hmm. Et quand est-ce que, au Togo, tu peux dire que la population autour de toi a fait un peu la transition du rejet complet à l'acceptation que les gens peuvent être soignés et vivre normalement?
0: Donc de 98 en 2013-14, on a remarqué que beaucoup plus d'enfants pouvaient continuer par vivre dans les familles, avec un oncle, une grand-mère, un voisin et tout, et qu'on puisse continuer par faire. Là, ça, on a été marqué parce qu'au début, aucun enfant malade ne pouvait vivre en famille. Il ne servait à rien, il était même dangereux, il fallait le tuer, il fallait l'enfermer dans la chambre pour mourir de faim et de soif. Mais on s'est rendu compte que d'ici jusqu'en 2012-2015, Les enfants, beaucoup d'enfants étaient en famille d'accueil. On pouvait les replacer et continuer par les accompagner avec le système de parrainage. Et nous avons fait une rencontre avec nos malades. On a grandi, on a fait comprendre la population aussi avec les malades. Parce que beaucoup de malades allaient faire des témoignages à visage découvert dans les radios, dans les télévisions avec nous, dans les centres communautaires, dans les villages et tout. Et donc les gens se sont dit, mais si ces gens-là se montrent, ça veut dire vraiment qu'ils ne sont pas dangereux. On peut vivre avec eux. Et on faisait la sensibilisation avec eux. Et là, nous les avons impliqués en disant, bon, écoutez, on a déjà fait plus de 15 ans ensemble, seuls, exclus. Est-ce que vous ne voulez pas qu'on implique la population dans la prise en charge des autres pathologies? Parce qu'on s'en rendait compte que d'autres pathologies existaient aussi et d'autres situations aussi nous interpellaient, nous, à réagir. Et là, les malades ont dit, on vous donne le feu vert, on ne veut plus vivre seulement entre nous parce que c'est égoïste. Mais si les autres veulent venir se joindre à nous, on est d'accord. Et c'est comme ça que nous avons lancé le SOS pour passer d'un dispensaire à un hôpital. Parce que pour nous, c'est vrai que pour les malades du sida, la charge est lourde. Socialement, c'est lourd. Il faut penser au manger, il faut penser quelquefois à l'alimentation, même à la location. Parce que l'association Maminou, plusieurs fois, a fait des actions pour la reconstruction même des cases, des grands-mères et tout ça, des familles pour pouvoir recueillir les enfants en famille et tout ça. On s'est rendu compte que le monde actuel, on n'est pas les seuls qui crions parce que ça ne va pas. Et donc, on s'est dit, ce qu'il faut faire, c'est de créer une structure, un hôpital, où les riches pourront venir, ceux qui ont un peu d'argent, pourront venir se soigner. Et avec ça, on pourra continuer par accueillir les pauvres. Et puis, en même temps, c'est une façon aussi d'encourager les donateurs, les personnes qui nous aident, en disant, on ne vous donne pas tout le temps le poisson à manger. On vous apprend aussi à pêcher. Donc, du coup, ensemble avec les malades et le conseil d'administration, nous avons réfléchi et on a lancé l'idée à toutes les associations qui ont été d'accord avec nous pour la construction d'un hôpital. Et nous avons fait appel au gouvernement et là, le gouvernement a été d'accord de nous donner le terrain gratuitement. Ça n'a pas été facile, mais c'est un peu comme ça qu'on y est pensé. Et on s'est rendu compte que dans cet hôpital, dans les salles, on peut mettre les enfants contaminés, les enfants non contaminés, les malades contaminés, les malades non contaminés. Ça passe. Et de plus en plus, le centre Magui, grande.
1: On voit deux dimensions, du coup, dans ce que tu viens de dire. D'une part, donc, il y a ces 15 premières années pour ces deux dimensions. Il y a eu toute cette évolution avec les malades, d'un côté, et puis les autres personnes de l'autre côté. Et tout d'un coup, après 15 ans, il y a eu cette rencontre entre les deux. C'est pas seulement les personnes qui sont pas malades qui ont accepté les personnes malades, mais c'est aussi les personnes malades qui ont accepté les personnes pas malades.
0: C'est ça.
1: Et c'est depuis, du coup, la fin de ces 15 années, les 10 dernières années, où tu as pu enclencher tous ces hôpitaux, les écoles, etc. Mm-hmm. Et donc, c'est vraiment, on voit que les 10 dernières années, elles ont été le fruit des 15 premières années pour que les gens se rencontrent. Il a fallu quand même longtemps pour qu'il y ait cette rencontre des... Voilà, les uns par rapport aux autres, quoi. Que les gens s'accèdent par rapport aux autres. Au final, on voit que c'est pas plus facile pour des gens qui sont malades, du VIH, etc., d'accepter les autres que vice-versa, quoi. On a vraiment ces deux dimensions qui sont là et que tu as réussi à mettre ensemble pour aujourd'hui avoir quelque chose de presque géant, quoi.
0: Merci beaucoup.
2: Est-ce que tu pourrais parler des autres associations françaises et même venant d'autres pays d'Europe ou locales qui sont venus renforcer le travail et l'aide qui avait été initiée par Maminou, la première, mais après, maintenant, tu en es à combien d'associations qui font à peu près le même travail, les mêmes actions?
0: C'est ça. Je crois qu'on a, on est ensemble quatre associations, non? Oui. Quatre grandes associations.
3: Il y a d'autres, tu as des diocèses,
4: Espagne.
0: Oui, j'ai des.
3: Partenaires.
0: C'est ça. Donc, je pense qu'en France, il y a quatre grosses associations, Enfants de l'Espoir, qui regroupent ces associations pour m'accompagner. Mais j'ai essayé aussi, pour que la France ne soit pas sur ses genoux, de me faire connaître ailleurs. Donc, il y a une association en Espagne. Donc, le livre vient d'être édité en espagnol. Donc, je vais aller pour la première fois pour la vente du livre au mois d'avril avant de partir. Donc, c'est une association de médecins qui viennent tous les ans pour 3 semaines pour nous aider à faire une sensibilisation des malades qui ne peuvent pas se soigner normalement, à accompagner dans toute la région des savanes. Tout dernièrement, je suis allée aux Pays-Bas, en Hollande, parce que j'avais rencontré une fondation qui nous avait aidés dans la prise en charge des enfants que je ne connaissais pas. Et ils nous ont aidés une fois. Je me suis dit, il faut que j'aille les rencontrer. Donc, du coup, j'ai été accompagnée par une dame de 83 ans qui m'a accompagnée parce que je ne parlais pas allemand. On est parti passer 4 jours là-bas pour présenter l'association et voir si l'action qu'ils ont posée il y a 2 ans, ils peuvent continuer. C'est un peu ça. J'essaie de m'ouvrir et pour que la France ne soit pas sur ses genoux. Et qu'on continue.
1: J'ai une question.
0: Merci.
1: Tu as beaucoup d'enfants aujourd'hui. Il y a 1300 enfants. Il y a tous ceux qui sont déjà rentrés dans la vie active. Et il y a des particularités. C'est-à-dire que, en fait, tu es peut-être la religieuse qui a le plus d'enfants. Dans le monde entier. Parce que beaucoup vont porter ton nom, etc. Et quand est-ce que tu réalises ça? Parce que tu as vu que des enfants avaient besoin d'une identité. Et qu'ils n'avaient pas l'identité. Et quand est-ce que tu as réalisé que les enfants avaient besoin, pour grandir, pas seulement de soins, de manger, mais aussi d'avoir une identité complète. Et du coup, ils savent que tu es leur maman parce que tu leur as donné ton nom, ils sont tes enfants. Quand est-ce que tu as réalisé qu'en plus des soins, pour que l'enfant puisse grandir comme ça et se réaliser dans sa vie, il avait besoin d'avoir aussi son identité complète?
0: C'est-à-dire que dans cette mission que j'ai à cœur l'avenir de chaque enfant. C'est vrai qu'aujourd'hui, en 27 ans, on a accompagné plus de 4000 déjà enfants et nous avons encore plus de 1300 enfants en charge et actuellement. Mais la stigmatisation m'a tellement touchée de voir comment les enfants étaient abandonnés que je me suis dit, aucun enfant que je rencontre ne portera un nom fictif. Parce que si je mets un nom fictif à un enfant, c'est que je ne l'ai vraiment pas aimé. Et au début, comme personne ne s'occupait de l'association, personne ne s'occupait de tous ces enfants abandonnés, personne ne s'occupait de tous ces enfants qui n'avaient pas de famille et tout. Alors, j'ai pris le courage, je suis allée voir la congrégation, je leur ai dit, bon, et ma famille, pour dire, c'est vrai que je n'ai pas d'enfants, mais en même temps, les enfants que j'ai, j'aimerais les éduquer comme si c'est moi-même qui était partie les accoucher à la maternité. Parce que demain, si je raconte leur histoire, il faut qu'ils sentent que c'est une mission d'amour. Ce n'est pas une mission comme ça, inventée. C'est parce que vraiment, on les aime qu'on les a pris en charge. Donc, il s'est posé la situation de 13 enfants actuellement. Je viens de réadopter un, il s'appelle Maggie, la petite Maggie, parce qu'on l'avait trouvé à la rue et puis personne ne demande après elle et tout ça, le service social qui était venu la déposer ne s'intéresse pas. Bon, l'adopter, ça va créer plein de problèmes. Alors du coup, actuellement, il y a 13 enfants qui portent mon nom. Et c'est vrai que c'est pas toujours facile pour ces enfants de se réintégrer avec les autres parce que les autres pensent qu'ils vont avoir plus de privilèges à mon côté. Donc cette année, il y a 4 qui sont en crise d'identité que j'ai pris avec moi à la fraternité pour essayer de les valoriser, les amener vraiment à positiver leur identité. C'est vrai que leur identité commence, leur histoire commence à partir de là où on les a trouvés, si c'est dans un marché, si c'est dans une brousse, si c'est devant l'orphelinat et tout ça. Bon, donc, mais en même temps, leur dire que leur vie est importante et leur engagement dans la société plus tard est important. Hein? Donc et qui sont à part égale. C'est vrai que pour ces enfants, pour leur raconter leur histoire, je suis obligée d'atténuer. Je suis obligée d'atténuer en disant, mais si je vous ai trouvé au marché, si je vous ai trouvé dans la rue, c'est que votre maman était en détresse et qu'elle savait qu'en vous déposant dans la rue, l'endroit où il vous a posé, j'allais vous rencontrer pour vous aider. C'est pour ça qu'ils ont fait confiance. Pour que l'enfant ne passe pas son temps à culpabiliser la maman, le papa et tout ça. C'est très difficile. Par exemple, quand je vois l'histoire de Pierre et Paul, à 16 ans, ça a été très difficile pour eux. Ils ont dit, mais maman, est-ce qu'on ne peut pas connaître le monsieur qui a refusé qu'on ne passe ses enfants? J'ai dit, mais si je le connaissais, vous aurez porté son nom. On ne va pas chercher. Et comme la famille n'a pas voulu que vous portiez, vous devez être digne et fier. Alors ils ont dit, mais si c'est ça, nous allons faire des grandes études et derrière vous, nous viendrons prendre votre relais quand vous serez plus vieille.
4: Ouais.
0: Donc c'est comme ça qu'ils ont bien travaillé. Et on les a amenés.
1: Tu as dit tout à l'heure qu'il y a 4000 enfants déjà qui sont dont tu t'es occupé avec ton association, qui aujourd'hui sont dans la vie, sont entrés dans la vie d'adultes. Voilà, d'adultes, et donc sont plus sous à vivre dans l'espérance. Est-ce que tu te souviens du premier enfant qui est rentré dans sa vie d'adulte?
0: Oui, je me souviens bien parce que c'est Martin et Madeleine qui sont maintenant ici en France. Donc Martin est sur Paris, Madeleine est sur Toulouse. Donc je suis venue pour le mariage de Martin il y a déjà quelques années, il y a 8 ans. Et le mois prochain, il y a Madeleine qui va payer mon voyage pour venir pour son mariage. Alors ça ne finit jamais l'accompagnement parce que comme on a joué le rôle de parent et tout, donc dans les engagements et tout ça, quand j'ai essayé de dire à Madeleine, je dis, tu sais, je serai en train de revenir juste de France le 20 et avril, je ne peux pas revenir et tout. Il me dit, maman, si tu ne viens pas, il n'y a pas de mariage. Parce que je ne vois pas qui va te remplacer pour m'accompagner à la mairie et à l'église si ce n'est pas toi. C'est vraiment une grande charge. C'est vrai que dans mon corps, je me sens plus maman qu'une simple sœur à l'église. C'est maman sœur. Donc, il n'y a pas de fin dans cet accompagnement-là. Mais ce qui est beau, c'est vrai qu'il y a certains avec qui on a connu des échecs et tout ça. Mais ceux avec qui il y a plus d'enfants qui sont reconnaissants que ceux qui ont échoué. Donc, à la fin de l'année, ils font toujours des petites cagnottes pour envoyer ici et là. Certains sont des parrains et marraines. Certains prennent des enfants en leur sein. Et tout dernièrement, le dernier cadeau que j'ai eu qui m'a touché, c'est des jeunes qui ont fini la formation, mais qui n'ont pas encore de travail, qui font des petits jobs et qui ont envoyé une enveloppe de 300 euros en m'écrivant, en disant, maman, tu nous as toujours appris qu'il ne faut pas attendre à avoir beaucoup d'argent avant de partager. On peut partager, on peut commencer le partage à partir du peu qu'on a. Alors quand on a ça, on se dit, bon, quelque part, l'éducation que nous leur passons, tout n'est pas négatif. C'est pas facile, mais on continue.
1: Et du coup, est-ce que des fois tu prends du temps et tu vois tout ce qui s'est produit depuis que tu as commencé en disant que c'est juste formidable tout ce qu'il a pu se produire?
0: Je pense beaucoup à l'avenir, mais je fais beaucoup confiance en l'avenir.
1: Quand tu vois la vitesse où ça grandit maintenant.
0: Mais la vitesse à laquelle ça grandit, là où ça m'encourage, c'est de voir un peu tout le dynamisme du personnel autour de moi qui amène toujours des nouveaux projets. Par exemple, le centre Magui, il y a 3 ans de cela, nous avons mis en route la radiologie, le service de radiologie. Je crois que de toute la région, c'est le service qui marche mieux. On a au moins jusqu'à 120 radios différentes dans la journée avec un bon médecin. On a mis un autre service qui est la gastro, parce que les médecins se renseignent, ils viennent, ils disent, on vous propose tel service parce que vous avez tel nombre de malades qui demandent telle analyse. Donc on a mis le service de gastro. Là, ce matin, Marcel vient de m'appeler pour me dire qu'on vient de trouver un cardiologue qui va travailler à temps plein dans notre service de cardiologie. Donc on vient de mettre la... Et puis, dans les mois à venir, nous avons déjà le scanner. Ça, c'est la nouveauté. Nous avons le scanner. On a pu, des petites économies qu'on a faites, payer une partie de cet appareil. Et il nous reste seulement qu'à nous livrer un peu le compteur. Donc ça, c'est avec le service de la société. Donc quand je vois tous ces mouvements autour de moi, je ne peux pas me décourager. Je ne peux que dire que même après moi, les choses vont marcher. L'école primaire marche très bien. On est à plus de 80% de prise en charge autonome de l'école primaire. Et il y a des demandes, donc on est en train de vouloir créer le collège pour la rentrée prochaine, au moins les 2 premières classes. Et la ferme a repris. Cette année, on a vendu plus de 500 poulets à Noël. Donc avec une nouvelle équipe et tout ça. Donc quand on voit tout ça, on ne peut que rendre grâce et se dire... Vraiment, l'association Vivre dans l'espérance a une raison de continuer ses actions dans cette population. Parce que je me dis, si on ferme les yeux et on se dit, si l'association n'existait pas, 117 personnes n'auraient pas du travail, 800 malades du sida n'auraient pas de soins, plus de 1300 enfants seraient à la rue. Alors pour cette région, c'est beaucoup, et même pour le Togo, c'est énorme. Voilà.
2: Donc tu ne prends pas ta retraite l'an prochain.
0: C'est vrai que normalement, j'ai dit que je prendrais ma retraite à 65 ans, mais mes enfants ont dit, tu prendras ta retraite quand on te mettra dans le cercueil.
3: Oui, moi, j'aurais aimé que tu nous précises, bon, il y a eu des tas d'évolutions, on le sait, nous, enfin, l'équipe Maminou, les adhérents de Maminou, qui sont depuis de nombreuses années pour la plupart. Heureusement, il y a des nouveaux aussi qui ne savent pas tout, mais qui commencent à entendre au cours des âgés quand même l'historique. Bon, on a vu cette évolution, et notamment au niveau de toutes les activités qui ont pu générer des revenus et qui a autonomisé votre association. Donc ça, c'est un constat qu'on fait, nous, avec beaucoup de plaisir, puisque Maminou a toujours essayé de financer des choses qui pouvaient être rentables, qui apportent. Donc ça, c'est bien. On sait aussi qu'au niveau de l'hôpital, c'est un véritable hôpital, que tu as eu la reconnaissance par les mutuelles de l'hospitalisation. Mais hier, je t'ai vu réagir au bout du téléphone à une nouvelle que tu as reçue. Tu m'as envoyé les copies de tout ça, mais j'aimerais que tu en parles aujourd'hui aux adhérents ici qui viennent t'écouter, parce que c'est quand même quelque chose d'important.
0: Mais si je te laissais dire, je complète.
3: Alors, il y a un médecin qui s'appelle le docteur Salifou, qui était venu, oh, j'ai une voix qui porte bien, qui était venu en France faire une formation concernant les techniques au niveau de l'informatique dans le domaine de la santé. Il est rentré, il a mis en place tout un tas de choses à l'hôpital Magui, et puis là, il y a eu un concours au Togo, qui s'appelle Technique et Santé, pour que des gens présentent des innovations dans leur service hospitalier, etc. Et donc le docteur Salifou a présenté ce qu'il faisait à l'hôpital Magui avec les outils qu'il avait appris et le matériel qu'il avait, et il a monté son projet, il l'a présenté, et ils étaient quand même assez nombreux aussi, ils sont des centaines à faire des propositions bien sûr. Et hier, on a appris qu'il avait remporté le prix d'excellence, le premier prix. Le premier prix par le ministère de la Santé au Togo. Donc voilà, elle va compléter. Mais c'était important à savoir que déjà, au niveau de l'hôpital Magui, ça fait une référence supplémentaire. C'est pour ça qu'avant, on avait du mal à trouver un médecin. On a connu ça, nous, hein, on ne trouvait pas un médecin qui voulait bien travailler à Vivre dans l'Espérance. Et maintenant, c'est eux qui viennent toquer à la porte de l'hôpital pour dire « Mais moi, je fais de la cardio, moi, je fais de la gastro, moi, je peux faire de la gynécologie. Est-ce que je peux venir travailler avec vous ?» Ça, c'est quand même quelque chose de fort qu'on peut remarquer, voilà. Et je pense que ce titre de premier d'excellence au niveau technique informatique, ça va quand même aussi donner une nouvelle étoile à l'hôpital Magui.
0: C'est vrai que ça va nous donner vraiment une grande étoile, parce qu'il y avait plusieurs ministres, pas seulement le ministre de la Santé, il y avait au moins 4-5 ministres qui étaient là, qui ont posé beaucoup de questions sur l'association, le centre Magui et tout ça. Bon, donc ça fait partie un peu des médecins qui nous ont fait confiance. Ce médecin qui est venu travailler avec nous, il est venu d'abord au début comme interne. Il n'avait pas fini. Et je l'amenais aussi dans les villages pour voir un peu les soins dans les villages. Et ça l'a tellement marqué et ça a changé sa vision de médecin en disant je n'avais jamais connu tout ce côté de pauvreté, de social à faire et tout. Donc quand il a soutenu, il a voulu rester comme médecin-chef et on l'a engagé. Mais tous les médecins au Togo veulent faire une formation complémentaire. Et là, il avait envie de faire l'informatique, informatiser tout ce qu'on avait, parce qu'on s'en rend compte que si on n'informatise pas, c'est là qu'on peut-être il y a des petits détournements dans tel service. Et il avait eu envie de ça. Donc, ensemble avec lui, on avait cherché une école. On a trouvé une école à Bordeaux. Et nous avons pu garder son salaire pour le soutenir dans sa formation ici, pour qu'au retour, il revienne comme médecin au niveau du centre Magui et commencer par le projet au centre Magui. Donc il est revenu il y a de cela un an et demi Et cette technologie n'est pas encore vraiment connue au Togo. Et donc, je pense qu'au niveau diplôme, il en avait plus. Et ils ont commencé par faire des recherches. Et là, vraiment, le centre Mangui maintenant est vraiment bien. Tout travaille en réseau maintenant. On ne peut pas voler quelque chose, à moins que quelqu'un aille encore chatouiller. Mais sinon. Et donc, l'objectif, c'est de faire de tous les hôpitaux du Togo ce modèle de Mangui. Et donc, ça fait 3 mois qu'ils travaillent avec d'autres qui avaient essayé de faire cette formation sur ça. Et hier, c'était vraiment la finale. Et on a gagné avec presque 25 000 euros qui permettra de continuer le travail de recherche. Il a dit, on ne va pas nous donner cet argent, mais le gouvernement donne ça pour qu'on puisse continuer les recherches et pouvoir améliorer cette activité donc, au sein de l'association.
3: Il faut le dire en français, c'est plus...
0: 15 millions. Donc vraiment, c'est pour vous encourager en disant que bon, on veille sur les finances que vous nous envoyez, on continue par avoir un cabinet d'audit qui suit les comptes tous les ans. Et on a maintenant, on est passé de 1 comptable à 3 comptables. Parce qu'on a essayé de prendre 1 comptable uniquement pour l'hôpital Mangui, pour essayer de décharger. Et on vient de prendre un secrétaire adjoint, parce que le secrétaire Kessi est débordé. Donc vraiment, l'équipe administrative est compétente et vraiment très courageuse à travailler.
1: Je pense que maintenant, j'espère que vous avez pu bien connaître pourquoi Marie-Stella est là, pourquoi on est là, toute cette avancée, comment à travers ton histoire tu as transformé, même pas un pays, mais beaucoup plus que ça au niveau du monde, que ça influence d'autres personnes. Il y a d'autres personnes avec qui tu es très amie aussi, qui agissent pareil que toi, quoi. Mais on voit que c'est pas fini. Après toi, tu as une grande relève puisque tu n'arrêtes pas d'avoir des nouvelles personnes qui s'engagent. Moi, je me souviens de l'arrivée de Pierre et Paul. Je crois que j'étais presque là, juste à ce moment-là.
0: Il y avait 3 mois.
1: Oui, c'était tout petit là. Et donc, on les verra plus tard, même être responsable peut-être de l'association et de faire encore grandir comme grand médecin. Et on voit comment le développement, il vient, au final, il vient aussi d'un appel particulier que tu as eu. Et ça permet de développer pour des centaines, des milliers, des dizaines de milliers de personnes le monde. Et qui puisse aujourd'hui se réaliser pleinement. Donc toute cette histoire-là, voilà, on est content aussi à travers nos associations, ici à Maminou pour le Gard, de pouvoir accompagner toutes ces réalisations-là. Quoi.
0: Merci beaucoup.
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2: Plus de l'infixé, parmi les perspectives d'Augustin et ses certitudes pratiques, un conte à débattre sur les registres de son âme, une nouvelle attitude de défense et de semi-détresse prise malgré lui pour tous les sentiments qui le composent, jusqu'à la joie de respirer et la douceur de vivre. À la rentrée de Pâques, M. Rubenson a été parfait. « Envoyez-le-moi donc », a-t-il dit à M. Méridier. Augustin va chez son professeur deux ou trois fois par semaine, selon les semaines, pour réparer le désastre. L'histoire, les langues, provisoirement refoulées, ont cédé à la philosophie tout le temps sur lequel elle débordait. Dans le vieillot appartement dont la mort eut l'idée, au mois d'octobre, d'enlever monsieur l'archiprêtre, exprès pour y loger en meublé monsieur Rubenson, une seule chambre avait échappé au fauteuil à cajou, au doré des pendules sous globe, aux rideaux lits de vin, aux photographies agrandies du Saint-Père avec leurs dédicaces aux pieds. Les volumes bleu-vert de la collection Alcan et une foule d'autres, allemands ou anglais, tapissaient sur trois côtés cette chambre laissée vide. Le quatrième s'éclairait sur la place Saint-Cyril, que les abbés prenaient de biais, avant d'ouvrir une barrière à hauteur de main dans la porte cochère d'en face. Quand on avait de la chance, on discernait, par rare entrebâillement, un jardinet où l'hiver et l'été maintenaient la même froideur tombale. Avec plus de chance encore, il vous était donné d'apercevoir, caché sous des lierres et sommé d'une croix en simili-bronze, l'accès au bureau de Monseigneur. Outre ses livres, le cabinet de M. Rubenson s'ornait d'une table fort vaste, de trois fauteuils confortables et, singularité qui avait beaucoup frappé Augustin, d'un très beau vase à fleurs, toujours garni. Les absences forcées, enfin compensées, lorsqu'Augustin remercia, plein de gratitude et de regrets pour celle des leçons privées qu'il crut la dernière, il entendit « Mais revenez donc, vous ne savez pas toute la philosophie. » On était en mai déjà. Monsieur Rubenson refusa tout honoraire. Son élève et lui travaillaient tous les deux pour un but identique, le concours général. Augustin reçut là le dernier développement que pouvait lui offrir cette incomparable année. Déjà, bien des semaines auparavant, lorsqu'il se battait avec des gaucheries et les inadaptations des débutants, son père était allé prendre sur un rayon de sa bibliothèque un livre de carreaux. Augustin souriait, pensant au mépris dont M. Rubenson avait enveloppé les bons vieux cousiniens. « Oui, je sais, » dit M. Méridier. Mais ils avaient un art. Leur abstraction connaissait des images sobres et vastes. Ils comparaient quelques phrases de Caro aux plus pénibles d'entre celles d'Augustin. Cette leçon le frappa beaucoup. Une sorte de beauté encore inexplorée sortit des abstractions et l'enchanta. Elle allait jusqu'à varier ses aspects et ses catégories. Elle n'était pas la même dans la conclusion de Boutroux, à la contingence, au chapitre premier des données immédiates et au quatrième livre de Malebranche. Et aucune des trois ne rappelait Caro. « Je ne blâme pas cela, » dit M. Rubenson, des essais d'Augustin. « Soyez-en sobre. Pas plus de deux par devoir, et chacun très sobre. » Au goût des compositions extrêmement ordonnées, qu'il portait des classes antérieures, s'allia ainsi un don d'images et de formules, conquête sur l'abstraction pure. Quelquefois, lorsque des grands bonheurs comme une récompense de l'invisible, une sourde vibration entre des mots calmes. À l'extrême bout des avenues, dans la forêt des théories, on sentait en jeu les destins humains. Parfois, la leçon terminée, il s'accoudait à la fenêtre avant qu'Augustin partît. « C'est un coin de province exquis, » disait M. Rubenson, chez qui cette vieille rue française suscitait paradoxalement un vif sentiment d'exotisme. Les chanoines à cheveux gris, les jeunes abbés secrétaires cheminaient sous leurs yeux. Devant la barrière à hauteur de main, sous le dépassement des feuillages, les vieux s'immobilisaient brusquement, le temps d'enfanter une idée avant d'entrer. Les jeunes alors s'arrêtaient, comme eux, et pleins de déférence, les regardaient faire beaucoup de gestes avec la main et quelques branlements de menton, comme si l'idée qui barrait leur marche devait au préalable se diffuser à travers toutes sortes de petits muscles et que la voix libre ne fût obtenue qu'après plusieurs minutes de cette télégraphie de vieillard. Allégé enfin de tout ce poids mental, dispos et désormais au point, il pénétrait chez sa grandeur. « Le pittoresque de la rue s'étend jusqu'aux âmes », continuait M. Rubenson. « Je me sens pour elle, en tout respect bien entendu, un intérêt très vif. » Augustin s'étonnait de ce mot « pittoresque » appliqué aux âmes. N'était-elle donc un pays nouveau offert à cette universelle exploration psychologique et que M. Rubenson traversait comme il traversait les appartements de l'archiprêtre ? L'acceptait-il parmi les détails de son installation ? Le vieux chat de l'ecclésiastique, le tremblement provincial des pendules, la même odeur de côtelettes vers midi et de poisson le vendredi, véhiculées toutes les deux par la même vieille bonne dont il avait doublé les gages pour la faire consentir à servir un juif. Augustin prêtait sur ces sujets, aux réflexions de son maître, qu'il pouvait mieux qu'en classe solliciter, cette attention spéciale, intense et fraternelle ressentie par toute âme religieuse pour les incrédules de bonne volonté. Et ceci la lui rend bien. Il les écoutait d'autant plus passionnément qu'il réveillait un souvenir dramatique, parfois en train de s'assoupir. Il n'avait rien dit à l'abbé en pleu-pluie de ce qu'il commençait de nommer « l'appel ». Il lui semblait que sa foi n'avait jamais été plus vive ni plus sensible. Jamais plus grand non plus, le trouble et l'inquiétude de son âme en face de ce que la pensée chrétienne nomme « la volonté de Dieu ». « Le catholicisme, disait M. Rubenson, reste d'un vif attrait. Vous êtes mieux placé que moi pour le savoir. Métaphysiquement, sa puissance demeure extrême. Psychologiquement, aucune réduction des spécialistes du type Janet ou de Lacroix ne me persuade. Je ne suis pas même sûr qu'il ne s'évade pas des lacets de l'histoire. » Évidemment, il reste l'imprévisible élasticité des recherches positives, soit historiques, soit expérimentales, le recul de l'ontologie devant les nouvelles déesses. Oui, continuait-il sur une insistance d'Augustin, et son doigt annulaire polissait à petits coups caressants sa lèvre rasée. Les problèmes de la conscience ne peuvent rester couchés dans leur vieille formule après toutes les analyses biologiques et sociologiques qui sont en train. Ceux de temps et d'espace, celui de la nature ultime de la matière, la nouvelle physique de l'énergie les bouleverse. Elle bâtit entre elle et la conscience des ponts insoupçonnés. Des instruments et des méthodes incroyablement mordants rongent les vieilles métaphysiques coussins sur lesquels tant d'âmes se sont appuyées. Tout ce qui leur échappera définitivement, si ce mot a un sens, sera d'une accessibilité telle qu'elle ne nous intéressera plus. Dieu n'en sera qu'agrandi ?
3: Oh, sans doute, fit M. Rubenson, conjuguant les deux allusions célèbres.
2: Moins que jamais, il sera la Vénus des carrefours. Et c'est tant mieux pour les cœurs à qui il se rendra sensible. Un maître d'études, M. Moreau, qui préparait sa licence de philosophie, avait obtenu de suivre les cours de M. Rubenson.

Installé seul au troisième banc, petit, bilieux, rageur, mordant son pinceau de moustache, toujours en train de gratter quelque chose, son jarret, son avant-bras ou même son aisselle à travers le gilet ouvert, on l'appelait « mort aux puces » dans la section qu'il surveillait. Lorsque les philosophes admiraient devant lui la leçon qu'il venait d'entendre, il avait la spécialité de répondre à quelques dates confus, en les renvoyant à une partie du cours encore à intervenir, mais que lui, M. Moreau, connaissait déjà. « Oui, mais ça, c'est encore rien, » disait son air gourmand. « Vous verrez bientôt. » Et dans ses clins d'œil précipités, ses deux paupières avaient l'air de se gratter l'une l'autre. Il apporta l'avenir de la science, sollicitant respectueusement l'avis de M. Rubenson sur l'opportunité de sa lecture. M. Rubenson expliqua que ce Renan, première manière d'athée, moins peut-être par ses espérances que par la hâte simplificatrice qu'il mettait à les formuler. Vexé, le maître d'études introduisit quelques jours après la vie de Jésus. Indus populaire, broché de jaune, corne et malpropre, lu à quelques tables de pension de famille, sur une toile cirée imitant la nappe, entre le fromage et le café tiède, servi en retard. « Emportez-la, » dit-il à Augustin, « prenez-la donc, vous me la rendrez quand vous voudrez. » C'était à la fin de l'année, dans les premiers jours de juillet, à la récréation qui précédait une classe facultative de langue vivante, la dernière. Les philosophes se promenaient seuls sur la cour. Augustin sentit dans la poitrine ce heurt mou après lequel le cœur se met à battre pour rattraper le temps perdu. Des défaillances parcouraient à la fois sa volonté et ses muscles. Toute opposition fondait devant un désir de feu. Le sentiment du défendu, de l'index, l'écrasait. La brochure jaune, brûlante d'attrait, de péril et de prestige, s'ouvrait seule dans ses mains au point docile des coutures. Il s'indignait qu'elle fût éditée à prix infime de propagande pour cerveau désarmé. Des phrases déjà le mordaient. Parcourir un livre, le temps d'éprouver la qualité de sa prose, est-ce lire? L'excuse naissait à la manière humaine de l'acte dont elle dut précéder. Il s'enfonça dans les paysages de Palestine. Son père Joseph et sa mère Marie étaient des gens de médiocres conditions, dans cet état si commun en Orient, qui n'est ni l'aisance ni la misère. Les rues où il joua enfant, nous les voyons dans ces sentiers pierreux ou ces petits carrefours qui séparent les cases. La famille était assez obscure. Jésus avait des frères et des sœurs dont il semble avoir été l'aîné. La musique de Chateaubriand, jouée sur des flûtes plus fines, s'accordait à des noms bibliques pleins de volupté, de langueur et de parfum. C'était le double sommet qui, au-dessus de Magédo, les montagnes du pays de Sichem, avec leurs lieux saints de l'âge patriarcal, les monts Gelboé, les souvenirs gracieux ou terribles de Sulem ou d'Andorre, le Tabor avec sa forme arrondie, que l'Antiquité comparait à un saint. Cette tristesse raffinée que le temps dépose en s'écoulant sur toutes les plages de l'histoire montait d'accablants paysages, moitié évoqués pour eux-mêmes, moitié engagés dans les légendes, séchés, immuables, depuis longtemps morts et fixés en leur ensoleillement éternel. On ne sait quoi d'indolent et de détaché pénétrait tous les types de l'explication rhénanienne, depuis les froides certitudes discursives jusqu'aux communions et aux demi-amours. La dédaigneuse délicatesse avec laquelle il voyait en Jésus plus clair que Jésus, l'odeur de momie d'un Orient millénaire, une surabondance de mots de douceur, délices, sentiment exquis, charme infini, ravissante figure. Ce goût continu de dessert et de miel et cette interminable enfance, voisinée sans s'y confondre avec une certaine façon bonasse et narquoise de décrire en termes d'économie moderne et d'analyse contemporaine des états sociaux très anciens. Augustin lut longtemps. Il fut réveillé par un silence subi. Il avait, en lisant, parcouru la cour d'un bout à l'autre et se retrouvait l'épaule contre un arbre, sur des emplacements maintenant déserts. Toute chose prenait cette apparence qui suit les grands renouvellements.
un mélange de bouleversé et d'identique, de banal et d'inconnu. Valait-il mieux rejoindre en s'excusant la classe de langue ou s'en aller ? Augustin ne décidait pas. Il brossait sur sa manche gauche, avec tristesse et détachement, la traînée de poussière verte qu'avait laissée l'arbre contre lequel il s'était appuyé. Il commençait de sentir comme une indigestion paisible, pas douloureuse, irréductiblement lourde et qui ne passerait pas. La classe de langue respirait la fatigue des fins d'année, la familiarité des réunions à faibles effectifs, l'impatience des prochaines vacances. On expliquait quelques pages de Christmas Carol qu'il suivait péniblement. La légende de Bethléem et de la filiation virginale, les généalogies discordantes, les élaborations populaires de l'idée de Messie, traversaient l'air devant lui parmi les Scrooge et les Cratchit dans les rues brunes de la cité de Londres. Il les chassait, elle revenait. Elle jouait avec lui comme à la balle, il le repoussait en serrant les poings et les mâchoires, ainsi que des bêtes physiquement existantes qu'il lui fallait étrangler. Des images palestiniennes, musquées et idylliques, les puits près des bourgades, les bucoliques de Galilée, le doux ébionisme du Christ, le percevait de l'envie passionnée d'ouvrir le livre en pleine classe et de savourer une fois de plus l'odeur de nard et de jardin clos. Ainsi, pendant qu'il disputait avec lui-même des voies et des moyens métaphysiques aboutissant à Dieu, la question centrale, cœur de sa vie, s'était jetée sur lui à l'improviste par d'autres trajectoires. La méthode historique, une science partielle mais positive du divin. Les chemins de la critique biblique se tracèrent dans ce paysage fantastique où le bon Dickens traîne ses fantômes prédicants et la chaîne faite de leurs actes. Ce qu'avait voulu dire M. Rubenson devenait fort clair. L'ontologique, chassé par l'expérimental, les méthodes positives transformant l'énoncé des vieux problèmes métaphysiques et le théologique ligoté au lacet de l'histoire. Les deux dépossessions. Il avait eu tort de ne remarquer que la première, dans le salon de la place Saint-Cyril, tapissée de livres et fleuris. Il comprenait maintenant. Intellectuellement, c'était une acquisition, et une fameuse. Dommage d'avoir à la payer par l'effondrement de ses cathédrales intérieures. Cette intuition le traversa, que si leur vérité était arrachée aux synthèses catholiques, le problème de Dieu en général ne l'intéresserait plus. Débarrassé du livre, qu'il rendit à mort aux puces, dans l'étude de cinquième où il trônait, Augustin se retrouva sous le soleil banal, parmi des rues trop souvent vues, en une inertie où il ne se reconnaissait pas. Sa serviette passant d'un bras à l'autre, il traînait d'un air détaché sa paresse aux étalages. Après tout, était-ce aussi grave ? Toutes ces manières qu'il avait faites pour lire, toutes les cérémonies de l'hésitation, un peu exagérées peut-être, un peu ridicules, le sérieux de l'index. Il avait devancé la permission, voilà tout. Devant la librairie moderne, il sentit comme une envie de rire. Renan ? Eh bien, cette fois, j'ai lu Renan. Je sais comment c'est fait. Il lui semblait faire sauter en l'air une fiole à étiquette rouge et jongler avec.

0: Au carrefour de l'avenue Gambetta et de la place de l'Hôtel de Ville, des passants s'étaient groupés autour d'un accident. Les légumes d'une petite voiture renversée avaient roulé jusqu'au délivre d'une maison en reconstruction. La tour nord de l'abbatiale dominait ces natures mortes. Augustin entendit, au fond de sa cervelle, un sarcasme s'essayer contre la cathédrale et sa solennité de grosses choses infaillibles. « Attrape ça et tire-toi de là, si tu peux. » Tout à fait comme au calvaire. « Sauve-toi, voyons. » Était-ce un blasphème ? Bien involontaire, et comme disait Ample Pluie, pas consenti. Alors, ce n'était pas un blasphème. La multiplicité de la vie quotidienne pullula ainsi, autour du drame. La grande détresse acceptait d'attendre cachée, pesante et sans douleur. Elle attendit toute la nuit, palpable à travers le sommeil. Ce fut au matin qu'elle l'écrasa. Augustin devait se rappeler longtemps la crise de ses 16 ans, première des grandes secousses de sa vie. S'il en vint à bout, ce fut par l'énorme puissance d'habitude morale qui ne voulurent pas mourir. Il était là, à l'aube, contre son lit, à l'heure où les genoux connaissent d'eux-mêmes que l'heure est venue de prier, incapable de prononcer l'article du symbole des apôtres. Et en Jésus-Christ, son Fils unique, notre Seigneur, né du Saint-Esprit et de la Vierge Marie, il hurlait d'un curieux hurlement à voix basse. C'est tombé, c'est par terre, c'est en miettes, comme pour la marchande de légumes. Je pourrais aussi bien dire notre Seigneur qui descendait tous les ans par la cheminée la nuit de Noël. Agenouillé, debout, misérable, dans les tapages creux du matin, les discussions de journaliers montant de la courette, le raclement des brodeaux sur des barres de fontaine, les bruits quotidiens de tous les pauvres jours, il pleurait sur lui-même, à petits pleurs haletants, mêlés de tout et de bouts de prière, d'absurdes prières. À qui ? À quoi ? Perdu, battant de l'aile dans le vaste ciel, mêlé d'un géniard et machinal « Mon Dieu, mon Dieu, mon Dieu !» Toute sa chère vie familiale, toute sa vie religieuse, son austérité raide, bien élevée, orgueilleuse, les gants sur les mains, le chaud blottissement à plusieurs et le ton de voix de ses parents, qu'il a dans l'oreille en ce moment même. Tout est désert, ravage, décombre. D'autres ont passé par là, sentant de tragique. Pas lui. Il est comme cela, il le sait. Il ne sut que plus tard qu'il était bien jeune. Il dut reprendre pied tout seul, sans aide. Tout seul, il lui fallut, dans les intervalles de contention extrême qui coupait ses lamentations sur tout ce qui était fini, retrouver contre Renan les gros griefs classiques, ceux des exégètes catholiques, l'a priori rationaliste, critérium essentiel des négations, ceux des autres exégètes, le reflet sur son Jésus, de son âme à lui, Renan, et cette laideur de vernis d'art sur l'argile nue de l'histoire. Tout seul, il dut annuler l'immense érudition dont le vieux Renan l'accablait par l'évocation d'érudition égale, postérieure et inverse. Comment donc ne l'avait-il pas vu dès hier, cet a priori dans le glissement facile et la suspecte aisance avec laquelle il précédait les conclusions de Renan sur leur propre trajectoire, leur montrait le chemin et arrivait premier. La glace de cheminée lui renvoyait son reflet, habillé, concentré, les bras croisés, un poing dressé jusqu'à sa bouche, et qu'il mordait. Il sortait de là brisé, suant d'angoisse, vaguement vaincu dans sa victoire, des douleurs sur les bras comme s'il s'était battu, inquiet pour l'avenir et sentant l'attaque grosse de recommencement infini. « Mais que fais-tu donc, Augustin ? Tu déclames ?» Christine était devant lui, sans qu'il l'eût entendu. Il venait de parler tout haut, avoir peur, yeux fermés par l'épouvante, violateur de bois sacré. Peut-être sa sœur avait-elle surpris ces mots-là ? Il demanda l'heure. « 8 heures moins le quart, tu n'auras pas le temps de déjeuner ?» Il se rappela d'avoir regardé sa montre au moment du premier agenouillement contre le bord du lit. Il y avait 2 heures qu'il souffrait. « Mais qu'est-ce que tu as, Augustin ? comme tu es drôle. » Christine le regardait bourrer sa serviette, déplacer deux ou trois fois les mêmes livres, chercher ce qui se trouvait sous sa main. « Je n'ai rien », finit-il par dire d'un ton de triomphe froide. Dans ses yeux luisait cet éclat d'impassible joie par lequel débutaient régulièrement ses gamineries. « Je n'ai rien. Je vais bien. Il fait beau. Je dégonfle un monsieur obèse. » Il leva l'index comme un mage et visa le nez de Christine. « Je dis plus. Si Dieu s'est accommodé des conditions anatomiques et physiologiques humaines, il a dû accepter à plus forte raison les conditions sociales et parmi elles les méthodes historiques d'un pêcheur de Tibériade. Ô fille des cinq plaies, ô disciple fidèle, comprends-tu ? Dis-moi, comprends-tu ? Mais dépêche-toi donc, Augustin ! Criait Christine trépidante. Il engouffra un déjeuner sans pain. Il descendit les escaliers trois à trois. Il courut dans la rue. Le portier, qui le vit courir, maintient la porte ouverte. Tout ce mouvement remit dans ses pensées une grande gaieté active, l'odeur salubre des jours ordinaires où rien n'arrive. C'était le second jeudi de juillet, à la fin du déjeuner, quelques jours après Renan. Dès que fut pris le faible café qui suffisait à ses nerfs, M. Méridier interpella Augustin, parmi les pelures de gruyère, les noyaux de dernière cerise et les turbulences d'enfants. « Veux-tu venir te promener ? Laisse tes livres pour ce soir, nous irons assez loin. » Augustin sentit s'éclipser les méditations de Descartes et s'allonger jusqu'à sa rencontre l'image de petits chemins creux plongeant vers les moulins. Mais les petits chemins creux ne vinrent pas. À leur place, la route nationale se mit à fuir, large, plate, d'une correction administrative et sans visage. M. Méridier s'y engageait quelquefois, jamais aussi loin. Après une heure de marche, les futaies des sablons finirent par préciser leur confusion lointaine, modeler des renflements, creuser des grottes dans leur ouate verte et dure. M. Méridier prit le chemin qui les desservait. « Mais papa, c'est au sablon que tu vas ?»«
1: C'est au sablon. »«
0: Mais il y a quelqu'un au sablon ?»«
1: Il y a Madame Desgraisses des sablons. » »«
0: Puisqu'elle m'a écrit. » Augustin connaissait l'habitude qu'avait son père de faire mystère des nouvelles, pour peu qu'elles fussent heureuses et surprenantes à la fois. Il aimait les présenter en pleine réalisation, dans tout l'éclat d'une jeunesse dont on n'avait pas vu l'enfance. Ceci fait, il les dédorait, les ramenait aux couleurs communes. J'y commence, fit-il, une série de leçons en vue du baccalauréat de novembre pour un candidat qui s'est déjà fait refuser l'année dernière. C'est le neveu de Monsieur Desgraisses des Sablons, le fils de sa sœur, un jeune Monsieur de Louviers-Baulny, si j'ai bien lu. Tu te rappelles sans doute, Madame de Préfaille ? Elle me rend le service de se souvenir de moi. Augustin commença de marcher avec un peu plus de raideur et de silence. La crainte que cela se vît le glaçait. Peut-être déjà lors de Musset, cela s'était vu. Si peu qu'elle existât, rudoyée, bafouée, chérie, cette chimère voltait depuis 2 ans à travers sa vie et il refusait de croire que c'était depuis bien plus longtemps encore. Malléable et sans squelette, sans anecdote en son histoire, sans avènement pour lui constituer une rigide et inchangeable nature, elle se glissait avec souplesse dans ses brefs songes. Elle se promenait parfois parmi ses paysages familiers. Plus heureuse que lui, elle partait pour des voyages qu'il ne ferait jamais et rentrait le soir. Invitée charmante et qui s'accommode, elle se trouvait à l'aise dans ses habitudes familiales. Aussi dépouillée qu'elle de toute aventure, elle existait sans bruit ni vie extérieure en un grand secret.
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0: et du Saint-Esprit. Amen. Je crois en Dieu, le Père Tout-Puissant, Créateur du ciel et de la terre, et en Jésus-Christ, son Fils unique, notre Seigneur, qui a été conçu du Saint-Esprit, est né de la Vierge Marie, a souffert sous Ponce Pilate, a été crucifié, est mort et a été enseveli, est descendu aux enfers, le troisième jour est ressuscité d'entre les morts, est monté aux cieux, est assis à la droite de Dieu, le Père Tout-Puissant, d'où il viendra juger les vivants et les morts.
1: Je crois en l'Esprit Saint, à la Sainte Église catholique, à la communion des saints, à la rémission des péchés, à la résurrection de la chair, à la vie éternelle. Amen.
2: Notre Père qui es aux cieux, que ton nom soit sanctifié, que ton règne vienne, que ta volonté soit faite sur la terre comme au ciel. Donne-nous aujourd'hui notre pain de ce jour. Pardonne-nous nos offenses, comme nous pardonnons aussi à ceux qui nous ont offensés. Et ne nous laisse pas entrer en tentation, mais délivre-nous du mal. Amen.
0: Je vous salue Marie, pleine de grâce. Le Seigneur est avec vous. Vous êtes bénie entre toutes les femmes. Et Jésus, le fruit de vos entrailles, est béni.
3: Sainte Marie, Mère de Dieu, priez pour nous pauvres pécheurs, maintenant et à l'heure de notre mort. Amen.
0: Je vous salue Marie, pleine de grâce, le Seigneur est avec vous. Vous êtes bénie entre toutes les femmes, et Jésus, le fruit de vos entrailles, est béni.
3: Sainte Marie, Mère de Dieu, priez pour nous pauvres pécheurs, maintenant et à l'heure de notre mort.
0: Je vous salue Marie, pleine de grâce, le Seigneur est avec vous. Vous êtes bénie entre toutes les femmes, et Jésus, le fruit de vos entrailles, est béni.

0: Gloire au Père, au Fils et au Saint-Esprit,
1: comme il était au commencement, maintenant et toujours, et dans les siècles des siècles. Amen.
2: Premier mystère lumineux, Jésus est baptisé dans les eaux du Jourdain. Fruit du mystère, l'amour filial. Une voix venue des cieux disait « Celui-ci est mon Fils bien-aimé ». De la liturgie byzantine en la fête de la Sainte Théophanie. Dans le Jourdain, lorsque, Seigneur, tu fus baptisé, à l'univers fut révélée la Sainte Trinité. En ta faveur se fit entendre la voix du Père, te désignant comme Fils bien-aimé. Et l'Esprit, sous forme de colombe, confirma la vérité du témoignage. Christ notre Dieu, qui t'es manifesté, illuminateur du monde, gloire à toi.
3: Notre Père qui es aux cieux, que ton nom soit sanctifié, que ton règne vienne, que ta volonté soit faite sur la terre comme au ciel. Donne-nous aujourd'hui notre pain de ce jour. Pardonne-nous nos offenses, comme nous pardonnons aussi à ceux qui nous ont offensés. Et ne nous laisse pas entrer en tentation, mais délivre-nous du mal. Amen.
4: Je vous salue, Marie, pleine de grâce. Le Seigneur est avec vous. Vous êtes bénie entre toutes les femmes, et Jésus, le fruit de vos entrailles, est béni.
5: Sainte Marie, Mère de Dieu, priez pour nous pauvres pécheurs, maintenant et à l'heure de notre mort. Amen.
4: Je vous salue, Marie, pleine de grâce. Le Seigneur est avec vous. Vous êtes bénie entre toutes les femmes, et Jésus, le fruit de vos entrailles, est béni.
5: Sainte Marie, Mère de Dieu, priez pour nous pauvres pécheurs, maintenant et à l'heure de notre mort. Amen.
4: Je vous salue, Marie, pleine de grâce. Le Seigneur est avec vous. Vous êtes bénie entre toutes les femmes, et Jésus, le fruit de vos entrailles, est béni.
5: Sainte Marie, Mère de Dieu, priez pour nous pauvres pécheurs, maintenant et à l'heure de notre mort. Amen.
4: Je vous salue, Marie, pleine de grâce. Le Seigneur est avec vous. Vous êtes bénie entre toutes les femmes, et Jésus, le fruit de vos entrailles, est béni.
5: Sainte Marie, Mère de Dieu, priez pour nous pauvres pécheurs, maintenant et à l'heure de notre mort. Amen.
4: Je vous salue, Marie, pleine de grâce. Le Seigneur est avec vous. Vous êtes bénie entre toutes les femmes, et Jésus, le fruit de vos entrailles, est béni.
5: Sainte Marie, Mère de Dieu, priez pour nous pauvres pécheurs, maintenant et à l'heure de notre mort. Amen.
4: Je vous salue, Marie, pleine de grâce. Le Seigneur est avec vous. Vous êtes bénie entre toutes les femmes, et Jésus, le fruit de vos entrailles, est béni.
5: Sainte Marie, Mère de Dieu, priez pour nous pauvres pécheurs, maintenant et à l'heure de notre mort. Amen.
4: Je vous salue, Marie, pleine de grâce. Le Seigneur est avec vous. Vous êtes bénie entre toutes les femmes, et Jésus, le fruit de vos entrailles, est béni.
5: Sainte Marie, Mère de Dieu, priez pour nous pauvres pécheurs, maintenant et à l'heure de notre mort. Amen.
4: Je vous salue, Marie, pleine de grâce. Le Seigneur est avec vous. Vous êtes bénie entre toutes les femmes, et Jésus, le fruit de vos entrailles, est béni.
5: Sainte Marie, Mère de Dieu, priez pour nous pauvres pécheurs, maintenant et à l'heure de notre mort. Amen.
4: Je vous salue, Marie, pleine de grâce. Le Seigneur est avec vous. Vous êtes bénie entre toutes les femmes, et Jésus, le fruit de vos entrailles, est béni.
5: Sainte Marie, Mère de Dieu, priez pour nous pauvres pécheurs, maintenant et à l'heure de notre mort. Amen.
4: Je vous salue, Marie, pleine de grâce. Le Seigneur est avec vous. Vous êtes bénie entre toutes les femmes, et Jésus, le fruit de vos entrailles, est béni.
5: Sainte Marie, Mère de Dieu, priez pour nous pauvres pécheurs, maintenant et à l'heure de notre mort. Amen.
0: Gloire au Père, au Fils et au Saint-Esprit,
5: comme il était au commencement, maintenant et toujours, et dans les siècles des siècles. Amen.
2: Deuxième mystère lumineux, les noces de Cana où Jésus change l'eau en vin. fruit du mystère, la joie de la révélation. Marie, la mère de Jésus, dit aux servants, « Tout ce qu'il vous dira, faites-le. » De Faust de Riez. Le vin venant à manquer, un autre vin est procuré. Le vin de l'ancienne alliance était bon, mais celui de la nouvelle est meilleur. L'ancienne alliance s'évapore dans la lettre. La nouvelle alliance, celle qui nous concerne, nous restitue le goût de la vie en nous donnant la grâce.
6: Notre Père qui es aux cieux, que ton nom soit sanctifié, que ton règne vienne, que ta volonté soit faite sur la terre comme au ciel. Donne-nous aujourd'hui notre pain de ce jour. Pardonne-nous nos offenses, comme nous pardonnons aussi à ceux qui nous ont offensés. Et ne nous laisse pas entrer en tentation, mais délivre-nous du mal. Amen.
4: Je vous salue, Marie, pleine de grâce. Le Seigneur est avec vous. Vous êtes bénie entre toutes les femmes.

0: Je vous salue, Marie, pleine de grâce. Le Seigneur est avec vous. Vous êtes bénie entre toutes les femmes. Et Jésus, le fruit de vos entrailles, est béni. Sainte Marie, Mère de Dieu, priez pour nous pauvres pécheurs, maintenant et à l'heure de notre mort. Amen. Je vous salue, Marie, pleine de grâce. Le Seigneur est avec vous. Vous êtes bénie entre toutes les femmes. Et Jésus, le fruit de vos entrailles, est béni. Sainte Marie, Mère de Dieu, priez pour nous pauvres pécheurs, maintenant et à l'heure de notre mort. Amen. Je vous salue, Marie, pleine de grâce. Le Seigneur est avec vous. Vous êtes bénie entre toutes les femmes. Et Jésus, le fruit de vos entrailles, est béni. Sainte Marie, Mère de Dieu, priez pour nous pauvres pécheurs, maintenant et à l'heure de notre mort. Amen. Je vous salue, Marie, pleine de grâce. Le Seigneur est avec vous. Vous êtes bénie entre toutes les femmes. Et Jésus, le fruit de vos entrailles, est béni. Sainte Marie, Mère de Dieu, priez pour nous pauvres pécheurs, maintenant et à l'heure de notre mort. Amen. Je vous salue, Marie, pleine de grâce. Le Seigneur est avec vous. Vous êtes bénie entre toutes les femmes. Et Jésus, le fruit de vos entrailles, est béni. Sainte Marie, Mère de Dieu, priez pour nous pauvres pécheurs, maintenant et à l'heure de notre mort. Amen. Je vous salue, Marie, pleine de grâce. Le Seigneur est avec vous. Vous êtes bénie entre toutes les femmes. Et Jésus, le fruit de vos entrailles, est béni. Sainte Marie, Mère de Dieu, priez pour nous pauvres pécheurs, maintenant et à l'heure de notre mort. Amen. Je vous salue, Marie, pleine de grâce. Le Seigneur est avec vous. Vous êtes bénie entre toutes les femmes. Et Jésus, le fruit de vos entrailles, est béni. Sainte Marie, Mère de Dieu, priez pour nous pauvres pécheurs, maintenant et à l'heure de notre mort. Amen. Je vous salue, Marie, pleine de grâce. Le Seigneur est avec vous. Vous êtes bénie entre toutes les femmes. Et Jésus, le fruit de vos entrailles, est béni. Sainte Marie, Mère de Dieu, priez pour nous pauvres pécheurs, maintenant et à l'heure de notre mort. Amen. Gloire au Père, au Fils et au Saint-Esprit, comme il était au commencement, maintenant et toujours, et dans les siècles des siècles. Amen.
1: Troisième mystère lumineux, la prédication de Jésus pour annoncer le royaume de Dieu et inviter à la conversion. Le royaume de Dieu est proche, repentez-vous et croyez à l'Évangile. De Mère Teresa. Partout où il est allé, il a fait le bien. Il n'a pas interrompu ses œuvres de charité parce que les pharisiens et les autres le haïssaient ou essayaient de détruire l'œuvre de son Père. Non, partout où il allait, il faisait le bien.
2: Notre Père qui es aux cieux, que ton nom soit sanctifié, que ton règne vienne, que ta volonté soit faite sur la terre comme au ciel. Donne-nous aujourd'hui notre pain de ce jour. Pardonne-nous nos offenses comme nous pardonnons aussi à ceux qui nous ont offensés. Et ne nous laisse pas entrer en tentation, mais délivre-nous du mal. Amen.
3: Je vous salue Marie, pleine de grâce, le Seigneur est avec vous. Vous êtes bénie entre toutes les femmes, et Jésus, le fruit de vos entrailles, est béni.
0: Sainte Marie, Mère de Dieu, priez pour nous pauvres pécheurs, maintenant et à l'heure de notre mort. Amen.
3: Je vous salue Marie, pleine de grâce, le Seigneur est avec vous. Vous êtes bénie entre toutes les femmes, et Jésus, le fruit de vos entrailles, est béni.
0: Sainte Marie, Mère de Dieu, priez pour nous pauvres pécheurs, maintenant et à l'heure de notre mort. Amen.
3: Je vous salue Marie, pleine de grâce, le Seigneur est avec vous. Vous êtes bénie entre toutes les femmes, et Jésus, le fruit de vos entrailles, est béni.
0: Sainte Marie, Mère de Dieu, priez pour nous pauvres pécheurs, maintenant et à l'heure de notre mort. Amen.
3: Je vous salue Marie, pleine de grâce, Le Seigneur est avec vous. Vous êtes bénie entre toutes les femmes, et Jésus, le fruit de vos entrailles, est béni.
0: Sainte Marie, Mère de Dieu, priez pour nous pauvres pécheurs, maintenant et à l'heure de notre mort. Amen.
3: Je vous salue, Marie, pleine de grâce. Le Seigneur est avec vous. Vous êtes bénie entre toutes les femmes, et Jésus, le fruit de vos entrailles, est béni.
0: Sainte Marie, Mère de Dieu, priez pour nous pauvres pécheurs, maintenant et à l'heure de notre mort. Amen.
3: Je vous salue, Marie, pleine de grâce. Le Seigneur est avec vous. Vous êtes bénie entre toutes les femmes, et Jésus, le fruit de vos entrailles, est béni.
0: Sainte Marie, Mère de Dieu, priez pour nous pauvres pécheurs, maintenant et à l'heure de notre mort. Amen.
3: Je vous salue, Marie, pleine de grâce. Le Seigneur est avec vous. Vous êtes bénie entre toutes les femmes, et Jésus, le fruit de vos entrailles, est béni.
0: Sainte Marie, Mère de Dieu, priez pour nous pauvres pécheurs, maintenant et à l'heure de notre mort. Amen.
3: Je vous salue, Marie, pleine de grâce. Le Seigneur est avec vous. Vous êtes bénie entre toutes les femmes, et Jésus, le fruit de vos entrailles, est béni.
0: Sainte Marie, Mère de Dieu, priez pour nous pauvres pécheurs, maintenant et à l'heure de notre mort. Amen.
3: Je vous salue, Marie, pleine de grâce. Le Seigneur est avec vous. Vous êtes bénie entre toutes les femmes, et Jésus, le fruit de vos entrailles, est béni.
0: Sainte Marie, Mère de Dieu, priez pour nous pauvres pécheurs, maintenant et à l'heure de notre mort. Amen.
3: Je vous salue, Marie, pleine de grâce. Le Seigneur est avec vous. Vous êtes bénie entre toutes les femmes, et Jésus, le fruit de vos entrailles, est béni.
0: Sainte Marie, Mère de Dieu, priez pour nous pauvres pécheurs, maintenant et à l'heure de notre mort. Amen.
3: Gloire au Père, au Fils et au Saint-Esprit.
0: Comme il était au commencement, maintenant et toujours, et dans les siècles des siècles. Amen.
1: Quatrième mystère lumineux, la transfiguration. Fruit du mystère, la contemplation et la ferveur. Il fut transfiguré devant eux, son visage devint brillant comme le soleil. De Sainte Bernadette. La vie chrétienne n'a pas seulement ses combats et ses épreuves, elle a aussi ses consolations. Et si du Tabor il faut aller au calvaire, du calvaire on revient au Tabor avec Jésus. Là est l'avant-goût du ciel. L'âme ne fait qu'un chemin, du Golgotha au Tabor. Elle sort du Golgotha pour aller chercher force et courage au Tabor. La vie est cette échelle.
4: Notre Père qui es aux cieux, que ton nom soit sanctifié, que ton règne vienne, que ta volonté soit faite sur la terre comme au ciel. Donne-nous aujourd'hui notre pain de ce jour. Pardonne-nous nos offenses, comme nous pardonnons aussi à ceux qui nous ont offensés. Et ne nous laisse pas entrer en tentation, mais délivre-nous du mal. Amen.
0: Je vous salue, Marie, pleine de grâce. Le Seigneur est avec vous. Vous êtes bénie entre toutes les femmes, et Jésus, le fruit de vos entrailles, est béni.
5: Sainte Marie, Mère de Dieu, priez pour nous pauvres pécheurs, maintenant et à l'heure de notre mort.
0: Je vous salue, Marie, pleine de grâce. Le Seigneur est avec vous. Vous êtes bénie entre toutes les femmes, et Jésus, le fruit de vos entrailles, est béni.
5: Sainte Marie, Mère de Dieu, priez pour nous pauvres pécheurs, maintenant et à l'heure de notre mort. Amen.
0: Je vous salue, Marie, pleine de grâce. Le Seigneur est avec vous. Vous êtes bénie entre toutes les femmes, et Jésus, le fruit de vos entrailles, est béni.
5: Sainte Marie, Mère de Dieu, priez pour nous pauvres pécheurs, maintenant et à l'heure de notre mort. Amen.
0: Je vous salue, Marie, pleine de grâce. Le Seigneur est avec vous. Vous êtes bénie entre toutes les femmes, et Jésus, le fruit de vos entrailles, est béni.
5: Sainte Marie, Mère de Dieu, priez pour nous pauvres pécheurs, maintenant et à l'heure de notre mort. Amen.
0: Je vous salue, Marie, pleine de grâce. Le Seigneur est avec vous. Vous êtes bénie entre toutes les femmes,
6: et Jésus, le fruit de vos entrailles, est béni.
5: Sainte Marie, Mère de Dieu, priez pour nous pauvres pécheurs, maintenant et à l'heure de notre mort. Amen.
0: Je vous salue, Marie, pleine de grâce, le Seigneur est avec vous. Vous êtes bénie entre toutes les femmes, et Jésus, le fruit de vos entrailles, est béni.
5: Sainte Marie, Mère de Dieu, priez pour nous pauvres pécheurs, maintenant et à l'heure de notre mort. Amen.
0: Je vous salue, Marie, pleine de grâce. Le Seigneur est avec vous. Vous êtes bénie entre toutes les femmes, et Jésus, le fruit de vos entrailles, est béni.
5: Sainte Marie, Mère de Dieu, priez pour nous pauvres pécheurs, maintenant et à l'heure de notre mort. Amen.
0: Je vous salue, Marie, pleine de grâce. Le Seigneur est avec vous. Vous êtes bénie entre toutes les femmes, et Jésus, le fruit de vos entrailles, est béni.
5: Sainte Marie, Mère de Dieu, priez pour nous pauvres pécheurs, maintenant et à l'heure de notre mort. Amen.
0: Je vous salue, Marie, pleine de grâce. Le Seigneur est avec vous. Vous êtes bénie entre toutes les femmes, et Jésus, le fruit de vos entrailles, est béni.
5: Sainte Marie, Mère de Dieu, priez pour nous pauvres pécheurs, maintenant et à l'heure de notre mort. Amen.
0: Je vous salue, Marie, pleine de grâce. Le Seigneur est avec vous. Vous êtes bénie entre toutes les femmes, et Jésus, le fruit de vos entrailles, est béni.
5: Sainte Marie, Mère de Dieu, priez pour nous pauvres pécheurs, maintenant et à l'heure de notre mort. Amen.
0: Gloire au Père, au Fils et au Saint-Esprit,
5: comme il était au commencement, maintenant et toujours, et dans les siècles des siècles. Amen.
1: Cinquième mystère lumineux, l'institution de l'Eucharistie. Fruit du mystère, l'amour de Jésus présent dans l'Eucharistie. Prenez et mangez, ceci est mon corps. De Saint François. Ô admirable grandeur et stupéfiante bonté, ô humilité sublime, ô humble sublimité, le Maître de l'univers, Dieu et Fils de Dieu, s'humilie pour notre salut, au point de se cacher sous une petite hostie de pain.
4: Notre Père qui es aux cieux, que ton nom soit sanctifié, que ton règne vienne, que ta volonté soit faite sur la terre comme au ciel. Donne-nous aujourd'hui notre pain de ce jour. Pardonne-nous nos offenses, comme nous pardonnons aussi à ceux qui nous ont offensés. Et ne nous laisse pas entrer en tentation, mais délivre-nous du mal. Amen.
0: Je vous salue, Marie, pleine de grâce. Le Seigneur est avec vous. Vous êtes bénie entre toutes les femmes, et Jésus, le fruit de vos entrailles, est béni.
5: Sainte Marie, Mère de Dieu, priez pour nous pauvres pécheurs, maintenant et à l'heure de notre mort. Amen.
0: Je vous salue, Marie, pleine de grâce. Le Seigneur est avec vous. Vous êtes bénie entre toutes les femmes, et Jésus, le fruit de vos entrailles, est béni.
5: Sainte Marie, Mère de Dieu, priez pour nous pauvres pécheurs, maintenant et à l'heure de notre mort. Amen.
0: Je vous salue, Marie, pleine de grâce. Le Seigneur est avec vous. Vous êtes bénie entre toutes les femmes, et Jésus, le fruit de vos entrailles, le Seigneur est avec vous. Vous êtes bénie entre toutes les femmes, et Jésus, le fruit de vos entrailles, est béni.

Le Seigneur est avec vous. Vous êtes bénie entre toutes les femmes. Et Jésus, le fruit de vos entrailles, est béni. Sainte Marie, Mère de Dieu, priez pour nous pauvres pécheurs, maintenant et à l'heure de notre mort. Amen. Je vous salue, Marie, pleine de grâce. Le Seigneur est avec vous. Vous êtes bénie entre toutes les femmes.

0: Je vous salue Marie, pleine de grâce. Le Seigneur est avec vous. Vous êtes bénie entre toutes les femmes. Et Jésus, le fruit de vos entrailles, est béni. Sainte Marie, Mère de Dieu, priez pour nous pauvres pécheurs, maintenant et à l'heure de notre mort. Amen. Je vous salue Marie, pleine de grâce. Le Seigneur est avec vous. Vous êtes bénie entre toutes les femmes. Et Jésus, le fruit de vos entrailles, est béni. Sainte Marie, Mère de Dieu, priez pour nous pauvres pécheurs, maintenant et à l'heure de notre mort. Amen. Je vous salue Marie, pleine de grâce. Le Seigneur est avec vous. Vous êtes bénie entre toutes les femmes. Et Jésus, le fruit de vos entrailles, est béni. Sainte Marie, Mère de Dieu, priez pour nous pauvres pécheurs, maintenant et à l'heure de notre mort. Amen. Je vous salue Marie, pleine de grâce. Le Seigneur est avec vous. Vous êtes bénie entre toutes les femmes. Et Jésus, le fruit de vos entrailles, est béni. Sainte Marie, Mère de Dieu, priez pour nous pauvres pécheurs, maintenant et à l'heure de notre mort. Amen. Gloire au Père, au Fils et au Saint-Esprit, comme il était au commencement, maintenant et toujours, et dans les siècles des siècles. Amen.
1: Ô Marie conçue sans péché, priez pour nous qui avons recours à vous. Ô Marie conçue sans péché, priez pour nous qui avons recours à vous. 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

Bonjour, chers amis auditeurs et auditrices. C'est Hervé Chosseville à l'antenne. Je vous retrouve pour notre rendez-vous hebdomadaire Panorama Info, qui, une fois n'est pas coutume, concernera la Corse. Le 7 avril dernier, le préfet de Haute-Corse a signé un arrêt préfectoral annonçant l'ouverture d'une enquête publique devant se dérouler durant 32 jours consécutifs du 5 mai au 5 juin à la direction de la mer et du littoral de Corse, située 8 boulevard Benoît Danesi à Bastia. Cette annonce, je dois le dire, est passée relativement inaperçue. Cette enquête publique concernait le projet ATIS, ATIS, relatif au déploiement d'un parc éolien flottant dans les eaux sous souveraineté et juridiction italienne au nord-est du Cap Corse. Comme beaucoup d'habitants de Bastia et du Cap Corse, je n'ai entendu parler de cette enquête publique qu'après coup, hélas. Pour ma part, j'aurais été heureux de pouvoir exprimer mon opinion sur le sujet. J'ai donc décidé de me rattraper aujourd'hui en faisant de cette affaire le sujet de mon émission. De quoi s'agit-il exactement? Il s'agit d'un énorme projet consistant en l'implantation d'un gigantesque parc de 48 éoliennes flottantes d'une capacité totale de 864 mégawatts sur une superficie totale de 264 km². 264 km², c'est plus que la superficie totale de l'île d'Elbe. C'est le groupe italien Eni Plenitude, via sa filiale ATIS Floating Wind, qui porte ce projet de parc éolien offshore qui devrait voir le jour entre les îles italiennes de Capraia et de la Gorgone, à 27 km seulement des côtes du Cap Corse. Chaque éolienne mesurera 280 mètres de hauteur, soit presque la hauteur de la tour Eiffel. Peut-on imaginer l'effet produit par 48 tours Eiffel au large du Cap Corse? Ces éoliennes devraient être reliées à la terre ferme par 4 câbles sous-marins d'une longueur comprise entre 67 et 75 km. Ce sont ces câbles qui achemineront l'électricité produite vers 2 sous-stations électriques flottantes offshore devant être implantées à proximité de Livourne. Il est prévu que les travaux débutent fin 2028 pour une mise en service du parc en 2033. Ce gigantesque parc éolien sera situé non seulement à la limite des eaux territoriales françaises, mais aussi à celle des eaux couvertes par le parc naturel marin du Cap Corse et de la Griate. La zone concernée se trouve au nord-est de l'extrémité du Cap Corse. Les éoliennes seront donc visibles depuis le port de Macinaggio et la plage de Barcaggio, par exemple, ainsi que depuis les hauteurs du nord du Cap Corse. Les risques pour l'environnement ne sont pas négligeables, avec de potentiels impacts sur les fonds marins et sur la vie sous-marine, que ce soit les espèces végétales ou animales de la zone. L'édification d'éoliennes d'une telle hauteur, même si elles sont flottantes, nécessitera, d'une manière ou d'une autre, de toucher au fond marin. L'environnement sera donc gravement endommagé pendant la phase de construction et les conséquences se feront ensuite sentir sur le long terme. Enfin, lorsque les immenses pales tourneront à plein régime, elles tueront inévitablement et quotidiennement un grand nombre de volatiles.
de volatiles marins. Je pense aussi aux pêcheurs, ceux de Machinaggio, bien sûr, comme ceux de Centuri ou de Bastia, qui ont déjà tant de difficultés à vivre de leur activité. Les travaux de construction et ensuite l'opération des éoliennes risquent de faire fuir les populations de poissons et cela ne pourra que réduire encore les réserves halieutiques au large du littoral corse. Eni Plénitude affirme de son côté que la plupart des évaluations ont abouti à un faible impact, tant pour la construction que pour l'exploitation. Selon cette société, les phases de conception ultérieure et les activités de suivi prévues permettront de mettre en œuvre des mesures d'atténuation supplémentaires. Sur ce sujet, comme sur d'autres, j'ai toujours tendance à penser que de telles promesses engagent surtout ceux qui ont la naïveté d'y croire. Le risque sécuritaire devrait aussi être considéré. En effet, le futur parc éolien sera situé au milieu d'une très importante route maritime, très fréquentée, celle qui relie les ports de Gênes, Savone, Toulon, Marseille et Livourne à des destinations telles que la Corse, la Sardaigne, la Sicile, l'Afrique du Nord et bien sûr le Moyen-Orient, l'Asie du Sud et l'Extrême-Orient via le canal de Suez. Les risques d'éventuelles collisions de navires avec les éoliennes ne sauraient donc être totalement exclus. Avec la pollution qui pourrait en découler. Une partie du futur parc éolien sera située dans la zone de responsabilité du préfet maritime de la Méditerranée en matière de recherche et de sauvetage en mer. Enfin, si l'environnement et l'écosystème local auront à subir, comme nous venons de le voir, de graves dommages, si la présence de ces gigantesques éoliennes affectera immanquablement le paysage du nord du Cap Corse, il convient de souligner que ni le Cap Corse ni la Corse dans son ensemble ne recevront le moindre bénéfice de la présence de ce parc éolien au large des côtes insulaires. En effet, l'énergie, toute l'énergie qui y sera produite, sera exclusivement destiné à l'Italie. Le littoral italien s'étend sur 7914 km. C'est l'un des plus longs d'Europe, en incluant bien sûr la péninsule et ses principales îles. Pourquoi donc a-t-il fallu choisir pour un tel projet un endroit qui est plus proche de la Corse que des côtes italiennes ? Pourquoi est-ce que les conséquences négatives de ce projet devraient-elles être infligées à la Corse et aux Corses, alors que l'île n'en tirera aucun avantage? La France a elle aussi des projets de parcs éoliens sur la côte atlantique, dans la Manche, mais aucun de ces projets n'est situé à proximité des côtes d'un pays voisin. La collectivité de Corse, qui est encore, comme nous le savons, très loin de jouir d'un statut d'autonomie, sera impuissante à s'opposer au projet d'Eni Plénitude. Quant à l'État français, même s'il en avait la volonté, ce dont je ne suis pas convaincu, il ne pourra pas empêcher la réalisation du projet italien, puisque la zone concernée se trouve juste en dehors des eaux territoriales françaises. Il faut cependant espérer que Paris sera attentif aux objections formulées ici, en Corse, et que les contacts diplomatiques appropriés seront établis avec les autorités italiennes afin de leur faire entendre raison. Il appartient donc aux Corses, dans leur ensemble, et aux habitants du Cap Corse en particulier, de se mobiliser contre ce projet et de faire entendre leur voix.
Il reste à espérer que les élus corses, toutes tendances politiques confondues, sauront oublier leurs divergences pour faire entendre la voix de la Corse à Paris comme à Rome. Pour l'instant, il n'y a à ma connaissance qu'une seule organisation politique corse qui a émis des objections contre ce méga projet. Espérons que toutes les autres sauront aussi s'intéresser à cette menace planant sur l'environnement et l'écosystème de la Corse et de ses eaux, et qu'elles agiront en conséquence. Pour le moment, j'ai l'impression que la majorité des Corses n'a pas encore entendu parler du projet d'ENI Plénitude, et que ceux qui sont au courant n'en mesurent pas vraiment les conséquences négatives pour notre île. L'âge que j'ai fait que je me souviens encore de l'affaire dite des Bouts Rouges, qui concernait elle aussi le littoral du Cap Corse. Permettez-moi de rappeler brièvement aux plus jeunes de nos auditeurs de quoi il s'agissait. Le déversement des Bouts Rouges était une pollution industrielle causée par la société italienne Montedison dans le golfe de Gênes à partir de mai 1972. Le dioxine de titane est utilisé par de nombreuses industries, peinture, céramique, émaux, encre, matières plastiques, produits pharmaceutiques, etc. La production de peinture requiert du blanc de titane, c'est-à-dire de la dioxide, obtenu par l'attaque de l'ilménite, minerai sable noir, par de l'acide sulfurique. Divers sulfates de fer, titane, vanadium, chrome, arsenic, plomb, cadmium, etc. apparaissent alors comme sous-produits du traitement. Le dioxyde de titane est ensuite isolé par précipitation et combustion. Il reste, in fine, une masse très importante de déchets relevant de la catégorie des déchets industriels dangereux. Pour une tonne de dioxyde de titane produite, sont rejetées 4,5 tonnes d'acide sulfurique, 1,5 tonnes d'oxyde de fer, 6,5 kg d'oxyde de manganèse, 3,3 kg d'anhydride de vanadium, 1,3 kg de trioxyde de chrome, ainsi que des dérivés d'arsenic, de plomb et de cadmium. Après un accord donné par les autorités italiennes à titre expérimental pour 6 mois, la société italienne Montedison, installée près de Livourne, mit en place le rejet à une vingtaine de milles nautiques du Cap Corse de 2 à 3 000 tonnes de déchets quotidiens provenant d'une usine de production de dioxyde, de titane et de vanadium. Et de l'endroit où étaient rejetés ces déchets, ces Bouts Rouges, des courants marins les amenaient sur les côtes du Cap Corse. En dépit des protestations, l'autorisation en principe provisoire a été maintenue. Les personnalités les plus éminentes, des océanographes et des biologistes tels que Paul-Émile Victor et le docteur Alain Bombard, en dénoncèrent le danger. Des prélèvements et de nombreux dosages furent réalisés, des expériences de laboratoire furent menées et un rapport précis a fini par être publié. Des possibilités d'épuration existaient, elles étaient connues et applicables, mais si l'usine avait dû recycler ou épurer ses déchets industriels, le coût de production du titane aurait augmenté de 15%. À l'époque, c'est la mobilisation des Corses qui avait permis de mettre un terme aux activités de la société italienne Montedison et à la terrible pollution qui en découlait. Des comités anti-Bouts Rouges avaient été formés à Bastia comme à Ajaccio. La jeune chambre économique de Corse, rejointe par la prud'homie des pêcheurs de Bastia, engagea une procédure contre la Montedison. Le 19 mai 1973, c'est la totalité des ports de Corse, ainsi que ceux de Marseille, Nice, Port-Vendre et Sète, qui furent bloqués par les pêcheurs. Les médias, même nationaux,
rendirent compte de cette mobilisation populaire sans précédent. L'État français était demeuré silencieux et avait trop longtemps laissé faire. Au-delà même des manifestations de masse, il aura fallu attendre l'intervention violente de quelques Corses déterminés dans les eaux italiennes pour qu'enfin les autorités françaises et italiennes se réveillent et agissent de concert pour mettre fin à ce scandale qui n'avait que trop duré. En effet, le 15 septembre, le Scarlino Secondo, l'un des bateaux déversant habituellement les déchets, était plastiqué en Italie, à Follonica, dans la province de Grosseto, en Toscane, tout près de l'île d'Elbe. C'est cette mobilisation générale et l'action en justice menée par la Jeune Chambre économique de Corse qui permirent d'aboutir à la condamnation. En avril 1974, des responsables de la multinationale Montedison lors d'un procès qui s'était tenu à Livourne. C'est cette affaire des Bourrouges qui, pour la première fois, posa sur le plan juridique la question des dommages écologiques. Elle aura donc constitué les prémices de la reconnaissance du dommage environnemental. C'était il y a plus d'un demi-siècle. Depuis, ce combat s'est amplifié et mondialisé, et nul ne saurait en contester aujourd'hui le bien fondé. L'histoire est un éternel recommencement, dit-on. Certes, l'affaire des éoliennes géantes n'est pas de même nature que celle criminelle du déversement des Bourrouges en mer. Cependant, les conséquences néfastes de ce méga-projet d'Eni plénitude auront elles aussi un impact direct sur les eaux corses et sur son littoral, comme cela avait été le cas avec les activités de la Montedison. Le dit méga-projet n'a pas encore démarré. Il est donc encore temps de tout faire pour s'y opposer. Pour cela, il faut commencer par en parler autour de nous. C'est ce que je tente de faire aujourd'hui avec cette émission. J'espère donc qu'une prise de conscience générale finira par s'en suivre. Je tiens à préciser, avant de terminer cette émission, que je ne suis pas hostile aux énergies renouvelables. Au contraire, le solaire en particulier devrait être encouragé et développé en Corse, île ô combien ensoleillée. Je n'ai jamais compris pourquoi, par exemple, les toits plats et les terrasses des immeubles Bastier ne sont pas encore couverts de panneaux solaires, comme cela est le cas dans des îles que je connais comme Malte ou Chypre. Je suis beaucoup plus réservé à l'égard des projets éoliens. J'ai trop souvent contemplé les disgracieuses éoliennes édifiées sur les crêtes du nord du Cap Corse. Ces éoliennes étaient d'ailleurs le plus souvent immobiles, à l'arrêt, et je doute fort de leur productivité et de leur rentabilité. Mais elles étaient peu nombreuses et beaucoup moins hautes que celles qu'Eni Plénitude voudrait implanter au large de nos côtes. Contre un tel projet qui ne rapportera rien de positif à la Corse et qui aura beaucoup de conséquences néfastes pour elle, oui, je l'avoue, je suis résolument contre. Je vous remercie pour votre attention, chers amis auditeurs et auditrices, et je vous dis à la semaine prochaine.

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1: Bonjour et bienvenue sur Point d'Orgue, votre rendez-vous de musique sacrée. J'espère que vous allez bien et que vous êtes prêts à entendre de nouvelles merveilles du répertoire. Alors aujourd'hui, on pourra peut-être me reprocher de ne pas suivre un véritable fil rouge comme j'ai l'habitude de faire dans mes émissions, mais je vais vous rétorquer quand même que le fil rouge de ce que je vais vous présenter aujourd'hui, c'est la beauté des œuvres et vous allez entendre extrêmement diverses les unes des autres, mais vraiment toutes absolument splendides. Alors je vais vous présenter le menu de cette émission et puis ensuite, sans plus attendre, nous allons commencer. Alors aujourd'hui, nous allons traverser près de 4 siècles de musique, rien que ça, et nous allons commencer avec le 17e siècle avec une grande figure, Heinrich Schütz. Il a été le fondateur de la musique allemande moderne et en particulier avec certaines de ses pièces qui sont très célèbres, notamment les psaumes de David, qui témoignent de l'influence décisive de la polychoralité de Venise. Nous allons ensuite poursuivre avec Jean-Sébastien Bach et l'un de ses plus célèbres chorales de Leipzig, le monumental Comme Heiliger Geist, BWV 651. Et enfin, nous allons terminer notre parcours avec l'un des compositeurs les plus appréciés de la création chorale contemporaine. Il s'agit du Norvégien Ola Yello, dont la News Dei nous fera entrer dans un univers sonore d'une grande douceur contemplative, vous allez voir. Alors, on va tout d'abord se pencher sur le premier de nos larrons, à savoir Heinrich Schütz. Et avant d'écouter cette œuvre, il convient quand même de s'arrêter sur la personnalité de son auteur. Alors, Schütz est né en 1585 et il est mort en 1672. Il est généralement considéré comme le père de la musique allemande avant Bach. Et son importance dans l'histoire musicale est très considérable. Il est celui qui réussit à assimiler les innovations italiennes les plus modernes pour les intégrer à la tradition germanique. Alors sa carrière est étroitement liée à la cour de Dresde, où il occupe pendant plusieurs décennies la fonction de maître de chapelle, mais un événement va marquer durablement son langage musical, c'est son séjour à Venise. Il y étudie auprès de Giovanni Gabrielli, qui est l'un des plus grands compositeurs de son temps. Alors il faut savoir qu'à l'époque, Venise est alors un laboratoire musical exceptionnel. Dans la basilique Saint-Marc, je ne sais pas si vous y êtes déjà rentré, mais en fait, l'architecture de la basilique explique la musique qui s'y tenait. C'est là que s'est développée une technique spectaculaire qu'on a appelée plus tard la polychoralité. Alors vous aviez plusieurs ensembles vocaux et instrumentaux qui étaient disposés dans différents espaces de l'édifice et qui dialoguaient entre eux sous ces magnifiques coupoles. Et en fait, cette disposition crée des effets de contraste, d'écho, de spatialisation et de grandeur sonore totalement nouveau. En gros, ils avaient inventé le Dolby Atmos avant l'heure, si j'ose dire. Et Schütz comprend immédiatement les possibilités expressives de ce langage très novateur. Et lorsqu'il revient en Allemagne après son séjour, il devient le principal diffuseur de cette esthétique absolument mémorable. Alors les psaumes de David qui nous intéressent aujourd'hui sont eux publiés en 1619 et ils constituent sans doute l'aboutissement de cette influence vénitienne. C'est un vaste recueil de 26 psaumes qui sont mis en musique selon des effectifs extrêmement variés. Alors Schütz y exploite toutes les ressources de la polychoralité, à savoir l'alternance des différents groupes vocaux, des dialogues entre chanteurs et instruments, les oppositions de masses sonores et des grandes architectures musicales qui sont inspirées directement des modèles de Gabrielli. Mais évidemment, sinon je vous aurais fait entendre Gabrielli, Schütz ne se contente pas d'imiter les Italiens, il adopte leur style à la langue allemande, et vous allez l'entendre, la diction est absolument importante ici, notamment parce qu'il s'agit des psaumes, et donc il y a une véritable tradition luthérienne. Les textes bibliques deviennent ainsi le moteur d'une expression musicale particulièrement vivante et même dramatique, et le psaume que nous allons entendre est le deuxième psaume de David, « Warum toben die Heiden ?»« Pourquoi les nations s'agitent-elles ?» Et le texte évoque la révolte des peuples contre Dieu et contre son oin, et on y trouve une forte tension dramatique qui alterne parfois entre agitation, colère et menace, et affirmation triomphante de la souveraineté divine, finalement. Schütz ici traduit admirablement ces contrastes. Vous allez entendre, dès les premières mesures, les différentes formations se répondent avec une grande vigueur. Les entrées successives des chœurs créent une impression de mouvement permanent, presque de tumulte collectif, qui illustre parfaitement l'agitation décrite dans le texte. Et en plus, l'interprétation que nous allons entendre met particulièrement en valeur cette dimension monumentale, parce que vous avez une présence importante de cuivre et d'instruments avant qui renforce ce caractère solennel et cérémoniel de l'œuvre. Ces couleurs éclatantes rappellent directement d'ailleurs les fastes de la basilique Saint-Marc. Et l'orgue également, vous avez un continuo qui joue un rôle essentiel, une registration ici qui est choisie, qui s'apparente presque à un petit plénum. Elle apporte une lumière particulière à l'ensemble du tissu sonore et contribue à cette impression de rayonnement et de majesté qui caractérise l'œuvre, vous allez entendre, un véritable chef-d'œuvre en vérité. Alors nous écoutons Heinrich Schütz, Warum toben die Heiden, extrait des psaumes de David, ici interprété par la Capella Murensis et les cornets noirs, sous la direction très inspirée de Johannes Strobel.

Quelle œuvre magistrale et complexe, non seulement par son instrumentation, mais également la diction des textes absolument parfaite. Vous l'avez entendu, une œuvre majeure. Et bien entendu, si elle vous a plu, je vous invite à découvrir les autres psaumes de David composés par Schütz, de véritables petites merveilles de la musique sacrée qui, là aussi, rendent vraiment hommage à ce qu'était la musique dans les églises, dans les grandes églises, à cette époque-là. Alors, vous êtes toujours à l'écoute de Point d'Orgue, et après les fastes polychoraux du premier baroque allemand, nous allons avancer d'un siècle pour retrouver celui qui représente aujourd'hui encore l'un des sommets de toute l'histoire de la musique occidentale, Jean-Sébastien Bach, qui est lui né en 1685 et mort en 1750. Et Johann Sébastien Bach, vous le savez, apparaît souvent comme l'aboutissement de plusieurs siècles de tradition musicale européenne. Il fut organiste virtuose, improvisateur admiré, pédagogue, compositeur prolifique. Il maîtrise tous les genres de son époque, à l'exception notable, et ça il faut le noter, de l'opéra. Pourquoi n'est-il pas allé là-dedans? Alors certains pourront répliquer que certaines de ses œuvres sont presque opératiques, hein, on peut penser à ses passions, mais c'est vrai que c'est un genre qu'il n'a pas exploré, il a laissé ça à d'autres, Handel notamment, mais voilà, il y a ce grand mystère de Bach autour de l'opéra. Mais peu importe, puisque nous n'allons pas parler de ça aujourd'hui, nous allons parler de sa musique, et notamment sa musique d'orgue, qui occupe une place centrale dans son œuvre. Car Bach est avant tout connu de ses contemporains comme un organiste hors pair, et ses compositions pour l'instrument constituent toujours aujourd'hui le cœur du répertoire organistique. Alors parmi celles-ci figurent les célèbres chorales de Leipzig. C'est un recueil qui rassemble 18 grandes élaborations chorales révisées par Bach dans les dernières années de sa vie. Donc c'est un peu l'aboutissement, hein, de la forme de la musique de Bach. C'est vraiment un aboutissement spirituel et artistique. Et ses œuvres condensent toute l'expérience du compositeur dans le domaine du choral luthérien. Chaque pièce développe avec une extraordinaire inventivité une mélodie qui est connue par toute l'assemblée, qui est transformée ici en vaste méditation musicale. Alors, le choral que nous allons entendre maintenant, comme Heiliger Geist, Herr Gott, est associé à la fête de la Pentecôte. Son texte invoque l'Esprit Saint et demande sa présence parmi les fidèles. Alors cette fantaisie, parce qu'il s'agit d'une fantaisie, est probablement la plus spectaculaire de tous les chorales de Leipzig. Vous avez la mélodie qui apparaît au pédalier sous la forme sous une forme qui est majestueuse et très raffinée. Alors ça commence par une longue pédale, tandis que les claviers développent autour d'elle un foisonnement contrapuntique d'une remarquable énergie, vous allez entendre. Et dès les premières mesures, l'écriture semble animée d'un mouvement irrésistible. Vous avez des motifs qui se poursuivent sans relâche, qui évoque parfois le souffle du vent, l'image biblique traditionnellement associée à l'Esprit Saint. Alors vous allez entendre une construction totalement magistrale, et derrière l'impression de liberté, ça c'est le grand génie de Bach, se cache une organisation extrêmement rigoureuse où chaque élément contribue à mettre en valeur la mélodie du choral. Alors l'interprétation retenue aujourd'hui est celle de Jean-Baptiste Dupont au grand orgue à Reims au musée des Augustins de Toulouse. Cet instrument, inspiré des modèles germaniques du 18e siècle, c'est un instrument moderne, hein, permet de mettre particulièrement en valeur la transparence du contrepoint de Bach. Les différents plans sonores demeurent très lisibles, tandis que la richesse harmonique de l'œuvre trouve un écrin particulièrement adapté. Alors maintenant que je vous ai bien présenté cette œuvre, place à la musique. Nous écoutons Jean-Sébastien Bach avec sa fantaisie Heiliger Geist BWV 651, sous les doigts donc de Jean-Baptiste Dupont.

Les monumentaux chorales de Leipzig ou l'art consommé de Jean-Sébastien Bach, on peut contempler tout le génie créatif de ce compositeur au crépuscule de sa vie qui donne effectivement cette sensation si parfaite de maîtrise et de mariage entre quelque chose d'extrêmement populaire, le choral que tout le monde pouvait connaître, et la musique savante, comme quoi les deux peuvent véritablement s'allier et former de véritables chefs-d'œuvre. Alors, après les fastes de Jean-Sébastien Bach, eh bien, nous allons maintenant effectuer un saut de près de 3 siècles pour rejoindre l'univers de la musique chorale contemporaine avec un compositeur que j'aime beaucoup, je vous en parle assez régulièrement, Ola Yello, qui lui est né en 1978 en Norvège. Il est toujours en vie, il est installé depuis de nombreuses années aux États-Unis et il s'est imposé comme l'une des figures majeures du renouveau choral contemporain. Alors sa musique est très intéressante, elle se situe à la croisée de plusieurs influences. On y retrouve l'héritage de la tradition chorale scandinave, qui est caractérisée par la pureté des timbres et le goût pour les vastes espaces sonores, on va y revenir, mais également des influences venues de la musique de film, du minimalisme et parfois même du jazz. Alors son langage harmonique demeure essentiellement tonal, ce qui explique sans doute une immense popularité auprès des chœurs du monde entier, mais derrière cette accessibilité apparente, son écriture révèle une grande maîtrise de la couleur sonore et des textures vocales. Alors l'Agnus Dei que nous allons entendre appartient à ses œuvres qui privilégient avant tout l'atmosphère et la contemplation. Le texte liturgique, lui, est extrêmement bref. Il s'agit de l'invocation adressée au Christ, l'agneau de Dieu, au moment de la messe. Agnus Dei qui tollis peccata mundi miserere nobis, agneau de Dieu, voilà, qui enlève le péché du monde, prend pitié de nous, et on termine avec, donc il y a une deuxième évocation, et on termine avec donne-nous la paix. Et toute la force de cette pièce réside dans sa capacité à suspendre le temps. Vous allez entendre des harmonies qui évoluent lentement, sans heurts, dans un climat de paix intérieure. Et vous avez une écriture chorale assez complexe, divisée ici en 8 parties réelles. Cette division permet au compositeur de déployer des accords particulièrement riches et enveloppants. Les voix semblent former, vous allez l'entendre. Moi, je trouve que ça s'apparente à un immense nuage sonore dont les couleurs se transforment progressivement. Et on y retrouve un caractère très aérien, c'est pour ça que je vous parle de nuages, presque immatériel, qui constitue, il faut bien le dire, l'une des signatures de la Yello. Ces lignes vocales flottent avec une grande souplesse, créant une impression d'espace et de lumière. Et évidemment, cette luxuriance harmonique évoque souvent les paysages nordiques, des vastes horizons, une lumière diffuse, une sensation de calme et d'infini. Ici, tout concourt à installer l'auditeur dans une expérience méditative. Et c'est d'autant plus extraordinaire quand on entend l'interprétation du chœur du Royal Holloway, dirigé par Robert Goth, qui met admirablement en valeur cette richesse de texture. La précision de l'intonation des choristes permet aux harmonies de rayonner pleinement, tandis que l'équilibre des 8 parties conserve une remarquable transparence, vous allez l'entendre. Alors, pour conclure cette émission, nous écoutons donc l'Agnus Dei d'Ola Yello par les chœurs du Royal Holloway, sous la direction de Robert Goth.

0: Et c'est avec cette impression de pas terminé que se termine cette pièce absolument remarquable. Vous l'entendez, chaque Agnus Dei est extrêmement différent, trois sculptures très différentes pour un même texte, avec ce Dona Nobis Pacem qui se conclut vraiment de façon très suspendue. J'espère que cette œuvre vous a plu. Ainsi s'achève ce numéro de Point d'Orgue avec ses quatre siècles de musique, trois esthétiques très différentes, mais avec cet objectif de mettre la musique au service du texte, de la spiritualité et de l'émotion. Merci de votre fidélité à Point d'Orgue. Je vous donne rendez-vous la semaine prochaine pour un nouveau numéro. D'ici là, portez-vous bien.
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De l'évangile de Jésus-Christ selon saint Matthieu. En ce temps-là, Jésus disait à ses disciples : Ce n'est pas en me disant « Seigneur, Seigneur » qu'on entrera dans le royaume des cieux, mais c'est en faisant la volonté de mon Père qui est aux cieux. Ce jour-là, beaucoup me diront : Seigneur, Seigneur, n'est-ce pas en ton nom que nous avons prophétisé, en ton nom que nous avons expulsé les démons, en ton nom que nous avons fait beaucoup de miracles. Alors je leur déclarerai, je ne vous ai jamais connu. Écartez-vous loin de moi, vous qui commettez le mal. Ainsi, celui qui entend les paroles que je dis là et les met en pratique est comparable à un homme prévoyant qui a construit sa maison sur le roc. La pluie est tombée, les torrents ont dévalé, les vents ont soufflé et se sont abattus sur cette maison. La maison ne s'est pas écroulée, car elle était fondée sur le roc. Et celui qui entend de moi ces paroles sans les mettre en pratique est comparable à un homme insensé qui a construit sa maison sur le sable. La pluie est tombée, les torrents ont dévalé, les vents ont soufflé. Ils sont venus battre cette maison. La maison s'est écroulée et son écroulement a été complet. Lorsque Jésus eut terminé ce discours, les foules restèrent frappées de son enseignement, car il les enseignait en homme qui a autorité, et non pas comme les scribes. Acclamons la parole de Dieu. Le Seigneur n'y va pas par quatre chemins. Ce n'est pas en me disant « Seigneur, Seigneur » qu'on entrera dans le royaume des cieux, mais c'est en faisant la volonté de mon Père qui est aux cieux. Entrer dans le royaume de Dieu, la vocation universelle à la sainteté, dont le Concile à Vatican II a longuement parlé, voilà le but de toute vie humaine. Pour atteindre ce but, il ne s'agit pas simplement de se déclarer comme on le ferait à un contrôle de police. Le chrétien, la vie chrétienne, est plus profonde qu'une simple signature en bas d'un registre. Il ne suffit pas d'invoquer le nom du Seigneur par-ci, par-là, et de se dire chrétien pour l'être. Il ne suffit pas non plus de faire de bonnes œuvres pour devenir saint. Le Seigneur a été très clair. Ce jour-là, beaucoup me diront « Seigneur, Seigneur, n'est-ce pas en ton nom que nous avons prophétisé, en ton nom que nous avons expulsé les démons, en ton nom que nous avons fait beaucoup de miracles ?» Alors, je leur déclarerai « Je ne vous ai jamais connu, écartez-vous de moi, vous qui commettez le mal. » Ce n'est pas en s'épuisant à faire du bien autour de soi, en accumulant les actions sociales, que l'on devient saint. En vérité, ces deux attitudes ne sont pas forcément mauvaises. Il suffit de rechercher dans d'autres passages des évangiles pour s'apercevoir que le Christ nous demande aussi de professer son nom et de nous mettre au service de notre prochain. Alors, où se trouve le point de bascule? Qu'est-ce qui distingue le philanthrope du saint? C'est précisément l'esprit dans lequel je professe le nom de Dieu et dans lequel j'accomplis de bonnes œuvres. C'est la mise à l'écoute de la parole de Dieu et la mise en pratique de sa volonté qui sanctifie. Nous le voyons clairement dans l'âme de tout apostolat de Don Jean-Baptiste Chautard, un moine cistercien de la fin du 19e et du début du 20e, un best-seller à lire si vous en avez l'occasion. Don Chautard, en bon disciple du Christ, place la vie de prière comme socle à toute œuvre apostolique. Sans vie de prière, sans vie contemplative, nous ne faisons que nous agiter. Nous sommes comme des Don Quichotte nous battant contre des moulins à vent. Nous finissons par tomber dans la poussière et nos bonnes œuvres avec nous. La mise en pratique des commandements du Seigneur et l'écoute de l'enseignement de l'Église qui explicite la révélation que Dieu lui confie ne sont pas optionnels. Si nous désirons vivre chrétiennement,
un vrai disciple du Christ n'est ni un perroquet qui récite sa leçon sans la vivre, ni un philanthrope qui accumule les actions sociales en faveur des uns et des autres. Le vrai disciple du Christ est celui qui se met à l'écoute de la volonté du Seigneur, qui sait mieux que nous-mêmes ce qui est bon pour le monde. Le vrai disciple du Christ, c'est celui qui prend le temps de se mettre à genoux pour adorer celui qui l'a créé. Notre vie chrétienne est une vie qui doit être complète. Le disciple du Christ est en permanence sur une corde raide. Il se tient toujours entre deux excès. En l'occurrence, accumuler les formations et ne jamais mettre en œuvre la volonté du Seigneur, ou accumuler les bonnes œuvres sans prendre le temps de puiser à la source même de la charité. Le Seigneur attend de chacun de nous que nous nous mettions à son écoute. C'est ainsi que grandira le royaume des cieux. C'est ainsi que l'on fera de toutes les nations des disciples, comme le Christ nous y invite dans la finale de l'Évangile selon saint Matthieu. Seigneur, viens établir nos cœurs là où se trouvent les vraies joies. Donne-nous de toujours faire ta volonté. Attise en nous le feu de ton esprit, afin que nous puissions embraser le monde du feu de ton amour. Amen.

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1: Bonjour, bonjour à tous. Dans notre chronique, cette semaine, nous voulons durer durablement dans le détachement. Voilà, durer dans le détachement. Et pour nous motiver à aller de l'avant, on se détache, c'est un aspect un peu négatif, se détacher, mais se détacher pour aller de l'avant, pour grandir, pour redevenir vraiment soi-même. Redisons-le, se détacher du smartphone fait du bien. Bah oui, cela permet de nettoyer la pollution mentale et de réapprendre à penser par soi-même, de retrouver un goût nouveau pour la vie intérieure avec ses désirs profonds, de gagner du temps pour lire, d'entrer en relation, de proximité, de prier, de se détoxifier de la dopamine, des hormones du plaisir et des gratifications immédiates, mais aussi de renouveler la santé physique, ce qui incite à bouger davantage, à mieux manger, à mieux dormir et de renforcer le contrôle de ses émotions, de retrouver pleinement sa liberté de décision en dehors des inductions cumulées des faiseurs d'opinion numériques. Nous sommes face à une révolution anthropologique. Une vision de l'homme change à la frontière d'un monde nouveau. Avec le paradigme technocratique à son centre, et un paradigme, c'est-à-dire un équilibre culturel, la technologie est partout, il va falloir se positionner à nouveau frais. Voilà. Le monde n'est pas simplement en mutation, c'est un nouveau monde avec la technologie en centre. Nous passons déjà 9 heures par jour devant des écrans, et comme le disait en son temps Jean d'Ormesson, l'académicien, l'écran c'est ce qui fait écran. Alors pour nous, l'écran fait écran à quoi? Le smartphone fait écran à quoi? Par conséquent, l'avenir du monde, de notre relation au monde, dépend de notre posture vis-à-vis des écrans. Cette affirmation transversale à toute notre réflexion, depuis ces nombreuses chroniques en forme de conviction maintenant prospective, ne veut pas être pessimiste, mais réaliste, bienveillante. Voilà. L'avenir du monde dépend de notre posture vis-à-vis des écrans. L'avenir de notre monde, de ma vie personnelle, dépend de ma posture vis-à-vis des écrans, particulièrement de mon smartphone. Pourquoi? Pour m'accomplir pleinement, moi. Nous ne sommes pas simplement des cerveaux sur pattes, mais des êtres appelés à un bonheur véritable, loin des illusions virtuelles. Nous n'avons pas à vivre dans des mondes parallèles. À nous de vivre dans notre existence corporelle d'aujourd'hui et socialement située. Pour réaliser le bien commun aussi, ce bien de nous tous, qui nous rend capables de tisser de belles proximités relationnelles, cette fois-ci réelles. La clé du bonheur, le nous réel, avant le jeu, seul, devant son smartphone. Mais aussi encore pour refuser de disperser l'esprit humain sous le flot des sollicitations numériques qui occupent donc en moyenne, nous l'avons dit, 9 heures de nos journées. Pas simplement le smartphone, mais tous les écrans. Voilà, la servitude numérique appelle à un nécessaire sevrage. Ne laissons pas la machine gouverner notre vie. Nous n'avons pas à obéir à des machines. On doit obéir à sa conscience et à son désir le plus profond. Mais encore une bonne raison pour mener une vie saine et même sainte. Échappons au syndrome de la mouche qui se heurte sans cesse contre la vitre des écrans et rejoignons la lumière réelle par la fenêtre ouverte, l'esprit désenglué, libéré des écrans. La puissance technologique doit rester réellement entre les mains de l'homme, entre nos mains. Ce n'est qu'un outil. Le smartphone n'a pas de conscience personnelle. Il simule parfois une présence, mais c'est nous qui lui donnons cette représentation-là. Alors refusons fermement de devenir, d'abord psychologiquement, des hommes numérisés, ces nouveaux cyborgs, hommes-machines, subissant une triple fracturation de l'existence avec le monde, où l'interface numérique nous coupe de l'expérience directe, risquant ainsi de désincarner notre rapport aux choses. Entre nous aussi, lorsque la rotation, le turnover incessant des images diminue drastiquement notre capacité de relation, et particulièrement d'écoute, avec nous-mêmes, mais aussi quand l'industrie du divertissement se substitue à notre âme, contrôlant notre temporalité intérieure. Autant de bonnes raisons pour redevenir vraiment soi-même, de nous détacher de notre smartphone de manière durable. Une petite pause avant d'approfondir cette perspective.

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1: Nous nous invitons tous à nous détacher durablement de notre smartphone pour réinvestir, d'abord, le sens du réel. Seul le réel permet de réaliser notre vie, le réel des personnes, le réel de notre désir, le réel de Dieu, le réel de la société, de la construction de notre monde environnant. Oui, réinvestir le sens du réel pour ne pas vivre dans des mondes parallèles, tout cela c'est incontournable. À nous de bien nous positionner par rapport à tous ces écrans. Nous n'avons pas à obéir à des machines, mais à se servir des machines pour construire un monde toujours plus humain. Il en est de même avec notre smartphone. Tout cela est incontournable car seul le rapport au réel de l'humain, et non de sa réduction à des calculs numériques, est source de réalisation authentiquement personnelle et collective. Ce n'est pas simplement une question d'âge afin de protéger uniquement les plus jeunes. Les adultes sont concernés. C'est un réel humanisant pour tous qui est visé dans notre réflexion au service de personnes à valoriser. Réel qui s'élargit du plan matériel aux dimensions existentielles, relationnelles, mais aussi d'être et de grâce. C'est un humanisme complet que nous souhaitons et nous refusons fermement que les machines, que les écrans, que le smartphone nous réduisent, nous matérialisent et nous conditionnent. Finalement, c'est l'homme entier qui est appelé à vivre une totalité unifiée en présence de Dieu, source du réel. Il a créé le monde, il nous a créés, il nous connaît mieux que quiconque. Où en sommes-nous de notre désir d'aller de l'avant vers cette plénitude? À quoi sert finalement et pour quelle finalité l'écran, le smartphone que j'ai dans la poche? Donc à nous de rechoisir librement notre destinée et refusons que les smartphones nous imposent notre destinée technocratique et nous réduisent à des comportements hyper adaptés, conformistes. L'enjeu est considérable, car si tu ignores d'où tu pars et qui tu veux être, tu n'iras nulle part. À nous de rechoisir donc notre destinée. Pour reprendre ainsi les mots de saint François de Sales, d'où l'importance de bien se connaître et de se demander quelle conception de l'homme inspire la douce ambition de changer le monde, mon monde, en modifiant ma relation aux écrans, ma relation à mon smartphone, en faisant quels petits efforts chaque jour grâce aux vertus de tempérance et de persévérance. On avance qu'en marchant pas à pas, souvent lentement. L'enjeu de notre réflexion est de promouvoir l'homme entièrement libre sans saper son processus éducatif. Seul un humanisme intégral, fait de corps, de psychisme, d'esprit, de relations de qualité, est à même de satisfaire les cœurs et de déjouer le filet technicien qui ne cesse de vouloir nous attraper. Un chalut qui veut ensuite nous enfermer dans les cales du chalutier numérique, avec le résultat que nous connaissons d'avance. Ce filet technicien n'est autre que le temps passé devant son écran, devant son smartphone, réduisant l'individu par des inductions répétées à des données algorithmiques. Voulons-nous finir congelés, empaquetés, vendus, quantifiés, uniformisés sur le marché des grandes halles du numérique et de l'économie de l'attention? Revenir d'abord au réel de l'humain profond est la porte d'entrée de la liberté retrouvée. Retrouvons cette liberté en étant durablement libres à l'égard de notre smartphone. Et je vous dis à demain.

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3: Nous avons parlé dans notre précédent rendez-vous de l'amour du prochain, cette exigence qui est là présente dès le don de la loi à Moïse et que Jésus reprend. Et nous avons vu concrètement en quoi nous pouvions peut-être entrer dans cette dimension de l'amour du prochain. Mais nous avons constaté que cela n'est pas facile du tout. Pourquoi ? Parce que la société fait que l'éducation que nous avons reçue à la maison ou à l'école peuvent également nous pousser dans le sens d'un individualisme. Aujourd'hui, c'est tellement évident que la société nous pousse à cet individualisme. Chacun pour soi. Tu dois être le meilleur. Tu dois gagner. Tu dois passer devant l'autre. Et tu dois remporter les combats. Tu dois tirer ton épingle du jeu. Dans ce contexte-là, l'autre est un adversaire, un concurrent. Comment poser sur un adversaire ou un concurrent un regard d'amour? Si je ne cesse de voir en lui quelqu'un qui peut-être va me faire de l'ombre, peut-être va gagner à ma place, peut-être m'écrasera alors que moi je voulais l'écraser. L'amour du prochain est quelque chose de très difficile, j'allais presque dire héroïque, mais en tout cas très difficile. Et Jésus le sait. Mais en même temps, il nous dit, si vous n'aimez que ceux qui vous aiment, quelle chose extraordinaire faites-vous? Tout le monde fait cela. Mais si vous êtes les fils du Père, les fils du Dieu d'amour, qui aime chacun du même amour, alors vous devez aussi aimer vos ennemis. Nous pouvons transcrire dans le langage d'aujourd'hui, aimer vos concurrents, aimer ceux qui veulent gratter votre place, aimer ceux qui vous font de l'ombre, aimer ceux qui vous combattent pour telle ou telle raison. Et nous parlions dans notre précédent rendez-vous de cette parole de Jésus qui lie, dans la réponse qu'il fait au scribe, les deux commandements, tu aimeras le Seigneur ton Dieu et ton prochain comme toi-même. Terrible exigence. Mais voilà que Jésus va en rajouter une couche. Et il dira à ses disciples, non plus aimez vos prochains comme vous-même, mais aimez-vous les uns les autres comme je vous ai aimé. Et je dirais, c'est encore pire, c'est encore plus difficile d'aimer les autres comme Jésus nous a aimés. Comment Jésus nous a-t-il aimés? En donnant tout pour nous, en donnant sa vie pour nous, en ne gardant pas, comme dit Paul, jalousement le rang qu'il égalait à Dieu, mais en venant vivre au milieu de nous jusqu'à sa passion, jusqu'à sa crucifixion, pour venir nous chercher. Il a tout donné pour nous. Et il nous dit, aimez-vous les uns les autres comme je vous ai aimé. C'est très concret, puisque nous savons et nous voyons comment Jésus nous a aimés, dans le détail même. Nous ne pouvons pas dire que nous n'avons pas d'idée, comment faire, on ne sait pas faire. Nous avons le chemin, nous avons un modèle, en quelque sorte, qui nous a été donné. Et là, j'avoue que, à mon avis, aimer les autres comme Jésus nous a aimés est quasi impossible. Parce que je ne suis pas Jésus, parce que je ne suis pas le Dieu d'amour, parce que je suis envahi par toutes sortes de faiblesses, de pauvretés, de limites. Et comment pourrais-je faire pour aimer comme Jésus aime? Alors, si ça m'est impossible, la seule issue, c'est que Jésus lui-même vienne aimer en moi, à travers moi. Sinon, ce ne sera pas possible. Et je pense que, justement, c'est cela qu'il désire faire. Si nous l'y invitons, si nous sommes prêts à lui ouvrir la porte, il va venir susciter, faire grandir l'amour en nous pour les autres. Il aimera les autres à travers nous. Encore une fois, à mes yeux, c'est la seule solution pour que nous puissions mettre en œuvre ce commandement d'amour donné par Jésus.

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1: Il est une autre dimension qui est très importante dans ces démarches que nous avons évoquées. Nous avons parlé de la patience, certes, qui est un signe d'amour, mais également, il nous faut souligner le rôle de l'espérance. Rien n'est impossible à Dieu. Même si la réconciliation que nous attendions ne s'est pas produite aussi rapidement, peut-être que nous l'aurions souhaité, même si celui avec qui j'ai du mal dans la relation conserve un défaut qui continue à m'agacer, j'espère qu'un jour viendra où ce défaut disparaîtra, où cette friture sur la ligne cessera. L'amour espère tout, nous dit Paul. Dans le royaume de Dieu, les loups et les chacals peuvent devenir des agneaux. Dans le royaume de Dieu, Isaïe nous dit « le loup habitera avec l'agneau ». Elle est formidable, cette parole. Parce que le loup et l'agneau, justement, sont des ennemis. Parce que l'agneau est la nourriture du loup. Il est la victime toute désignée, et cela de manière naturelle. Donc tout les oppose. Et pourtant, quand Dieu s'en mêle, quand il instaure son royaume de paix et d'amour, le loup habite avec l'agneau, sous-entendu. Il ne le mange plus. Il vit avec. Eh bien, dans nos conflits, nous pouvons espérer que Dieu s'immisce dans cette difficulté et que peu à peu, il la transforme au point où le loup habitera avec l'agneau. Dans la société, vous savez, c'est comme cela que les choses se passent. Il y a d'un côté les loups, de l'autre côté les agneaux. Et certains ont pour vocation de manger les autres. Et les autres ont pour vocation d'être mangés par les uns. C'est comme cela que ça se passe. Eh bien, avec l'intervention de Dieu, les choses peuvent changer. Alors elles peuvent changer. Nous parlons aujourd'hui de nos relations personnelles et non pas des conflits sociaux de groupes qui s'opposent, mais on pourrait étendre effectivement la réflexion de manière plus globale. Nous avons à espérer. La charité dont parle Paul dans la première aux Corinthiens, et qui est fondamentalement l'amour en œuvre, c'est cela la charité, l'amour au nom de Dieu qui est amour, elle nous fait espérer toute chose. La charité doit être patiente, nous l'avons vu, et elle doit, si je reprends les termes de 1 Corinthiens 13, tout excuser. Et permettez-moi de mettre en doute cette traduction, car excuser n'est pas le sens du verbe stégein en grec. Mais ce verbe signifie couvrir. Il ne s'agit pas d'excuser, de s'aveugler sur les défauts de ses proches, ni sur les nôtres d'ailleurs, mais de les couvrir, de les recouvrir, de tout ce qu'il y a de beau en eux et en moi, et surtout de les couvrir de la miséricorde de Dieu. Ces défauts n'ont pas disparu, ils sont toujours présents, mais grâce à cette couverture d'amour, ils ne sont plus actifs. Ils sont comme étouffés.

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1: Bonjour Suzanne José Pitestu.
2: Bonjour.
1: L'audace de la rencontre à l'école de François d'Assise, c'est votre dernier livre. Est-ce que je peux vous demander un peu, non pas toute l'histoire, mais si un petit peu, où on va s'entretenir autour de ce dernier livre, pourquoi avoir écrit ? Dans une époque, un temps de confusion, un temps de tension, de guerre, de conflit, où les relations sont difficiles, avec l'homme François, le frère François, c'est la fraternité, c'est la relation, c'est l'amour du frère, c'est la rencontre du prochain. Qu'est-ce qui vous a amené à prendre votre plume pour écrire ? C'est quoi l'histoire de ce dernier livre ? Racontez-nous.
2: Alors, vous me posez une question délicate parce que ça m'oblige à parler un petit peu de moi, ce que je fais très mal.
1: C'est moi qui vous interroge.
2: Pas trop faire, ouais. Mais bon, en fait, tout ce que vous venez de dire est important parce que, en effet, c'est le sujet du livre. Mais je n'avais jamais imaginé ce sujet. Je n'y avais jamais pensé. Et pire. Je ne voulais plus écrire parce que j'avais écrit 6 livres. Je suis une vieille dame. L'écriture, c'est quelque chose d'extrêmement sérieux, qui est exigeant, c'est fatigant. Donc je me disais, c'est un petit peu le repos de la guerrière. Je m'appuyais sur ma satisfaction d'avoir écrit 6 livres. Et vraiment, je n'imaginais pas en écrire un 7e. Et puis je me disais aussi... Je me disais trop, de toute façon, je me disais, que vas-tu pouvoir dire ? Tu ne peux plus rien dire sur François, quelle prétention, hein ? Alors qu'on peut dire tellement de choses sur François, mais il y a tellement de livres qui ont été édités sur François, qu'est-ce que tu peux dire d'autre ? Il ne faut pas oublier, j'ose le dire, la dimension commerciale à l'heure actuelle. Je me disais, mais si j'écris, ben, ce livre ne sera jamais édité, alors que je me fiche complètement de la dimension commerciale en ce qui me concerne. J'écris en tant que franciscaine, je ne recherche pas un quelconque bien. Alors je me disais, ben, c'est terminé, tu n'écris pas. Et puis voilà qu'un ami prêtre, pour lequel j'ai beaucoup d'estime, était à la maison, était venu séjourner quelques jours à la maison pour se reposer. Et il me dit, mais Suzanne, il faut absolument que vous écriviez un livre sur la dimension relationnelle de François. Et je lui dis, mais non, absolument pas, je n'ai pas du tout envie d'écrire, puis de toute façon, bon, ça n'intéressera personne, etc., etc. Je lui donne tous mes arguments, mais il s'accroche, il insiste. Et au bout d'un moment, je dis oui, bien sûr, c'est un sujet, la dimension relationnelle, bien sûr, c'est très intéressant, mais je n'avais pas envie d'écrire, pas du tout. Et il insiste. Et quand je lui dis oui, c'est un sujet intéressant, il me dit, ben, vous voyez bien, il faut l'écrire. Alors, face à autant d'insistance, je me suis dit, ma fille, tu n'as pas le choix, il faut obéir. Je ne suis pas une grande obéissante, il faut insister. Je ne dis pas oui à tout. Voilà. Mais là, je me suis dit tout de même, si cet homme, pour lequel j'ai une grande estime et qui a une très grande expérience en Église, insiste autant pour que j'écrive, d'abord c'est qu'il me fait confiance. Et vous voyez à quel point la confiance est importante dans la relation, pour aider l'autre à franchir un pas, à aller, à se dépasser, hein, à croire que ce que nous dit l'autre est important. Donc il faut cette confiance. Et bien, j'ai obéi et je me suis dit, mais tout de même, si cet homme insiste, cet homme de Dieu insiste, c'est que peut-être que le Seigneur aussi a envie que tu écrives ce livre. Et il est vrai que dans tout ce que venait de m'exprimer cet homme et que vous avez exprimé d'une façon très belle tout à l'heure, il est certain que ça pouvait donner encore un autre regard sur François. Parce que dans tous mes livres, j'ai toujours essayé de parler de François, de l'homme François. Ce qui n'enlève absolument rien à sa dimension spirituelle, bien au contraire. Parce que ça le situe dans son chemin spirituel, ça le situe dans les difficultés de vie que nous rencontrons tous. Et là, je me suis dit, mais tout de même, François a vécu dans une époque extrêmement difficile, extrêmement violente, où il y avait des guerres, où c'est, lui-même y a participé, il s'est laissé entraîner dans ce mouvement de guerre. Il y avait les croisades, il y avait ce qui était terrible, et François y a adhéré. Je me suis dit, mais il s'est construit dans ce monde de violence. Peut-être que ton ami prêtre a raison de te pousser à écrire ce livre, parce que ça va t'obliger à montrer que la dimension relationnelle de François, son parcours spirituel, son oui, sa relation au Christ, elle s'est construite dans ce monde de violence, entourée de violence, et c'est peut-être à dire, et que malgré la violence, malgré le monde dans lequel nous vivons nous-mêmes, malgré ce monde de folie, et nous le vivons à l'heure actuelle intensément, eh bien la relation est possible. Et la relation, elle peut se construire, malgré cette violence, elle peut se construire toujours avec le Christ, toujours avec l'Évangile, toujours avec l'Église, toujours avec la foi. Il suffit de le vouloir.
1: Très intéressant là, et c'est très très intéressant. Je vous écoute hein, et je pense que ceux et celles qui vous écoutent aujourd'hui attentivement, vous soulignez que nous sommes dans cette époque extrêmement violente.
2: Hein,
1: des tensions mondiales et puis dans notre pays, l'homme François, et puis vous le nommez puisque vous avez écrit sur l'homme François, le frère François.
2: Oui.
1: Vous
2: êtes frère François, hein, notre frère universel.
1: Et vous êtes l'une de ses filles. Permettez-moi.
2: Sa sœur, sa fille. Nous sommes tous ses frères, ses sœurs. Il est universel, François, il est intemporel.
1: Il dit, il nous dit, et il vous dit, à travers aussi cet ouvrage que vous avez écrit, que la relation fraternelle, malgré les guerres, les tensions, elle est possible.
2: Elle est toujours possible. Mais combien de personnes, parfois, à l'heure actuelle, me disent « il nous faudrait un autre François ».
1: Et que répondez-vous ?
2: Je réponds « mais il est là ». Il est là, mais écoutez François, reprenez sa vie, reprenez son histoire, essayez, on ne peut pas, comment dirais-je, être François, mais enrichissez-vous de son expérience et justement de sa dimension relationnelle. Il n'a jamais renoncé à la dimension et à l'amour de l'autre, quel que soit le monde, tout simplement parce qu'il n'a pas renié le monde dans lequel il était. Et nous aurions tendance... Avec ce que nous vivons à l'heure actuelle, nous aurions tendance à renier le monde, à nous enfermer dans une étroitesse d'esprit, dans un rejet du monde et donc dans un rejet de l'autre.
1: Et de la différence.
2: Et de la différence, bien sûr. Donc, impossible de fraterniser. À quoi bon ? À quoi ça sert ? Parce que ça ne sert à rien. On ne croit plus en rien. On ne croit plus en l'autre. Et c'est le contraire de ce qu'a fait François. Et là, je me suis dit, parce que ça a germé, parce que j'ai résisté. Comme François a résisté lui aussi au début à l'appel du Christ, j'ai résisté terriblement à cette demande. Je n'avais pas envie, je me suis forcée à écrire. Mais c'est en écoutant François, toujours avec l'écriture, avec l'évangile, avec la relecture encore de ma propre vie, pourtant ce n'était pas la première fois que je la relisais, avec la relecture de François, que je me suis dit, mais oui, ce prêtre, cet ami prêtre, il a raison, il faut écrire, et donne le tout de toi-même, et ose à ton tour écrire sur cette relation, sur cette dimension relationnelle que tu pratiques toi-même à travers l'accompagnement spirituel, que tu pratiques dans ton quotidien, et toi-même, tu as besoin d'être reconstruite dans cette relation. Tu as besoin de ne pas céder aux sirènes de ce monde qui nous disent « arrêtez tout, le monde ne vaut rien, les hommes ne valent rien ». Et en tant que chrétien, on aurait peut-être tendance à s'enfermer dans notre tour d'ivoire, alors que c'est le moment plus que jamais, de témoigner, d'aller vers l'autre, de ne pas s'enfermer dans les différences, de ne pas rejeter la différence. Et ça, c'est très important. Et c'est ce que François nous apprend. Et au fur et à mesure, j'ai jeté des choses, j'ai écrit ce livre, et j'avais la flemme, j'étais paresseuse. Et à un moment donné, par obéissance, toujours par obéissance, je me suis mise à le relire. Je dis, mais c'est pas mal en fin de compte. Vous voyez l'orgueil. Je me suis dit, mais c'est pas mal en fin de compte. Mais il avait raison, ton frère prêtre. Allez, continue. Et là, je suis rentrée vraiment dans le livre et j'ai donné ce en quoi je croyais. J'ai donné la relation. Je crois toujours que la relation entre tous les hommes, elle est indispensable, elle est possible, elle est nécessaire, quel qu'il soit. Et oser regarder l'autre avec lucidité, comme François savait le faire, frère brigand, avec lucidité, mais toujours avec la parole du Christ, toujours avec l'amour du Christ, toujours avec le regard du Christ. Tout est possible avec son regard. Peut-être ça ne m'est pas possible, mais au Christ c'est possible, alors donne le Christ, donne la parole, donne la relation et rencontre l'autre.
1: Alors je pense que vous avez donné le goût et peut-être l'envie, la curiosité aux auditeurs de découvrir un peu ce livre, votre dernier livre où vous avez, et merci de votre parcours là, témoignage autour de ce dernier livre, vous avez fléchi les genoux et vous avez obéi.
2: Voilà. J'ai obéi, totalement.
1: La grâce de l'obéissance.
2: Totalement. Et ça ne m'a pas plu au début, mais j'ai obéi.
1: Cette obéissance qui porte du fruit et qui donne de la joie au cœur à celui qui obéit. Voilà. Il y a une fécondité aussi de l'obéissance. Oui. L'audace de la rencontre à l'école de François d'Assise. Eh bien, chers auditeurs, ayez cette audace, ce courage, voilà, de la relation, de la rencontre à l'autre. En fait, c'est la rencontre d'une vie parfois.
2: Oui, absolument.
1: La grande rencontre d'une vie. On se rencontre demain et ça sera une dernière rencontre dans cette série des Clés pour vivre. Et merci encore.
2: Merci à vous.

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1: Bonjour à tous. Le cardinal Giovanni Battista Re, doyen du Collège des cardinaux, a indiqué aux cardinaux le programme du consistoire qui se tiendra du 26 au 27 juin 2026 au Vatican. Au cours de 4 sessions, les participants seront notamment invités à approfondir l'encyclique Magnifica Humanitas. Annoncé par Léon XIV en janvier dernier, ce nouveau consistoire extraordinaire se tiendra à huis clos et tous les cardinaux, électeurs ou non, y sont invités. Lors du précédent, les 7 et 8 janvier, le pontife avait expliqué que ces réunions étaient liées aux demandes qui avaient émergé pendant le temps du conclave et affirmé qu'il deviendrait un rendez-vous annuel durant 3 ou 4 jours. Dans sa lettre, le cardinal Giovanni Battista Re explique que le pape souhaite recueillir l'expérience et les conseils des cardinaux. En janvier, 170 d'entre eux s'étaient réunis au Vatican et avaient choisi eux-mêmes les thèmes abordés lors d'un vote organisé au début de ce rassemblement. Cette fois-ci, Léon XIV ne laissera pas le choix aux cardinaux, puisque le cardinal Re a d'ores et déjà communiqué le programme des différentes sessions. La première, qui aura lieu dans la matinée du 26 juin, sera consacrée à la situation internationale. Ils réfléchiront ensemble aux souffrances, tensions et interrogations qui affectent le plus le monde d'aujourd'hui et chercheront des signes d'espérance, de fidélité à l'Évangile et de réconciliation potentielle qui méritent d'être annoncés par l'Église. La deuxième et la troisième session, prévues le 26 juin dans l'après-midi et le 27 juin dans la matinée, seront consacrées à un approfondissement de l'encyclique Magnifica Humanitas. Les cardinaux seront notamment appelés à échanger sur le développement humain intégral ou encore sur la notion de guerre juste. La dernière session, le 27 juin dans l'après-midi, sera tout d'abord consacrée à une présentation de la mise en œuvre du synode, vaste processus de consultation lancé par le pape François qui associe les catholiques du monde entier afin de réfléchir à une église plus ouverte et plus participative. Dans un second temps, un moment d'échange sur des sujets libres est prévu avec Léon XIV. Le dimanche 28 juin, aucune session n'est prévue et les cardinaux ne célébreront pas ensemble la messe dominicale. Ils pourront donc célébrer chacun la messe dans leur paroisse titulaire. Le lendemain, en la fête des apôtres Pierre et Paul, la messe présidée par Léon XIV à la basilique Saint-Pierre pour remettre le pallium aux nouveaux archevêques marquera aussi la conclusion du consistoire. Dans sa lettre adressée aux cardinaux au mois d'avril et annonçant un nouveau consistoire aux cardinaux, le pontife dit avoir beaucoup apprécié le travail accompli par les cardinaux en janvier. Leur contribution constitue un patrimoine précieux que le pape souhaite conserver et faire mûrir. Il explique s'être penché sur le thème de la synodalité dans son discours conclusif du dernier consistoire. Et il s'arrête plus longuement sur l'exhortation apostolique Evangelii Gaudium, sur laquelle les cardinaux avaient aussi travaillé. D'après vos contributions, il apparaît clairement que cette exhortation continue de représenter un point de référence décisif au niveau individuel. Elle invite chaque baptisé à renouveler sa rencontre avec le Christ en passant d'une foi simplement reçue à une foi réellement vécue. Tandis qu'au niveau communautaire, cette exhortation apostolique appelle à passer d'une pastorale de conservation à une pastorale missionnaire. À bientôt sur nos ondes.

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1: Bonjour à tous, l'essentiel de l'actualité, encore une journée de forte chaleur en France aujourd'hui. 72 départements sont placés en vigilance rouge pour la canicule à partir de midi. Hier, la température moyenne était de 30 degrés dans l'Hexagone, un record. Il fait jusqu'à 43 degrés en Vendée. Dans les Landes, Météo France prévoit une légère accalmie à partir de vendredi. Trois semaines après la mort de Liana, le rapport d'autopsie ne permet toujours pas d'établir les causes exactes du décès de la collégienne de 11 ans. Des lésions ont été relevées sur son corps et son visage, mais aucune blessure interne ou cervicale. D'autres examens sont en cours. L'enquête est élargie au chef de viol sur mineur. 5 personnes placées sous surveillance après le diagnostic d'un premier cas d'Ebola en France. Ils se trouvaient tous dans le même avion. Le patient malade est un médecin humanitaire de retour de la République démocratique du Congo. Il a été placé à l'isolement et son état est stable. D'après l'OMS, le risque de contagion est jugé faible. Et puis du football avec notamment un regard sur le groupe C. C'était la dernière journée du groupe. Succès 3-0 du Brésil face à l'Écosse. Les Brésiliens terminent en tête devant le Maroc, vainqueur de Haïti 4-2. L'Écosse termine 3e, Haïti 4e.
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Mes enfants, nous devons aimer, non pas avec des paroles et des discours, mais par des actes et en vérité. En agissant ainsi, nous reconnaîtrons que nous appartenons à la vérité et devant Dieu, nous aurons le cœur en paix. Notre cœur aurait beau nous accuser, Dieu est plus grand que notre cœur et il connaît toutes choses.

Notre Père, qui es aux cieux, que ton nom soit sanctifié, que ton règne vienne, que ta volonté soit faite sur la terre comme au ciel. Donne-nous aujourd'hui notre pain de ce jour. Pardonne-nous nos offenses, comme nous pardonnons aussi à ceux qui nous ont offensés. Et ne nous laisse pas entrer en tentation, mais délivre-nous du mal. Amen.

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Évangile de Jésus-Christ selon saint Matthieu. En ce temps-là, Jésus disait à ses disciples, « Ce n'est pas en me disant « Seigneur, Seigneur » qu'on entrera dans le royaume des cieux, mais c'est en faisant la volonté de mon Père qui est aux cieux. Ce jour-là, beaucoup me diront « Seigneur, Seigneur, n'est-ce pas en ton nom que nous avons prophétisé, en ton nom que nous avons expulsé les démons, en ton nom que nous avons fait beaucoup de miracles ? Alors je leur déclarerai « Je ne vous ai jamais connu. Écartez-vous de moi, vous qui commettez le mal. » Ainsi, celui qui entend les paroles que je dis là et les met en pratique est comparable à un homme prévoyant qui a construit sa maison sur le roc. La pluie est tombée, les torrents ont dévalé, les vents ont soufflé et se sont abattus sur cette maison. La maison ne s'est pas écroulée, car elle était fondée sur le roc. Et celui qui entend de moi ces paroles sans les mettre en pratique est comparable à un homme insensé qui a construit sa maison sur le sable. La pluie est tombée, les torrents ont dévalé, les vents ont soufflé, ils sont venus battre cette maison. La maison s'est écroulée, et son écroulement a été complet. Lorsque Jésus eut terminé ce discours, les foules restèrent frappées de son enseignement, car il les enseignait en homme qui a autorité, et non pas comme leurs scribes. De nos jours, tout va très vite. L'actualité va très vite, nos transports vont très vite, nos vies vont très vite, tout va vite, et nous nous essoufflons. Nous voulons vivre deux journées dans une, oubliant parfois de nous poser pour ne pas nous égarer dans une frénésie d'activité et une course au temps. Et si Jésus insiste de nombreuses fois sur l'urgence de la conversion, aujourd'hui il semble revenir un peu en arrière, non pas sur l'urgence de la conversion elle-même, mais sur la manière d'y parvenir. D'autres paraboles dans l'Évangile reprennent ce même thème, mais aujourd'hui, Jésus parle de la construction de notre maison. Dans ce passage du discours sur la montagne, Jésus commence d'abord par recadrer ceux qui se réclament de lui, justifiant même leur appartenance au Christ par des miracles qu'ils auraient pu faire en son nom. Dans notre Église, nous avons parfois la tentation de nous dire nous-mêmes de bons chrétiens, que nous sommes légitimes, que nous faisons tout de même pas mal de choses pour l'Église et qu'on a de manière normale notre place en son sein. Mais nous aussi, nous avons parfois la même réaction que les disciples, considérant que ce que nous avons fait est déjà pas si mal. Mais peut-être qu'aujourd'hui, c'est à nous, membres actifs de l'Église, s'il en est, que ce message est adressé. Si c'était à nous, que ce passage d'Évangile dans son intégralité était dit. Si c'était à nous que Jésus disait que seulement dire Seigneur et Seigneur n'est pas être disciple. Agir ou parler au nom de Dieu et même faire des miracles en son nom, si tout cela n'était pas soumis à ses volontés, ceci n'est rien. Et sa volonté, elle n'est pas décrite dans une liste d'actes à faire ou de cases à cocher. Sa volonté, elle est plus subtile. Elle n'est pas dans une loi ou dans des articles de cette loi qui seraient faciles à suivre ou qu'il serait aisé de savoir si l'on a fait bien ou mal. Elle est beaucoup plus profonde. Comme si aimer son prochain avait des règles ou des critères bien définis. Jésus ne s'arrête pas là, auprès de ses disciples. Il leur dit que ce n'est pas la voie de l'Évangile, même s'ils le suivent. Ce qui est déjà plutôt bien, convenons-en. Mais Jésus va les inviter à commencer par le commencement, à commencer par s'asseoir, pas forcément pour se reposer, mais pour se reposer en lui. Il va les inviter à ne plus courir dans toutes les directions, tous les objectifs possibles et inimaginables. L'immédiateté et la vitesse qui nous entourent, y compris dans la société où tout va vite, les objectifs de rendement, de rapidité, ne sont pas les objectifs de l'Église et de l'Évangile. Même pour de bonnes raisons, tout risque de nous faire oublier l'essentiel. Mais nous avons aussi tendance à oublier pourquoi nous sommes envoyés et surtout pour qui nous sommes envoyés. Et la tentation est grande de lâcher la proie pour l'ombre, comme le dit le proverbe populaire. Dans l'Église aussi, nous avons toujours cette petite tentation de réduire notre foi à de l'agir et à en faire oublier l'être. N'entendons pas la messe, l'Église, je préfère aider mes frères et leur venir en aide. C'est plus utile. Alors,
Aujourd'hui, Jésus, dans cette partie du discours sur la montagne, nous invite sans doute à nous asseoir. Les équipes Notre-Dame parlent pour les couples du devoir de s'asseoir. En dehors des couples, il y a sûrement quelque chose à tirer de ce temps pour chaque chrétien, pour chaque membre de l'Église. Nous construisons souvent en hâte nos vies, nos fois, des temps de rencontre avec le Christ, des missions que sont nos vies sur le sable, pour aller vite, comme tout ce qui nous entoure. Mais le Christ nous demande de bâtir sur le roc et de retrouver ce sur lequel nous allons poser notre vie, non pas pour quelques heures, quelques semaines, quelques années, mais pour l'éternité, éternité à laquelle il nous invite. Éternité qu'il nous promet. Alors, cette semaine, si je posais mon fardeau, vous savez, celui que Jésus lui-même nous annonce comme léger si nous le suivons. Si je posais ce fardeau, que sont mes occupations diverses, y compris au sein de ma paroisse, de mes diverses activités, d'équipes, de groupes, même de famille, mais aussi celles qui sont dans l'Église. Si je m'asseyais, une Bible entre les mains, après un temps de silence profond où j'essaierai de demander de m'envoyer l'Esprit pour me guider dans le silence et la prière. Si j'ouvrais ensuite ma Bible à la page de ce passage d'aujourd'hui et si je lisais lentement ce passage, lui offrant tout ce que je fais, comment je le fais, si je relisais patiemment devant lui qui a l'éternité ce passage pour lui demander peut-être de déplacer cette maison construite sûrement sur trop de sable et d'éphémère pour l'installer là où il sait qu'elle sera mieux, sur un roc, à l'abri des vents et des pluies, de notre monde, du quotidien, de l'urgence, de l'activisme, de la vision de la foi que je peux avoir, de l'Église, du monde. Certes, le déménagement risque d'être un peu dérangeant, de me remettre en question, de ne pas se faire en une fois aussi rapidement que je le désire, ou que lui le désire. Mais une maison en carton qui se construit vite a la solidité qui est loin d'être au rendez-vous. Une maison en pierre de taille se construit en de nombreuses années, mais les siècles après, elle est encore là. Alors, si une maison en pierre, bâtie sur le roc, ne se fait pas en quelques jours, elle reste la valeur sûre dans laquelle je pourrais me réfugier et me protéger, et surtout être sûr et serein. Oui, le projet est sans doute un peu fou, mais bâtir sur le sable ne l'est-il pas encore plus? Asseyons-nous, revoyons nos plans, nos projets, nos plannings, nos occupations. Mettons-les entre les mains de ce que les philosophes voudraient appeler le grand architecte, pour éviter de parler de Dieu d'ailleurs. Laissons simplement le Christ faire. Ce que nous lui demandons chaque jour dans notre prière du Notre Père, que ta volonté soit faite. Il saura faire, si nous lui laissons la main. Alors, à partir d'aujourd'hui, belle construction, bon déménagement et belle journée.

Bonjour chers auditeurs, Catherine Mann au micro pour vous présenter un nouveau chemin de foi, un parcours spirituel intéressant par sa complexité et que nous essaierons de déchiffrer en le replaçant dans son contexte historique. J'ai choisi de m'attacher cette fois à la personnalité paradoxale d'un roi de France qui fut aussi un saint, donc Louis IX, Saint Louis, qui vécut au XIIIe siècle, de 1214 à 1270, dans ce XIIIe siècle qui fut considéré comme un véritable âge d'or pour la vie chrétienne. Lors de la précédente émission, nous avions quitté le jeune Louis juste après son sacre à Reims. En novembre 1226, il vient juste d'avoir 12 ans. Il est heureusement secondé par sa mère, Blanche de Castille, pour faire face à cette redoutable responsabilité. Mais à peine son règne commencé, donc dès 1227, il va déjà devoir faire face à une révolte. Quelques grands seigneurs qui vont se liguer pour essayer de prendre le roi sous leur contrôle en le séparant de sa mère. Il pense pouvoir dominer facilement cet enfant roi pour gouverner en son nom, ou plutôt profiter du pouvoir pour s'accaparer des terres et des richesses. Les meneurs de cette coalition sont le puissant comte de Bretagne et le plus modeste comte de Boulogne. Et ils vont rassembler des troupes armées, avec le projet d'intercepter le roi lors de son retour d'un déplacement à Vendôme. Alors, on sait, grâce à un historien de cette époque, Jean de Joinville, un contemporain proche de Saint-Louis, nous savons que ce projet échoua parce que, dit-il, le roi eut l'aide de Dieu. Alors, cette aide va se manifester par un impressionnant mouvement de défense populaire. Quand Blanche de Castille et son fils approchaient des troupes des adversaires, quelque part vers Corbeil, sur le chemin de Paris, ils se sont arrêtés, ils ont envoyé des messages d'appel à l'aide, qui ont été interceptés par le peuple, en général, ou répandus dans le peuple. Et en fait, tout le long de la route jusqu'à Paris, c'est le peuple qui se soulève et s'interpose contre les adversaires, tout en invoquant l'aide et la protection du Christ. Ce sont des habitants plus ou moins armés, d'ailleurs, qui luttèrent pour sauver le roi et permettre son retour à Paris avec sa mère. Et on dit que le tout jeune roi Louis fut extrêmement touché par cette expression de la fidélité populaire. Et le souvenir de cet événement va l'encourager toujours dans sa volonté de mériter la confiance et l'amour de son peuple. C'est son devoir, mais ça deviendra son souci. Alors, bien heureusement, le roi n'a pas que des ennemis, il a aussi des alliés, par exemple le comte de Flandre, le comte de Champagne. Mais ça vous laisse deviner l'atmosphère qui régnait autour du pouvoir royal. Et ces conflits vont durer des années, au moins jusqu'en 1234, c'est-à-dire à la majorité de Saint-Louis, parce que là, on se dit qu'il n'est plus malléable. Mais les opposants vont changer de manière de faire. Ils vont abandonner le conflit ouvertement armé et prendre une manière beaucoup plus sournoise. La nouvelle arme choisie sera la calomnie. Et vous savez que c'est une arme extrêmement efficace. Le but va être maintenant de discréditer Blanche de Castille, toujours pour la séparer de son fils et pouvoir manipuler librement le jeune roi. Alors tous les coups sont permis pour mener une véritable campagne injurieuse. On va faire circuler des rumeurs, mais aussi des pamphlets, des écrits diffamatoires qui vont l'accuser des pires horreurs. Bon, toujours la même chose, débauche, immoralité, détournement de fonds publics, enfin, la litanie habituelle, mais surtout, une supposée influence néfaste sur son fils qu'elle veut empêcher de gouverner et de grandir. Et bien sûr, ça va fonctionner, parce qu'on se dit toujours
Vous savez bien, il n'y a pas de fumée sans feu. Donc la pauvre, la manœuvre, elle est toujours utilisée aujourd'hui. Hein. C'est de la politique au plus bas étage. Bref, l'ambiance au début du règne du jeune roi Louis est vraiment exécrable. À tel point qu'en 1230, Saint-Louis a donc à peine 16 ans, la situation s'envenime tellement qu'il va être nécessaire d'intervenir par la force, de prendre les armes et d'engager une campagne militaire contre les adversaires. Voilà, Saint-Louis doit d'abord monter contre le comte de Bretagne pour faire taire ses ambitions, et puis il va devoir descendre plutôt vers le comte de Champagne, son allié, qui est lui-même assiégé par les opposants. Alors bien sûr, le jeune roi n'est pas seul à mener ses assauts, il est entouré, soutenu, conseillé par des vassaux fidèles, mais quand même, pour le jeune Saint-Louis, c'est un vrai baptême du feu. Ça nous fait souvenir que la fonction royale suppose aussi que l'on soit un chef de guerre. Et souvenons-nous qu'avant d'être sacré roi, il a d'abord été adoubé chevalier, c'est la règle. Donc en tant que roi chevalier, Saint-Louis va assumer pleinement ses devoirs militaires. Et même si on en parle peu dans les récits de sa vie de saint, il saura se comporter de façon magistrale dans les combats. Alors c'est Jean de Joinville qui le dit, il n'aura jamais peur d'aller se mettre dans le péril avec les autres. Donc Saint-Louis se bat, et il se bat bien, avec courage et intelligence, et nous le verrons plus tard, surtout au moment des croisades, il va susciter l'admiration aussi pour son engagement militaire. Ça ne veut pas dire qu'il aimait la guerre, hein, loin de là, mais il respectait son devoir d'État. Quand il faisait quelque chose qu'il croyait juste et nécessaire, eh bien, il le faisait bien. Il connaissait les lois de la chevalerie et les appliquait avec sincérité. Mais il respectait aussi les lois de l'Église qui posaient des limites morales au combat. Pour se battre, il faut de bonnes raisons. Or, apparemment, à ce moment-là, c'était une bonne raison que de repousser des princes agresseurs, des vassaux révoltés, parce qu'ils ont violé leur serment de fidélité au roi. Bien sûr, Louis IX est un saint, mais c'est un saint laïque, donc bien incarné dans son époque, et qui fait face aux diverses nécessités de sa fonction royale. Parmi celles-ci, il y a la protection de son peuple, l'unité de son pays et la sauvegarde de la foi chrétienne. Et tout cela lui demandera d'être aussi un roi guerrier.

Nous venons donc de découvrir Saint-Louis âgé de 16 ans et qui vient d'endosser pour la première fois son rôle de roi chevalier et guerrier. Si par cet épisode il va grandir en expérience et en maturité, il va surtout y gagner en prestige personnel et ainsi réussir déjà à affirmer son pouvoir royal. Ce n'est plus un enfant par la force des choses, même si au regard de la loi il est toujours mineur et doit encore obéir à sa maman, qui est elle-même très pieuse et très obéissante à l'Église. Alors, c'est très certainement une bonne chose qui se développe intérieurement, rapidement, parce que la génération des conseillers, ceux qui l'avaient hérité de son père, commence à disparaître. Il faut se dire quand même qu'on ne vit pas très longtemps à cette époque. Mais aussi, c'est une chance, parce que les responsables de la révolte des barons, comme on l'appelle, ben, eux aussi commencent à vieillir et à disparaître. Et voilà, donc ça finit par user l'opposition, on va trouver des compromis, les conflits vont s'apaiser. Voilà, la durée, l'unité territoriale va se consolider, mais la position du jeune roi va sortir extrêmement renforcée de cette période de crise. Il a une image déjà de roi guerrier qui impressionne, mais comme les soucis guerriers vont s'apaiser, Saint-Louis va commencer à chercher à s'affirmer sur le plan politique. Alors, la première occasion de manifester sa maturité politique fut une crise typiquement parisienne. Un problème qui concernait l'université. Donc, nous sommes en 1229 et l'université de Paris, c'est une institution encore jeune, hein, il n'y a pas longtemps, mais elle est extrêmement connue déjà pour sa brillante intelligence. Elle a reçu des privilèges de Philippe Auguste et elle tient aussi quand même ses statuts directement de la papauté. C'est une communauté quand même d'abord de clercs et d'abord une institution de chrétienté qui a le soutien du pape. Donc en principe, le roi n'intervient dans la vie universitaire que pour tout ce qui concerne le maintien de l'ordre public. Et ce qui est amusant, c'est qu'on voit déjà à cette époque, et bien qu'il fasse partie majoritairement du clergé, les étudiants sont remuants. Coutumiers de chahut, de fêtes très arrosées, enfin vous connaissez, et ça finit bien sûr, qu'une bagarre va éclater dans un cabaret du Faubourg Saint-Marcel. Et rapidement, le pugilat va dégénérer en affrontement avec tous les bourgeois du quartier. Enfin, ça devient un tel micmac qu'on est obligé d'appeler les sergents royaux et leurs archers, c'est-à-dire les policiers de l'époque, pour rétablir l'ordre. Mais, déjà, leur intervention se passe mal. Trop brutale. La police blesse et tue quelques étudiants. Alors, comme on dirait de nos jours, le conflit se radicalise et les étudiants s'opposent à l'autorité, au pouvoir royal, exercé alors par Blanche de Castille, soutenu par le légat du pape. Voilà, l'ambiance de révolte, on croirait mai 68, hein, ça débouche sur la première grande grève connue en Occident. Tout s'arrête dans l'université, on ferme. Certains, et aussi bien des enseignants que des étudiants, vont même décider de quitter Paris, invités qu'ils sont par d'autres régions, d'autres grands seigneurs qui veulent profiter de l'aubaine. Donc le roi d'Angleterre va en aspirer beaucoup à Oxford, le comte de Bretagne va fonder l'université de Nantes, à Toulouse on les appelle pour fonder une nouvelle université, mais quand même la majorité restera assez proche de Paris, Orléans et Angers, les grandes universités. Et le conflit continue de s'envenimer, et ça durera 2 ans, pendant lesquels l'université de Paris reste fermée. Car cette période est connue pour l'entêtement. C'est buté des deux côtés. Les universitaires pour obtenir leur indépendance et conserver leurs privilèges. Et du côté du pouvoir royal, c'est Blanche de Castille qui s'obstine
Pour affirmer son autorité, elle veut maintenir son droit à faire régner l'ordre public comme elle l'entend. Et la crise est tellement bloquée que c'est finalement le pape Grégoire IX qui va intervenir et pousser aux négociations en rappelant à l'ordre l'évêque de Paris et Blanche de Castille elle-même. Mais rien à faire. Et c'est là que finalement Saint-Louis va apparaître et intervenir pour la première fois politiquement. Et il va s'opposer, je suppose assez gentiment, mais s'opposer à sa mère pour la ramener à la raison et pour qu'elle fasse les concessions nécessaires. Parce que Saint-Louis est parfaitement conscient de l'importance que peut avoir l'Université de Paris, d'abord pour la formation des cadres indispensables au bon fonctionnement de l'État. C'est toujours mieux d'avoir des gens formés. Mais plus simplement pour conserver l'image et la bonne réputation de la France sur le plan international, parce que l'université qui a fait de Paris la capitale intellectuelle du monde chrétien, c'est véritablement la vitrine de la France. Alors, Saint-Louis va s'investir vraiment personnellement pour régler le problème. D'abord en payant une amende en réparation pour les violences subies par les étudiants de la part de la police. Ensuite, il va renouveler, bien sûr, les privilèges accordés à l'université. Il va aussi exiger une contribution au dédommagement de la part des bourgeois qui se sont battus. Donc, tout le monde doit mettre la main à la poche. Mais ce qui est intéressant, surtout, c'est qu'il va faire jurer à l'évêque de Paris, aux abbés de Sainte-Geneviève et de Saint-Germain-des-Prés, ainsi qu'aux chanoines de Saint-Marcel, donc tous les responsables locaux dans l'Église, il va leur faire jurer de ne plus jamais faire aucun tort aux membres de l'université. Alors, c'est ainsi, donc, contre l'avis de sa mère et contre les alliés de l'Église, Saint-Louis choisit de protéger l'Université de Paris et son effervescence intellectuelle. Il n'a pas tout à fait 18 ans, mais déjà il sait analyser lucidement une situation conflictuelle délicate, imposer son jugement, prendre pleinement ses responsabilités dans la crise, et face à sa mère, dont on ne sait malheureusement pas comment celle-ci a pris la chose, j'espère qu'elle fut d'autant plus fière de son fils et pas vexée d'avoir été contrariée. Mais il faut quand même voir cette position de Saint-Louis vis-à-vis du clergé qui est intéressante. Il s'oppose. C'est lui qui maintenant se fait obéir d'eux, parce qu'ils avaient fait preuve d'un entêtement pas raisonnable dans cette crise. Mais il faut dire quand même que dans le règlement de la crise, ce n'est pas rien. Il est soutenu par le pape Grégoire IX, qui souhaitait rétablir le bon fonctionnement de cette université de Paris, où il avait lui-même fait ses études. Il avait dû garder un bon souvenir.

Voici donc Louis IX à 18 ans, donc pas encore majeur selon les lois de son époque, mais qui déjà s'affirme avec habileté pour résoudre pacifiquement un conflit social majeur. Donc sur le plan de la politique intérieure, il semble déjà prêt pour régner avec compétence. Et donc, il va s'intéresser à la politique extérieure. Il a envie de se confronter. Alors, voyons bien qu'à cette époque, le monde chrétien d'Occident a deux dirigeants majeurs. D'une part le pape, et d'autre part, encore, l'empereur du Saint-Empire germanique. Alors, bien sûr, le pape n'a d'autorité, en principe, que dans le domaine spirituel. Et, de fait, l'empereur n'a aucun droit et aucun pouvoir juridique sur le royaume de France. Car depuis longtemps, les rois capétiens avaient tout fait pour se soustraire à l'ingérence impériale et se tenaient à l'écart le plus possible des empereurs. La France avait obtenu une autonomie absolue et c'était la conduite normale qu'il fallait continuer, toujours la position politique d'ailleurs de Blanche de Castille et des conseillers. Et la position que veut maintenir Saint-Louis, bien sûr. Il faut garder l'autonomie, mais il n'a pas exactement la même vision du monde chrétien. Il veut respecter cette vision d'une unité du monde chrétien très vaste, avec deux têtes, le pape et l'empereur, dont on sait justement à quel point ceux-ci furent souvent en conflit, mais il voulait harmoniser le tout. Son projet sera de travailler à un bon équilibre entre temporel et spirituel pour favoriser l'unité du monde chrétien. Et Saint-Louis voyait large. Au-delà des petites frontières de la France, il voulait instaurer et faire partie d'un monde unifié qui témoigne du message du Christ. Un monde de justice et de paix, un monde réconcilié depuis l'Occident jusqu'à l'Orient et à Jérusalem. Et dans sa réflexion, il se disait que le statut de l'empereur, ça lui semblait une bonne chose, un bon moyen pour atteindre cet idéal d'unification. Il faut dire que Frédéric II, à l'époque, avait à peu près la même optique. Sauf que lui, c'était plutôt dans une optique d'avoir un pouvoir sur toute cette zone, mais enfin, une unité quand même. Et Saint-Louis va prendre l'initiative donc de se rapprocher de l'empereur Frédéric II. Et pour ça, il va de nouveau prendre ses distances politiques vis-à-vis de sa mère et de ses conseillers. De nouveau, il s'oppose à leur tentation de se replier, et il va engager une relation d'amitié, dit-on, avec l'empereur Frédéric. Pas du tout une relation de soumission, une relation de fraternité et d'assistance mutuelle fidèle. Ils font des petits traités quoi, pour se jurer fidélité, parce que tous les deux visent la même chose, une chrétienté vaste et unie, dont, évidemment, les motivations chez l'empereur étaient moins d'ordre spirituel que pour Saint-Louis, mais ils s'entendent, ils signent des traités, et c'est quand même cité, des traités quasi d'égal à égal avec l'empereur. Et on peut lire des points intéressants qu'il obtient pour la France. L'empereur va s'engager à intervenir, par exemple, contre les manœuvres anti-françaises du roi d'Angleterre, fameux allié, hein. Et il va même s'engager, l'empereur, contre les tentatives de déstabilisation qui pourraient survenir de nouveau à l'intérieur du royaume de France. Donc Saint-Louis a fait de l'empereur un soutien plutôt qu'un adversaire. Alors dès 1232, il n'a toujours que 18 ans, il a posé déjà les fondements de la politique extérieure qu'il va vouloir garder jusqu'à la fin de sa vie, en principe, en tout cas, une politique toute en sagesse, faite de main tendue vers l'autre, de négociation, de compromis, de conciliation, une politique qu'il voudra entièrement au service de la construction, alors là, utopique, en tout cas, vision spirituelle d'un monde à l'image du corps du Christ,
préfigurant le royaume de Dieu. Saint Louis voit loin, très très loin, mais préfigurant le royaume de Dieu. Saint Louis voit loin, très très loin, mais il n'est encore qu'au tout début de sa vie quand même.

haute idée de la justice. Et son devoir d'implication royale aussi dans le domaine de la justice. C'est pourquoi, bien qu'il ait un désir de paix, il ne va pas hésiter à entrer encore en conflit. Et en conflit, là, avec des évêques. Parce que, il faut vous dire qu'à cette époque, il confondait souvent le pouvoir ecclésiastique et le pouvoir temporel. Alors, un exemple, à Beauvais, l'évêque était aussi le comte. Donc, il avait le droit de battre monnaie. Il choisissait lui-même le maire de la ville. Il administrait la fiscalité avec, semble-t-il, nous raconte-t-on, une conception très personnelle de la justice fiscale. Et surtout, chose que Saint-Louis n'admettait pas, il se servait allègrement de l'arme de l'excommunication pour s'assurer de pouvoir. Vraiment le mélange des genres avec lequel Saint-Louis n'était pas du tout d'accord, et il va intervenir d'une manière tout à fait spectaculaire. Avec armes et bagages, il va aller lui-même régler la situation sur place. Il va faire emprisonner alors plein de monde, je ne vous cite pas tout, mais tout ça, il va mettre l'ordre très vigoureusement, il va faire saisir les biens temporels de l'évêque. Il va même jusqu'à saisir son vin pour aller le vendre. Donc c'est dire que il a extrêmement de poigne. Il n'a toujours que 18 ans. Il veut imposer la supériorité de la justice royale sur la justice épiscopale, surtout quand elle est un peu ambiguë. Il veut en fait faire grandir la notion d'un État et d'un pouvoir royal fort. L'affaire va quand même durer des années, hein, au moins 8 ans, parce que l'évêque de Beauvais ne va pas se laisser faire, et il va appeler à l'aide d'autres évêques qui vont aussi essayer de garder leurs petits privilèges, et ça montera jusqu'au pape. Mais même le pape ne réussira pas cette fois à ébranler la détermination de Saint-Louis. Il va rester inflexible et sans faiblesse vis-à-vis de ceux qu'il considérait comme des abus ecclésiastiques. Je ne sais pas ce que vous en pensez, mais moi je trouve qu'il a un sacré caractère. Mais n'allons pas en déduire qu'il n'était pas vraiment un bon chrétien. C'est un drôle de paroissien, mais c'était au contraire un très bon chrétien, nous le verrons la prochaine fois. Il était extrêmement dévot et très profondément croyant. Et je vous dis maintenant au revoir, chers auditeurs, et à très bientôt.

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1: Bonjour à tous. À la une de l'actualité, une journée encore étouffante en France. 72 départements sont placés en vigilance rouge pour la canicule à partir de midi. Hier, la température moyenne était de 30 degrés dans l'Hexagone, un record. Il a fait jusqu'à 43 degrés en Vendée et dans les Landes. Météo France prévoit une légère accalmie à partir de vendredi. Les Deux-Sèvres et la Haute-Garonne sont placés en alerte très élevée concernant les feux de forêt, niveau inédit depuis la création

0: l'indicateur il y a 3 ans. Avec cette canicule, c'est compliqué de garder son logement au frais. C'est le cas de pas mal d'étudiants qui vivent dans des cités universitaires et dans des chambres de moins de 10 mètres carrés. C'est de la débrouille, Miline Debac.
1: Youssef vit dans un crous, il a son astuce pour fuir la chaleur.
2: Vu que je suis encore en période d'examen, je viens dès le matin à la bibliothèque parce que c'est climatisé, heureusement. Après la fermeture de la BU, j'essaie de trouver un endroit où il y a un système de climatisation générale comme les centres commerciaux. Après, chez moi, j'utilise un ventilateur, mais honnêtement, ça ne sert pas à grand-chose parce que ça tourne de l'air chaud.
1: Madère Olivier, plaidoyer pour la Fondation Logement, donne des solutions.
3: Dans les mesures immédiates à mettre en place, ce serait aujourd'hui là de créer des places d'hébergement d'urgence rafraîchies pour pouvoir mettre à l'abri les personnes qui vivent à la rue, mais aussi toutes celles qui vivent dans des logements qui surchauffent, et d'avoir des véritables lieux refuges pour les personnes qui sont victimes de la chaleur aujourd'hui, et éviter de revivre un été comme on a eu en 2003 où on a atteint 15 000 morts.
1: En France, on compte environ 35,5% de logements bouilloires.
0: Un reportage de Miline Debac. Un pan de falaise s'est effondré hier à Biarritz. Les secours ont découvert le corps d'une femme. Ils cherchent encore un plongeur porté disparu. Un troisième a été pris en charge. Les recherches vont reprendre ce matin. 3 semaines après la mort de Liana, le rapport d'autopsie ne permet toujours pas d'établir les causes exactes du décès de la collégienne de 11 ans. Des lésions ont été relevées sur son corps et son visage, mais aucune blessure interne ou cervicale. D'autres examens sont en cours. L'enquête est élargie au chef de viol sur mineur. On termine par du sport et du football à la Coupe du Monde cette nuit. Le Brésil a battu l'Écosse 3-0 et se qualifie pour les 16e de finale de la compétition, tout comme le Maroc victorieux d'Haïti 4-2. Le Mexique a dominé la République tchèque 3-0 et poursuit également sa route. Et première qualification pour l'Afrique du Sud, vainqueur de la Corée du Sud 1-0. Ce soir, Curaçao, Côte d'Ivoire et Équateur-Allemagne. Ce sont 2 matchs à partir de 22h. Belle journée à tous.
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0: Bonjour à toutes et à tous, heureux de vous retrouver dans Par ici les sorties, le magazine de Radio Grand Ciel consacré à l'actualité culturelle en Eure-et-Loire. Aujourd'hui, je vous emmène aux abbayes Saint-Brice, siège de Séchartres Archéologie, pour y découvrir la dernière exposition organisée par le service archéologique de Chartres Métropole, à l'aube du Moyen-Âge, premier temps chrétien à Chartres. L'exposition nous est présentée par Mathias Dupuis, directeur de Séchartres Archéologie, et Pierre-Antoine Lamy, responsable de la valorisation pour la direction de l'archéologie à Chartres.
1: Oui, c'est ça. En fait, l'exposition, elle porte sur une période chronologique qui s'étend sur, on va dire, 5 siècles à peu près. Les objets les plus anciens qu'on présente remontent au 3e-4e siècle, tout début de la période, enfin de ce qu'on appelle l'Antiquité tardive, qui est aussi la période au cours de laquelle la religion chrétienne commence à s'imposer dans l'ensemble de l'Empire romain, et plus particulièrement en Gaule, évidemment. Notre propos porte jusque à la fin de la période qu'on appelle le Haut Moyen-Âge, qui se situe autour du 9e-10e siècle, au moment du règne des rois carolingiens. Mais évidemment, les objets qu'on présente et le propos sur lequel porte l'exposition est beaucoup plus général, puisqu'on a aussi des objets qui se rattachent à l'église Saint-Martin-en-Val et à l'histoire de l'édifice, en lien justement avec tous les origines du site au cours de cette période.
0: Alors, on va parler de tout ça, évidemment, de l'exposition Médecin Martin-en-Val, les fouilles archéologiques qui ont été conduites pendant plus de 10 ans. Et puis, évidemment, cette découverte majeure du sanctuaire gallo-romain. Mais tout d'abord, on est donc au départ entre le 3e et le 4e siècle. La France n'existe pas encore. Nous sommes encore en Gaule. Alors, sur le catalogue de l'exposition, vous avez eu l'intelligence de publier une carte des circonscriptions administratives de la Gaule au 4e siècle après Jésus-Christ. Alors, j'étais étonné de découvrir que la Gaule était divisée en 2 diocèses. Ça veut dire quoi, en fait?
1: Le découpage administratif romain repose sur une unité de base qui est la cité, civitas en latin. Donc tout le territoire romain, dans la totalité de l'Empire, repose sur cette unité administrative. C'est le cas aussi pour la Gaule, notamment à partir de la conquête exercée par César au cours du 1er siècle avant notre ère. Ces cités, elles sont groupées dans des entités administratives plus grandes qu'on appelle les provinces. Et au 3e siècle, sous le règne d'un empereur qui s'appelle Dioclétien, le territoire gaulois est réorganisé, notamment réorganisé en 2 grandes entités qu'on appelle les diocèses, mais le terme de diocèse n'a pas alors la signification religieuse qu'on va lui connaître par la suite à partir du Moyen-Âge. Ces diocèses sont 2 grands ensembles administratifs qui regroupent eux-mêmes plusieurs provinces à l'intérieur desquelles se trouvent plusieurs cités.
0: Alors, il y a le diocèse des Gaules et le diocèse de Viennois. Alors, déjà, des Gaules, c'est-à-dire qu'il n'y a pas une Gaule, il y en a plusieurs.
2: Oui, à l'origine, il y a plusieurs Gaules, mais dans la vue romaine de cette question géographique, parce que sans remonter trop loin dans le temps, on peut considérer que les Gaulois sont constitués en peuples. Il y en a d'un côté et de l'autre des Alpes, d'un côté et de l'autre du Rhin également. Et si on suit César dans sa description au démarrage de ses commentaires sur la guerre des Gaules, alors il nous fait une séparation un peu artificielle entre des Germains, des Belges, des Gaulois. C'est aussi pour un lectorat romain, latin, qui voit tout ça de loin et qui a tendance à se positionner par rapport à un degré plus ou moins important de facilité à devenir civilisé. Et ainsi, les Gaulois, d'un point de vue romain, sont ceux qui sont plus proches de la civilisation romaine, simplement parce qu'ils sont plus proches de Rome, géographiquement parlant, puis suivent les Belges et enfin les Germains qui sont plus loin. Et il y avait plusieurs Gaules, même au moment de l'administration romaine, même au moment de la conquête de César, parce que en fait, il y a à l'origine la Gaule cisalpine, en fait, qui est dans le nord de l'Italie actuelle et notamment autour de la plaine du Pô, en fait, qui était un territoire qui était occupé par toute une série de peuples gaulois depuis le 4e siècle, en fait, avant notre ère et jusqu'au 2e siècle avant, ils sont encore présents. Après, il y a la Gaule transalpine, c'est-à-dire de l'autre côté des Alpes, ce qui va devenir plus tard la Narbonnaise, en fait, qui est une autre Gaule. Et après, en fait, les Romains se représentent de manière très relative ces Gaules en fonction des relations qu'ils ont avec ces peuples. Et à l'époque de César, on parle de Gaule chevelue, par exemple, au nord de la Gaule narbonnaise. bonnets, c'est-à-dire ceux qui ont les cheveux longs par rapport à ceux qui ont les cheveux courts et qui sont plus romains. Après, on va appeler ça, eh bien, les 13 Galliae, les trois Gaules, la Gaule Aquitaine, la Gaule Lyonnaise et la Gaule Belgique. Mais ça, c'est surtout, en fait, le successeur de César, Octave, qui va devenir Auguste, et son second Agrippa, qui vont organiser administrativement ces provinces. C'est important de le rappeler parce que par rapport au diocèse, justement, l'histoire de l'Empire romain et en particulier de la partie occidentale de l'Empire, c'est une succession de réformes territoriales et administratives. Et c'est pas en effet parce qu'il y a des modifications majeures dans la structure de cette entité très complexe qu'est l'Empire romain qu'il y a décadence. Ça, c'est souvent une idée reçue qu'on a sur la fin de l'Antiquité. Mathias évoquait justement la création de ces diocèses à la fin du IIIe siècle. Il faut voir que toute réforme administrative est au contraire un signe de vitalité et de reprise en main par le pouvoir romain.
0: Alors à partir du 5e siècle, tout change. Il y a d'importants mouvements de population qui créent des affrontements en factions rivales. Ça commence à devenir un peu chaud. Et puis alors, le pouvoir central romain est en plein délitement. Alors je me dis, mais qui gouverne en fait, par qui la Gaule est-elle dirigée ?
2: Par rapport à ces transferts de population, on est encore tributaire d'une vision un peu 19e siècle de la chose, parce qu'on a cristallisé cette notion de grandes invasions qui a été largement questionnée, voire abandonnée aujourd'hui. On les trouvera de moins en moins dans les manuels scolaires, parce que ça renvoie aussi à une époque où a été écrite cette histoire qui craignait des grandes invasions venant de l'autre côté du Rhin. Vous voyez à quoi je fais référence, en fait. Et en fait, ça s'est maintenu par l'histoire contemporaine, cette question des envahisseurs venant de l'autre côté du Rhin. En fait, des mouvements de population, il y en a beaucoup et il y en a presque toujours eu dans cette partie occidentale de ce qu'est aujourd'hui l'Europe, en tout cas le continent européen. Les populations du passé sont mobiles, ne sont pas aussi fixes que ce qu'on pourrait imaginer. Et en fait, ce sont les Romains pour beaucoup qui vont fixer des limites, hein, pour une facilité d'administration et de contrôle jusqu'à un certain point des populations. Mais le Rhin, j'y reviens, n'est pas une frontière infranchissable, pas plus que les Alpes et les Pyrénées, et il y a des échanges de populations, de savoir-faire, d'objets, des transferts culturels qui s'opèrent de part et d'autre dès même la fin du 2e et le plein 3e siècle après Jésus-Christ. On va voir s'installer des populations, parfois même à l'invitation du pouvoir romain, et qui vont être très utiles justement à Rome, dans le sens où eh bien, ces peuplades germaniques, qui certains s'appelleront les Francs, d'autres les Alamans, vont servir aussi sur le Rhin, sur les limites de l'Empire romain d'Occident, pour maintenir en joue quelque sorte des peuples qui pourraient être moins romano-compatibles.
0: Alors, à la fin du 5e siècle, nous, c'est un nouveau royaume, c'est les Francs. Alors, on pourrait croire que les Francs sont les ancêtres des Français, mais en fait, ils viennent de Germanie. Hein. C'est ça, Clovis, c'est un Allemand, en quelque sorte.
1: Oui, ou un Belge, tout dépend du point de vue. Mais oui, ils viennent du nord-est de l'Europe. Mais les Francs, c'est une dynastie qui s'implante dans un monde qui est encore un monde totalement romain. Donc, il ne faut pas du tout considérer que les Francs inscrivent leur empire et leur règne en opposition avec l'Empire romain. Au contraire, ils s'inscrivent pleinement dans la continuité aussi administrative, intellectuelle, du cadre qui est fixé par Rome, même s'ils s'en détachent à certains égards, par certains aspects de leur pratique et de leur structure sociale. Mais c'est encore un héritage, une forme d'héritage de l'Empire romain, un héritage fragmenté, parce qu'effectivement, Romulus Augustus, le dernier empereur de Rome, a été déposé en 476. Il n'y a plus de pouvoir central qui s'exerce depuis Rome. Mais il y a d'autres formes de centralité qui renaissent avec toute une série de pouvoirs qui s'inscrivent dans la continuité de l'Empire romain et des pouvoirs romains. Et c'est le cas depuis longtemps, parce qu'en fait, la fragmentation du Grand Empire romain, elle commence assez tôt, dès le moment où se distingue un empereur à Rome, un autre empereur à Constantinople, et progressivement, cette fragmentation, elle va s'accroître au fil, justement, de cette longue période de l'Antiquité tardive.
0: Justement, là, vous avez évoqué l'univers un peu intellectuel, justement, de ces gens, qui est plutôt romanisé, si j'ai bien compris. Mais ça veut dire quoi? Ça veut dire que, par exemple, les dieux des France sont des dieux, romains, ou est-ce qu'ils ont leur propre dieu?
2: Je pense que le corpus intellectuel et de formation de ces élites, hein, faut quand même le dire, hein, sont les élites d'origine germanique. Donc on va parler des Francs, on peut parler des Burgondes aussi. Ça s'exprime assez bien à travers des exemples très concrets de leur capacité déjà à parler latin. Et plus que ça, les Burgondes par exemple sont d'excellents compilateurs de textes de loi latins. Ils sont capables en fait d'être docteurs en loi. Alors faut quand même s'accrocher un peu parce que le corpus législatif romain, il est compliqué, il demande une vraie formation, tout simplement pour l'appréhender. Il est très basé sur la jurisprudence, donc ça demande des connaissances assez fines. Il partage une forme de ce que les Grecs appelaient la paideia, en fait, c'est tout le corpus de culture et de valeurs qui unit une partie du monde méditerranéen pendant plusieurs siècles. Ils sont pas étrangers à tout cela.
0: Y compris les philosophes, par exemple.
2: Oui, alors les grands textes continuent à circuler. Il faut voir aussi que la pensée philosophique de ce qu'on appelle nous la fin de l'Antiquité, elle est très matinée de néoplatonicisme. Hein. Il faut voir par exemple les écrits de Plotin qui vont travailler sur une nouvelle génération, une nouvelle manière de lire Platon, en fait, de considérer les absolus dans à l'aune aussi de la nouvelle religion, hein, du christianisme. Hein. Maintenant, ça devient très difficile en fait dans la pensée philosophique d'être dans une pensée laïque. Ça aurait pas de sens, même d'ailleurs, même pour les anciens, de voir les choses exactement comme ça. Pour ce qui est de la religion, ces populations germaniques, elles arrivent avec leur propre dieu, leur propre panthéon, qui est peut-être comparable dans une certaine mesure, si on veut faire de la mythologie comparée, au panthéon celtique. On verra des convergences aussi avec les panthéons nordiques éventuellement plus tard. Mais c'est en fait les Francs en particulier, mais d'autres populations dites barbares vont vite voir l'intérêt de la conversion, en particulier les élites, au fur et à mesure que le parti chrétien, on peut le dire comme ça, hein, devient de plus en plus influent, puis majoritaire, puis quasi unique au sein des hautes sphères du pouvoir. Et cette bascule en fait d'une confrontation païen et chrétien au sommet du pouvoir, hein, j'insiste, en fait elle est irrévocable à partir du règne de l'empereur Théodose à la toute fin du 4e siècle après Jésus-Christ. À partir de là, en fait, le christianisme devient la religion des élites.
0: Alors, qu'en est-il justement à Chartres? À quoi ressemble Chartres à l'aube du Moyen-Âge? On est ici tout près donc de l'église Saint-Martin-en-Val qui en est le plus beau vestige. Comment le christianisme s'est-il petit à petit imposé?
3: On le sait en partie à travers différents types de sources. D'une part, un certain nombre de témoignages textuels, mais qui sont à manier avec beaucoup de précautions, puisqu'ils nous sont parvenus souvent à travers des copies de copies et des interpolations qui ont eu lieu tout au long du Moyen-Âge, en cours de laquelle on a eu de cesse de réécrire l'histoire des origines chrétiennes de Chartres, mais comme dans toutes les villes de Gaule, hein, et plus largement dans les anciennes villes de l'Empire romain, où le christianisme s'est aussi beaucoup fondé sur cette recherche des origines et sur une pensée qui cherche à revenir aux origines. Donc on doit manier les textes avec beaucoup de précautions parce que on a toujours beaucoup de mal à faire la part de ce qui relève vraiment de faits historiques avérés pour on va dire les 5e 6e siècles et ce qui relève des légendes réinventées au cours du Moyen-Âge. C'est une partie de l'information, et l'autre partie de l'information, on la tient évidemment des données issues des recherches archéologiques qui nous apportent d'autres types de témoignages. Hein. Les deux se complètent, se font pas concurrence, mais n'apportent pas non plus le même niveau d'information, puisque la recherche archéologique va nous permettre de mettre en lumière notamment des aspects, on va dire, de transformation topographique de la ville, et à Chartres, comme ailleurs là aussi, cette évolution liée à l'apparition de la religion chrétienne, elle va se traduire notamment par l'émergence de nouveaux lieux de centralité, de nouveaux pôles que sont notamment les églises et les cimetières. Mais tout ça est pas univoque parce que ça accompagne d'autres types de transformations de la ville qui s'amorcent d'ailleurs avant l'émergence de la religion chrétienne, qui s'amorce dès le troisième siècle à Chartres, hein, assez rapidement après la grande période, on va dire, d'apogée de la ville et de sa pleine extension au cours du deuxième siècle, où on voit qu'assez rapidement cette très grande capitale de cité qu'on construite vraisemblablement très rapidement perd de son sans doute de son ampleur, puisque dès le IIIe siècle, un certain nombre de quartiers de la ville sont abandonnés, le sanctuaire de Saint-Martin au Val est en partie délaissé, en partie réoccupé par des structures qui n'ont rien à faire dans un sanctuaire, hein, comme des zones d'inhumation. Et là, on se situe vraisemblablement quand même avant l'émergence du christianisme. Et on a déjà une amorce de transformation urbaine qui est liée plutôt à la reconfiguration générale que connaît alors l'Empire et qui va se retraduire dans un certain nombre de villes par la rétractation notamment de l'espace urbain, le fait que l'habitat se resserre dans des zones plus resserrées, et on en a notamment un témoignage absolument éclatant à Chartres aujourd'hui avec les découvertes qui sont en train d'être réalisées face à la cathédrale sur le site de l'ancien collège Jean Moulin, où on vient de découvrir pour la première fois, parce que c'est un élément qu'on recherche depuis plusieurs siècles, les vestiges de la muraille réduite de la ville, hein, qui se développe sans doute à partir du IVe siècle et qui vient marquer de nouvelles limites de l'espace habité dans un périmètre beaucoup plus restreint que celui de la ville du Haut Empire, du tout début de notre ère, qui s'étendait sur près de 300 hectares.
0: Alors l'exposition que nous pouvons admirer, je le rappelle, jusqu'au 1er novembre, s'intéresse au premier temps chrétien que des recherches archéologiques menées ici même entre 2013 et 2024 permettent d'éclairer. Vous avez fait d'extraordinaires découvertes, exhumant notamment l'un des plus grands sanctuaires païens de la Gaule. Vous pouvez nous reparler de ce lieu extraordinaire?
2: Oui, alors ce sanctuaire a été fouillé depuis 20 ans par notre collègue Bruno Bazin, qui est responsable de la coordination scientifique au sein de ces chartes archéologiques et responsable scientifique de ces fouilles. Il a mené plusieurs campagnes en particulier qui ont fait l'objet de quelques publications assez remarquées et d'un rapport décennal qui est paru l'an dernier. C'est par ailleurs sur notre site internet archéologie.chartres.fr pour les curieux qui voudraient éplucher 10 ans d'opérations. C'est l'un des plus grands sanctuaires dans l'état actuel des connaissances de Gaule, en tout cas de Gaule du Nord, hein. On évoquait cette partition tout à l'heure entre la Gaule du Nord et la Gaule du Sud. C'est un sanctuaire qui est pour ses proportions donc assez hors normes, puisqu'on a un premier ensemble, quatre portiques qui enserrent un temple majeur portant ce premier noyau à 6 hectares et qui est complété par une parure de monuments secondaires, avec un portique en aval près de l'heure, un édifice à Apollon, le fameux nymphée dans lequel ont été découverts par Bruno et son équipe les plus de 2000 pièces de bois qui ont fait l'objet d'une exposition précédente, hein, bois sacré, l'an dernier. On pourrait compléter toute cette parure par sans doute un édifice de spectacle, un théâtre et une auberge, portant l'ensemble au moins à 11 hectares. Donc c'est vraiment considérable, et ça rappellera deux choses, à la fois le fait que Outricum, la ville de Chartres antique, est une capitale de cité, c'est donc le centre de l'administration d'un territoire qui lui-même est très vaste, peut-être l'un des plus grands, dans le top 3 en fait en termes de surface, des peuples gallo-romains, avec notamment les Éduins et les Sénons, et les Arvernes également, qui ont un grand territoire. Les Carnutes avaient aussi une place très particulière, hein, donc ces habitants de Chartres et de son territoire, puisqu'ils sont à de nombreuses reprises mentionnés dans la guerre des Gaules de César, déjà comme adversaires acharnés, hein, jusqu'au bout, après même Alésia. Et aussi, le territoire des Carnutes est mentionné comme un lieu de réunion annuel. C'est en fait le concile de toutes les Gaules, qui est organisé par les druides, hein, qui sont les plénipotentiaires de l'époque, ambassadeurs, magistrats, diplomates, qui permettent au peuple de se réunir, nous dit César, donc sur le territoire des Carnutes.
0: C'est la Serpe d'Or d'Astérix.
2: C'est ça, sans serpent nord, sans habit blanc, sans longue barbe et sans forêt non plus, mais dans un lieu consacré, nous dit César, on n'en sait pas plus. Peut-être que ce sanctuaire, ce grand sanctuaire de Saint-Martin-au-Val, il vient rappeler en fait cette sorte de prééminence diplomatique, en tout cas d'importance que les Carnutes avaient au sein des peuples de Gaule du Nord. Bon, c'est une hypothèse pour expliquer ces proportions hors normes. Après, il y a un autre élément d'explication, c'est que en fait Chartres, on a la chance d'avoir un service d'archéologie qui a 23 ans aujourd'hui, avec une activité archéologique de plus de 50 ans. Il y a aussi un effet de vestige, dans le sens que si peut-être toutes les grandes villes, enfin même villes moyennes de France, avaient eu cette vitalité archéologique, hein, en fait on aurait aussi d'autres exemples de grands ensembles religieux, de grands monuments aussi, qui pourraient nous donner une vision un petit peu plus correcte de ce qu'était l'aménagement du territoire à l'époque antique.
0: Voilà, vous êtes l'exemple à suivre. On l'a bien compris. Alors que l'église Saint-Martin-en-Val était bâtie finalement, alors je ne sais pas si c'est sur l'ancien secteur païen ou à côté de l'ancien sanctuaire païen, ça n'a rien d'étonnant. Je crois que c'était plutôt la norme. En tout cas, c'est ce qu'on dit. Mais...
3: Alors, oui et non. Effectivement, on pourrait se dire, considérer que le fait d'implanter une église dans un ancien lieu de culte païen, c'est quelque part un manifeste éclatant du triomphe de la nouvelle religion sur les anciens dieux. Maintenant, dans les faits, dans la réalité archéologique des choses, on n'a pas tant d'attestations que cela d'églises qui sont installées à l'emplacement de lieux de culte païens. Pourquoi ? Parce que quelque part, déjà d'une part en termes de configuration architecturale, un temple païen ne fonctionne pas du tout comme une église chrétienne. La base du fonctionnement d'une église chrétienne, c'est le fait de réunir une assemblée de fidèles autour du prêtre dans le lieu de culte. Un sanctuaire païen, il fonctionne complètement différemment, puisque les fidèles restent en dehors du lieu consacré, du temple dont l'accès est réservé aux prêtres. Et en fait, on n'a pas le regroupement dans un seul ensemble architectural, dans un seul ensemble bâti des fidèles et du prêtre. Et l'église fonctionne différemment, hein, puisque même si évidemment l'accès au sanctuaire, à la partie la plus sacrée de l'église, reste réservé aux prêtres, les fidèles sont regroupés dans le bâtiment de l'église, hein, pour assister à la célébration liturgique. Donc ça, c'est déjà une différence fondamentale qui fait que quelque part, c'est pas si simple que ça de réutiliser un temple en tant que tel pour en faire une église. C'est pour ça que d'ailleurs, les premières églises cathédrales, celles qui sont les églises des évêques et qui sont destinées justement en premier lieu à permettre l'accès aux fidèles et à permettre la célébration à la fois de l'Eucharistie mais aussi du rite de conversion, du baptême, hein, puisque le baptême se déroule en premier lieu à côté de la cathédrale, sont la plupart du temps installées dans des bâtiments publics, des thermes souvent, des basiliques civiles, qui sont des bâtiments qui à l'origine, dès l'époque romaine, sont pensés pour accueillir des foules. Et on a malgré tout évidemment quelques cas de figure dans lesquels des lieux de culte païens vont être transformés en lieux de culte chrétiens, mais c'est relativement rare, on en connaît peu en Gaule, il y en a un certain nombre de cas un peu ailleurs, bon, évidemment des exemples les plus célèbres c'est le Panthéon à Rome, mais c'est pas si fréquent que ça. À Saint-Martin-en-Val en fait ce qu'il y a c'est qu'on a un peu de mal à voir comment s'exerce la transition. On sait que le sanctuaire à la fin du IIIe siècle il est déjà en partie abandonné. Donc lorsqu'on construit la première église de Saint-Martin-en-Val à la fin du Ve siècle, hein, au tout début de l'époque mérovingienne, il n'est pas vraiment assuré en fait que le sanctuaire ne soit pas abandonné déjà depuis un siècle ou deux. Ça, on ne peut pas, à ce jour, à partir des seules données archéologiques dont on dispose, le démontrer. En tout cas, il est certain que ce lieu a gardé une forme d'importance mémorielle, puisque c'est là qu'on choisit d'enterrer les évêques. Mais quelque part, c'est peut-être cette fonction funéraire qui a pris le pas, justement, et c'est peut-être parce qu'un cimetière s'est développé sur l'emprise, ou en partie, ou à la marge de l'ancien sanctuaire, que s'installe l'église. C'est-à-dire que ce qui va motiver l'installation de l'église à Saint-Martin-en-Val, ça va être avant tout, non pas forcément le fait qu'on soit sur un ancien sanctuaire païen, mais parce qu'il y a des tombes qui sont des tombes vénérées. Et ces tombes vénérées, c'est en premier lieu les tombes des évêques, hein, probablement, et puis peut-être de certains personnages dont on a perdu aujourd'hui la mémoire, qui vont eux-mêmes attirer justement les tombes de ces évêques. Et c'est plutôt autour de cette fonction funéraire que va naître cette première église, qui est ce qu'on appelle une basilique funéraire, une basilique suburbaine, hein, qui est vraiment un type bien particulier de lieu de culte, qui se structure autour du tombeau de personnages vénérés.
1: Alors après, effectivement, si ces tombes vénérées s'implantent à cet endroit, c'est sans doute aussi en lien avec cette sacralité ancienne du lieu, mais le lien de cause à effet n'est pas si évident que ça.
0: J'ai encore plein de questions à vous poser, mais il ne reste plus que 2 minutes. Je voudrais quand même qu'on parle de l'exposition. Qu'est-ce qu'on peut voir, sans trop déflorer évidemment, mais qu'est-ce qu'on peut voir dans l'exposition ?
2: On a construit notre parcours de manière thématique. On donne des grandes notions générales et historiques, comme on vient un peu de le faire ici, en parlant justement de cette époque mérovingienne et en montrant quelques pièces exceptionnelles. On pense bien sûr en premier lieu au sarcophage de Saint-Pierre, hein, qui a été déplacé et nettoyé pour l'occasion et remis en lumière, hein, cette pièce exceptionnelle qui montre toute la vitalité de l'art romain, de ce qu'on appelle nous maintenant la fin de l'Antiquité, puisqu'il est daté des années 350 à 400 après Jésus-Christ. Ça, c'est une pièce majeure de l'exposition. On parle aussi de la vie du quartier, la vie de Saint-Martin-en-Val, justement, ces transformations et puis cette structuration de la ville anciennement romaine vers la ville médiévale qui va se repolariser autour des églises et de leurs cimetières. Donc on montre justement les dotations funéraires, les objets qui accompagnent les défunts et ces mutations culturelles et peut-être aussi religieuses, hein, qui accompagnent ces transformations dans la vie après la mort. On s'intéresse aux évêques, hein, au culte des évêques, avec en premier lieu Lubin, puisque c'est un évêque et saint très très important pour le quartier, pour Saint-Martin-en-Val, pour l'église, puisqu'il est cité dans des documents anciens, mérovingiens et carolingiens. Il y a une vie, hein, qui lui est consacrée et qui mentionne également son successeur Calétric, hein, qui fait partie du paysage urbain, on pourrait dire aujourd'hui à Chartres, puisqu'il est présent sur un relief du portail sud de la cathédrale. Alors, il faut le savoir, bien guidé, on le repère, mais nous, on le met en évidence, hein, vraiment au cœur du dispositif, avec le sarcophage qui lui est attribué, hein, qui provient de la cathédrale Notre-Dame, et qui a été déplacé pour l'occasion. Et c'est une contre-translation, en quelque sorte, puisque on considère qu'il a été inhumé pour la première fois dans l'église Saint-Martin-en-Val, hein, dans la basilique mérovingienne, qu'il a été déplacé, sans doute à l'époque carolingienne, dans le quartier de la cathédrale, dans l'église Saint-Serge-Saint-Bac, aujourd'hui détruite. En fait, son retour, hein, sa redescente à Saint-Martin-en-Val constitue un élément assez fort. Et enfin, on revient sur des documents d'archives précieux et très éloquents sur nos prédécesseurs, hein, l'archéologue chartrain Adolphe Lecoq, qui est le premier à avoir fouillé et découvert ces inhumations mérovingiennes à la fin des années 1850 et au début des années 1860 dans l'église, avant la reconstruction de l'église telle qu'on la connaît aujourd'hui, et avant nos propres fouilles, hein, sous la direction de Bruno Bazin à nouveau, et bien avec des problématiques actuelles, la découverte de dotations funéraires magnifiques, de sépultures d'exception, hein, de personnes privilégiées au sein de cette communauté franque, chrétienne, où l'on voit une dame de haut rang, des enfants, et puis des pratiques de plus en plus clairement orienté vers un dogme qui est plus structuré. Et à la fin, on synthétise tout cela avec un film d'animation qui est très, très accessible, qui en quelques minutes vous fait tout comprendre sur Saint-Martin-en-Val et les défunts mérovingiens.
0: Merci beaucoup à tous les deux. À l'aube du Moyen-Âge, premier temps chrétien, c'est donc jusqu'au 1er novembre 2026 aux abbayes Saint-Brice rue Georges Brassens, je crois, à Chartres. Merci beaucoup.

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0: Bonjour Paolo.
1: Notre dernier invité au mois de mai était le chef de chœur de l'ensemble Capellum, qui, comme le veut la règle de synergie de Musica Pertica, accepte de partager ses cachets avec les associations en charge des travaux de restauration des vieilles pierres, entre guillemets, du Perche. Nos auditeurs se souviennent à coup sûr de ce chœur qui chante des chants chrétiens en français, en latin, en corse et même en arabe, comme leur « Wa Habibi », traduction de « Mon amour » en langue melkite, communauté chrétienne du Liban.

0: qui raconte comment la Vierge tient Jésus dans ses bras au pied de la croix et lui demande « Jésus, mon amour, pourquoi tant de haine? Pourquoi tant de souffrance ?» Je frémis encore du bonheur des spectateurs et des vieilles pierres de l'église Saint-Paterne de Belleau-sur-Ruine à écouter pareille musique. Et celui du public jeune ou plus âgé, et celui des auditeurs de Radio Grand Ciel, bien entendu. Et aussi celui de Marie-Christine Salin, que nous avions reçue sur notre antenne fin 2025, pour nous dire à quel point elle comptait sur Radio Pertica et Radio Grand Ciel pour contribuer à redonner à Saint-Paterne son lustre d'antan. Mais il est sans doute plus que temps de parler avenir. Parlez-nous-en plutôt, Paolo, à vous maintenant.
1: Très bien, Jean-Paul. Donc, je vais vous demander de bien vouloir présenter les musiciens que nous allons recevoir aujourd'hui sur les ondes de Radio Grand Ciel.
0: C'est beaucoup plus qu'un musicien, c'est un couple de musiciens. Mireille Sénaud chante Barbara et Patrick Durand, jazzman émérite, l'accompagne. Et j'évoquais à l'instant Marie-Christine Salin et l'église Saint-Paterne de Belleau parce que c'est là que Mireille et Patrick ont donné leur dernier concert, il y a un peu plus d'un mois. Laissant un public exigeant des biches, les larmes dans les yeux de bonheur, je peux l'affirmer sans crainte, j'y étais. Nous allons de suite les écouter tous les deux pour mieux les interviewer ensuite.

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0: Magnifique. On reconnaît la dame en noir et son homme en habit rouge. Bonjour Mireille et bonjour Patrick.
1: Bonjour.
2: Bonjour à vous.
3: Bonjour à vous.
0: Dites-nous, avant toute chose, ce que nous venons d'entendre et pourquoi vous avez choisi de chanter en premier.
2: Alors, ce premier morceau s'appelle « Bref ». Et c'est le morceau qui va ouvrir notre prochain concert. Il faut savoir que chaque fois qu'on fait un concert de Barbara, je commence par un morceau qui est un peu enlevé, qui est à la fois dont le thème est à la fois grave et léger. Celui-ci parle de la guerre, de la rupture, mais aussi des plaisirs et des jouissances et du temps qui passe. Mais c'est un morceau qui fait du bien. Et c'est pas un morceau trop triste, trop noir.
0: Ah d'accord. Et racontez-nous tout sur ce couple Barbara Asseneau-Durand, sa création, son histoire, son présent, son avenir.
4: Et comment il travaille avec Musica Pertica pour contribuer à la restauration des églises où il se produit.
2: Alors on va commencer, si vous voulez, par l'historique, un tout petit peu. Depuis que nous sommes, mon mari et moi, Patrick Durand et moi, dans le Perche, nous faisons de la musique tous les deux. Lui de son côté, il a fait beaucoup de jazz depuis qu'il est là. Et moi, j'ai toujours chanté dans des chorales, dans des chœurs, jusqu'au jour où j'ai rencontré Annie Hiver, qui a animé des ateliers chansons et avec laquelle nous avons créé le trio féminin des Micmac, des Micmac Sisters, qui donnait des spectacles de chansons de variété française, mais chaque spectacle était monté un peu comme une pièce de théâtre. Voilà. Et ensuite, donc, Barbara s'est venue un peu plus tard, parce que il y a eu l'épisode Covid que tout le monde connaît. Et pendant l'épisode Covid, nous étions, mon mari et moi, à la maison. Et là, il m'a proposé de m'accompagner pour chanter une ou deux chansons. J'ai choisi deux chansons de Barbara parce que Barbara, c'est une artiste que j'adore. Et on en a travaillé deux, et puis trois, et puis quatre. Et maintenant, on est à 50 à peu près. Et ça continue. Et on a beaucoup chanté Barbara depuis 4 ans. 5 ans même, maintenant.
0: Très bien. C'est vraiment une belle histoire percheronne. Pouvez-vous nous faire entendre une nouvelle ère de Barbara ?
2: Alors, si vous voulez bien, on va écouter une chanson que tout le monde connaît, je pense, qui est un classique de Barbara et que tout le monde aime aussi. On va écouter Göttingen. Voilà.
0: D'accord.

0: Quel bonheur doit être celui des vieilles pierres à écouter pareille musique et celui du public jeune ou plus âgé. Celui qui pleurait de bonheur quand il a redécouvert Abelou.
1: Et maintenant, Mireille, parlez-nous de votre prochain concert, Vieille Pierre du Perche.
2: Alors, comme vous savez, c'est un concert organisé par Musica Pertica et par l'association de sauvegarde du patrimoine de Monceau-Perche.
0: Rappelez-vous, Polo, vous m'aviez reçu en 2025 pour raconter à vos auditeurs la merveilleuse histoire de l'église Saint-Jean-Baptiste, d'abord sauvée par Philippe Siguré, ancien maire de Monceau, et l'un des plus fins connaisseurs du patrimoine percheron. Puis par l'association de sauvegarde du patrimoine, dont il était président d'honneur jusqu'à sa mort il y a quelques mois.
1: Absolument. Nous allons donc bientôt retrouver Barbara.
0: Président d'honneur jusqu'à sa mort il y a quelques mois.
1: Absolument. Nous allons donc bientôt retrouver Barbara chez Saint-Jean.

0: auteur-compositeur qu'elle-même a chanté. C'est-à-dire, il y aura des chansons qu'elle a chantées, elle, quand elle était au cabaret de l'Écluse, c'est-à-dire au tout début de sa carrière. Il y aura aussi quelques chansons de Brassens et de Brel, pour lesquelles elle avait d'ailleurs enregistré un disque, et un Brassens et un Brel. Donc, il y aura 5 ou 6 chansons autres que Barbara.
1: D'accord. Donc, c'est une partie du programme qui va être dans cette église de Saint-Jean-Baptiste. Pourriez-vous nous donner un aperçu de ce beau programme qui va faire de l'église de Monceau un successeur de l'Écluse, des Bobineaux ou de l'Olympia?
0: Eh bien, on va commencer le récital par Bref. Ensuite, il y aura une chanson qu'elle chantait à l'Écluse. Ensuite, il y aura 3 chansons de Barbara. Il y aura une chanson de Brassens, 3 chansons de Barbara, une chanson de Brel, etc. Voilà. En tout, 15 chansons de Barbara environ. Et puis 5-6 chansons d'autres auteurs-compositeurs.

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0: C'était effectivement une magnifique interprétation. Bravo. Et vous, Mireille, ou Patrick, pouvez-vous nous dire un mot du programme « Un nouvel air de Barbara » pour les mois à venir ?
1: Alors, moi, je vais en parler. Les mois à venir, pour nous, ce sont plutôt les vacances. Donc là, il n'y a pas de concert prévu immédiatement. Par contre, pour l'automne, je pense que nous allons reprendre des concerts à Paris, en région parisienne. Voilà.
0: À quels endroits vous avez une idée?
1: Alors,
0: déjà
1: privé. À Paris, c'était en privé.
0: C'est en privé.
1: Et en région parisienne, à Saint-Maur-des-Fossés notamment, ce sera dans une maison des associations.
0: D'accord. Très bien. Décidément, pour 2026 et 2027, beaucoup de Barbara Brassens et Brel dans les églises du Perche. Pour terminer l'émission, Jean-Paul, pouvez-vous nous donner toute précision sur le programme du Festival de Musica Poetica de juillet 2026? Pas complètement, mais le point essentiel après...
2: Ben, si on voulait le faire complètement, on ferait une autre émission.
0: Voilà.
2: Mais en deux mots, parce que nous donnerons tous les détails, bien sûr, sur les sites Radio Grand Ciel et Musica Pertica. Je commence par le samedi 23 mai en l'église de Monceau.
1: Non, c'est le 20 juin.
2: Samedi 20 juin à 10h.

0: 18h30 dans l'église de Monceau, donc on vient d'en parler, mmh. avec Mireille, Génération Nouvelle, l'ère de Barbara.
1: Répétons quand même.
2: Le 20 juin.
0: Le
2: 18h30. OK.
0: Dans l'église de Monceau. Ensuite, on va le 5 juillet à 16h30 dans l'église de Belloux-sur-Huisne, c'est Capellum, donc le chœur d'homme dont on parlait tout à l'heure, autour d'un répertoire de chants sacrés du monde. Alors, la grande nouveauté, c'est le jeudi 8 juillet. C'est le vernissage de l'exposition de sculptures en terre cuite et bronze de Fanny Ferré. C'est une nouvelle activité culturelle de Musica Pertica qui est un soutien aux artistes percherons avec contribution d'eux aussi à la restauration des vieilles pierres. Le 9 juillet, on est en concert des lauréats de Corto à Mortagne, dans l'église de Loisé, puisque la chapelle de l'hôpital est en tour de restauration. Mmh. Le 11 juillet, c'est le Barbier de Séville, c'est un opéra conté dans l'église de Préau-du-Perche. Le 12 juillet, à 18h, c'est les noces de Figaro, opéra conté dans l'église de Monceau-au-Perche. Le mardi 14 juillet à 18h, c'est un concert assez extraordinaire, c'est un concert Les Yeux Bandés au moulin de l'hôtel Gentil à Monceau. Les Yeux Bandés parce que les musiciens veulent bander les yeux de tout le public pour que le public se concentre sur l'audition et aussi sur la respiration d'odeur, parce qu'on va diffuser en fonction des airs qu'on joue et des textes qu'on dit, des senteurs, etc. Par exemple, si on parle d'un texte de Proust, on va envoyer des senteurs de Madeleine, par exemple. Ah, et donc c'est très très une nouveauté, et il paraît que ça a beaucoup de succès, donc très bien. Ensuite, le dimanche 19 juillet à 18h, c'est un concert italien, l'Italie à 16 cornes, dans l'église de Saint-Germain-de-Martigny, qui, à mon avis, est une des plus belles églises.
2: Ah oui, je l'ai visité récemment. Ouais, magnifique.
0: Et puis, le dimanche 9 août à 18h, dans l'église de Belloux-sur-Huisne à nouveau, c'est le duo Abisco, c'est Céline et Maxime, qui sont deux musiciens et chanteurs qui chantent de la musique pop, piano, guitare, boîte à rythme, avec voix. C'est de l'époque de, des chanteurs et chanteuses des années 70-80.
2: D'accord. Bon, mais très bien. Donc, si vous voulez retrouver toutes ces dates, les heures et tous les détails, il faut aller sur les sites de Musica Pertica et de Radio Grand Ciel et vous pourrez retrouver tous les détails et toutes les informations importantes. En attendant, Mireille, qu'allez-vous nous faire entendre avant de clore cette émission ?
3: Eh bien, la dernière chanson, ce sera Gare de Lyon, qui est une chanson inspirée de la vie même de Barbara, où elle évoque le voyage qu'elle a fait avec son amoureux du moment, en 1960-61, vers les lacs italiens. Voilà.
0: C'est une bonne chanson pour les départs en vacances, ça.
2: Très bien, très bien. Nous allons l'écouter.

0: Très différent, mais tout aussi magnifique. Assurément, le nouvel air de Barbara n'est à rater sous aucun prétexte.
1: Merci beaucoup de votre invitation.
2: De la même façon, je vous remercie de nous inviter dans ce studio qui est très bien équipé.
0: Très bien. Au revoir, Mireille et Patrick.
3: Au revoir.
0: Au 5 juillet, sans faute. Voilà, chères auditrices et chers auditeurs, c'est donc fini pour aujourd'hui. Si vous voulez réécouter cette émission et retrouver tous les détails du Festival de Musica Persica 2026, n'hésitez pas à aller sur notre site web www.radiograndciel.fr ou sur le site de Musica Persica www.musica-pertica.com.

0: Nous profitons pour vous souhaiter un excellent été et vous dire que nous vous retrouverons en septembre pour une nouvelle émission de Musica Pertica. Et au revoir Jean-Paul et à bientôt.
1: À bientôt Paolo.
2: Au revoir.

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0: Bonjour, Raymond Richard au micro. Eh bien, nous nous retrouvons avec Marie-Lise Esmagno pour Tournepage. Alors,
1: aujourd'hui, nous allons vous proposer un livre bien amusant. Je crois que, en lisant, j'ai éclaté de rire à certains moments.
2: Pareil, comme disent
1: Même
2: les
1: chose,
2: enfants.
1: Pareil. Voilà. Alors, il s'agit d'un roman qui s'appelle Roman Fleuve. Le titre, c'est Roman Fleuve. Ah, ça va être peut-être long à lire, mais il a moins de 300 pages.
2: Voilà.
1: Il s'agit, alors, le titre Roman Fleuve de Philibert Hume. C'est édité en poche, donc pas de souci pour se le procurer. Et il a reçu le prix Interallié en 2022. Alors, c'est pas le prix, mais c'est le rire qui accompagne cette aventure est vraiment quelque chose qui m'a bien émue. Alors, quand même, je vous lis comme peut-être...
2: Les deux cours, comme on dit dans l'édition. Alors, Trappenard, la grande librairie, un roman d'une drôlerie, d'une fougue, d'une inventivité rafraîchissante, au pluriel bien sûr, qui donne envie de voyager, de lire toujours plus. Et l'autre, Nicolas Caro sur Europe 1, le roman d'une aventure, d'une épopée, ou plutôt d'une équipe est folle. Et j'avais envie de dire, que dis-je ? D'une équipe est folle. C'est un excellent résumé de ce qu'est ce livre que j'ai acheté sur le conseil en Normandie d'une jeune libraire qui m'a dit « c'est un livre pour vous ». Et elle me connaît bien et elle a remarqué que j'étais un peu déjantée, que j'avais un humour à côté de la plaque. Mais je ne suis malheureusement pas aussi drôle que Philibert Hume qui en plus est cultivé, qui est... C'est un bonheur, hein.
1: Alors, c'est l'histoire de trois compères qui décident de naviguer sur la Seine. Alors, il parle « Notre départ de Chatou, quoique dépourvu d'ostentation, fut à mon sens assez glorieux. Nous ramâmes à bonne cadence jusqu'à se trouver hors de vue. La faute aux bourriches, la charge utile de notre canot était allègrement dépassée. Et je voyais inquiet la ligne de flottaison convoiter les blabords. »
2: Il faut dire qu'ils sont intelligents, mais c'est bien des bras cassés quand même. Hein.
1: Oui, parce que effectivement,
2: ça fait penser au pied nickelé.
1: La voile, c'est un rideau de douche. L'équipement, c'est ramassé depuis la cabane du jardin. C'est une équipée.
2: Même
1: voilà. Et alors, c'est très intéressant parce que géographiquement, quand on regarde et qu'on suit la Seine, on repère qu'il y a effectivement toutes ces étapes. Aussi que à chaque étape, c'est une histoire différente. Et ça, je trouvais ça très, très intéressant. C'est ça l'inventivité. C'est que on peut dire, à chaque étape, quand on fait une croisière, il y a la description toujours de ce qu'on va visiter. Là, pas du tout. Là, il y a à chaque fois des aventures, il y a à chaque fois des rencontres. Et puis, on découvre aussi la Seine.
2: Justement, j'ai trouvé que c'était, la géographie comme ça, tous les jours, hein. Parce qu'on apprend plein de choses sur la Seine,
1: sur son environnement économique,
2: oui,
1: sur ses écluses,
2: on a appris à l'école,
1: sur le portage.
2: On est assez vieille pour avoir eu des vrais cours de géographie où on apprenait plein de choses en une heure. Mais là, vraiment, la géographie comme ça, c'est un bonheur. D'ailleurs, ce livre est un bonheur.
1: Avec des remarques sur la vie contemporaine, par exemple, l'étape de Mantes-la-Jolie constitue la limite de la navigabilité du pass Navigo. Eh bien, mais je ne vois pas l'intérêt du pass Navigo sur la,
2: non, mais ça
1: sur la rivière.
2: Mais il a un
1: voilà.
2: Petit côté absurde comme ça.
1: Les territoires que nous allons désormais traverser ne figurent pas sur les cartes de la Régie autonome des transports parisiens. Après Mantes, il ne sera plus temps de renoncer. Si l'un de vous se sent fébrile, s'il hésite à continuer, je préfère le savoir. Personne ne vous jugera. Et puis bon... Et derrière ces discours, qu'est-ce qu'on mange ?
2: Ah oui, c'est trois garçons dans un bateau. Hein.
1: Trois garçons dans un
2: Alors
1: bateau,
2: ça,
1: mais qui ont envie de rire.
2: Qui ont envie de rire et puis qui ont faim. Et parce que d'abord, en plus, ils sont jeunes. et qui sont... Alors, ce qui est intéressant aussi, c'est qu'ils ont des caractères différents. Enfin, il y en a un qui mène la danse, bien sûr.
1: Il y en a un qui mène la bande, ils choisissent leur chef. Alors, on a les options, le choix du chef. Et puis, la conversation ne roule pas simplement sur la scène. Parce que, par exemple, je préfère quand le major s'en tient à parler de la Rome antique au 5e siècle. Voilà son véritable domaine de compétence.
2: C'est un des trois.
1: Un des trois personnages. Bon. Quelquefois, quand même, ils ont des difficultés. Et à la frontière de l'indiscrétion, après un temps, il exigea qu'on baissât le volume d'autoroute FM. L'autoroute FM, n'est-ce pas, c'est très important. Mais c'est plein de remarques. Je sais pas, allez,
2: ça fait un bon moment que je l'ai lu, mais je me rappelle aussi. Ils se sont arrêtés chez un oncle, non ?
1: Chez une tante, la tante
2: chez
1: de l'un.
2: Chez une tante, oh, ça aussi, c'est extraordinaire. Et puis, ce que j'ai aimé, c'est par exemple, je suis au chapitre 21, j'ai ouvert par hasard, et alors on se croit dans un roman du 19e, ce qui est quand même assez savoureux compte tenu du contenu du livre. Et on a, vous savez, à cette époque-là, on avait tout résumé avec des jolies phrases. Là, c'est « Infélicité des pigeons d'Albi », cruauté des silures, déchaînement de violence animale, où l'on en vient à se demander si la nature ne serait pas fasciste, qui croire, autoroute FM et la modulation de fréquence en herzien, bénéfice au pluriel de l'expérience, description d'un vitrail à l'aveugle, intérêt des guides touristiques. Et tout est à l'avenant. Moi, tu dis que tu as beaucoup ri en le lisant, ben moi aussi, puis je pense qu'on ne peut pas... Chacun a une forme d'humour, c'est vrai, différent, on est sensible plus ou moins, mais là, Philibert Hume, j'ai lu son deuxième roman, si je peux faire une parenthèse, si on a le temps, j'ai lu son deuxième roman, qui est à la fois dans la même veine, c'est aussi un voyage, alors il emmène son meilleur ami qui est complètement paumé, déprimé, machin truc, et qui est maladroit, enfin qui a plein de défauts, mais qui est très attachant, il l'emmène dans un coin de France, c'est pas sur un fleuve, et ils font une espèce de faux trek, quoi. Et ils s'arrêtent, et ils n'ont pas grand-chose à manger, il faut qu'ils trouvent, etc. Et il y a dans ce livre, parce que ça se voit peut-être moins là-dedans, quoique, Philibert Hume est quelqu'un de brillantissime, drôlissime, on ne peut pas dire tendrissime, ça n'existe pas, mais ça devrait. Il est d'une tendresse avec chacun des protagonistes des livres qu'il écrit, qui, moi, je suis très sensible à la tendresse, en fait. Parce que je trouve que c'est un sentiment plein de délicatesse, plein de retenue, mais ô combien efficace. Et là, c'est la même chose.
3: Hein, ça... Vivre sans tendresse, il n'en est pas question. Non, non, non, non, il n'en est pas question. Quelle douce faiblesse, quel joli sentiment, ce besoin de tendresse.

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1: Et là, on peut lire, c'est pas une quatrième de couverture, mais c'est le ton du livre. Arrivée de notre arrivée imminente. Tesson se tenait sur le débarcadère. Alors qu'il vit poindre notre canot, sa tringle et son rideau de douche, il réprima un sourire. « Vous avez fialure, » dit-il, sans que je puisse déterminer avec précision la proportion d'ironie. « Se moque-t-il » demande Vaquet à mi-voix. « C'est possible, » dis-je. « C'est probable, » dit Adriane. C'est, voilà, et c'est plein de petites choses comme ça, en, je trouve, en finesse. En finesse. C'est pas si fréquent. On peut lire n'importe quel. De l'importance de l'énoncé au-delà des exercices de mathématiques pour assurer le résultat attendu. Furtive exégèse du capitaine. Curieuse et pourtant véridique joie de vivre. Le Mozart de la pâte à sel. Ça, c'est aussi en préambule du chapitre 18 bis. Voilà. Et tout est à l'avenant. C'est... Le sens du courant, études et documentations, se méfier des libraires goguenards et le cas échéant les prendre en grippe. Informations relatives au début de la scène, faune, flore et bactéries. Escherichia coli, excusez du peu. Enfin bon, ça c'est moi qui rajoute. Je trouve que les petites annonces en tête de chapitre reflètent tout à fait... Alors je pense que c'est mieux quand on aime un peu l'humour quand même et peut-être un peu l'absurde aussi. Je ne sais pas. Ou seulement la tendresse, et puis après, on profite du reste.
2: Et puis alors, à chaque étape, il y a les rencontres que l'on fait avec les gens. Alors, les rencontres que l'on fait avec les gens qui doivent nous aider à passer l'écluse. Ah ben oui, mais ils sont occupés dans une partie de cartes, alors il faut attendre un peu. Et puis, on a vraiment ceux qui sont installés sur une île soi-disant déserte. Et puis, eh bien, c'est la découverte de l'île. Et puis, enfin, vraiment, chaque fois, il y a des aventures.
1: Oui,
2: voilà. Des aventures qui sont... Là, par exemple, il retrouve un énergumène. Monsieur insiste à l'énergumène. On peut vous aider ? Oui, je cherche des bidons. Que je lui fais. Quel type de bidon ? Qu'il me répond. Étanche. C'est pour un trip en kayak ? Ça ne le regarde pas. La Loire ? Vous descendez la Loire ? Non, monsieur. La Saône peut-être. Ou la Marne ? Non plus. Alors la Seine ? Et comme cette fois je ne dis rien, il ajoute : très bien la Seine. C'est une bonne idée la Seine. Et puis... Là-dessus, le campeur entre deux âges m'annonce qu'il a lui-même descendu la Seine en gonflable il y a 4 ou 5 ans à la rame et sans assistance de Paris jusqu'à la mer. On a vraiment des aventures qui donnent envie de rire. Et aussi, on a les vaches. Que regardaient les vaches avant l'invention des bateaux et des trains ? Je l'ignore. Elle devait rester là, les bras ballants et l'esprit vide, repliée sur elle-même, à ruminer de noires pensées. Enfin, vraiment, on a...
1: C'est tout. On est toujours... je trouve que Philibert Hume, il a un regard juste à côté des choses. Pas trop loin, pour qu'on se sente quand même un peu en famille. Et tout à fait truculent et judicieux. Parce que finalement, quand on se glisse dans son cerveau, on s'aperçoit qu'il n'a pas tort du tout, hein.
2: Et alors, d'autre part, sur le plan de la géographie, des descriptions, par exemple, c'est aussi à Duclerc que se jette dans la Seine l'Austreberth, après avoir arrosé la riche vallée qui porte son nom. La Seine avait tant et tant creusé son sillon qu'il fallut gravir un imposant talus pour aborder aux environs d'Anneville-en-Bourville. Le soleil rasait les blés. Et puis, on change, je pris place sur le remblai entre mes deux hommes d'équipage. On parle des falaises. De la soupe, plus exactement de la soupe froide. Fatigué à l'idée d'allumer un feu, Bobby suggéra que nous allions chauffer le potage chez l'habitant. Alors voilà. Alors, arrivé chez les hôtes. Les hôtes de ces lieux, un couple d'une trentaine d'années, lui jardinier, elle maraîchère, s'étonnèrent de nous voir arriver par le jardin. Au grand marais, beaucoup de choses nous arrivent par la berge. Mais des pirates, comme vous, c'est moins courant.
1: Et non, mais il faut aussi parler de l'écriture. Parce que c'est un homme, Philibert Hume, c'est quelqu'un d'extrêmement cultivé. Et ça se sent. Enfin, mais il est cultivé, mais il est abordable et immensément drôle. Et c'est rare de réunir toutes ces qualités, je trouve, moi.
2: Et puis, à la limite, là, je dirais, si j'étais encore prof de géographie, je dirais aux élèves, bon, mais écoutez, pour étudier la Seine, lisez donc ce roman.
1: Oui. Posez vos manuels et ouvrez Philibert Hume.
2: Bon, et à vous, chers auditeurs, eh bien, nous disons, allez lire Philibert Hume, roman fleuve, prix interallié de 2022. C'est drôle et je pense que vous passerez un moment sympathique.
1: Pour le
2: et là-dessus,
1: moins.
2: À bientôt sur les ondes de Radio Grand Ciel.
1: Au revoir.

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1: Double tremblement de terre au Venezuela hier soir. En début de soirée, le centre du pays a été frappé par deux secousses d'une magnitude de plus de 7,2. Un premier bilan fait état de 32 morts et de nombreux dégâts matériels. Nous ferons point juste après les titres. Keiko Fujimori, nouvelle présidente du Pérou. Elle promet de gouverner comme son père dans les années 1990. Un sombre souvenir pour de nombreux Péruviens, surtout dans les Andes. Son adversaire ne reconnaît toutefois pas encore sa défaite. Donald Trump est l'art du chantage. Le président américain ne signera une loi bipartisane sur le logement que si le Congrès modifie les conditions d'accès au vote. Ses adversaires y voient une manœuvre pour écarter les minorités. L'Ukraine semble avoir repris la main dans la guerre qui l'oppose à la Russie. Sa stratégie d'attaque en profondeur avec des drones en territoire russe ou en Crimée commence à payer. Littérature, création, vérité, foi, autant de thèmes abordés hier par Léon XIV lors de sa rencontre avec des auteurs du monde entier et réunis pour les 100 ans de la maison d'édition du Saint-Siège. Nous en parlerons avec Éric Emmanuel Schmitt, l'invité de notre dossier.
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1: Bonjour. Le Venezuela, doublement frappé par un séisme hier soir. Selon un bilan provisoire, il y aurait 32 morts et 700 blessés, sans compter les dégâts matériels très importants. Pour l'instant, l'heure est à la recherche des survivants coincés sous les décombres. La présidente par intérim, Delcy Rodriguez, a décrété l'état d'urgence pour faciliter les secours, principalement dans l'état de La Guaira, situé non loin de la capitale, Caracas, et qui est, Cécile Mérieux, la région la plus touchée.
3: Oui, Xavier, les deux puissants séismes ont frappé coup sur coup. Une première secousse de magnitude 7,2 est survenue à 18h heure locale, à environ 200 km à l'ouest de Caracas. Une deuxième de magnitude 7,5 a frappé 32 secondes plus tard à 45 km de là, suivie d'une vingtaine de répliques. Ces secousses ont été ressenties jusqu'à Bogota, en Colombie, pourtant distante de 1000 km à vol d'oiseau. À Caracas, les murs ont tremblé, les vitres explosé et des immeubles se sont effondrés, parfois hauts de plusieurs dizaines d'étages. S'en sont suivies des scènes de panique dans la capitale. Le ministre de l'Intérieur a ordonné la coupure de l'alimentation en gaz pour éviter l'accumulation d'accidents. L'aéroport de Caracas, gravement endommagé, a été fermé. Selon le service sismologique états-unien, la catastrophe devrait avoir une ampleur considérable. L'Institut prévoit un bilan lourd et des dégâts importants. Le secrétaire général de l'Organisation des États américains a assuré le soutien des pays voisins. Donald Trump a proposé l'aide des États-Unis à ses nouveaux et formidables amis, a-t-il écrit sur son réseau Truth Social, à la faveur du rétablissement des relations diplomatiques avec Caracas. Washington annonce se l'envoie immédiat de secouristes.
1: Cécile Mérieux, et nous vous tiendrons bien évidemment au courant de l'évolution de la situation dans nos prochaines éditions. Au Pérou, le suspense électoral touche à sa fin. Plus de deux semaines après le second tour de l'élection présidentielle, la candidate de droite autoritaire semble avoir pris suffisamment d'avance dans le décompte des voix pour être maintenant quasi certaine de s'imposer. Un peu plus de 40 000 voix la séparent de son adversaire de la gauche rurale, Roberto Sanchez. 26 ans après, Alberto Fujimori, c'est donc sa fille Keiko qui devrait diriger le pays. À Lima, Martin Chabal.
4: Keiko Fujimori, 51 ans, devrait entrer au palais présidentiel le 28 juillet prochain. Elle promet de gouverner comme son père, Alberto Fujimori, autocrate du Pérou entre 90 et 2000 et condamné en 2009 pour crimes contre l'humanité. Un pari gagnant dans un pays divisé en deux entre le nord et le sud en témoigne l'infime écart entre elle et son adversaire de gauche Roberto Sanchez de seulement 40 000 voix. Cette victoire, elle la doit notamment à sa promesse de rétablir l'ordre dans un pays où la criminalité a atteint des niveaux records, tout en convoquant le souvenir de son père qui a lutté contre le terrorisme du Sentier Lumineux dans les années 90. Mais pour l'autre moitié du pays, qui s'est tourné vers Sanchez, Fujimori, c'est aussi des massacres et des stérilisations forcées. Dans les Andes, où la majorité des exactions ont eu lieu, l'arrivée de Keiko Fujimori au pouvoir est une catastrophe. Beaucoup s'inquiètent d'ailleurs d'une dérive autoritaire. Le parti de Keiko Fuerza Popular a déjà placé des proches à la tête d'importantes institutions judiciaires et obtient maintenant le pouvoir exécutif. Pour Roberto Sanchez, cette perspective est inacceptable. Voyant la victoire lui échapper peu à peu, il a confirmé ne pas reconnaître les résultats de l'élection si Keiko l'emportait dans les prochains jours et ses soutiens pourraient manifester leur colère dans les grandes villes du pays. Martin Chabal, pour Radio Vatican, à Lima.
1: La politique migratoire de Donald Trump, mise en cause par les ONG Human Rights Watch et Physicians for Human Rights, selon leur rapport publié aujourd'hui, le taux de mortalité des détenus de la police américaine de l'immigration, la désormais bien connue ICE, a atteint son plus haut niveau depuis plus de 10 ans, depuis le 1er janvier 2025, soit le début du second mandat de Donald Trump. Déjà 52 personnes sont décédées dans les centres de rétention américains, rien que pour l'année 2025, le taux de mortalité a bondi de 140% par rapport à 2024. En cause, des défauts d'accès aux soins médicaux, s'expliquant en partie par la surpopulation des centres et l'allongement de la détention. Selon l'administration en charge de la sécurité intérieure, il n'y a eu aucune flambée des décès. Mais le président américain a d'autres problèmes à gérer, notamment son bras de fer avec les élus du Congrès. Hier, Donald Trump a refusé de promulguer une loi phare sur le logement, pourtant adoptée de façon bipartisane. Le locataire de la Maison-Blanche fait une forme de chantage en réclamant qu'un texte imposant des restrictions sur les modalités d'accès au vote soit examiné par le Sénat. Les explications à New York de Gwendal Lavina.
0: Tout était prévu, le podium où le président devait faire un discours et la table sur laquelle il allait signer la loi. Mais à moins de 2 heures de la cérémonie, Donald Trump a finalement annulé, jusqu'à l'adoption du Save America Act, désespérément nécessaire, écrit-il sur son réseau de chauffe-sociale. Le texte sur le logement prévoit notamment de faciliter la construction de nouvelles habitations en assouplissant certaines normes et en accélérant les démarches adoptées. Et c'est assez rare en ce moment pour le souligner de façon bipartisane. Il était déjà présenté comme une victoire par les élus républicains. Cela au moment où il tente de faire oublier l'explosion du coût de la vie due notamment à la guerre en Iran à moins de 6 mois des élections de mi-mandat. Donald Trump exige, lui, l'adoption du Save America Act, obligeant les électeurs à fournir un document d'identité pour s'inscrire sur les listes électorales et voter. Ce n'est pas le cas partout pour l'instant. La mesure rendrait plus difficile le vote des minorités, assurent ses détracteurs. Selon les leaders républicains au Congrès, le parti n'a pas suffisamment de voix pour assurer l'adoption du texte, ce qui agace le président. Pour ce qui est de la loi sur le logement, elle devrait être automatiquement promulguée dans 10 jours si le président n'oppose pas son veto. Gwendal Lavina, New York, Radio Vatican.
1: Pendant ce temps, le secrétaire d'État américain est en tournée dans le Golfe Persique pour rassurer les alliés des États-Unis sur le protocole d'accord avec l'Iran. Hier, il était au Koweït et aux Émirats Arabes Unis. Aujourd'hui, il est à Bahreïn pour une réunion du Conseil de coopération du Golfe. Marco Rubio doit convaincre ses interlocuteurs que Washington continuera de protéger leurs intérêts. Au Liban, le cessez-le-feu, lui, est toujours un état très relatif. Un drone israélien a ouvert le feu hier dans le sud du pays, tuant 2 personne, ce qu'a dénoncé le Hezbollah. L'armée israélienne a assuré avoir visé 2 membres du mouvement chiite qui représentait une menace près de Nabatieh. Pas de cessez-le-feu en Ukraine, dont l'armée enregistre depuis plusieurs semaines plusieurs succès derrière la ligne de front, ce qui a contribué à l'échec de l'offensive de printemps de la Russie. Depuis plusieurs semaines, les frappes de drones ukrainiens se sont multipliées en territoire russe, parfois très loin de la frontière. Elles ont mis à l'arrêt de façon au moins temporaire certaines des 2 grandes raffineries de pétrole de la Russie, et cela jusqu'à Moscou. Les explications à Kiev d'Emmanuel Chaz.
5: Le but pour Kiev, frapper au cœur de l'économie russe, mais pas seulement. L'Ukraine compte aussi paralyser toute la logistique militaire russe. En Crimée, illégalement occupée depuis 2014, ces frappes ont fortement impacté l'approvisionnement en essence et en diesel, et les pompes sont à sec pour les civils. Le pont de Kerch, une construction russe aussi illégale, a également été fermé à la circulation suite à des frappes. Il relie la péninsule au territoire russe. Le commandant en chef des systèmes sans pilote ukrainien des drones, Robert Brovdy, a révélé qu'au cours d'une seule opération, plus de 60 sites militaires russes avaient été frappés en Crimée. Il s'est également adressé à la population autochtone de la péninsule ukrainienne pour les enjoindre à la patience et s'excuser du stress occasionné par ces frappes. Tandis que sur les réseaux sociaux russes, certains des colons russes illégalement installés en Crimée depuis 2014, ils pourraient être jusqu'à 1 million, expriment désormais le souhait de quitter la péninsule. Emmanuel Chaz, Kiev, RFI pour Radio Vatican.
1: Et une nouvelle preuve de l'efficacité de cette stratégie, un incendie s'est déclaré dans un dépôt de carburant de Krasnodar dans le sud de la Russie, touché par un débris de drone ukrainien. C'est ce qu'ont annoncé ce matin les autorités locales russes. Nous avons besoin de vous, de votre imagination, de votre fantaisie narrative, de la vivacité de votre pensée. Nous en avons besoin pour créer des espaces de liberté, d'authenticité au sein desquels la grâce divine puisse faire résonner une promesse de consolation et de paix. Ces paroles de Paul VI, Léon XIV les a reprises à son compte hier matin en recevant des auteurs de renommée internationale à l'occasion des 100 ans de la Lève, la maison d'édition du Saint-Siège. Écrire tel que vous le faites est un acte de vérité, de révélation. Écrire révèle qui nous sommes, ce en quoi nous croyons et espérons, le monde vers lequel nous tendons, l'avenir dont nous rêvons. La vérité, encore souligné Léon XIV, n'est pas un territoire à défendre, mais un bien à partager. Parmi les écrivains présents, Éric Emmanuel Schmitt, auteur de nombreuses pièces de théâtre, de romans et d'essais. Au milieu de ses collègues des lettres, il nous a partagé ce qu'il a retenu du discours du pape et nous parle du rapport à la vérité.
6: Ce qui m'a touché dans ce qu'a dit Léon XIV, c'est qu'il nous a dit que nous travaillons de concert pour provoquer de l'empathie. Le propre d'un narrateur, d'un romancier, d'un dramaturge, c'est de devenir tous les personnages qu'il amène dans son histoire, et c'est de faire en sorte que le spectateur ou le lecteur devienne tous ces personnages. C'est-à-dire cette expérience fondamentale d'une humanité partagée, d'une altérité qu'on approche, du désir de la fréquentation de l'autre et de son mystère. Et c'est vrai que pour moi, la notion d'empathie est la première qualité que je pense que doit avoir un écrivain.
7: Le pape affirme qu'écrire, en fait, c'est un geste d'humanité. Est-ce que vous aussi, comme Alexandre Dumas, quand Porthos est mort sous sa plume, vous pleurez sur le sort de vos personnages ?
6: Oh oui. Quand j'ai écrit la dernière lettre de Oscar et la Dame Rose, les lettres adieu d'un enfant malade, et que la dernière lettre est celle de la Dame Rose qui annonce que l'enfant est parti, j'ai demandé à ma famille de quitter la maison en leur disant « Laissez-moi toute la maison, je vais pleurer aujourd'hui ». Un auteur, c'est pas un démiurge, c'est pas un créateur, c'est un interprète. C'est quelqu'un qui transmet une vie qui lui arrive et qui la transmet aux autres puisqu'il la raconte aux autres. Mais on n'est que des courroies de la vie, que des courroies de la singularité. Et ce qui est très important aussi dans ce qu'a dit Léon, c'est qu'il a parlé de la mosaïque humaine. C'est vrai que ce que fait un écrivain, c'est construire des mosaïques humaines. Raconter l'histoire d'êtres qui sont en relation les uns avec les autres, ou qui ont du mal à avoir des relations, ou qui ont fait une entorse dans la relation, etc. Mais on ne parle que de ça, que du lien, et c'est l'essentiel de ce qu'est une humanité vivante. Et c'est ce que ne fait que singer l'intelligence artificielle.
7: L'écrivain, il écrit d'abord et avant tout des fictions.
6: Oui.
7: C'est pas la réalité absolue, on va dire. Mais dans ce cas-là, comment on peut parler de vérité, comme le pape vous a, on va dire, incité à le faire?
6: J'ai envie de prendre comme exemple un de mes livres, qui est l'Évangile selon Pilate. Je raconte dans le prologue, du point de vue de Jésus lui-même, au Jardin des Oliviers, qui se dit « Comment est-ce que je suis arrivé là ?» Et puis ensuite, le gros du roman, qui est l'Évangile selon Pilate, c'est-à-dire l'enquête de Pilate sur ce cadavre qui disparaît puis qui réapparaît. J'ai marqué « roman », et c'est extrêmement important, c'est-à-dire je n'ai aucune prétention à dire la réalité. Je ne suis pas en train de vous dire « ça s'est passé comme ça ». Mais je suis en train de vous stimuler, parce que pour moi c'est ça. La relation d'un écrivain avec son lecteur, c'est la stimulation de son imagination, bien sûr, mais c'est aussi la stimulation de son intellect, de son esprit, en lui disant « tiens, voilà, je te propose une autre version que celle que tu as toujours entendue. Je te rafraîchis la scène et je la regarde avec une autre perspective. » Donc, la vérité, c'est pas ce que je dis. La vérité, c'est le mouvement qui va se passer dans l'âme de celui qui lit. C'est-à-dire que tout d'un coup, lui va devenir un constructeur, lui aussi, de discours, de pensée. Et c'est ce travail-là.
7: Est-ce que vous diriez, comme le pape, qu'écrire, ça a à voir avec Dieu ?
6: Écrire, ça a à voir avec Dieu, parce que écrire, c'est essayer de dire l'ineffable. C'est essayer de s'approcher de ce qu'on nomme pas dans l'existence, chez un être, les failles, les troubles, la zone obscure. Et l'écriture, elle est cet instrument de recherche, et qui ne vise pas du tout à faire disparaître ce qui nous échappe, mais en faire sentir la densité. Par exemple, je vous évoquais l'Évangile selon Pilate. Je n'ai pas écrit ce livre pour résoudre le mystère du Christ sur terre, mais pour rendre palpable et tangible ce mystère. À ce moment-là, quand on est au service du mystère, pour moi, on est au service de Dieu.
1: Éric Emmanuel Schmitt, auteur notamment du Défi de Jérusalem, était ce matin l'invité de Radio Vatican. Voilà, c'est la fin de cette édition. Prochain retour de l'actualité en langue française, ce sera à 13h, heure de Rome. D'ici là, n'oubliez pas notre site internet ou notre page Facebook. Excellente journée à toutes et à tous.
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Bonjour à toutes et à tous. Je suis Clémence Poupin, directrice du musée d'art et d'histoire de Dreux, et je suis heureuse de vous retrouver pour ce nouveau numéro d'Histoire et Mémoire. Aujourd'hui, j'avais envie de vous parler d'une actualité des collections du musée d'art et d'histoire de Dreux, et plus particulièrement d'un petit bijou qui a été redécouvert il y a peu dans les réserves du musée. Alors ce petit bijou, il s'agit d'une huile sur toile représentant une vierge insérée dans un cadre de fleurs peint. Alors c'est une œuvre de format horizontal, je vous plante un petit peu le décor pour que vous ayez une image mentale, si je puis dire, de l'œuvre. Donc une œuvre de format horizontal qui mesure 63 cm de hauteur par 169 cm de long environ. Si je parle de bijou, c'est en raison de son précieux fond qui a été réalisé à partir de feuilles métalliques juxtaposées imitant les fonds d'or. Donc c'est ce qui donne ce caractère très précieux à cette huile sur toile. Et sur ce fond se déploie tout un décor de rinceaux, de fleurs, de volutes, quelques poutis également qui ont été peints à l'huile directement sur ce fond doré. Au centre de la toile, peint sur le fond d'or, se dégage un cadre peint comme un tableau fictif, laissant apparaître en son centre, tel un tableau dans le tableau, une figure de la Vierge, les mains jointes. Alors son visage est très doux, très délicat. On peut voir que le peintre maîtrise tout autant le traitement du décor, rinceaux et fleurs, que celui des figures. Cette appréciation de la qualité picturale et des décors n'aurait néanmoins jamais été rendue possible sans l'important travail de restauration qui a été mené il y a peu.

Alors, je vais vous parler pour commencer un petit peu de cette restauration, des travaux de restauration qui ont été menés sur cette toile. Tout d'abord, les restaurations d'œuvres sont une des missions essentielles des musées bénéficiant de l'appellation Musée de France. Donc, c'est le cas du Musée d'art et d'histoire de Dreux, qui est Musée de France, c'est-à-dire qu'il doit remplir un certain nombre d'obligations, des obligations scientifiques notamment en matière de gestion des collections, et puis des obligations aussi en matière de conservation, de restauration des œuvres. La programmation de restauration d'œuvres est menée chaque année au Musée d'art et d'histoire de Dreux. Et en 2024, c'est la restauration de l'huile sur toile, intitulée Vierge dans un cadre de fleurs, qui a été définie comme prioritaire par l'équipe du musée et par la Direction régionale des affaires culturelles en raison de son mauvais état de conservation. La restauration a été confiée à Colombe Durel et Bérangère Guillet, toutes deux restauratrices conservatrice peinture, et elle avait pour objectif d'améliorer la lisibilité de la peinture et d'assurer sa pérennité. Alors tout d'abord, la première étape, c'est le nettoyage, qui est vraiment la première étape du processus de restauration. Donc après, bien sûr, décadrer, la toile est dépoussiérée sur la face et le revers à l'aide d'une brosse souple pour ne pas agresser trop le support. Les dépôts les plus incrustés sont délogés au moyen d'une éponge et d'un scalpel. Et une fois l'œuvre nettoyée, on peut appliquer un traitement antifongique, donc pour lutter contre les champignons, afin d'éliminer les moisissures qui se sont développées sur la toile. La restauratrice traite aussi les problèmes structurels du support, c'est-à-dire la toile, tels que les trous et les manques, en les comblant par des incrustations de pièces de toile. Et les déformations de la toile, donc les déformations, cela peut être une toile par exemple détendue, c'était le cas notamment sur cette huile sur toile, cette vierge dans un cadre de fleurs. Les déformations sont donc résorbées grâce à une humidification contrôlée au revers. Alors si je dis contrôlée, c'est parce que bien sûr on ne va pas asperger d'eau la toile. Il faut vraiment une humidification, si je puis dire, parcimonieuse, très, très mesurée de la part des restauratrices. Humidification qui va être suivie d'une mise à sécher, elle aussi qui ne doit pas être trop brutale, sous poids avec une remise en extension du châssis. Donc toutes ces actions sont des actions préalables à la restauration qui touchent essentiellement au support toile. Viennent ensuite les restaurations de la couche picturale. Alors l'objectif de la restauration de la couche picturale, c'est de retrouver, dans la mesure du possible, puisque l'œuvre est tout de même assez ancienne, on ne peut pas retrouver son état originel, mais l'objectif reste quand même de se rapprocher de cette palette originelle, dans la mesure bien sûr du possible. Nous avons notamment sur cette œuvre, mais c'est le cas de beaucoup d'huiles sur toile, des problématiques de vernis qui avec le temps ont jauni, se sont oxydées. Et il faut alors les alléger par l'application en compresse d'un mélange de solvants. Après plusieurs tests, les restaurateurs vont vraiment, grâce à différents tests, pouvoir doser leurs solvants. C'est vraiment une cuisine au dosage, au milligramme près, pour que le solvant soit le plus en adéquation, réponde le mieux au traitement sur l'œuvre. C'est vraiment du sur-mesure. Vient ensuite la délicate étape de comblement des lacunes de la couche picturale. Donc les lacunes, ce sont ces petits morceaux de peinture qui ont disparu et qu'il faut alors combler. Alors cette étape peut être menée en recherchant un équilibre entre l'amélioration de la lecture de l'œuvre, parce que parfois quand on a des lacunes, on ne peut plus apprécier l'œuvre dans sa totalité, il manque des parties, donc on ne comprend pas très bien comment se compose la scène. Bon, pour la Vierge dans un cadre de fleurs, on n'en était pas à ce point-là, il n'y avait pas des lacunes si considérables qu'on ne pouvait plus en lire correctement l'œuvre et comprendre comment elle était composée, mais il y avait quand même un certain nombre de lacunes. Donc il faut un équilibre entre l'amélioration de la lecture de l'œuvre et le respect des traces de son histoire matérielle. Comme je vous le disais tout à l'heure, on ne va pas chercher à retrouver l'état originel de l'œuvre. Il est perdu, si je puis dire. Il faut respecter cette histoire, cette œuvre qui a traversé le temps et les différents aléas qu'elle a pu subir. Il faut aussi que le comblement des lacunes soit réversible. Autrement dit, il doit pouvoir être retiré par la suite. Et il faut également que les retouches puissent être distinguées de la peinture originelle. Alors nous, public, nous ne pouvons pas distinguer
cette différence entre les retouches de la couche picturale, les comblements de lacune et la peinture originelle. Parfois, on le peut, mais les restaurateurs font en sorte que cela reste appréciable à l'œil pour le public. En revanche, les restaurateurs, eux, doivent rester en mesure de pouvoir faire cette distinction pour pouvoir peut-être dans quelques années reprendre ces retouches et savoir ce qui relevait de la peinture originelle et ce qui relevait d'interventions ultérieures. Donc vous voyez, c'est vraiment un équilibre très, très délicat à trouver, une déontologie, on parle de déontologie de la restauration à laquelle on touche ici. On ne peut pas faire n'importe quoi sur ces œuvres, ni recouvrir entièrement le travail originel de l'artiste. C'est aussi une manière de respecter l'œuvre, l'artiste, et puis d'offrir une lecture de l'œuvre qui soit juste et équilibrée pour le public. Donc revenons à nos retouches. La réintégration picturale permet de révéler la subtilité des détails et d'atténuer, dans le cas de notre Vierge dans un cadre de fleurs, le quadrillage du fond. Petit à petit, les feuilles métalliques dorées dont je vous parlais au départ ont laissé apparaître leur démarcation. Au départ, tout était unifié. Puis petit à petit, avec le temps, le quadrillage des démarcations entre les feuilles s'est révélé visuellement très, très marqué, très fort. Donc l'objectif des retouches, de la réintégration picturale, était d'atténuer un petit peu ce quadrillage. Et pour finir, les restauratrices sont venues poser un vernis. Elles ont procédé au vernissage qui a été posé pour protéger l'œuvre et équilibrer aussi les différents contrastes dus notamment aux retouches. Donc cette restauration redonne aujourd'hui une vraie cohérence à l'œuvre, une cohérence qu'elle avait perdue. Elle a stabilisé aussi son état, puisque je vous ai dit qu'elle était alors en péril. Et donc, elle nous permet aujourd'hui d'apprécier de nouveau la richesse décorative et la qualité d'exécution de l'œuvre.

Alors, la Vierge dans un cadre de fleurs est une œuvre délicate d'un maître anonyme du XVIIe siècle qu'on peut, comme je vous le disais il y a un instant, apprécier autrement depuis sa restauration. Restauration qui a été financée grâce au soutien de la Société des Amis du Musée et qui a révélé donc une toile précieuse et de grande qualité picturale. Donc, c'est à la fois un tableau de dévotion, une nature morte et un trompe-l'œil. Donc c'est un parement décoratif qui mélange les genres, dévotion, peinture religieuse, nature morte et trompe-l'œil. Son pourtour de fleurs peintes encadrant la Vierge reprend un dispositif qui est particulièrement répandu au XVIIe siècle et qu'on trouve notamment dans les Flandres. Les peintres flamands, l'atelier de Pierre-Paul Rubens en tête avec des artistes comme Jan Brueghel le Jeune ou encore Daniel Segers, on peint de nombreuses figures saintes entourées de luxuriantes compositions florales, comme c'est le cas pour notre Vierge dans un cadre de fleurs. L'œuvre du musée de Dreux peut d'ailleurs être mise en rapport avec une très belle huile sur toile qui est conservée, elle, dans l'église Saint-Pierre de Dreux et qui a été restaurée il y a quelques années et qui a pour sujet Sainte Élisabeth de Hongrie. Tout comme la Vierge dans un cadre de fleurs, Sainte Élisabeth apparaît entourée d'une bordure de fleurs qui a été attribué entre autres justement au peintre Daniel Segers qui officiait dans l'atelier de Pierre-Paul Rubens. Donc Daniel Segers est venu peindre les fleurs, enfin en tout cas l'attribution lui a été donnée de l'exécution des fleurs, et la figure de Sainte Élisabeth et le paysage ont quant à eux été attribués au peintre Corneille Schut. Ce type de répartition par tâches sur une même peinture, sur une même composition, était propre à certains grands ateliers, comme je vous l'ai dit celui de Pierre-Paul Rubens, dont l'organisation était exemplaire en la matière. La spécialisation des maîtres flamands par genre est tout à fait propice à ce type de collaboration qu'on peut voir pour Sainte-Élisabeth de Hongrie. Les œuvres qui sortaient par exemple de l'atelier de Rubens sont bien souvent de véritables entreprises collectives. Les motifs animaliers ou les natures mortes sont souvent de la main de Jan Brueghel, qui officiait dans l'atelier de Rubens. Jan Brueghel ou Franz Snijders, qui exécutait également des motifs animaliers. Les fleurs, elles sont souvent attribuées à Daniel Segers. Donc on voit qu'on a ici des mains très diverses qui interviennent parfois sur une seule et même toile et qui se fondent néanmoins dans un style qui est bien homogène et que l'on attribue en général à l'atelier de Rubens. Alors si vous voulez voir Sainte-Élisabeth de Hongrie, je vous indique qu'elle est accrochée dans une des chapelles du bas côté sud de l'édifice de l'église Saint-Pierre et qu'elle est classée monument historique au titre des objets.

Alors, après avoir évoqué cette répartition par tâche dans les ateliers flamands au XVIIe siècle et avoir un petit peu recontextualisé stylistiquement, tout du moins, notre Vierge dans un cadre de fleurs, on va évoquer maintenant sa fonction originelle. Plusieurs indices semblent la désigner comme un devant d'autel. Tout d'abord son format rectangulaire, son orientation horizontale et ses dimensions allongées correspondent à la face antérieure d'un autel. Inutile de dire également que la présence de la Vierge révèle une destination religieuse. Et enfin, il y a également la question de sa vocation ornementale qui est soulignée par les décors de rinceaux, de volutes et de poutis sur fond doré. Sur les côtés, vous avez également deux bandeaux verticaux de dentelle feinte qui confirment le souhait de l'artiste, resté anonyme, de s'approcher de l'aspect d'une tenture ou d'un cuir doré de type cuir de cordoue. Alors, l'usage des cuirs de cordoue était largement répandu dans les églises européennes entre les 15e et 16e siècles, et particulièrement en Espagne, et jusqu'au 3e quart du 18e siècle en Europe. Il faut savoir qu'à l'époque, et notamment à partir du milieu du XVIe siècle, l'ensemble autel, tabernacle et retable devient l'élément central du cœur des églises, après notamment les nouveaux préceptes de la contre-réforme qui se déroulent entre 1545 et 1563 en réaction à la réforme protestante. Donc on va repositionner, vraiment redonner une importance beaucoup plus forte aux autels, aux tabernacles et aux retables dans l'Église catholique par opposition à la réforme protestante qui avait vraiment remis de côté toute cette sacralisation de l'Église et de l'autel. Et c'est là où plusieurs artistes vont intervenir pour orner ces tabernacles, ces retables et aussi ces autels en créant des devants d'autels, raison pour laquelle on en compte un certain nombre entre le 15e et le 18e siècle et nombre d'entre eux reprennent ce modèle des cuirs de cordoue que l'on retrouve sur notre Vierge dans un cadre de fleurs. Alors vous voyez, c'est une œuvre que l'on peut lire à plusieurs niveaux. Tout d'abord, premier niveau, son actualité récente, sa restauration. Deuxième niveau aussi, il y a son rattachement à un contexte artistique, stylistique du début du XVIIe siècle, notamment à la peinture flamande et également à la peinture espagnole, puisqu'il est attribué à l'école espagnole. Et puis un troisième niveau de lecture qui se rapproche plus à sa fonction originelle de devant d'autel. Donc la restauration a vraiment été l'occasion aussi d'étudier cette œuvre qu'on avait un petit peu délaissée, qui n'avait pas été exposée depuis longtemps, et voilà, de la redécouvrir autrement, de la comprendre autrement. Alors il nous semblait important de valoriser ce beau travail de restauration, tout d'abord parce que l'œuvre nous est revenue dans un état, si je puis dire, somptueux. Elle brille de ses feuilles métalliques qui en composent le fond. Le visage de la Vierge est d'une grande douceur, d'une très grande beauté et exécution. Donc il nous semblait important de valoriser cette œuvre, de valoriser aussi le travail de restauration qui a été mené par les restauratrices et programmé par le musée, avec le soutien de sa société d'amis. Donc pour vous faire découvrir cette œuvre qui était encore méconnue des collections drouaises, nous allons pour l'occasion l'exposer durant plusieurs mois dans les salles du musée comme un devant d'autel. Donc revenue de restauration, elle va être remise en situation sur un autel fictif que nous avons fait fabriquer pour l'occasion, afin qu'elle soit désormais appréciée non pas comme un tableau décoratif accroché sur une cimaise de musée, mais bien comprise dans sa fonction initiale de devant d'autel. Donc ce n'est pas la même hauteur pour voir l'œuvre, ce n'est pas la même approche, mais il nous semblait important de la remettre en situation pour mieux la comprendre. Elle sera donc installée pour l'occasion dans le cœur de l'ancienne chapelle des Frères des Écoles Chrétiennes, que vous savez être devenue depuis le musée d'art et d'histoire de Dreux, mais nous allons donc mettre à profit la fonction religieuse originelle de notre édifice, de notre musée. Et elle va illustrer, avec les œuvres qui l'entourent, l'histoire civile et religieuse de la ville de Dreux. Je ne l'ai pas précisé d'ailleurs, nous n'avons aucune indication sur l'origine de cette œuvre, où est-ce qu'elle était installée, dans quel édifice religieux, mais elle fait partie, bien évidemment, du patrimoine drouais depuis qu'elle est entrée dans les collections du musée.
Donc vous êtes chaleureusement invité à venir au musée durant ces prochains mois pour venir découvrir cette œuvre, découvrir le travail de restauration qui a été mené, et puis aussi par en profiter pour parcourir les salles d'exposition permanente du musée. Alors je ne peux conclure sans adresser mes plus sincères remerciements à la Société des Amis du Musée qui a financé cette restauration, une restauration importante qui n'aurait pu être rendue possible sans leur soutien, qui nous est précieux et qui contribue sensiblement à la conservation du patrimoine Drouet. Donc ils en soient chaleureusement là aussi remerciés. Et puis, il ne me reste plus qu'à vous dire au revoir, à vous remercier pour votre écoute, à vous dire que je vous attends dans nos salles du musée et à vous donner rendez-vous pour un prochain numéro d'Histoire et Mémoire.

0: 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Lionel de la Roulière vous présente La Voix des Notaires. Je reçois aujourd'hui Maître Gappé, notaire à Nogent. Bonjour Maître.
1: Bonjour Monsieur.
0: Maître, je voudrais avoir votre avis sur une succession où l'on craint qu'il y ait plus de dettes que d'actifs. Quelles sont peut-être les précautions à prendre avant d'accepter une succession, si en fait, au lieu de recevoir quelque chose, on a plutôt des dettes à rembourser? Qu'en est-il exactement au point de vue droit?
1: Oui, dans la plupart des cas, la succession n'est pas déficitaire, Dieu merci.
0: Oui, absolument.
1: On a rarement de grosses surprises, mais ça peut arriver.
0: Oui.
1: Et le premier principe qu'il faut bien avoir à l'esprit, c'est que vous n'êtes pas automatiquement tenu des dettes de votre auteur, c'est-à-dire oui. celui de quel vous allez hériter, pourvu que vous n'ayez pas fait acte d'héritier.
0: Ah oui.
1: C'est-à-dire qu'en fait, vous n'êtes pas tenu des dettes de votre auteur, mais il ne faut pas déjà avoir vidé les comptes, avoir vidé la maison, etc. C'est-à-dire voilà. que tant que vous n'avez pas fait acte d'héritier, eh bien, vous n'êtes pas censé avoir accepté.
0: D'accord.
1: La succession peut effectivement être tacite dans la mesure où vous percevez les fonds. Hein, oui. Mais une fois que vous avez perçu des fonds, vous pouvez pas dire oui. ah ben finalement il y a des dettes que j'avais pas vues. Je peux pas renoncer. Non.
0: Oui. Mais voilà. Un enfant unique, par exemple, dont le père a été un peu a peut-être fait beaucoup de dépenses. Il est forcément l'héritier unique s'il était seul et il n'y a pas de...
1: Alors c'est pour ça, effectivement, qu'il y a tout un mécanisme pour garantir les héritiers.
0: Voilà.
1: D'abord, il ne faut pas se précipiter parce qu'effectivement, une succession, il faut déjà faire le point, savoir ce qu'il y a en
0: oui.
1: actif
0: oui,
1: et passif. Bon,
0: voilà.
1: Et ça c'est le rôle du notaire. Ensuite, c'est pas parce qu'on a payé les frais d'obsèques qu'on est censé avoir accepté, parce que payer les frais d'obsèques de ses ouais. parents, c'est un acte filial, c'est
0: oui,
1: pas voilà. un acte de succession.
0: Très bien, oui, ça c'est une précision.
1: Donc, ça c'est une chose à savoir.
0: Hein. Voilà.
1: Et on peut vous demander de payer les frais d'obsèques même si vous avez renoncé à la succession.
0: Voilà.
1: C'est-à-dire on peut pas renoncer à une succession pour pas payer les frais d'obsèques non plus.
0: Voilà.
1: Ce qui paraît oui. quand même assez logique.
0: Voilà.
1: Voilà. Qu'est-ce que c'est qu'une renonciation à succession? Renoncer à une succession, c'est une formalité qui est très simple. Hein, si on déclare devant les instances judiciaires que ben, on renonce à la succession de telle personne.
0: Voilà.
1: On peut également rétracter sa renonciation si on a été trop vite. On se dit, bah finalement, il y avait quand même de l'actif.
0: Voilà.
1: Et tant que la succession n'est pas réglée, on peut toujours rétracter sa renonciation.
0: D'accord.
1: Voilà.
0: Oui.
1: Donc la renonciation, c'est quelque chose de très simple. Mais attention, quelles sont les conséquences d'une renonciation à succession? Eh bien, c'est que la succession, elle va descendre à vos propres enfants et non pas à vos cohéritiers.
0: Ah oui.
1: Hein.
0: Oui.
1: C'est-à-dire que si vous renoncez à une succession au profit de vos enfants pour faire passer la succession à leur profit, ça
0: oui.
1: pourquoi pas. Hein. Mais si vous renoncez à une succession, ça descend à vos enfants, et que si vos enfants sont mineurs, eh bien, il faudra passer par le juge des tutelles.
0: Hein. Oui.
1: Et donc, c'est pas parce que vous avez renoncé que vous êtes complètement déchargé, parce qu'en fait, vous déchargez le dossier sur vos propres enfants.
0: Voilà.
1: Ce qui n'était pas le cas autrefois. Il y a eu une modification législative. Alors, je ne sais plus, il y a 10 ou 15 ans maintenant, parce que c'est vrai que le temps passe. Quand j'avais commencé mon exercice, on renonçait à une succession, celui qui renonçait faisait accroître la part de son cohéritier.
0: Ah oui.
1: Hein, donc l'intérêt, c'était à l'époque, c'était de faire renoncer tous ceux qui avaient des enfants. Et puis si par bonheur, il y en avait un qui n'avait pas d'enfant, ben, il renonçait en dernier, parce qu'auquel cas, ben, la succession s'était terminée.
0: Ouais.
1: Alors ce qui n'est plus le cas maintenant, donc ce qui est très compliqué. Ce qui est pour ça qu'avant de renoncer à une succession, d'abord, il ne faut pas se précipiter. Et il faut faire très attention aux conséquences que ça peut avoir.
0: Oui, absolument.
1: Hein, parce qu'il y en a qui disent, oh ben là, on est en indivision, c'est compliqué. La succession, elle n'est pourtant pas déficitaire, mais moi, je ne veux pas avoir affaire à ça. Je veux pas m'embêter, vous refiez le problème à vos propres enfants.
0: D'accord, oui, oui.
1: Hein, et après, ça bloque un petit peu le dossier parce que le notaire, il peut pas y arriver, hein.
0: Oui, oui.
1: Voilà. Donc, avant de renoncer, il faut impérativement en avoir parlé avec le notaire.
0: Parce que une succession, on a l'obligation de la conclure au bout de 6 mois, je crois.
1: Non, payer les droits.
0: Ah, c'est pour payer les droits.
1: C'est pour payer les droits.
0: Oui. Voilà.
1: Alors, donc là, j'ai exposé la renonciation à succession. Faites très attention, c'est pas forcément la solution.
0: Oui, oui, absolument.
1: Alors, pour revenir un petit peu à notre sujet principal, donc une succession, on fait d'abord l'inventaire des forces et charges, oui, comme on dit, hein, et quelquefois on a des doutes. On se dit, ben, je sais pas très bien, est-ce qu'il n'y a pas quelque chose qui va sortir? Est-ce qu'il n'y a pas un passif qui va se révéler que je ne connais pas?
0: Voilà, exactement, oui.
1: Donc, on a toujours la possibilité de faire ce qu'on appelle une acceptation sous bénéfice de l'actif net.
0: Ah oui. Hein.
1: Et, alors là, c'est un petit peu plus compliqué parce qu'en fait, ça veut dire que on va bloquer la succession pendant 15 mois et puis, à partir de là, eh bien, les créanciers vont avoir à se prononcer sur le passif.
0: Voilà. Ah, oui,
1: et
0: oui.
1: Donc, bon, c'est une procédure qui est quand même extrêmement rare, mais sachez qu'on peut toujours dire, ben, j'accepte, mais sous réserve qu'il n'y ait pas de surprise. Quoi. En gros, c'est ça. Voilà.
0: Oui, oui.
1: Et donc, ben, y a toute une procédure pour ça. Oui. Et puis, il y a eu malgré tout de la jurisprudence qui a indiqué que si vraiment le successible n'avait pas les moyens de connaître le passif qui s'est révélé après, il pouvait a posteriori renoncer à la succession. Mais bon, c'est à mon avis des cas d'école qui sont très très marginaux.
0: Voilà, c'est, oui, oui.
1: Alors qu'est-ce qui se passe quand on a la succession déficitaire? Imaginez que j'ai une succession où il y a un petit peu plus de passifs que d'actifs,
0: voilà.
1: Mais malgré tout, il y a un immeuble, il y a des biens quand même.
0: Oui. Hein.
1: Eh bien, dans ces cas-là, il y a un service de l'État qu'on appelle le service des domaines, qui est habilité à gérer les successions vacantes ou les successions déficitaires.
0: D'accord.
1: Et dans ce cas-là, on envoie le dossier au service des domaines, qui fait valider par le juge.
0: Mais nous allons faire une petite pause musicale et nous reprenons juste après.

0: bon maître, vous aviez abordé les renonciations à succession, qui avaient quand même certaines règles qui étaient appliquées et qui n'étaient pas systématiques.
1: En fait. Oui, donc c'est vrai qu'il faut faire très attention avec les renonciations à succession. Et comme je disais à l'instant, il faut impérativement pas faire ça tout seul. Il faut vraiment prendre conseil auprès de son notaire.
0: Voilà, exactement.
1: Voilà. Hein, parce que donc une succession déficitaire, c'est vrai qu'à la limite, vous auriez parfaitement le droit de dire, c'est les dettes de mon père ou de ma mère, moi je les paye.
0: Oui.
1: Vous pourriez toujours l'accepter. Bon, en général, ça se fait pas comme ça. Hein. Quand il y a des successions déficitaires, il y a une renonciation.
0: Voilà, oui.
1: Alors c'est toujours un petit peu spécial parce que...
0: Non, parce qu'il y a des créanciers qui peuvent ne pas se découvrir tout de suite, en fait. Il peut y avoir, un appartement ou une maison, mais en fait, s'il y a des dettes, elles arrivent après.
1: Voilà, et puis surtout, il peut y avoir des successions où on pense qu'il y a des dettes, alors qu'en réalité, il n'y en a pas.
0: Ah oui, oui, ça se peut, oui, oui.
1: Voilà. Oui. Donc, moi, j'ai eu le cas, là, il y a très peu de temps, où on avait envoyé le dossier au domaine. Et puis, un an ou deux ans après, le domaine nous a renvoyé le dossier en nous disant, mais non, finalement, elle n'est pas déficitaire. Il y a du boni, comme on dit.
0: Oui, oui.
1: Donc, vous pouvez y aller, vous pouvez la régler. Bon, c'est un petit peu la première fois que ça m'est arrivé, qu'ils m'ont envoyé le dossier, alors qu'au départ, on pensait qu'elle était vraiment déficitaire.
0: Voilà, absolument, oui, d'accord.
1: Voilà. Donc, les domaines, c'est eux qui se chargent de réaliser, c'est-à-dire de vendre les actifs qu'il y a pour éventuellement payer
0: voilà,
1: Mais
0: ça, c'est le rôle du domaine, en fait.
1: Voilà. Parce que nous, il faut bien comprendre que nous, notaires, après, on est complètement démunis. C'est-à-dire qu'en fait, moi, j'ai une succession déficitaire. Bon, les héritiers sont pas d'accord pour accepter. Je vais pas m'amuser à commencer à payer les créanciers. C'est pas mon rôle.
0: Ben oui, oui, absolument.
1: Et puis d'abord,
0: oui.
1: Pourquoi un tel et pas tel autre?
0: Oui, oui.
1: Moi, je suis pas juge de ça.
0: Voilà, c'est ça.
1: Je suis pas habilité à faire ce genre de choses.
0: Oui.
1: Voilà. Et en revanche, ce qu'il faut bien comprendre aussi, c'est que rarement ça se révèle dès le départ. C'est-à-dire qu'en fait, c'est au fur et à mesure de l'instruction du dossier qu'on va se rendre compte que finalement, il y a un problème et qu'on a plus de dettes que
0: d'actifs. Mais oui, exactement.
1: Alors, c'est pour ça que systématiquement dans les dossiers, quelquefois, les gens me demandent pourquoi on le fait, mais on demande au conseil général un état sur les aides sociales et les aides récupérables.
0: Oui, c'est ça.
1: Et le souci, c'est que souvent le conseil général, nous répond dans un premier temps en disant oui, il y a une créance, mais envoyez-moi la déclaration de succession. Bon, je dis mais pour l'instant elle n'est pas faite parce que de toute façon je ne sais pas quel passif il peut y avoir.
0: Ben oui.
1: Et puis c'est vrai qu'on a quelquefois des cas où on nous révèle une créance très tardivement.
0: Oui, c'est ça, oui, oui.
1: Alors c'est vrai qu'il faut faire attention et pas se défausser des fonds avant qu'on ait vraiment cette réponse.
0: D'accord, oui, oui.
1: Parce qu'après, ça risque d'être moi le responsable.
0: Et la réponse peut arriver assez rapidement
1: Ça dépend.
0: C'est le problème.
1: Ça dépend, c'est tout le problème.
0: Oui, c'est ça. Oui.
1: C'est tout le problème. Hein. Et puis, il faut bien comprendre que vous avez toute une série d'aides sociales. L'aide sociale, oui. Et puis vous avez les prestations.
0: Voilà.
1: Vous avez des prestations, quelquefois, qui sont remboursables au premier euro. Et puis, vous avez des aides sociales qui ne sont remboursables qu'à partir d'un certain montant de la succession.
0: Voilà. Très bien.
1: Et puis, enfin, le conseil général peut très bien dire, il y a pas grand chose dans la succession. Moi, j'ai une créance de temps, mais vous avez, l'année dernière, vous avez fait une donation à vos enfants. Vous avez donc vidé votre patrimoine, donc c'est vrai que ça peut aller éventuellement jusqu'à l'annulation de la donation.
0: Très bien. Maître, merci de toutes ces précisions intéressantes. Je vous rappelle que vous étiez à l'écoute de Radio Grand Ciel et que Claude Casals a réglé cette succession techniquement.

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Mes enfants, nous devons aimer, non pas avec des paroles et des discours, mais par des actes et en vérité. En agissant ainsi, nous reconnaîtrons que nous appartenons à la vérité et devant Dieu, nous aurons le cœur en paix. Notre cœur aurait beau nous accuser, Dieu est plus grand que notre cœur et il connaît toutes choses.

Notre Père, qui es aux cieux, que ton nom soit sanctifié, que ton règne vienne, que ta volonté soit faite sur la terre comme au ciel. Donne-nous aujourd'hui notre pain de ce jour. Pardonne-nous nos offenses, comme nous pardonnons aussi à ceux qui nous ont offensés. Et ne nous laisse pas entrer en tentation, mais délivre-nous du mal. Amen.

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2: Nous avons parlé dans notre précédent rendez-vous de l'amour du prochain, cette exigence qui est là présente dès le don de la loi à Moïse et que Jésus reprend. Et nous avons vu concrètement en quoi nous pouvions peut-être entrer dans cette dimension de l'amour du prochain. Mais nous avons constaté que cela n'est pas facile du tout. Pourquoi ? Parce que la société fait que l'éducation que nous avons reçue à la maison ou à l'école peuvent également nous pousser dans le sens d'un individualisme. Aujourd'hui, c'est tellement évident que la société nous pousse à cet individualisme. Chacun pour soi. Tu dois être le meilleur. Tu dois gagner. Tu dois passer devant l'autre. Et tu dois remporter les combats. Tu dois tirer ton épingle du jeu. Dans ce contexte-là, l'autre est un adversaire, un concurrent. Comment poser sur un adversaire ou un concurrent un regard d'amour? Si je ne cesse de voir en lui quelqu'un qui peut-être va me faire de l'ombre, peut-être va gagner à ma place, peut-être m'écrasera alors que moi je voulais l'écraser. L'amour du prochain est quelque chose de très difficile, j'allais presque dire héroïque, mais en tout cas très difficile. Et Jésus le sait. Mais en même temps, il nous dit, si vous n'aimez que ceux qui vous aiment, quelle chose extraordinaire faites-vous? Tout le monde fait cela. Mais si vous êtes les fils du Père, les fils du Dieu d'amour, qui aime chacun du même amour, alors vous devez aussi aimer vos ennemis. Nous pouvons transcrire dans le langage d'aujourd'hui, aimer vos concurrents, aimer ceux qui veulent gratter votre place, aimer ceux qui vous font de l'ombre, aimer ceux qui vous combattent pour telle ou telle raison. Et nous parlions dans notre précédent rendez-vous de cette parole de Jésus qui lie, dans la réponse qu'il fait aux scribes, les deux commandements, tu aimeras le Seigneur ton Dieu et ton prochain comme toi-même. Terrible exigence. Mais voilà que Jésus va en rajouter une couche. Et il dira à ses disciples, non plus aimez vos prochains comme vous-même, mais aimez-vous les uns les autres comme je vous ai aimé. Et je dirais, c'est encore pire, c'est encore plus difficile d'aimer les autres comme Jésus nous a aimés. Comment Jésus nous a-t-il aimés? En donnant tout pour nous, en donnant sa vie pour nous, en ne gardant pas, comme dit Paul, jalousement le rang qu'il égalait à Dieu, mais en venant vivre au milieu de nous, jusqu'à sa passion, jusqu'à sa crucifixion, pour venir nous chercher. Il a tout donné pour nous. Et il nous dit, aimez-vous les uns les autres comme je vous ai aimé. C'est très concret, puisque nous savons et nous voyons comment Jésus nous a aimés, dans le détail même. Nous ne pouvons pas dire que nous n'avons pas d'idée, comment faire, on ne sait pas faire. Nous avons le chemin, nous avons un modèle, en quelque sorte, qui nous a été donné. Et là, j'avoue que, à mon avis, aimer les autres comme Jésus nous a aimés est quasi impossible. Parce que je ne suis pas Jésus, parce que je ne suis pas le Dieu d'amour, parce que je suis envahi par toutes sortes de faiblesses, de pauvretés, de limites. Et comment pourrais-je faire pour aimer comme Jésus aime? Alors, si ça m'est impossible, la seule issue, c'est que Jésus lui-même vienne aimer en moi, à travers moi. Sinon, ce ne sera pas possible. Et je pense que, justement, c'est cela qu'il désire faire. Si nous l'y invitons, si nous sommes prêts à lui ouvrir la porte, il va venir susciter, faire grandir l'amour en nous pour les autres. Il aimera les autres à travers nous. Encore une fois, à mes yeux, c'est la seule solution pour que nous puissions mettre en œuvre ce commandement d'amour donné par Jésus.

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1: Il est une autre dimension qui est très importante dans ces démarches que nous avons évoquées. Nous avons parlé de la patience, certes, qui est un signe d'amour, mais également, il nous faut souligner le rôle de l'espérance. Rien n'est impossible à Dieu. Même si la réconciliation que nous attendions ne s'est pas produite aussi rapidement, peut-être que nous l'aurions souhaité, même si celui avec qui j'ai du mal dans la relation conserve un défaut qui continue à m'agacer, j'espère qu'un jour viendra où ce défaut disparaîtra, où cette friture sur la ligne cessera. L'amour espère tout, nous dit Paul. Dans le royaume de Dieu, les loups et les chacals peuvent devenir des agneaux. Dans le royaume de Dieu, Isaïe nous dit « le loup habitera avec l'agneau ». Elle est formidable, cette parole. Parce que le loup et l'agneau, justement, sont des ennemis. Parce que l'agneau est la nourriture du loup. Il est la victime toute désignée, et cela de manière naturelle. Donc tout les oppose. Et pourtant, quand Dieu s'en mêle, quand il instaure son royaume de paix et d'amour, le loup habite avec l'agneau, sous-entendu. Il ne le mange plus. Il vit avec. Eh bien, dans nos conflits, nous pouvons espérer que Dieu s'immisce dans cette difficulté et que peu à peu, il la transforme au point où le loup habitera avec l'agneau. Dans la société, vous savez, c'est comme cela que les choses se passent. Il y a d'un côté les loups, de l'autre côté les agneaux. Et certains ont pour vocation de manger les autres. Et les autres ont pour vocation d'être mangés par les uns. C'est comme cela que ça se passe. Eh bien, avec l'intervention de Dieu, les choses peuvent changer. Alors, elles peuvent changer. Nous parlons aujourd'hui de nos relations personnelles et non pas des conflits sociaux, de groupes qui s'opposent, mais on pourrait étendre effectivement la réflexion de manière plus globale. Nous avons à espérer. La charité dont parle Paul dans la première aux Corinthiens, et qui est fondamentalement l'amour en œuvre, c'est cela la charité, l'amour au nom de Dieu qui est amour, elle nous fait espérer toute chose. La charité doit être patiente, nous l'avons vu, et elle doit, si je reprends les termes de 1 Corinthiens 13, tout excuser. Et permettez-moi de mettre en doute cette traduction, car excuser n'est pas le sens du verbe stégein en grec. Mais ce verbe signifie couvrir. Il ne s'agit pas d'excuser, de s'aveugler sur les défauts de ses proches, ni sur les nôtres d'ailleurs, mais de les couvrir, de les recouvrir, de tout ce qu'il y a de beau en eux et en moi, et surtout de les couvrir de la miséricorde de Dieu. Ces défauts, et surtout de les couvrir de la miséricorde de Dieu. Ces défauts ne

0: à creuser la place dans nos mains, nos têtes, nos cœurs, pour le royaume des cieux qui passe.
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Évangile de Jésus-Christ selon saint Matthieu. En ce temps-là, Jésus disait à ses disciples, « Ce n'est pas en me disant « Seigneur, Seigneur » qu'on entrera dans le royaume des cieux, mais c'est en faisant la volonté de mon Père qui est aux cieux. Ce jour-là, beaucoup me diront « Seigneur, Seigneur, n'est-ce pas en ton nom que nous avons prophétisé, en ton nom que nous avons expulsé les démons, en ton nom que nous avons fait beaucoup de miracles ? Alors je leur déclarerai « Je ne vous ai jamais connu. Écartez-vous de moi, vous qui commettez le mal. » Ainsi, celui qui entend les paroles que je dis là et les met en pratique est comparable à un homme prévoyant qui a construit sa maison sur le roc. La pluie est tombée, les torrents ont dévalé, les vents ont soufflé et se sont abattus sur cette maison. La maison ne s'est pas écroulée, car elle était fondée sur le roc. Et celui qui entend de moi ces paroles sans les mettre en pratique est comparable à un homme insensé qui a construit sa maison sur le sable. La pluie est tombée, les torrents ont dévalé, les vents ont soufflé, ils sont venus battre cette maison. La maison s'est écroulée, et son écroulement a été complet. Lorsque Jésus eut terminé ce discours, les foules restèrent frappées de son enseignement, car il les enseignait en homme qui a autorité, et non pas comme leurs scribes. De nos jours, tout va très vite. L'actualité va très vite, nos transports vont très vite, nos vies vont très vite, tout va vite, et nous nous essoufflons. Nous voulons vivre deux journées dans une, oubliant parfois de nous poser pour ne pas nous égarer dans une frénésie d'activité et une course au temps. Et si Jésus insiste de nombreuses fois sur l'urgence de la conversion, aujourd'hui il semble revenir un peu en arrière, non pas sur l'urgence de la conversion elle-même, mais sur la manière d'y parvenir.

venir. D'autres paraboles dans l'Évangile reprennent ce même thème, mais aujourd'hui, Jésus parle de la construction de notre maison. Dans ce passage du discours sur la montagne, Jésus commence d'abord par recadrer ceux qui se réclament de lui, justifiant même leur appartenance au Christ par des miracles qu'ils auraient pu faire en son nom. Dans notre Église, nous avons parfois la tentation de nous dire nous-mêmes de bons chrétiens, que nous sommes légitimes, que nous faisons tout de même pas mal de choses pour l'Église et qu'on a de manière normale notre place en son sein. Mais nous aussi, nous avons parfois la même réaction que les disciples, considérant que ce que nous avons fait est déjà pas si mal. Mais peut-être qu'aujourd'hui, c'est à nous, membres actifs de l'Église, s'il en est, que ce message est adressé. Si c'était à nous que ce passage d'Évangile dans son intégralité était dit. Si c'était à nous que Jésus disait que seulement dire Seigneur et Seigneur n'est pas être disciple. Agir ou parler au nom de Dieu et même faire des miracles en son nom, si tout cela n'était pas soumis à ses volontés, ceci n'est rien. Et sa volonté, elle n'est pas décrite dans une liste d'actes à faire ou de cases à cocher. Sa volonté, elle est plus subtile. Elle n'est pas dans une loi ou dans des articles de cette loi qui seraient faciles à suivre ou qu'il serait aisé de savoir si l'on a fait bien ou mal. Elle est beaucoup plus profonde. Comme si aimer son prochain avait des règles ou des critères bien définis. Jésus ne s'arrête pas là, auprès de ses disciples. Il leur dit que ce n'est pas la voie de l'Évangile, même s'ils le suivent. Ce qui est déjà plutôt bien, convenons-en. Mais Jésus va les inviter à commencer par le commencement, à commencer par s'asseoir, pas forcément pour se reposer, mais pour se reposer en lui. Il va les inviter à ne plus courir dans toutes les directions, tous les objectifs possibles et inimaginables. L'immédiateté et la vitesse qui nous entourent, y compris dans la société où tout va vite, les objectifs de rendement, de rapidité, ne sont pas les objectifs de l'Église et de l'Évangile. Même pour de bonnes raisons, tout risque de nous faire oublier l'essentiel. Mais nous avons aussi tendance à oublier pourquoi nous sommes envoyés et surtout pour qui nous sommes envoyés. Et la tentation est grande de lâcher la proie pour l'ombre, comme le dit le proverbe populaire. Dans l'Église aussi, nous avons toujours cette petite tentation de réduire notre foi à de l'agir et à en faire oublier l'être. N'entendons pas la messe, l'Église, je préfère aider mes frères et leur venir en aide. C'est plus utile. Alors, aujourd'hui, Jésus, dans cette partie du discours sur la montagne, nous invite sans doute à nous asseoir. Les équipes Notre-Dame parlent pour les couples du devoir de s'asseoir. En dehors des couples, il y a sûrement quelque chose à tirer de ce temps pour chaque chrétien, pour chaque membre de l'Église. Nous construisons souvent en hâte nos vies, nos fois, des temps de rencontre avec le Christ, des missions que sont nos vies sur le sable, pour aller vite, comme tout ce qui nous entoure. Mais le Christ nous demande de bâtir sur le roc et de retrouver ce sur lequel nous allons poser notre vie, non pas pour quelques heures, quelques semaines, quelques années, mais pour l'éternité, éternité à laquelle il nous invite, éternité qu'il nous promet. Alors, cette semaine, si je posais mon fardeau, vous savez celui que Jésus lui-même nous annonce comme léger si nous le suivons. Si je posais ce fardeau, que sont mes occupations diverses, y compris au sein de ma paroisse, de mes diverses activités, d'équipe, de groupe, même de famille, mais aussi celles qui sont dans l'Église. Si je m'asseyais, une Bible entre les mains, après un temps de silence profond où j'essaierais de demander de m'envoyer l'Esprit pour me guider dans le silence et la prière. Si j'ouvrais ensuite ma Bible à la page de ce passage d'aujourd'hui et si je lisais lentement ce passage, lui offrant tout ce que je fais, comment je le fais, si je relisais patiemment devant lui qui a l'éternité ce passage pour lui demander peut-être de déplacer cette maison construite sûrement sur trop de sable et d'éphémère pour l'installer
là où il sait qu'elle sera mieux, sur un roc, à l'abri des vents et des pluies, de notre monde, du quotidien, de l'urgence, de l'activisme, de la vision de la foi que je peux avoir, de l'Église, du monde. Certes, le déménagement risque d'être un peu dérangeant, de me remettre en question, de ne pas se faire en une fois aussi rapidement que je le désire, ou que lui le désire. Mais une maison en carton qui se construit vite a la solidité qui est loin d'être au rendez-vous. Une maison en pierre de taille se construit en de nombreuses années, mais les siècles après, elle est encore là. Alors, si une maison en pierre, bâtie sur le roc, ne se fait pas en quelques jours, elle reste la valeur sûre dans laquelle je pourrai me réfugier, me protéger, et surtout être sûr et serein. Oui, le projet est sans doute un peu fou, mais bâtir sur le sable ne l'est-il pas encore plus? Asseyons-nous, revoyons nos plans, nos projets, nos plannings, nos occupations. Mettons-les entre les mains de ce que les philosophes voudraient appeler le grand architecte, pour éviter de parler de Dieu d'ailleurs. Laissons simplement le Christ faire ce que nous lui demandons chaque jour dans notre prière du Notre Père, que ta volonté soit faite. Il saura faire si nous lui laissons la main. Alors, à partir d'aujourd'hui, belle construction, bon déménagement et belle journée.

0: Bonjour chers auditeurs, Geneviève Naudin pour l'émission Église en marche en compagnie de Geneviève Bell, artiste cultrice bien connue pour les initiés à Chartres. Bonjour Geneviève.
1: Bonjour Geneviève.
0: Peux-tu te présenter ?
1: Je suis donc Geneviève Bell, sculptrice. Je me suis mise à la sculpture il y a maintenant une vingtaine d'années, même un peu plus, après avoir travaillé beaucoup dans le domaine de la peinture. Donc je suis une maman et même une grand-mère maintenant. Voilà.
0: Ah, d'accord. Alors, tu vas nous expliquer un peu tout ça. Comment es-tu devenue artiste et qui t'a initiée ?
1: Alors, je suis née dans une famille d'artistes peintres. Donc, j'ai été initiée très jeune et disons que ça m'a toujours inspirée. Enfin, j'étais très attirée par la peinture et le dessin parce que mon père et ma mère étaient tous les deux artistes peintres.
0: D'accord.
1: Et c'est quelque chose qui m'attirait beaucoup, donc je me suis toujours intéressée à l'art. Et avec eux, eh bien, j'ai appris des choses techniques, bien sûr, en peinture surtout, puisque papa était artiste peintre, il faisait aussi des vitraux. Et maman, qui avait fait les Beaux-Arts de Paris, était artiste peintre, mais elle était plutôt fresquiste. Donc j'ai appris des techniques avec eux comme ça. Et je suis venue à la sculpture un peu plus tardivement,
0: oui,
1: parce que j'étais très attirée par le volume.
0: Oui.
1: Et en fait, j'ai vraiment démarré la sculpture en 2004.
0: Ah oui, d'accord. Bon, ok.
1: Avant, j'ai peint, vraiment peint.
0: D'accord. Et tes tableaux sont reconnus ? Tu en as vendu ?
1: J'ai quelques peintures, mais après, tu vois, je me suis aussi occupée de mes enfants, donc il y a eu une grande interruption dans mon travail. Et puis, il faut aussi avoir un atelier pour travailler, donc j'ai pas toujours eu l'espace qui convenait. Mais à partir de 2004, j'ai eu l'espace et je me suis vraiment mis complètement à travailler l'art. Voilà.
0: D'accord. Et davantage la sculpture.
1: Et surtout la sculpture, même si je dessine encore et que je me suis remise au pastel maintenant, en plus du modelage. Ouais.
0: D'accord. Alors, quelle est ta formation en tant qu'artiste et sculpteur ?
1: Alors, ma formation, c'est déjà dans ma famille. Tu vois, j'ai appris beaucoup de choses avec eux techniquement et puis aussi à observer, parce que une grande part du travail, c'est aussi de regarder, d'apprendre à voir, et c'est fait un peu spontanément quand tu es dans une famille artistique et que cela t'attire.
0: Oui.
1: Et aussi, j'ai suivi des cours d'histoire de l'art à Paris, CAT, à la Sorbonne, à l'Institut d'art de Paris, jusqu'à l'obtention d'un DEA. Donc tout ça, ça a complété un peu ma formation. Également des cours à l'école du Louvre et aussi à l'école des Beaux-Arts de Paris en auditrice libre pour des dessins, enfin le modèle vivant.
0: D'accord.
1: J'ai fait ça quelques temps. Et puis j'ai aussi travaillé un moment dans un atelier de vitrail à Maintenon chez un maître verrier qui n'est plus de ce monde, qui s'appelait Monsieur Côte des Andes, où j'ai appris pas mal de choses aussi dans le domaine du vitrail. Et puis avec mes parents, j'ai participé à des chantiers de restauration de fresques.
0: D'accord.
1: Et autrement, avec eux, on visitait beaucoup d'églises anciennes. Mon père était passionné d'art roman.
0: Oui.
1: Et ça me parlait beaucoup, même quand j'étais enfant. Donc, je pense que je suis un peu imbibée et marquée par tout ce que j'ai vu jeune. Et puis, de temps en temps, on allait voir des expositions ensemble. Ils n'étaient pas très riches parce que l'art, ce n'est pas très facile pour vivre.
0: Oui.
1: Mais de temps en temps, on allait voir une expo à Paris en famille. Et voilà, j'ai vu Georges de la Tour, qui m'a beaucoup impressionnée quand j'étais enfant, et Max Ernst dans un tout autre registre, et Georges Braque, enfin tu vois, des choses très, très variées.
0: Très variées, voilà. Oui, tout à fait. D'accord. Et donc, je sais que tu es catholique pratiquante, donc ça se ressent dans tes œuvres, qui expriment une grande sincérité, et particulièrement des expressions comme l'amour, l'amitié, même la tristesse, la peur, la paix. Est-ce vraiment ta foi qui t'inspire, ou tout ce que tu as vécu aussi, je pense?
1: Oui, moi, je pense que je suis marquée par ce que je crois, ce en quoi je crois, et aussi je suis aussi inspirée par, bien sûr, par les Écritures, par ma foi, et aussi beaucoup par l'actualité. Et puis je me suis aperçue en fait que, enfin, quand je travaille, c'est vrai que souvent ça m'est arrivé de prier avant, très souvent. Mais je me suis aperçue aussi que quand je montrais mes œuvres, il y avait des retours du public qui m'ont beaucoup impressionnée, parce que j'avais très très peur de montrer mon travail.
0: Oui.
1: Et je me suis aperçue que quand tu partages ton travail, c'est pour les, en fait, qu'on le fait vraiment pour les autres, pas seulement pour soi, même s'il y a une espèce de nécessité intérieure à exprimer des choses qui viennent de l'intérieur et qui nous dépassent parfois. Et le ressenti des autres m'a beaucoup impressionnée et donné envie de partager davantage.
0: Ah, d'accord. Et donc, partager, et tu as utilisé un peu ce qu'il te disait pour tes œuvres?
1: C'est, je sais pas comment exprimer. En fait, j'aime beaucoup travailler. Enfin, j'ai beaucoup travaillé autour du thème de la tendresse et de la compassion. Mais
0: Oui.
1: c'est quand même des. Enfin, ça existe dans toutes les religions, bien sûr. Mais
0: Oui.
1: dans le christianisme, c'est très fort. Et je pense que ça peut toucher tout être humain, quel qu'il soit et quelle que soit sa foi ou sa non-croyance, parce que tout le monde en a besoin, en fait.
0: Oui, en fait, c'est ce qui ressort énormément dans toutes tes activités, enfin dans toutes tes sculptures. Ça se voit et on le ressent. Et quelles sont les différentes expressions? Alors, tu as dit tout à l'heure l'expression de l'amour. Quelles sont les expressions qui t'attirent le plus? Alors, tu m'as dit tout à l'heure la tendresse et puis
1: La
0: d'autres. La
1: compassion, et puis aussi,
0: compassion.
1: y a, en fait, l'actualité me touche beaucoup comme tout le monde, mais parfois je fais des œuvres en lien un peu malgré moi avec ce que j'entends, ce que je vois. Et par exemple, une de mes dernières sculptures qui a été exposée à Chartres quand j'ai exposé là cet hiver, c'était les désastres de la guerre.
0: Oui.
1: Et en fait, c'était vraiment lié à la Palestine, à l'Ukraine. Donc, il y a un visage, c'est une femme qui tient sa main entre ses mains, il y a ses pieds, il y a plein de petites têtes. Et c'est vraiment la peine et tout ce qu'il y a de douloureux autour de tous ces combats et de toutes ces violences tellement injustes, en fait,
0: Oui, tout à
1: où
0: fait.
1: plein d'innocents souffrent et meurent, quoi. Et tu vois, il y a un espèce de lien comme ça avec l'actualité dans l'art. Parfois, je pense que ben, les gens, ils sont sensibles à ça parce qu'ils sont aussi sensibles à tout ce qu'on entend et tout ce qu'on voit. Mais il y a des choses quand même. Enfin, ça, c'est du très triste, mais parfois, il y a des œuvres aussi qui sont plus dans la consolation aussi. Hein, c'est
0: Oui.
1: voilà.
0: C'est ce que je voulais te faire dire. Il y en a plus qui sont dans la consolation et particulièrement des représentations de Marie qui sont extraordinaires avec son manteau ouvert, tous ses petits-enfants, ses têtes d'homme dans son manteau qui sont vraiment une expression d'amour et pour toute l'humanité.
1: Voilà.
0: Peux-tu nous en décrire
1: De sculpture,
0: une de ces sculptures, oui?
1: celle dont tu parles, là, celle-là, c'est celle dont tu parles, elle s'appelle Souviens-toi de Kamakura.
0: Oui.
1: Alors, en fait, c'est parce que j'ai fait un voyage au Japon en 2000 et j'avais visité. Alors, Kamakura, c'est une petite ville au sud de Tokyo qui a un grand centre, un grand espace bouddhique où il y a beaucoup de pèlerinages, un peu comme le Lourdes pour les Français, pour les Occidentaux. Et j'avais visité, c'était très très beau comme endroit avec plein de beaux jardins et tout. Puis à un moment, je suis arrivée devant une statue qui s'appelait Jésus, je crois, oui. Et à ses pieds, il y avait plein de petites statuettes identiques. Et ça m'avait complètement impressionnée et vraiment beaucoup impressionnée et saisie. Et j'ai demandé à mon amie qui vit là-bas de m'expliquer le sens de ces petites statuettes qui étaient toutes alignées. Et elle m'a expliqué que c'était les mamans qui avaient ou perdu un très jeune bébé, ou fait une fausse couche, ou vécu un avortement, qui venaient là, cacher ces
0: D'accord.
1: petites statuettes qu'elles plaçaient devant la divinité pour pas être tentées par l'âme de l'enfant. Et bon, une dizaine d'années après, moi, ça me trottait toujours dans la tête et j'ai voulu faire quelque chose autour avec ma sensibilité chrétienne et occidentale, autour de ce thème. Et
0: Oui.
1: donc, j'ai fait cette petite mère de tendresse qui accueille toutes les petites âmes, mais qui accueille aussi toutes les âmes des défunts et toutes les âmes qui souffrent, quoi, qui accueille tout être humain, en fait.
0: Oui.
1: Ça dépasse un peu ce thème-là, en fait. Mais à
0: Donc,
1: l'origine, c'est ça.
0: oui, alors, tes œuvres, on va en parler à la fin, on peut les regarder sur Internet, mais tu me diras où exactement. Mais quelles sont les différentes étapes dans tes créations? Je pense que tu dois
1: Alors,
0: commencer par un dessin, hein, je
1: eh ben
0: suis.
1: pas du tout,
0: Ah
1: non.
0: bon?
1: Je dessine jamais, sauf de très rares fois, parce que là, on m'avait commandé un Christ d'une taille précise pour une abbaye, du coup, à l'abbaye d'Orval en Belgique. Du coup, là, j'ai fait un schéma sur une croix pour être sûre d'être de la bonne taille, quoi. Mais je ne l'ai pas du tout détaillé. J'ai fait juste le schéma, le tour du corps, quoi.
0: Et d'accord, une ébauche.
1: Sinon, je pars spontanément avec ma terre.
0: Oui.
1: Et puis, je me laisse conduire.
0: D'accord.
1: C'est un peu bizarre. Et puis, oui. Puis, je vois qu'il se passe des choses. Alors, j'ajoute, je retire, je remets. Voilà.
0: D'accord.
1: C'est c'est très spontané. Mais oui. Par contre, après, je m'écarte un peu des œuvres. Et puis, je mets parfois plusieurs jours pour les terminer, même plus. Parfois, il y a un Christ que j'ai terminé en 2 ans. Parce que je le mets.
0: Ah oui,
1: à la fin, j'étais obligée de le terminer parce qu'il s'abîmait vraiment trop. Mais j'étais jamais satisfaite, donc je le retravaillais, je le cachais sous des linges humides, et puis un jour je me suis dit il faut le finir parce qu'il va finir complètement abîmé, donc je l'ai terminé. Et finalement je l'aimais bien à la fin. Ouais. J'avais du mal à l'achever d'une bonne manière, quoi, techniquement et plastiquement aussi, pour qu'il soit doux comme je voulais qu'il soit doux, quoi.
0: Ah oui, d'accord. Et donc dans tes créations, donc tu démarres à partir de la terre, donc d'argile,
1: oui.
0: Et après
1: oui.
0: Tu fais des bronzes.
1: Alors après, je travaille avec des fondeurs.
0: Ah d'accord.
1: Donc ça, c'est toute une technique. Nous, enfin moi, je fais le modèle, si tu veux.
0: Oui.
1: L'original en terre.
0: Oui.
1: Et après, je vais dans une fonderie et là, la pièce est moulée en élastomère. On tire une cire à partir de ce moulage. Donc il y a tout un tas d'étapes compliquées, peut-être un peu trop longues pour l'émission là, expliquer.
0: Oui, oui.
1: À partir, nous, c'est les sculpteurs, on retravaille cette cire. Pour ajouter ou retirer des choses qui nous plairaient pas, et puis elle est numérotée et le fondeur appose son cachet parce que tout ça est réglementé.
0: D'accord.
1: Et ensuite on confie cette cire à la fonte après, donc il y a des étapes d'alimentation, enfin bref.
0: Oui, oui.
1: Et à la fin, nous les sculpteurs, on revient quand le bronze est sorti. Et on va avec les fondeurs regarder à nouveau notre pièce, rajouter, retirer des petites choses et puis choisir une patine. Voilà, grosse. Mais c'est très schématique, c'est beaucoup plus long
0: que
1: ça.
0: Oui, oui, d'accord. Bon, je vois que l'émission tire à sa fin. Peux-tu nous donner ton site internet où l'on peut admirer tes œuvres?
1: Alors, j'ai un site qui est genevièvebelle.free.fr, mais il n'est pas tenu à jour depuis très longtemps, mais on trouve juste les lieux d'exposition dessus.
0: Oui.
1: Et sinon, c'est sur Instagram avec mon nom. Là, j'ai des choses un peu plus actuelles.
0: D'accord.
1: Mais j'aurais besoin de refaire un site, en fait, pour être plus dans la course.
0: Voilà.
1: Sauf que l'Instagram, c'est peut-être pas mal quand même.
0: Alors, comptes-tu venir à Chartres?
1: Alors, à Chartres, pour l'instant, il n'y a pas de nouveau projet. Ma prochaine exposition, ce sera à Étampes. À l'hôtel Anne de Pisseleu en janvier prochain, je crois que c'est du 8 janvier au 8 février, si je ne me trompe pas de date. Enfin, c'est le mois de janvier,
0: loin,
1: en tout cas.
0: On peut toujours y aller. Voilà.
1: Ouais.
0: Merci beaucoup, Geneviève. Au revoir, chers auditeurs. À bientôt.
1: Merci.

0: Bonjour, Raymond Richard au micro. Eh bien, nous nous retrouvons avec Alain Martin pour les catholiques, ainsi que Chantal Matelet, avec Mimoun Enbati pour les musulmans, avec Alain Genèse pour les humanistes, avec Marie-Chantal Renard pour les humanistes aussi. Merci d'être à Radio Grand Ciel pour cette émission Mosaïque qui fait se rencontrer des gens. C'est là quand même la 10e année où on se rencontre les uns les autres et où finalement le ciel ne nous est pas tombé sur la tête et on a même du plaisir à se retrouver différents, à partager nos idées. Alors, toujours, nous commençons par le tour des questions diverses. Alors, les questions diverses, tout à l'heure, en plaisantant, quelqu'un m'a dit « la mort de Bernadette Chirac ». Et je me suis dit « mais au fait, les pièces jaunes ». Et comme vous, Alain, vous avez parlé du malaise des jeunes,
1: oui.
0: Je crois que Madame Chirac avait travaillé là-dessus, sur le malaise des jeunes, sur ces questions, en permettant par ces pièces jaunes de créer les premiers centres de soins pour les adolescents, et notamment, il y en avait un à Dreux. Donc là, on prend en compte justement ces maux de l'adolescence et on peut dire que les maux de l'adolescence, c'est un peu la loupe grossissante de ce qui se passe pour les adultes. Malaise des jeunes,
1: oui.
0: Parlons un peu.
1: J'ai été interrogé par un article de mon magazine préféré. Un philosophe vient de sortir un bouquin au sujet du malaise des jeunes, cette fameuse génération Z, pour laquelle on a souvent des expressions du genre « oh, il est dépressif, il est pas bien ». Mais en fait, pour lui, ce malaise vient plutôt d'une crise morale et culturelle plutôt qu'une raison physiologique. Hein. Et il développe ça en disant que voilà, qu'on est maintenant, alors je lis quelques extraits, hein, nous sommes dans une société dans laquelle l'individu a plus de valeur que le collectif. Et donc l'individualisation joue le plus grand rôle dans la détresse actuelle des jeunes. Voilà.
0: Ah oui, parce qu'à qui demander conseil si voilà. On le renvoie à lui-même en disant
1: «
0: soyez autonome ». Parce que c'est la grande phrase « soyez autonome ».
1: Mais
0: les jeunes, pour être autonomes, il faut peut-être qu'ils aient eu le temps d'expérimenter des choses.
1: Exactement.
0: Et qu'ils aient le temps de rencontrer des adultes qui étaient un peu vertébrés.
1: Et du coup, donc, ces jeunes se retrouvent tout seuls avec leurs questions,
0: leurs angoisses,
1: leurs problèmes. Et à ça s'ajoute, bien sûr, des choix qui sont devenus maintenant immenses, considérables. Et quand il y a trop de choix, bah, ça tue le choix. On ne sait plus quoi choisir parce qu'il y a tellement de choses possibles. Et ça, ça crée un malaise de jeunes.
0: Hein.
1: La liberté
0: du
1: choix
0: cadre.
1: Signifie pas s'engager en même temps parce que quoi choisir, hein, puisque tout est possible. Hein, et voilà, ça.
0: Et
1: ça
0: tout se vaut aussi. Il y a le relativisme moral.
1: Et le relativisme, voilà. Très solitaire, quoi. Hein, voilà. Hein.
0: Et le dialogue avec la machine au lieu de dialoguer avec les copains.
1: Et voilà. Et là, ça tourne au désastre, quoi. Hein. Mmh. Et il observait en conclusion, je vais vite, hein, que finalement, ce malaise laisse entendre que les jeunes ont besoin de donner du sens à leur vie, hein, ça comme chacun d'entre nous, et notamment la religion devient maintenant un vecteur sur lequel les jeunes maintenant s'orientent davantage, quoi. Hein. Il disait qu'un sondage de l'Observatoire français, alors là du catholicisme, hein, montre que l'Église est mieux perçue par les 18-34 ans que par les générations précédentes. Il semblerait que là, les jeunes se disent ben, « j'ai besoin de trouver du sens à ma vie et j'ai besoin aussi qu'on me donne des directions ». C'est le côté vertical de nos religions qui dit « on fait ci, on fait ci comme ça hein, ». Voilà. Eh bien, c'est aussi un cadre qui permet de pouvoir finalement s'épanouir et vivre là-dessus. Quoi.
0: Hein, alors, voilà. Merci. Et alors, eh bien, justement, la réponse vient de votre voisine. J'ai été émerveillée par le concours d'éloquence. Alors, parlez-nous de ce concours d'éloquence, quoi on parlait.
2: Voilà. Et voilà. Mercredi soir, dans l'émission La Grande Librairie, c'était « Si on lisait à voix haute », ce sont des jeunes, trois fois trois jeunes, c'est-à-dire trois jeunes qui venaient du primaire, trois jeunes qui venaient du collège et trois jeunes qui venaient du lycée, qui on avait donné un texte à lire, qui avait déjà préparé ça, ils avaient concouru déjà, donc ils étaient les meilleurs et ils ont recommencé, ils ont eu deux jours pour préparer un texte qu'on leur a imposé. Ils ont lu, j'ai trouvé ça extraordinaire. Des jeunes qui étaient, et entre autres, une petite jeune qui était en primaire, qui était remarquable. Ils étaient remarquables les uns et les autres. Et on pourrait dire, oui, c'était des grands lecteurs, pas tous. Il y en a même un qui a découvert, c'est sa mère qui lui a proposé, qui a découvert la lecture. Et qui s'est pris dedans. Et moi, je me disais, Et j'ai vu, il y avait beaucoup de jeunes là. C'était comme il y avait beaucoup de jeunes qui étaient là pour les écouter et qui étaient enthousiasmés. Et je me disais, si on pouvait enthousiasmer des jeunes comme ça tranquillement et leur dire que ça vaut le coup de lire et ça vaut le coup de se poser, d'être
0: le parti pris d'espérance, donc.
2: Mais oui, le parti pris d'espérance. D'autant plus que moi j'ai dans mon entourage deux institutrices qui ont délibérément décidé que l'an prochain, c'est des institutrices qui fonctionnent sur Dreux, qu'elles iraient utiliser la bibliothèque qui n'est pas utilisée. Si on a des trésors, des livres, des trésors, et on ne les utilise pas. Et les enfants, on va y aller. On va y aller parce que ça vaut le coup de leur raconter ou qu'ils écoutent des lectures.
0: Tout à l'heure, lire et faire lire. Qui est-ce qui évoquait ça? C'est vous, Alain?
3: Oui, il y a une époque avec le cercle laïque. On faisait lire et faire lire dans les écoles. Et c'était une très bonne chose. Pendant midi, pendant la cantine, par exemple, on avait des groupes d'enfants auxquels on lisait des contes. Et après, on demandait aux enfants de lire. Et c'était excellent pour eux, parce que ça leur permettait de lire...
0: Devant d'autres et devant des adultes
3: assez
0: aussi.
3: Assez fort, c'est ça, de se présenter, de regarder les camarades, etc. Et c'était excellent pour eux.
0: C'est
3: le genre de choses qu'il faudrait faire beaucoup plus. Quoi. Et les gamins étaient très heureux, hein, ils étaient volontaires pour la plupart.
0: Je connais une personne qui est aussi dans un EHPAD, qui va tous les vendredis dans une classe à proximité de chez elle. Et elle dit, mais maintenant, quand je me promène ou quand je suis à proximité de l'école, les enfants me reconnaissent. Mmh. Et puis, ça, oui. Avec l'institutrice, on a choisi des livres et des textes. Donc, on perçoit que cette rencontre intergénérationnelle et ce besoin de cadre, parce que la lecture, ça impose des cadres, on les a, si j'ose dire.
2: Créer des liens. On n'est pas ça que chacun dans sa petite...
4: Le contact humain, il tend à disparaître.
0: Oui, mais Moon, le contact humain disparaît.
4: On l'avait mis en place... Un dimanche, à chaque dimanche après-midi, on a appelé ça découverte des métiers. Un homme, une femme, qui avait une profession, qui venait présenter ça à nos élèves qui suivent les cours d'arabe au sein de l'association. Oui. Et on a vu un avocat, une infirmière, un chirurgien, une journaliste, et les gamins étaient là, ils écoutaient, et le professionnel, la personne, présentait une journée lambda, comment avait été sa journée en tant que maçon, on a eu un maçon aussi.
0: Oui, ce n'était pas simplement les professions nobles, c'était aussi des professions techniques, tous les métiers.
5: Ça les ouvre justement à autre chose. Et est-ce qu'il y en a qui se sont dit, oh, bah, tiens, c'est une bonne idée, moi je voudrais être chirurgien ou moi je voudrais être
4: médecin. Ils ont plein de questions, vous avez déjà se questionnent comment
0: on vit
4: son quotidien, ça génère, son métier.
5: Voilà.
4: Il y avait une personne qui a fait des études aux États-Unis, qui était responsable d'un gros laboratoire de pharmaceutique là-bas, qui a vécu dans un quartier à Dreux. Et qui a fait des études et qui a réussi et qui est maintenant qui est responsable.
0: Donc en plus, elle était témoin que même à Dreux,
4: absolument.
0: La ville 1, difficile, eh bien, on peut réussir et arriver à être responsable
4: absolument.
0: Dans une boîte aux États-Unis.
4: Un avocat aussi qui est passé récemment dans les médias parce qu'il gérait une affaire qui était venue à Dreux, qui est un ancien de Drouet qui avait réussi.
0: Donc merci les Drouets.
4: Voilà.
0: Écoutez Radio Grand Ciel quand même.
2: Hein. Et moi, il me vient une réflexion. À la différence de l'IA, quand on a quelqu'un qui vous parle et qui vous dit des mots, les mots sont incarnés. Alors que quand c'est une personne, ça a un poids, le mot.
0: Enfin, ça revient, on reparlera après.
5: Et Yann ne répond pas forcément correctement à la question que la personne a posée.
0: Peut-être, en
4: effet. Déjà, il faut poser la question correctement.
3: Oui, c'est ça.
4: Il faut bien poser la bonne question.
5: Et il faut que Léa comprenne ce que veut la personne, etc. Alors que, effectivement, si on parle avec quelqu'un qu'on a devant soi... On échange plus facilement, on explique plus facilement ce qu'on veut, ce qu'on a.
0: Lorsque nous préparions l'émission, vous avez aussi évoqué le décès de Liana.
4: Oui, la petite Liana qui est décédée et qui a été enterrée aujourd'hui, là, ce vendredi. Vu les lacunes de la justice française... Elle aurait pu être encore vivante. On l'a un exemple récemment avec le chanteur Patrick Borel. 30 plaintes, il faut attendre 30 plaintes pour que monsieur soit présenté devant un juge.
0: C'était parce qu'il était chanteur et que ça avait apeuré le monde de la justice.
4: Ses fans.
0: Il y a peut-être des fans dans la justice. Qui sait.
4: On a Roman Polanski qui est un éminent réalisateur qui est en fuite en Suisse parce qu'il a violé une petite fille de 13 ans aux États-Unis. Sa boîte, c'est un grand. J'ai bien aimé son film, J'accuse, magnifique, il n'y a absolument rien à dire. Mais il a quand même commis un crime et il doit y répondre.
0: Mais il a été jugé et il a.
4: Oui, mais il est en Suisse.
2: Et mais le problème.
0: Qu'il a acquis, enfin, il a purgé sa peine, si j'ose dire.
4: États-Unis, mais il ne répond pas aux États-Unis.
0: Ah oui.
2: Mais le problème, c'est que moi, pour avoir été éducatrice et avoir été dans des familles où se vivait l'inceste depuis des générations, ce n'était pas un crime. Il a fallu se battre. Je me souviens, en tant qu'éducateur et avec le juge qui protégeait les enfants, pour que ce soit reconnu et pour que la personne passe aux assises. C'est terrible.
0: C'est vrai aussi que les gens disent que ça va détruire la famille.
2: Ben oui. Mais la famille, elle est déjà détruite. Hein.
0: Oui, c'est vrai. Ça,
2: la famille, elle est détruite. Hein. Quand vous voyez
0: une
2: jeune fille de 16 ans qui appelle à l'aide parce que sa petite, elle va partir en formation et que sa petite sœur va passer à la casserole, comme qu'elle nous avait dit, je trouve ça terrible, terrible.
0: Ça, je comprends.
2: Et c'est pas vieux comme...
0: Pas vieux comme Hérode.
2: Non.
4: Quand un adolescent, il apprend que son père, c'est son grand-père et qu'il s'est pendu après...
0: C'est vrai que là, vous évoquez des drames de notre époque. Et là, c'est la démission des adultes, non?
4: Absolument.
2: Oui.
4: Et on parle de la justice.
2: Oui.
4: Des responsables.
0: Parce qu'on dit la justice, mais la justice, elle émane aussi de la société. Et si on avait une justice plus, peut-être à la fois plus attentive aux personnes et moins aux procédures, peut-être que
2: on
0: n'aurait pas eu ce problème. Parce qu'un coup de fil, ça doit pouvoir se faire, non? Ah, mais quoi que maintenant, quand on téléphone, on a des...
1: On tombe sur une centrale qui...
0: On tombe sur une centrale qui envoie
1: anonyme.
0: Un modèle. Et là, c'est
2: anonyme.
0: L'IA.
2: Exactement.
0: C'est l'IA qui répond. Hein.
2: Oui, alors... exactement.
0: Et vous, Marie-Chantal, vous avez peut-être aussi quelque chose qui vous a...
5: Moi, j'ai surtout étudié l'IA. J'ai surtout étudié l'encyclique.
0: Eh bien, nous allons en parler.
5: Bonne
0: transition. Oui, parce que l'encyclique, elle est sur l'IA, mais j'ai trouvé... Enfin, je sais pas, à la lecture de l'encyclique... Regardons, je n'ai pas lu entièrement.
5: J'ai 9 pages que
0: sur une revue. Et c'est votre impression, parce que elle est intéressante, votre impression, puisque vous êtes de culture chrétienne, mais vous avez établi des distances vis-à-vis de l'institution.
5: Oui, mais
0: et vous dites ce pape me parle.
5: Oui, tout à fait, et je le trouve. Moi, j'ai trouvé que les pages que j'ai en main là sont remarquables au point de vue. Scientifique, au point de vue objectivité, il est très objectif, hein. Et non seulement il parle de l'IA, etc., mais après, à la fin, il parle de l'homme, enfin de l'importance de l'homme. L'importance de l'humain.
0: D'ailleurs, c'est le titre de l'encyclique, il parle de l'IA, mais magnifique humanité.
5: Voilà,
1: magnifique
5: exactement.
1: Humanité.
5: Hein, oui, voilà. Alors moi, j'ai fait un petit travail, là.
0: Eh bien, faites-nous part de ce travail.
5: J'ai noté que l'encyclique, j'ai trouvé très réaliste et concrète. Hein, mais il ne faut pas assimiler l'IA et l'intelligence humaine. Compte tenu que intelligence artificielle, c'est un mot anglais. C'est-à-dire qu'en fait, l'intelligence, c'est l'intelligence qui est intelligente. Espionnage et manipulation. Alors que si on voulait parler en français, ce ne serait pas le mot intelligence, parce que intelligence en anglais, c'est cleverness. C'est
0: faire la clarté sur quelque chose.
5: Pas la même chose, ouais. Donc c'est un mot.
0: Un abus de langage.
5: C'est un abus de langage, et c'est fait en fait par des Américains. L'intelligence, la base de l'intelligence artificielle, c'est américain. C'est-à-dire qu'en fait, on est basé sur l'Amérique. Voilà.
0: On trouve quand même des robots qui parlent français.
5: Oui, mais pas toujours très bien. Alors, moi, j'ai noté, j'ai fait deux colonnes. J'ai fait danger et efficacité. D'abord...
0: Allez, commence par le positif, l'efficacité.
5: L'efficacité, ben, j'ai noté que les robots, quand même, peuvent libérer les gens, libérer l'homme de certaines tâches. Hein. Bon, plutôt que quand on a une... grande surface de prairie, quand on a un petit robot qui fait le travail, c'est mieux que de passer la tondeuse et nous fatiguer. Enfin bon, ça c'est...
0: Surtout si c'est la faux.
5: C'est plus long. Entre autres. À partir de...
0: Oui, parce qu'on évoque souvent l'intérêt pour la santé.
5: À partir de Science et Avenir, il prédit les maladies, il peut prédire des maladies, il aide au diagnostic, et il traite des cancers. Il traite, donc les médecins se basent beaucoup sur l'IA, mais n'oublie pas non plus qu'ils ont, eux, le contrôle. Hein. Le médecin a toujours, est toujours maître des décisions. C'est lui quand même
0: c'est lui qui
5: a
0: fait l'ordonnance. Contrôle.
5: C'est lui qui, voilà.
0: Il n'y a pas de robot. Hein. Ah, voilà, ça arrangerait peut-être.
4: Pour l'instant.
5: Mais pour l'instant, je suis d'accord.
2: Il y a des robots pour des interventions chirurgicales.
0: Mais là, qui aide.
5: Oui, mais
0: c'est l'imagerie. Oui.
5: C'est une aide.
0: Laisser ce qu'on appelle l'intelligence artificielle, c'est-à-dire des robots à la disposition de l'intelligence de l'homme et de l'homme, pour faciliter la prise de décision par l'homme.
5: Voilà. Pour même aller plus loin, l'homme ne peut. Il y a des choses que l'homme ne peut pas voir et donc qui permettent justement de détecter. On peut parler des cancers qui peuvent détecter des cancers. Et là, ils donnent effectivement...
0: Des nodules tout petits dans l'imagerie.
5: Voilà, ils montrent des images qui sont intéressantes. Mmh. Ouais.
0: Et alors, dans les dangers
5: ben, il affaiblit le jugement des gens et notre créativité. Et la créativité.
0: Exactement. Si ça détruit notre créativité.
5: Il donne des réponses immédiates, sans effort de recherche. Autrefois, quand on avait certains devoirs à faire, il fallait rechercher. Il fallait aller à la bibliothèque. Maintenant, effectivement, ils ouvrent leur téléphone, ils regardent et puis ils recopient. Hein, voilà.
0: Donc il faut quand même poser la question à l'intelligence artificielle pour que le robot réponde.
5: Mmh. Oui, mais le robot, il ne répond pas toujours correctement.
0: Mais il fait des copies qui sont merveilleuses. Ouais. Et alors les professeurs disent, mais après... Enfin, je veux dire que là, il y a quand même quelque chose qui est dangereux. Mmh. Et des enseignants qui disent, on ne va plus donner de travaux à la maison. Alors, si on ne donne plus de travaux à la maison, comment se fait l'apprentissage? Parce qu'il y a quand même dans l'apprentissage, il y a une certaine répétition. Vous avez chef d'établissement et vous percevez que finalement, les meilleurs résultats étaient pour les enfants qui avaient répété un peu, fait leur travail.
2: Sauf que ma fille qui est prof...
0: Oui.
2: En Angleterre,
0: oui.
2: Ils ont arrêté de donner du travail le soir.
0: Voilà.
2: Et ils ont dit, ça suffit. Par contre, une fois par semaine, obligatoire, on est installé et on écrit. Alors elle dit, les premières fois, ça a été douloureux. Hein. Au bout de 10 minutes, ils n'en pouvaient plus. Et puis elle dit, maintenant, ça se passe très bien, le devoir. Et ils ont compris que ce devoir-là, ils seront obligés de le faire le jour où ils passeront l'examen. C'est pas l'IA qui fera le... Qui fera
0: peut-être là, on retrouve la cause de l'angoisse des jeunes et du stress. On n'a rien foutu pendant l'année, on a pompé allègrement. Oui. IA merci, ou plutôt catastrophique pour lui.
5: Oui.
0: Oui, bon.
5: Et là, j'ai souligné quelque chose. Là, il faut espérer que l'IA ne permette pas de voir plus de patients par rapport aux médecins, mais de les voir mieux. Voilà.
2: Donc, exactement.
5: Ça permet de les voir mieux parfois, justement.
0: Au service.
5: C'est au service des médecins et non pas...
0: des médecins et des patients.
5: Des patients, voilà. Mmh.
2: C'est la grande crainte, d'ailleurs, des soignants, qu'ils vont être obligés de travailler comme des forçats. Ça va être...
0: Pour répondre...
2: Oui.
0: Et
2: il n'y aura pas le contact avec le patient pour essayer de... Parce qu'on guérit autant par le médicament qu'on donne que par la confiance qu'on fait.
5: On m'a reproché de parler trop avec les malades quand j'étais à l'hôpital.
2: Ah oui.
0: Ah ben voilà.
2: Ça sert à rien.
5: On m'a reproché. J'ai noté aussi que dans les usines, il n'y a plus d'ouvriers.
2: Il y a
5: certaines usines dans lesquelles ce sont des robots qui portent les charges, etc. Et donc la seule personne
0: ça c'est peut-être pas mal.
5: Ben, c'est bien, mais
0: comment va-t-on
5: maintenant il
0: n'y
5: a plus qu'une personne. Ben, voilà, maintenant il n'y a plus qu'une seule personne qui est devant un écran et qui appuie sur etc. Parce que bon, il faut pas qu'il se trompe, c'est sûr, mais il est tout seul. Voilà.
3: Disons que c'est les emplois qui changent. Parce qu'il faut aussi des gens pour créer les robots.
0: Ah, mais ce ne sont pas les mêmes.
3: Ce ne sont pas les mêmes personnes. Le problème, c'est ça.
0: Oui.
3: C'est qu'avant, il y avait beaucoup de gens qui, avec peu d'instruction, arrivaient à trouver du travail.
5: Ben voilà.
3: Or, maintenant, ça va devenir très, très compliqué pour eux. Et même pour les jeunes qui font des études, ça va devenir très compliqué.
1: Parce que ça va très, très vite.
3: Alors, on parle de l'IA. L'IA, au départ, ça a été créé pour l'armée. C'était un outil au service de l'armée.
1: C'est ça, exactement.
3: Actuellement... Il y avait plusieurs écoles. On disait, l'IA, il faut la laisser libre. celui-là, voilà, ça va.
0: Puis en plus, on la vend aux clients, donc ça
3: fait
0: du fric.
3: Actuellement, on s'est aperçu qu'il y a quand même un super danger et que mal utilisé, ça pourrait être une arme redoutable. Mmh. Parce que l'IA pourrait trouver les failles qu'il y a dans tous les systèmes.
1: Bien sûr.
3: Et elle pourrait complètement torpiller.
5: Tout à fait.
3: Et les pays actuellement sont en train de s'en rendre compte. Mmh. Et plusieurs pays qui au départ ne voulaient pas de régulation ni d'intervention, ils sont en train de se dire, faut quand même garder un œil. Parce qu'il y a des risques. Et grave. Et c'est le problème aussi de l'Europe, parce qu'il y a surtout la Chine qui a l'IA, il y a le Canada, je crois, il y a les États-Unis, et puis nous, l'Europe, on est un petit peu à la traîne.
1: Les Russes aussi, hein, ils sont attachés.
3: Les Russes aussi, hein. Il faut qu'on mette des bouchées doubles.
1: Bien sûr, oui.
5: Et j'ai noté qui le gère, qui est à l'origine de ce matériau et qui contrôle tout ce processus.
2: C'est un peu comme
5: pour
2: la...
5: moi,
0: c'était qui gagne l'argent avec
5: qui gagne l'argent.
2: C'est un peu comme la bombe atomique, ça.
5: Voilà.
1: C'est pour ça que le pape dit qu'il faut désarmer l'IA.
5: Oui, exactement. Absolument.
1: C'est le mot qu'il a employé, pour l'empêcher de dominer l'humain, dit-il.
3: C'est un nouveau,
1: et pour éviter les catastrophes.
3: C'est un outil extraordinaire, capable du meilleur et du pire. Et
4: ah oui, du meilleur. J'ai un bon exemple là. Il y a eu le pèlerinage récemment. Pèlerinage musulman à la Mecque, là,
5: oui.
4: Où il y a eu à peu près 1 800 000 personnes, autant d'hommes que de femmes, et 165 nationalités. Et ils ont fait un reportage sur le système de sécurité, il faut les gérer. Eh bien, l'IA, franchement, vous êtes content de voir qu'il y a l'IA qui est là, qui gère. Ils cherchent une dame avec une robe à fleurs bleues, et là, ben, ils vont vous dire, elle est là. Ils voient des gens qui partent dans un sens, des gens qui partent dans l'autre sens, dans des couleurs différentes, des gens qui sont statiques, ils ont une autre couleur différente. Parce qu'il y a plusieurs lieux.
0: Donc, pour gérer ces foules,
4: ça
0: a été très important.
4: Très important.
2: Pour un sens de protection, c'est intéressant.
4: Absolument.
2: Mais si on le prend dans un autre sens.
4: Il y a d'autres domaines, c'est
0: vrai. Pour bien viser les mêmes, si on a été capable de chercher la dame avec la robe à fleurs, peut-être on va être aussi capable d'aller chercher la personne que l'on veut arrêter.
1: Ah, oui, bien sûr. Regardez ce qui se passe en Chine.
3: Hein. Oui, c'est sympa avec la reconnaissance faciale.
1: Bah, bien sûr.
3: Donc, c'est le problème. C'est un outil formidable pour la sécurité. Mais mal utilisé, ça pourrait être
0: un outil formidable pour asservir absolument tout le monde.
3: On n'aurait plus aucune initiative.
1: De contraintes, bien sûr. Bien sûr.
3: Complètement soumis, etc. Ouais.
1: Je pense qu'en Chine, ils sont très, très en avance sur justement l'espionnage de leur population. Quoi.
2: Oui,
1: ça va très loin, quoi. Hein, parce qu'ils arrivent même à en fonction du comportement de la personne, comment elle se déplace, tout ça, à suggérer qu'elle est capable de faire telle ou telle action mauvaise, quoi. Voilà.
5: Ah oui, parce qu'ils prévoient.
1: Et oui, parce que c'est prédictif.
5: Et au-delà de leur pays. Oui. Au-delà de leur pays, ils peuvent
0: donc
5: surveiller.
0: Donc, on a là un engin qui risque de réduire l'homme à être l'esclave de ceux qui gèrent l'IA, ceux qui gèrent les machines.
4: Les intellectuels, les journalistes, ils ont des soucis à se faire. Les artistes musicaux, c'est pareil. C'est l'IA qui produit de la musique, des chansons.
0: Oui, mais l'IA produit des chansons à partir de musiques qui ont été enregistrées, entendues. Elle
4: non,
0: ne crée pas elle-même.
4: Absolument pas forcément. Non.
1: Maintenant, il est capable.
4: Vous demandez le style que vous voulez, la mélodie que vous voulez, les paroles que vous voulez, vous mettez amour, je sais pas. Et il vous compose une chanson en moins de 5 minutes.
3: Et on peut imiter.
4: Et vous entrez sur les plateformes de qu'on écoute de la musique, il y en a.
0: Oui.
3: C'est ça. On peut même imiter votre voix avec quelques mots que vous dites au téléphone. C'est ça.
4: Absolument.
3: On peut reconstituer un discours qui vous imite parfaitement.
0: Simplement. Donc on a des soucis à se faire pour la survie de la démocratie, non ?
3: Exactement,
5: oui,
3: exactement.
1: C'est pareil pour les images, parce que maintenant on ne peut plus dire cette photo, c'est une photo ou c'est
4: un
1: montage de l'IA.
5: Voyez l'erreur, comme on fait comme
1: ça. Impossible à voir maintenant.
5: On ne voit plus l'erreur.
1: Il n'y a plus d'erreur.
5: Il n'y a plus moyen.
1: Il n'y a plus moyen.
0: Ce que vous dites est un peu angoissant, non ?
5: Oui, mais... Et c'est la réalité.
0: Mais donc, que peut-on faire ? Parce que peut-être, il y a quand même quelque chose à faire. C'est-à-dire limiter l'utilisation de l'IA, l'interdire dans certains cas.
5: Non, mais ça peut être façon précoce. Moi, j'ai vu mes petits-enfants s'amuser avec des photos qu'ils ont prises à changer. Vous changez la photo, vous enlevez une personne,
1: etc. Oui, c'est ça. Oui.
5: Et ça paraît anodin.
0: Oui.
5: Mais moi, j'ai interpellé mes petits-fils en leur disant, ça vous amuse, ça ? Si on fait ça de vous, on prend une photo de vous et puis qu'on ajoute quelque chose d'autre et puis que ça vous porte. Ah, ils n'avaient pas du tout imaginé
0: qu'ils pouvaient eux aussi être victimes de ces manipulations.
2: De ces manipulations.
5: Mais il y a beaucoup de victimes, justement.
2: Et c'est très tentant, c'est très drôle. A priori, comme ça, c'est très drôle. On change le visage, on met un autre personnage à côté, c'est très drôle, hein. Mais il n'empêche que...
4: C'est dangereux.
2: C'est dangereux.
5: C'est à la limite. C'est pas la limite. Hein. Il y a des jeunes qui se suicident justement parce qu'ils ont été les victimes de ces,
0: manipulateurs.
5: De ces manipulations.
0: À partir de photos qu'elles ont laissées partir.
2: Ah oui.
5: Et il y a eu pas mal de suicides. Il y en a encore peut-être, de toute façon. Ah, mais il y a des suicides de jeunes de 14, 15, 16 ans. Voilà.
0: Et alors, si on imite les discours, on peut faire dire disons à Chirac, puisqu'il est mort maintenant, on peut le ressusciter, non ?
1: Ah, complètement, c'est très facile.
4: Ah, pas de souci. Récemment, il y a eu un grand concert avec. C'est une image virtuelle d'un imminent. Je crois que c'était Michael Jackson.
1: Ouais, je crois que c'est ça.
4: Ils ont fait un film avec lui. Bon, il y a un acteur qui est là, mais c'est beaucoup d'intelligence artificielle.
0: Beaucoup d'intelligence artificielle.
4: Absolument.
2: En fin de compte, moi, ce que je vis, ça me fait vivre ça, les choses, comme si on les était trompés. Et ça, moi, ça me gêne, ça. Parce que ça crée, de la méfiance à l'égard de l'autre.
0: Puis de la méfiance à l'égard de tout.
2: Oui, de la méfiance. Oui.
0: Parce que moi, je peux marcher.
4: Vous vivez dans le virtuel.
0: Oui,
4: au bout d'un moment, vous êtes bien obligé de manger et de boire.
0: Oui, c'est ça.
4: Donc, il va falloir cultiver, planter, semer, etc. Ça, pour l'instant, les robots, ils ne font pas.
5: Il y a des systèmes.
0: Il y a des systèmes qui permettent de voir quelle dose d'engrais on va mettre dans telle parcelle, mais qui sont pour l'instant une aide à l'agriculteur.
2: Non, ce n'est pas qu'une aide.
0: Substitution.
2: Une surveillance absolument épouvantable. Vous avez des petits robots qui se baladent au-dessus et qui viennent voir et qui voient si le paysan il a fait ce qu'il fallait. Puisqu'il touche les subsides de l'Europe, hop, on vient voir. À un centimètre près, dites donc, ça va pas ça cette histoire. Vous avez pas fait. Les paysans le disent. Bientôt, c'est plus nous qui allons faire notre travail de paysan, qui allons dire, la terre, elle veut ça ou je. Non. Et les paysans le disent. Bientôt, c'est plus nous qui allons faire notre travail de paysan, qui allons dire, la terre, elle veut ça ou je. Non, non, c'est.
0: C'est

0: question. Ouais. Qui va prendre le pouvoir? Qui va... Alors,
1: c'est déjà arrivé dans une entreprise. Justement, la présidente, c'est une intelligence artificielle.
2: Le pape, il a soulevé...
0: Il y a des entreprises de ce type?
1: Absolument. Ouais. La présidente de l'entreprise, c'est une...
2: C'est
3: on l'appelle ça. C'est un avatar qui n'existe pas. Et, voilà.
0: Et ça marche, l'entreprise?
1: Ça fonctionne, apparemment, ça fonctionne très bien.
0: Oui, alors lorsqu'il va y avoir des problèmes nouveaux,
1: voilà,
0: ça va se casser la figure. Tant mieux si ça se casse la figure.
1: Donc,
0: dans ce cas.
1: Le prochain président, ça sera peut-être une intelligence artificielle.
0: Ah, ça nous coûte trop cher, là. Merveilleux. Mais comment va-t-on? De quoi va-t-on vivre? Comment travailler? Il faut repenser une société.
1: Aux États-Unis, on avait parlé du salaire universel.
2: Oui.
1: Il y avait un État aux États-Unis, ils ont commencé à donner un
0: salaire universel, parce qu'il y a beaucoup de gens qui ne travaillent plus. Et qui doivent quand même.
1: L'obésité a augmenté, l'alcoolisme se multiplie par je ne sais pas trop. Oui, les gens, ils travaillent.
0: Et la civilisation des loisirs, là, donc il va falloir aussi pas n'importe quel loisir, préférence.
2: Oui.
0: Eh bien, chers auditeurs, puisqu'on a évoqué l'intelligence artificielle, on a évoqué aussi l'encyclique Magnifique Humanité, eh bien, je ne saurais vous dire autre chose que aller voir ces très beaux textes, exact. Et puis écouter Radio Grand Ciel, parce que nous ne sommes pas des robots.
1: Encore.
0: Bonne semaine à tous, au revoir.
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2: Bonjour à tous. À la une de l'actualité, plus de 13 000 écoles sont fermées ou ont mis des aménagements en place aujourd'hui en France à cause de la canicule. Précision ce matin du ministre de l'Éducation, Édouard Geoffrey, 72 départements sont placés en vigilance rouge pour la canicule à partir de midi. 10 vont passer en alerte orange aux orages dans l'après-midi. Avec ces fortes chaleurs, la mortalité est en hausse dans la capitale, affirme le maire de Paris sans donner de chiffres officiels. Une femme morte et un plongeur portés disparus à Biarritz après la chute d'un pan de falaise hier soir. Un troisième plongeur a été pris en charge. Les secours vont reprendre leurs recherches ce matin. Un plan de départ volontaire concernant 800 ingénieurs, c'est ce qu'a annoncé hier le groupe Renault. Il va avoir lieu d'ici l'an prochain, principalement en Ile-de-France. Le groupe subit la concurrence chinoise. Il prévoit de recruter entre 150 et 200 ingénieurs en CDI pour adapter ses compétences. En tennis, suite des qualifications de Wimbledon, le tournoi du Grand Chelem londonien, 6 Français accèdent au troisième tour. Clément Tabur, Hugo Gaston et Kyrian Jacquet chez les hommes. Harmony Tan, Océane Dodin et Léolia Jean-Jean se sont qualifiés. Il ne leur reste plus qu'un match à remporter pour entrer dans le tableau final.
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4: Bonjour, vous êtes sur votre radio chrétienne pour votre émission Grand format. Cette semaine, vous pourrez écouter la deuxième partie de la conférence enregistrée au Parvis de Saint-Nazaire le 20 novembre dernier sur les héritages. Nous reprenons la partie où Nicole Prieur, philosophe, thérapeute familiale, aborde le sujet des héritages patrimoniaux, sujet qui révèle souvent des tensions entre frères et sœurs. Elle nous explique ce phénomène et répond aux questions du public. Nous l'écoutons.
5: Alors, au moment des héritages, ça nous permet aussi de parler de la relation entre frères. Et alors, peut-être juste finir une chose quand même. Grandir, c'est trahir, mais grandir, pour moi aussi, vous allez me dire, quand on a 30, 40 et 50 ans, et ça va finir aussi d'expliquer pourquoi ça peut être très éthique, quand on a 30, 40, 50 ans, grandir, vous allez me dire, ça veut dire quoi? Pour moi, grandir, à ce moment-là, et on va voir que c'est un lien avec les héritages sonnants et trébuchants, et quand on l'a pas fait, ça risque de se reporter au moment de la mort des parents. Grandir, c'est pour moi

0: que j'appelais solder les comptes. C'est-à-dire, encore une fois, on a tous dans notre calculette inconsciente des mécomptes, des choses qu'on n'a pas reçues et qui nous ont fait mal. Et à un moment donné, pour moi, grandir, c'est être capable de ne plus attendre de nos parents ce qu'ils n'ont pas pu nous donner. C'est-à-dire que, passer par pertes et profits, ok, ma mère n'a pas été suffisamment présente, mon père, ceci, ceci, cela, ils ont été trop autoritaires, etc. À un moment donné, grandir, c'est quelque part exonérer nos parents. C'est accepter qu'ils n'aient pas pu faire autre chose que ce qu'ils ont pu faire. Ce n'est pas forcément facile, hein, ça dépend de ce qu'on a subi, vécu, etc. Mais c'est à un moment donné, ne plus leur demander des comptes sur ce qu'ils ont fait et ce qu'ils n'ont pas fait. C'est pour ça que je dis solder les comptes et les exonérer. À un moment donné aussi, c'est les accepter pour ce qu'ils sont, hein, et ce qu'ils n'ont pas, accepter qu'ils n'ont pas pu être. Et là aussi, du coup, si on accepte leur réalité, hein, si on accepte qu'ils n'aient pas été parfaits, d'abord, nous, on accepte un peu plus de ne pas être parfait, donc ça fait du bien aussi, de ne pas être obligé d'être parfait. Et si on accepte effectivement qu'ils n'aient pas été des êtres parfaits, on les accepte tels qu'ils sont, quelque part, effectivement, d'abord, ça nous fait grandir. On n'est plus dans une position d'enfant à toujours attendre tout et encore tout de nos parents, mais on accepte leur réalité. Et du coup, ça les libère, eux, ça nous libère. Et pour moi, c'est un peu comme ça que l'on respecte nos parents. Et du coup, on rééquilibre ce qu'on a vu tout à l'heure, les comptes qui étaient déséquilibrés. À mon sens, on rééquilibre quand on les exonère d'être autre chose, quand on ne leur demande plus d'être autre chose que ce qu'ils ont pu être. Quand on n'attend plus d'eux des choses impossibles. Parce que c'est plus la peine à 40-50 ans d'attendre que nos parents soient attentifs s'ils n'ont jamais été jusqu'à présent. Je crois qu'à un moment donné, il faut renoncer à ça. Et du coup, ça libère tout le monde. Et aussi, moi, ça me fait penser cette phrase-là. Sur la notion de respect, j'avais entendu un jour un rabbin dire le cinquième commandement, c'est tu respecteras ton père et ta mère, c'est la traduction qu'on en donne. Le verbe hébreu, c'est kavod, qui veut dire lourd. Alors il nous a dit, il s'agit pas forcément de lourder ses parents. Encore que psychiquement, quelquefois je dis il faut tuer ses parents psychiquement, évidemment, dire les rendre un peu moins importants que ce qu'ils ont été, mais il s'agit de donner du poids à leur manquement, à leur défaillance, c'est-à-dire donner du poids à leur manquement, donner du sens. Ils n'ont pas pu faire autrement. Et du coup, si je donne du poids à leur manquement, à leur défaillance, je n'ai plus besoin de porter ces défaillances. Parce que souvent, on est toujours, en tant qu'enfant, on a toujours une propension à vouloir réparer les fragilités de nos parents. Combien de fois je reçois des enfants qui ont envie de faire ce que les parents n'ont pas pu faire, ce que les parents n'ont pas pu être, et donc ils se privent aussi d'une partie d'eux-mêmes, parce qu'ils se positionnent dans le prolongement de les parents, ou dans la compensation de ce que les parents n'ont pas pu être. Donc, à partir du moment où on accepte les manques de nos parents, les fragilités, on n'a plus besoin de les porter. Et je pense que ça, c'est bien. Et du coup, on les respecte, et c'est une façon de les rendre à leur réalité, plutôt que de leur dire pourquoi ils ont fait ça, pourquoi ils n'ont pas fait ça. Donc, je reviens aux héritages, mais ça c'est important pour aussi comprendre. Aux héritages sonnants et trébuchants. Qu'est-ce qui se passe? Et là, c'est la fratrie qui est mise à l'épreuve. La fratrie qui est mise à l'épreuve, on le sait, une fratrie qui a pu s'entendre au moment des héritages. Alors on voit les deux aspects. Hein. Une fratrie qui a pu s'entendre, tout d'un coup, elle explose avec des surprises parce qu'on s'imaginait pas que son frère, sa sœur pouvait être aussi mesquin, etc. Ou quelquefois, d'autres fois, au contraire, les fratries étaient un petit peu séparées, l'éloignaient, et puis du coup, là, le décès d'un parent, ça les rapproche. Un petit détour par comment se constitue une fratrie ou pas. Vous êtes encore disponible pour comprendre un peu comment, qu'est-ce qui va se rejouer et cette calculette inconsciente. Voilà. Là aussi, une fratrie, elle se constitue sur des contes. Là aussi, si vous êtes parents, grands-parents, vous avez tous entendu les enfants, les petits-enfants dire « il a eu un bonbon de plus que moi, il a eu une histoire de plus que moi, il a toujours le morceau de qu'il aime, il a une part de gâteau ». Enfin bref, tout se constitue sur des contes. Et ces contes, alors le problème, j'étais très très surprise de voir que donc ça donne un sentiment, donc tous mes contes là, tout ce que je n'ai pas reçu, le cadeau de à l'âge de 5 ans que mon frère a eu magnifique et que moi j'ai eu tout mesquin, il reste dans ma calculette inconsciente. Hein. Et là où ça me surprend, c'est que je vois des adultes bien plutôt bien installés dans leur existence, ayant réussi un certain nombre de choses, bon avec quelques souffrances mais d'accord, on s'en sort, et ces adultes-là peuvent évoquer à 40-45 ans, peuvent évoquer le cadeau qu'ils n'ont pas eu à leurs 5 ans ou qu'ils ont été déçus avec une souffrance, comme si c'était la veille qu'ils avaient été humiliés par ça. C'est-à-dire que les souffrances liées au sentiment d'injustice dans la fratrie perdurent longtemps, si on n'y travaille pas évidemment. Hein. Donc elles perdurent avec une émotion comme si elle était vraiment vécue la veille. Vraiment, je vois des adultes, quand ils parlent de ce cadeau, ça peut être n'importe quoi, de cette différence qu'ils ont pu vivre, il y a une émotion qui est là. Je me dis, mais ils ont quel âge là? Des fois, je les imagine encore en culotte courte, alors que ce sont des personnes bien établies. Donc, la fratrie se constitue sur des contes, hein, qui sont enregistrés dans cette fameuse calculette inconsciente. Et c'est pas étonnant, parce que pour l'aîné, on va rester sur une fratrie de deux, pour l'aîné, l'arrivée du second, c'est une véritable expérience de perte. Il perd le regard d'exclusivité des parents, des grands-parents. Et quand on sait ce que c'est que le regard pour un enfant, un enfant se construit dans le regard des parents. C'est quand il voit ce que les parents lui renvoient dans leur regard, plus que dans les mots, il va se construire. S'il voit les parents éblouis par lui, il va se considérer comme quelqu'un d'éblouissant. Enfin, je schématise. S'il voit les parents, donc voilà. Donc le regard est quelque chose d'important. Donc l'aîné voit le regard de la famille se déplacer vers cette petite chose qui n'a aucun intérêt. On lui disait, c'est bien un frère, c'est bien une sœur. Mais là, ça braille. On peut même pas jouer. Ça réveille tout le monde la nuit, ça fatigue papa, ça fatigue maman. Ça n'a pas d'intérêt. Hein. Donc, il perd beaucoup. Et on va se mettre du côté du petit. Le petit, quand il va comprendre, le petit, c'est pas une expérience de... Alors, perdre, c'est quand on a eu et quand on n'a plus. Le petit, c'est une expérience de manque. Il lui manquera, et c'était toujours très touchant, les petits-enfants que je pouvais avoir dans les problèmes de rivalité, je leur demandais de montrer ce qu'ils avaient de plus ou de moins, etc., avec les autres. La plupart me disaient, regarde, j'ai 2 ans de moins que mon frère aîné, j'ai 3 ans, 18 mois, c'était une douleur ces années de moins. J'apprends à lire moins que lui, j'ai moins le droit de regarder la télévision. Donc c'est un manque. Et entre l'aîné et le deuxième, ils ont deux choses à résoudre différentes. L'aîné doit laisser une place à l'autre, il doit accepter l'existence de l'autre, et c'est pas facile parce qu'il y a beaucoup de petits frères et de petites sœurs qui passeraient volontiers à la poubelle. Hein. Combien de fois moi j'ai des petits patients qui me disent « mais on peut les ramener à la clinique les bébés ». Bon. Donc l'aîné doit faire une place à l'autre, et le deuxième, et ça aussi moi je l'ai entendu souvent, doit oser dépasser la culpabilité d'exister. Il a le droit d'exister. Et souvent les grands frères ou les grandes sœurs disent aux petits « qu'est-ce que c'était bien quand t'étais pas là, j'avais les parents tout seuls pour moi ». Donc la culpabilité d'exister, elle est là. Donc il y a effectivement des contes et des mécontes qui s'instituent, et avec la caractéristique très importante à avoir en tête, c'est que vous allez donner les mêmes cadeaux aux enfants. Vous allez essayer d'être égalitaire. Très bien. Comment ils vont réagir? Il y en a un qui dira « je n'ai que ça comme cadeau ». Et l'autre qui dira « mais moi, je voulais autre chose, etc. » Il ne suffit pas d'être égalitaire pour être équitable. Donc, vous allez avoir le même geste, et il y en a un qui va, même s'il ne le dit pas, qui va vivre ça comme une humiliation, Et l'autre qui va être donc... Tout ça pour dire qu'un frère et une sœur, ou dans une même fratrie, la plupart du temps, les mêmes événements ne sont pas vécus de la même manière. C'est-à-dire qu'il y a là aussi la psyché individuelle qui va faire que le même événement va être vécu différemment. Et donc, on arrive au décès de ses parents avec cette calculette inconsciente, avec ces attentes qui n'ont pas été résolues. S'ils n'ont pas suffisamment trahi, donc ils ont l'impression qu'ils ont été des mauvais enfants parce que ou ils n'ont pas accepté d'être des bons enfants. Ils sont culpabilisés d'être des mauvais enfants parce qu'ils n'ont pas obéi aux parents, donc avec beaucoup de culpabilité. Et quand les parents décèdent, toute cette calculette... Alors, il faut savoir aussi que la fratrie va se constituer à partir de ces manques et des pertes, à partir du moment où les parents instituent la parole et la loi qu'on a appelée le surmoi fraternel, la loi du « tu respecteras l'autre ». La loi qui, effectivement, qui dit « tu ne tueras pas, évidemment, psychiquement ton frère ou ta sœur ». Parce que quand je recevais des enfants qui étaient en pleine rivalité, avec des jalousies très fortes. Alors, quand les enfants, quand ils passent, la fratrie, quand elle alterne entre des moments de rivalité, de brut et de jalousie, quand ça alterne, tout va bien. C'est comme ça qu'ils constituent leur lien. Mais quand il n'y a que le versant rivalité, là, il faut s'inquiéter. Alors, quand je les recevais, j'ai envie de dire que on était devant Abel et Caïn. Je veux dire, il y avait une pensée, il y avait une pulsion fratricide qui était vraiment là. Si je pouvais, on a plaisanté tout à l'heure, mais quelquefois, il y a vraiment cette pulsion très forte de vouloir éliminer l'autre. Donc, et les parents sont là pour dire, voilà ton territoire, voilà ce qui est à toi, voilà ce que vous devez partager, et qui doivent instituer la loi du tu respecteras l'autre. Et le respecter, c'est aussi ne pas l'insulter. Et aussi, des fois, les insultes sont quelquefois plus virulentes entre frères et sœurs, sont quelquefois plus virulentes et plus destructrices, même qu'un coup de poing échangé ou qu'un coup de pied lancé. Donc, le surmoi fraternel, c'est la manière dont les parents ont pu instituer cette loi du tu ne tueras pas psychiquement, vous partagez le territoire, vous partagez notre amour, etc. Ok. Mais au moment où les parents ne sont plus là, ce surmoi fraternel risque d'exploser. C'est-à-dire que du coup, ils ne sont plus là pour rappeler cette loi de « respectez-vous ». Et du coup, il y a tout le retour du refoulé, tout ce que je n'ai pas eu, tout ce que j'ai envie d'avoir, qui vont être revendiqués. Et comme je le dis d'une manière très courte, enfin dans une formule courte, c'est que finalement, dans un héritage, quand il y a des conflits, on va présenter au frère ou à la sœur, à la fratrie, la facture de ce qu'on estime ne pas avoir reçu de nos parents et la facture de ce qu'on aurait dû recevoir. Donc, on va se payer quelque part sur l'héritage. Sachant que les objets sont porteurs de symboles et qu'on a l'impression qu'ils sont aussi porteurs de messages. Si vous donnez, si les enfants héritent de deux vases strictement identiques, il y a une valeur symbolique importante là. S'ils héritent de deux vases strictement identiques, un qui était dans le placard, l'autre qui était tous les soirs sur la table de chevet de la maman qui vient de disparaître, il y en a un qui va recevoir celui qui était la table de chevet et qui va dire oh ben voilà, j'étais le privilégié, donc c'est comme si je l'avais à côté de moi. Et l'autre qui va dire mais oui, effectivement, on m'a donné celui qui est dans le placard parce que j'étais relégué dans le placard. Donc on va interpréter. Okay. Peut-être que la mère faisait ça autrement. Peut-être qu'au contraire, elle voulait préserver celui qui était dans le placard pour donner le plus beau à celui-là. Okay. Donc, on va interpréter et on va attribuer aux objets un symbolisme qui n'était peut-être pas pensé par les parents. Donc effectivement, ça prend de l'ampleur. On a envie de se venger. Entre-temps, peut-être qu'on a aussi, on s'est marié avec une femme ou un homme qui a des problèmes avec sa fratrie. Donc, on va lui dire, t'as vu le vase que t'as eu, il est déjà abréché, etc. Donc, la manière dont on va évoluer dans la vie, dont on va avoir aussi, dont on s'épanouit ou pas, va inciter finalement à plus de conflits ou au contraire, voilà. Donc, si on a soldé ses comptes avant, Si on n'est plus en attente de choses impossibles, on pourra rire, même si on a eu un vase qui n'avait aucune valeur et que le frère a eu le vase galé qui coûte un fric fou, etc. On sourira. On dira, ben, les parents, ils n'ont pas vu que ça pouvait nous blesser, etc. Si on a la calculette inconsciente bien chargée et qu'on n'a pas un petit peu nettoyée, à ce moment-là, ça va être la guerre pour pas grand-chose. Donc, là aussi, ce qui est important au moment de héritage, c'est de savoir faire les bons comptes. Si les parents laissent les choses, c'est en général, c'est pour un mieux-être. Pour un mieux vivre, il faut y redonner du sens. Si j'ai un héritage, il faut voir du côté de ce que ça peut m'apporter en plus, plutôt que du côté de ce que ça m'apporte en moins. Et les fratries qui s'entendent, ce sont des fratries, j'ai envie de dire, qui resignent un contrat. Le lien fraternel est important pour nous. Il est plus important qu'un vase ou que n'importe quoi. Et donc, ça a du sens pour moi d'avoir un frère et une sœur à côté de moi, ou une fratrie, etc. Parce que la fratrie, c'est le lien à l'origine. Parce que la fratrie, ça peut être la complicité. Ça peut être, c'est le lien qui perdure dans notre vie. Ça peut être un soutien à n'importe quel moment. Au moment des divorces, la fratrie est très importante. Donc, si je décide que ma fratrie est importante et au-delà des questions matérielles ou même des questions que j'ai pu interpréter, à ce moment-là, on préservera le lien familial. Et je voudrais conclure sur quelque chose qui peut-être aussi vous aider. C'est dans tout ce qu'on a mis en évidence dans le lien familial et fraternel, il y a des questions de reconnaissance. Dans une famille, on a besoin de se sentir reconnu. Et je sais plus, Lévinas, je crois que c'est lui qui disait la reconnaissance. Alors, je sais plus quelle est sa phrase exacte, mais si je la retrouve pas, je vais vous dire l'idée. Lévinas disait quelque chose comme la reconnaissance vient éponger quelque part le sentiment d'injustice que l'on a pu avoir. Le sentiment, se sentir reconnu fait que on ne se sent plus humilié ou on passe outre l'injustice. Et la reconnaissance, en fait, moi j'ai envie de conclure sur ce que nous a apporté Ricoeur, un philosophe. Et vous avez vu que je n'ai pas peur de trahir, il a écrit un livre de 500 pages sur la reconnaissance, le parcours de la reconnaissance. Moi, je vais peut-être le trahir en le résumant en 5 phrases. Ça vous va? Alors, la reconnaissance, il dit bien que on a tous envie d'être reconnu, hein, mais il dit bien que c'est un parcours. C'est pas en claquant des doigts, il le dit mieux que moi évidemment, mais c'est pas en claquant des doigts qu'on va pouvoir rentrer dans ce parcours de la reconnaissance. La reconnaissance, il parle de 5 moments. Alors, c'est pas forcément des moments successifs, hein, c'est des choses, des 5 processus. Le premier, on a besoin effectivement, dans un premier niveau, on a besoin d'être reconnu. Et comme il dit, c'est l'autre qui me donne mon visage. C'est l'enfant qui a besoin, comme on le disait tout à l'heure, d'être reconnu par ses parents comme un enfant suffisamment bon pour qu'il croie en lui. Donc, j'ai besoin d'être reconnu, c'est une position passive. Le deuxième mouvement, c'est moi aussi, il faut que je fasse l'effort et que je regarde l'autre et que je lui dise comment je le vois. Donc, je dois aller moi aussi, quelque part aussi, m'engager dans un mouvement vers l'autre et attester comment je le vois et qu'est-ce qu'il représente pour moi. Donc, c'est le mouvement de reconnaître l'autre, deuxième mouvement. Le troisième mouvement, c'est le se reconnaître mutuellement, réciproquement. C'est un peu le mouvement de l'altérité. À dire que, là, je fais appel à, là, c'est le parcours de la reconnaissance de Ricoeur, mais je fais appel à une autre notion d'un autre philosophe que j'aime beaucoup, Emmanuel Lévinas, qui parle du visage. Il dit que quand on se reconnaît, quand on se regarde comme ça, on regarde l'autre dans son visage, on le regarde, son visage atteste sa dignité d'être humain, et je ne peux pas avoir de pouvoir, quand on se regarde comme ça, on ne peut pas avoir de pouvoir sur l'autre, parce qu'on atteste mutuellement notre dignité d'être humain, et donc on se reconnaît comme être humain surtout, et donc du coup on institue un respect mutuel dans ce se regarder, se reconnaître soi-même, se reconnaître mutuellement. Troisième niveau. Quatrième niveau, qui est très important, et aussi c'est pas toujours facile, et c'est vrai que c'est au bout souvent de quelques temps de psychothérapie, c'est se reconnaître soi-même. Oser se regarder soi-même, se dire, ce n'est pas du nombrilisme, hein, se dire aussi bien ses qualités que ses compétences, que ses défauts, mais surtout, nous dit Ricoeur, se reconnaître soi-même dans notre responsabilité comme et j'aime bien cette formule, comme auteur de nos paroles, c'est-à-dire assumer que, effectivement, mon frère m'a énervé, donc je l'ai engueulé et c'est moi qui l'ai insulté. C'est pas lui qui a commencé. Hein, donc, me reconnaître dans ma responsabilité et comme auteur de mes mots et comme acteur de mes gestes. C'est-à-dire reconnaître, effectivement, si je reste toujours avec mon frère, si j'ai donné un croche-pied, c'est encore une fois, c'est pas à cause de lui, c'est bien moi qui l'ai donné. Donc, se reconnaître dans notre responsabilité, et il nous dit, du coup, on est un peu moins dépendant du regard des autres, et il nous dit surtout, dans cette reconnaissance de soi, comme responsable, on construit notre identité narrative. Je me raconte à moi-même de quoi je suis capable, qu'est-ce que je peux faire, etc. Et du coup, on progresse évidemment. Et cinquième, parce qu'avec les philosophes, quand même, il y a des happy ends. Cinquième niveau de la reconnaissance, et là, ça va faire boucle avec ce qu'on a dit tout à l'heure. Cinquième niveau, c'est que plus j'ai vécu, plus j'éprouve ces quatre niveaux-là, plus je suis dans la reconnaissance en tant que gratitude. Plus je suis capable de voir ce que la vie ou les parents m'ont donné, plutôt que de voir les choses que je n'ai pas eues. C'est-à-dire, plus je vais voir le verre à moitié plein, plutôt que le voir à moitié vide. Et donc, du coup, c'est quelque part un cadeau qu'on se donne à soi-même et qu'on peut donner dans notre entourage. Et donc, je pense que si on voit plus le positif que le négatif, là aussi, pour faire boucle avec ce qu'on a dit, on transmet des choses, une ouverture sur la vie, beaucoup plus confiante que si, effectivement, on ne voit que du négatif, etc. Je crois que je suis très bavarde. Je crois que je vais pour l'instant m'arrêter là. Je pense qu'il y aura des questions et des échanges. Donc, je vais vous laisser à vous la parole maintenant.
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2: Merci madame pour la qualité de votre intervention. Alors moi je me suis posé des questions pendant que vous parliez.
0: Oui.
2: Donc vous avez beaucoup évoqué l'héritage, la transmission. Mais comment s'articule au sein de la famille ce qui relève de l'héritage, c'est-à-dire de la culture, avec ce qui relève de la nature. Quand on est un garçon, quand on est une fille, on ne le choisit pas. C'est de l'ordre de la génétique, de la transmission génétique. Donc, comment l'héritage peut-il corriger certains traits qui sont parfois hérités de la nature, quand on est un garçon, la force physique où on se croit plus fort qu'une fille, etc. Les déterminismes à travers les jouets, à travers même certaines valeurs qu'on transmet. Et puis je me suis posé une autre question, c'est aujourd'hui, avec la multiplication des informations qui viennent d'ailleurs dans les familles, des écrans en particulier, l'interaction entre l'héritage à l'intérieur de la famille et la profusion d'informations qui vient d'ailleurs et dont les parents ne sont plus forcément les maîtres.
0: Tout à fait, oui. Alors, vous posez là deux questions un petit peu différentes mais qui se rejoignent dans le sens où effectivement, moi dans ce que j'ai essayé de démontrer, c'est vraiment comment il y avait un inconscient familial et ça, quelle que soit, j'ai envie de dire, la complexité de la manière dont un individu se construit aujourd'hui, hein, de toutes les manières, on a affaire, cette dynamique, cette dimension de l'inconscient familial est là, chez les jeunes, chez les enfants, chez les adolescents, etc. C'est-à-dire qu'ils ont bien entendu des milliers de modèles à leur disposition pour se construire, des milliers de modèles d'identification, des milliers d'influences, des milliers de normes, de règles qui leur sont imposées. Donc ils vivent, je trouve que la caractéristique de notre société, c'est entre autres, c'est d'être tiraillé par des conflits de loyauté de plus en plus grands, hein, parce qu'effectivement on ne sait plus à qui obéir. Et c'est pour ça que dans notre contexte, c'est pour ça que j'ai beaucoup parlé d'éthique, dans notre contexte de vie, je pense que l'éthique est vraiment une dimension qui permet aux individus de structurer leur réalité, hein, et de savoir qu'est-ce qui fait sens pour nous. Mais c'est une question qui va être de plus en plus récurrente. On ne peut pas vivre aujourd'hui si on ne se pose pas constamment cette question de qu'est-ce qui est légitime pour moi, qu'est-ce qui fait sens. Donc effectivement, il y a de plus en plus d'éléments qui viennent, qui sont quelque part hérités de la famille, de la société, de l'international, etc. Ok, mais le processus de transmission de l'inconscient familial demeure. Je veux dire, c'est un élément qui est là. Alors, dans la question de nature, culture, héritage familial, héritage sociétal, culturel, ma position de philosophe considère que on ne doit pas trancher et qu'effectivement, il y a des éléments qui viennent de la nature. Bien sûr qu'il y a une différence entre les petites filles et les petits garçons. Ça, c'est pas la peine de le montrer. Il y a des différences génétiques, il y a des différences biologiques, etc. Mais la manière dont on va être garçon ou la manière dont on va être fille dépend non seulement aussi des modèles familiaux, mais vont dépendre des modèles culturels et des modèles sociétaux. C'est-à-dire qu'on ne devient pas fille, on le devient. Beauvoir, oui, tout à fait, Simone de Beauvoir. Voilà, on ne naît pas fille. Alors, bien sûr, génétiquement, biologiquement, on est fille, mais et ça, c'est intéressant parce que je pense que on va de plus en plus avoir des modèles qui s'entrecroisent. Des pères, par exemple, je travaille beaucoup sur la parentalité, bien sûr, des pères qui, ce qu'on peut appeler même les nouveaux pères, qui prennent de plus en plus des fonctions dites maternantes. Et pourtant, c'est des mecs, si on peut dire. Je veux dire, bon, on a des femmes. Combien de fois maintenant j'entends dans les jeunes couples des femmes dire mais je comprends pas parce que mon copain, mon mari joue et c'est l'autorité, c'est moi. Donc j'ai envie de dire, effectivement, il y a des transformations qui sont au niveau des rôles et je pense que c'est inévitable qu'il y ait des transformations au niveau des rôles et parce que on n'est pas fille ou on n'est pas homme seulement parce qu'on sait nourrir un enfant ou parce qu'on sait cuisiner. Hein, je veux dire, à mon sens, les gens, et justement dans les couples, je pense que ça aussi, je l'entends beaucoup, les positions radicales, par exemple, de certains hommes ou les respects de certains rôles trop traditionnel entraîne de la souffrance, à dire que si dans un couple l'homme continue à se référer à un modèle traditionnel alors que aujourd'hui on a tous envie d'avoir des hommes qui s'occupent de un peu plus de la cuisine, un peu plus de ceci, un peu plus de cela, ça va générer de la souffrance. Donc on est différent, les cultures ne cessent de d'évoluer. Où vraiment ce qui était donc de l'époque Moyen-Âge, etc., la manière dont les hommes se réalisaient, c'était de toute manière en défendant l'honneur. Ils étaient prêts à perdre leur vie pour défendre l'honneur, et l'honneur était beaucoup plus fort que l'amour, etc., etc. Ok, on n'est plus là-dedans. On défend une autre manière d'être, enfin, etc. Donc, je pense que oui, le biologique est déterminant, mais le culturel l'est beaucoup plus dans notre manière d'être. Le culturel l'est beaucoup plus dans notre manière d'être homme et d'être femme. Et ce que je peux vous dire, c'est que combien de fois j'ai des petits garçons qui souffrent parce qu'on leur dit, en tant que garçon, tu n'as pas le droit de pleurer, etc., etc. Et que effectivement, bon, et je trouve que les hommes qui ont une sensibilité sont des hommes extrêmement riches. Enfin, je veux dire, et les femmes qui savent dire non, moi, elles m'intéressent bien aussi. Enfin, je veux dire, et pour moi, il n'y a pas de doute, les différences qu'on appelle ontologiques, les différences de notre manière d'être, c'est au-delà des standards genrés. Pour moi, ce qui est important, c'est ce qui nous fait vibrer. Je m'en fiche que je sois plus masculin ou plus féminin. Je veux dire, c'est au-delà de ça. Donc, c'est un clivage qu'il faut oser dépasser parce que ça ne fait que générer de la souffrance. Okay. Et ça n'engage pas. Alors, j'ai beaucoup travaillé aussi sur l'homoparentalité. On m'a demandé plusieurs fois des études, etc. Moi, je dis régulièrement l'homosexualité, c'est pas. Donc, dans les familles homoparentales, c'est pas contagieux. Et j'ai reçu des... Voilà. Bon. Mais j'ai envie de dire, on a tous intérêt, quelque part, à avoir... Pas parce que ça aboutit à cette question-là, qui pose d'autres problèmes, mais on a tous intérêt à déconditionner un peu et voir l'être humain avant tout dans ce qu'est un homme ou une femme. Voilà. Je ne sais pas si vous êtes d'accord, vous n'êtes pas d'accord, etc.
3: Oui, bonjour. Merci beaucoup pour votre intervention. Donc, une autre question, c'est lorsque la fratrie, là, c'est frères et sœurs, il y a trois sœurs et un frère, et ils sont vraiment un couteau tiré, ils sont découpés en deux. Il y a 9 ans d'écart entre le premier groupe, des aînés, si l'on peut dire, deux sœurs qui sont pas jumelles, qui sont
0: en haut,
3: et 9 ans après, voici les petits. Et les petits sont hyper furieux après l'une des sœurs, qu'ils estiment avoir eu plus d'amour, d'amitié ou de dons en argent ou en
0: temps. Oui.
3: Voilà. Par rapport à eux, les petits. Donc voilà, comment faire? Parce que alors là, ils sont vraiment très. Ils sont découpés en deux.
0: C'est ça. Non. Alors c'est vraiment. Ce sont des situations extrêmement complexes et souvent extrêmement verrouillées. Et plus les fratries sont nombreuses, plus il risque d'y avoir. Si vous voulez, vous me disiez là, il y a combien d'enfants? Ils sont quatre. Deux et deux. Oui, c'est ça. Alors, déjà deux choses. On a parlé des transmissions. Je suis allée un peu vite sur beaucoup de choses, mais enfin bon, quand même, c'était pour donner des idées. Dans une fratrie, ils s'entendaient bien avant? Plutôt que... La fratrie, oui.
3: Là, ils étaient regroupés. Excusez-moi, ils étaient regroupés. Ils vivaient en très bonne intelligence. Approximative, vraiment.
0: Oui, correct.
3: Moyenne, normale, quoi, sympa. Ils se recevaient. Et puis, le décès du papa a complètement...
0: A tout fait voler.
3: A fait vraiment voler en éclats.
0: C'était effrayant.
3: Très inattendu.
0: Non, c'est ça. C'est l'irrationnel, là.
3: Qui sont à l'aise, etc., et qui se font des reproches, enfin, qui font reproche à l'une d'entre eux, d'entre elles. Donc, d'avoir plus reçu.
0: C'est ça, d'avoir plus reçu, d'avoir mieux reçu, etc. Non, c'est caractéristique. Alors, si vous voulez, il faut aussi admettre une chose, c'est que dans une fratrie, aucun enfant ne représente la même chose pour les parents. On a le mythe de l'égalité, ce qui est, alors, les aimer tous de la même manière, je suis d'accord, mais aucun enfant ne représente psychiquement la même chose que que l'autre enfant. D'ailleurs, chacun vient à un moment donné particulier de notre existence, chacun vient à un moment donné particulier de la vie du couple, par exemple, il y en a un qui peut venir au moment où je perdais un parent, enfin, je ne sais quoi. Aucun enfant ne réactive ce que moi j'ai vécu. Donc ça ne se transmet pas verbalement, mais ça se transmet par des gestes, par des attentions, par des ceci, des cela. Et l'enfant l'entend. On a parlé tout à l'heure de calculette inconsciente par rapport à des objets qu'il a ou pas, des objets tangibles qu'il peut avoir, mais la calculette inconsciente aussi enregistre que, mon père, c'est vrai, a souvent encouragé ma sœur pour qu'elle fasse des études, au contraire, il l'a disqualifiée, et voilà. Donc, il y a aussi tout ce processus de reconnaissance qui est enregistré, et là aussi, tout ce qui n'a pas été reçu comme reconnaissance, c'est pour ça que j'ai fini par la reconnaissance, le sentiment de ne pas avoir été reconnu à sa juste valeur, alors que peut-être les frères et sœurs ont été reconnus ou peut-être qu'on l'a imaginé, Hein. Donc on a peut-être imaginé qu'il était plus reconnu ou pas. Tout cela, ça passe dans l'inconscient familial et ça nous donne une position. Et si en plus, ça nous donne une position plus ou moins de victime, hein, je n'ai pas eu, je n'ai pas reçu, j'aurais dû, etc. En plus, si dans notre existence, on a accumulé des échecs, etc., on va se construire dans une identité de « ah ben décidément, j'ai moins de chance ». Il n'y a pas de destin psychique. Tout ce qu'on a pu vivre dans une famille, on peut évoluer. Mais on peut évoluer quand on y pense, quand on y réfléchit. La problématique dans une fratrie, c'est que quand l'un a ce sentiment, quelque part, d'être déshérité psychiquement, hein, d'avoir été vraiment mis à l'écart, etc., de ne pas avoir été reconnu, le problème, c'est qu'il n'y a pas réfléchi. Il n'a pas fait tout ce qu'on a dit, solder les comptes, etc. Et donc, quand le parent n'est plus là, tout son inconscient va, tout ce qu'il a pu accumuler comme désir de vengeance, va ressortir d'une manière brutale et il va faire apparaître un visage qui va étonner tout le monde. Et donc, du coup, ce qui est difficile, c'est que les autres frères et sœurs sont peut-être prêts à bouger, à évoluer, et lui, il rigidifie tout, tout, tout. Alors, soit il accepte de faire faire venir un tiers avec une médiation familiale. Ça peut largement aider parce que du coup, il va faire entendre sa souffrance. Alors là, on voit bien que dans les biens qui sont en question dans l'héritage, ce n'est pas la valeur économique de ces biens qui est en question. C'est la valeur extra-économique, symbolique. Et donc ces biens-là vont être une manière de se venger ou encore une fois de présenter aux frères et sœurs la facture de ce que je n'ai pas eu, et ne pas accepter qu'ils n'ont pas fait l'effort d'accepter ils n'ont pas renoncé à ce qu'ils n'ont pas eu. Et donc il y a tout un cheminement. Alors est-ce qu'ils sont prêts à le faire ou pas? Souvent on a vu des situations nous où un verrouille. Et il y a aussi un autre aspect psychique. L'un verrouille aussi parce que, comment dire, le patrimoine qui va être en héritage, admettons que ce soit une maison, je dis n'importe quoi, une maison. Le patrimoine, ça symbolise psychiquement non seulement la présence des parents, mais ça symbolise aussi psychiquement la vie des parents. Le corps familial, c'est-à-dire que les parents se sont escrimés et c'est l'aboutissement de leur existence. Et quelque part, casser ça, démembrer ça, c'est encore perdre ses parents et c'est perdre le corps familial. C'est une expérience de démembrement. C'est comme si tout volait en éclats. Et quelque part, bloquer l'héritage, c'est une façon de maintenir ce que j'appelle moi ce corps familial. Au moins, on le préserve d'une façon négative. Hein, comme dans un conflit, dans un divorce, on sait aussi que les conflits qui perdurent dans un divorce, c'est une manière de maintenir un lien, même négatif, hein, mais au moins on continue à se parler, même si c'est pour s'engueuler, même si c'est pour s'envoyer des avis d'huissier ou de je ne sais quoi, ou de magistrat. Donc, c'est aussi pour ne pas voir ce corps, parce qu'on était tellement peut-être en manque, si vous voulez, on est de plus en plus, nos parents nous ont manqué. Encore une fois, fantasmatiquement, peut-être qu'ils étaient présents, mais nous, on a eu l'impression qu'ils nous ont manqué. Plus on a le sentiment qu'ils nous ont manqué, moins on pourra laisser cette maison éclater ou être vendue. Parce que finalement, symboliquement, cette maison représente leur présence, représente un petit peu un continuum. Hein, et la voir être vendue, c'est psychiquement insupportable. Alors, ça peut être dépassé si la personne est d'accord pour, est prête à réfléchir à ça. Et quelquefois, elle ne peut pas. Mais il faut un tiers. Il faut un tiers. Parce que c'est de l'irrationnel et que c'est de l'inconscient. Et il faut un tiers qui vienne extraire un peu tout ça.
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0: Oui.
4: Bonsoir. J'ai une question parce que, en fait, quand on entend parler de psychothérapie, souvent c'est autour de la réflexion et un petit peu dans ce que vous dites aussi. Tout à l'heure, vous disiez que c'était aussi un niveau plutôt de l'émotionnel. Mm-hmm. Et on se rend bien compte, en fait, que que tout ce qui est vécu dans cet inconscient, il est plutôt d'ordre émotionnel. Comment est-ce que les prises de conscience, je dirais, rationnelles, intellectuelles suffisent, alors que finalement tout le travail, il est plutôt de l'ordre de l'émotionnel?
0: Merci pour cette question. Vous allez comprendre pourquoi. J'ai envie de dire, j'ai eu la chance, compte tenu de mon âge, de passer à travers. C'est pas beau ce que j'allais dire, mais à travers tous les modes de psychothérapie. Quand j'ai commencé mes études, il n'y avait que la psychanalyse. Hein, je veux dire, bon, ok, qui était vraiment quelque chose de très très intellectuel. Après, beaucoup, j'ai co-créé avec mon mari une structure de formation à la systémie, à la thérapie familiale. C'est-à-dire que là, c'est une approche qui ne va pas travailler seulement l'inconscient, mais qui va travailler les interactions. C'est-à-dire que dans une famille, on ne va pas considérer que, par exemple, si l'enfant a un symptôme, on ne va pas considérer que c'est lui qui est le problème, mais que c'est la résultante de toute une histoire familiale, et on va s'occuper de l'ensemble de la famille, et on ne va pas dire toi t'es malade, toi t'es pas malade, etc. Mais on va s'occuper de réagir au niveau des interactions. C'est une approche complètement différente. Et depuis une quinzaine d'années, j'ai rencontré quelqu'un d'extraordinaire, et donc avec lui, j'ai appris l'hypnose. Et c'est vrai que, j'ai envie de dire, toutes ces approches-là, associées à l'hypnose, ça donne des résultats incroyables. Parce qu'on ne va pas travailler forcément l'émotion, mais on va travailler en hypnose. Alors, c'est quelque chose de très doux, de très soft, parce qu'on installe toujours du confort, mais on va travailler, parce que si vous voulez, le problème, moi, que j'ai toujours observé, c'est que, intellectuellement, vous savez ce qui ne va pas. En général, et on ne change pas. C'est-à-dire qu'il y a, rationnellement, vous avez compris le processus. Bon, des fois, il ne suffit pas de grand-chose pour comprendre que c'est ceci, c'est cela. OK. Et finalement, vous ne pouvez pas changer. Et l'hypnose, c'est une manière de s'adresser finalement, alors là, c'est une autre manière de s'adresser, à la mémoire du corps. Et on travaille donc beaucoup en interpellant, pas forcément l'émotion, hein, je veux dire, mais en interpellant le corps et justement tout ce qui est transmis dans le corps familial et dans nos gestes. Hein. Et du coup, ce qu'on appelle, bon, la personne qui m'a formée, je ne sais pas si vous connaissez un peu, c'est François Roustan, c'est un homme extraordinaire. Donc voilà, il disait, il faut ramener la psyché au corps. Et donc, on réintègre, par exemple, on incorpore le changement. Je ne vais pas vous faire un travail sur l'hypnose là, mais je veux dire, effectivement, les approches qui ne sont qu'intellectuelles et que mentales nous permettent de comprendre, mais le changement ne vient pas de la compréhension. Et c'est d'un autre ordre. Et c'est incroyable, parce que j'en parlais encore ce matin avec mon prof de gym, qui disait que un des principes de la gym, en fait, du Pilates, c'est justement de faire en sorte que, je ne sais pas quelle était la formule, de faire en sorte que ce qu'on a appris devienne comme de l'instinct. C'est-à-dire qu'en hypnose, c'est pareil. C'est-à-dire que vous allez intégrer tellement le changement que les patients qui avaient, je ne sais pas quoi, comme problématique, angoissé à faire je ne sais quoi, je ne sais qu'est-ce. Hein, et ils étaient angoissés. On travaille la raison de l'angoisse, on travaille on apprend à l'inconscient de se représenter autrement les choses. Et du coup, la semaine d'après, il vient, il vous dit, mais écoutez, c'est incroyable, j'ai pu faire ce qui m'angoissait, j'ai pu le faire tranquillement, sans même me poser la question de comment j'allais le faire. C'est-à-dire que le corps réapprend une autre manière. Et c'est-à-dire que, je vais juste vous donner un exemple, par exemple, ce que ça nous aide à faire, c'est que on a tous des représentations. Par exemple, vous allez vous promener dans une forêt, vous passez devant un arbre, ou votre chien, je dis n'importe quoi, votre chien a eu un accident, ou il s'est fait blesser, etc. Donc vous allez associer à cet arbre-là un sentiment de tristesse. Alors que cet arbre-là, on peut associer mille autres émotions par rapport à ça, mille autres représentations. On peut dire, mais il a des fleurs extraordinaires, il a des fruits extraordinaires, etc. Donc en hypnose, on apprend à séparer cette représentation de cet arbre-là, à aller dans notre imaginaire, mais en voyageant, en se promenant, etc., d'une façon très cool. On apprend, on va puiser dans notre imaginaire une autre façon de regarder l'arbre. C'est le même arbre, mais on le voit autrement. Et du coup, après, quand vous allez passer devant cet arbre, on n'efface pas le souvenir. vous saurez que c'est l'arbre où votre chien a eu un accident, etc. Mais en même temps, vous ne serez pas enfermé dans cette représentation, et en même temps, pourra à la fois voir ça, et à la fois qu'il a des arbres, qu'il a des fleurs magnifiques. Donc, je ne peux que vous rejoindre, qu'effectivement, il faut des approches qui soient, d'où aussi l'intérêt d'avoir plusieurs approches. Moi, je forme beaucoup de psys, et je leur dis d'avoir plusieurs approches. Une seule approche ne peut pas prendre en compte la complexité des choses. Vous avez beaucoup de matière à réfléchir.
5: Alors, moi, j'aurais quand même une question par rapport aux familles qu'on peut voir ici, aux parents. Qu'est-ce que, en quelques mots très simples, quels conseils ou quelle manière de prévenir, du coup, vous pourriez leur conseiller avec des familles qui ont des, on va dire, pas des trop petits, parce que, enfin, voilà, ou des ados, ou, enfin, voilà, des familles avec des parents. Voilà.
0: Alors, si vous voulez. Les familles que je reçois en général, pas des familles, j'ai envie de dire, dans notre langage à nous, on dit que ce sont des bonnes petites névroses, c'est pas trop pathologique, nous les petites névroses, tout le monde est névrosé, donc tout va bien, quoi. Je veux dire, bon, c'est pas des grosses problématiques, je parle pas des problèmes un peu plus pathologiques. L'amour est là. Je me fais aucun souci. Mais c'est pas avec l'amour, c'est ni avec les bonnes intentions qu'on réussit forcément à rendre heureux un enfant. C'est nécessaire, évidemment, c'est un ingrédient nécessaire, etc. On arrive à faire grandir un enfant. J'ai envie de dire, c'est dans ce livre-là que j'ai beaucoup travaillé. C'est-à-dire qu'on arrive à faire grandir un enfant quand nous, on continue sans arrêt à grandir. Quand nous, justement, on se libère quelque part des injonctions parentales. Si j'ai parlé de trahison, c'est-à-dire que si nos enfants, et c'est souvent ce que je constate aujourd'hui, si nos enfants nous voient continuellement à rechercher l'assentiment, la reconnaissance de nos propres parents, s'ils nous voient trop dépendants finalement de notre famille d'origine, ils ne nous considéreront pas comme des pôles d'autorité. Ils nous considéreront comme des pôles d'autorité. La manière dont on transmet l'autorité, dont on transmet finalement une force à nos enfants, c'est quand ils nous voient nous dépatouiller dans l'existence. C'est vraiment sortir des discours pour leur montrer quel est notre rapport à la vie et s'obliger à continuer à croire, à continuer à avoir de la confiance dans la vie, même si c'est pas rigolo, même si c'est pas facile, etc. C'est quand ils nous voient rebondir qu'on leur transmet vraiment quelque chose de l'ordre de notre résilience. Et du coup, à ce moment-là, s'ils nous voient être résilients, ils vont être résilients. Alors, c'est pas forcément même leur donner les conseils, c'est les aider à avoir confiance en ce qui est solide en eux, ce qui est leur ressource, les faire découvrir leurs ressources et leurs compétences, parce que même les parents les plus démunis, même les plus pathologiques, ont des compétences, et c'est cesser de les culpabiliser parce qu'ils sont démunis. On est dans une société qui est démunissante, si on peut dire. Donc, ils sont démunis, mais qu'est-ce que vous savez faire? Qu'est-ce que vous aimez faire? Et partir de ce qui tient, qui est ce qui est solide en eux. Et quand je parlais tout à l'heure du parcours de la reconnaissance où il s'agit de se reconnaître, les aider à se reconnaître comme effectivement meilleur que ce qu'ils s'imaginent. Parce que le drame de nos sociétés aussi, alors il y a des choses formidables dans notre société, hein, mais le drame c'est que ils sont noyés par des conseils. Ils sont noyés par des « il faut faire ça »,« il faut faire ceci », »,« il faut faire cela », »,« l'éducation comme ceci », »,« l'éducation comme cela ». Ils sont perdus. Et le poids des traditions familiales n'est plus là. Donc, on en parlait, je ne sais plus avec qui récemment, c'est qu'effectivement, tout le monde veut faire bien, mais il y a 100 000 manières de faire bien. On ne peut pas dire qu'on n'a pas de modèle. On a des milliers de modèles et on ne sait plus. Et leur demander quel est le modèle qui a du sens. Les aider à trouver ce qui a du sens pour eux. C'est-à-dire qu'à ce moment-là, ils s'établissent, ils sont plutôt bien dans leur basket parce qu'ils ont l'impression qu'effectivement ce qu'ils font, ce qu'ils sont, ça a du sens. Donc les aider à devenir eux-mêmes, quoi. Je ne suis peut-être pas très concrète, mais ce sont des pistes. Et ça, ne plus leur donner de conseils. Qu'est-ce qui est bon pour... Ça, c'est une démarche très philosophique. Hein. Retourner la question. Vous êtes démunis, vous êtes en difficulté. Ok. D'après vous, comment il faut faire? Parce que ce n'est que ce que les parents vont réussir à inventer, à retrouver par eux-mêmes, qui va avoir du sens pour eux et qui vont pouvoir... Parce qu'il n'y a que seuls qui savent ce qu'ils peuvent faire. Donc, les aider à prendre conscience de ce qu'ils portent en eux. Et ça, l'hypnose est magnifique, parce que les gens, les psys que je forme, disent « Oh là là, moi, j'ai pas d'imagination, je peux pas inventer des images pour amener les patients ceci, cela. » Et au bout de quelques séances, les psys eux-mêmes s'aperçoivent, on porte des images, on a du potentiel en nous incroyable. On a des lacunes, on a des manques, on a des limites, tout ce que vous voulez. On a un potentiel incroyable. Donc voilà, aider les parents à s'asseoir sur leur potentiel. Enfin, s'asseoir dans le sens à prendre conscience d'eux. C'est pas mal finalement ça, d'arrêter sur les ressources et les compétences qu'on porte, non ?
1: Vous venez d'entendre une conférence enregistrée au Parvis de Saint-Nazaire. Nicole Prieur vous a parlé des héritages et des problèmes souvent ravivés à cette occasion entre frères et sœurs, avant de répondre aux questions du public. Je vous rappelle que vous pouvez réécouter cette émission en podcast sur radio-fidélité.fr et que vous pouvez nous donner votre avis sur la page Facebook de la radio. Je vous remercie de votre fidélité et je vous dis à très vite pour un nouveau rendez-vous sur votre radio chrétienne.

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Moi, je sais, Yves Simon, extrait de l'album Respirer, chanter. C'est de cet album que je souhaite vous parler aujourd'hui. Alors, je vais parler le moins possible et vous le faire écouter dans ses grandes largeurs. C'est un album de 1974 que mon frère m'avait donné, mon grand frère, et qui a accompagné toute mon adolescence, toute ma jeunesse, et que je continue de réécouter encore.

Aujourd'hui, peut-être deux mots biographiques sur Yves Simon, qui est né en 1944, le 3 mai, dans un ancien presbytère, figurez-vous, c'est à Choiseul dans la Haute-Marne. Son père est cheminot à Contrexéville dans les Vosges, sa mère est serveuse, puis infirmière, un milieu très populaire, néanmoins très mélomane, et ses parents lui offrent un accordéon diatonique à l'âge de 8 ans, figurez-vous, mais très rapidement, on est allé dans le début des années 60, il est adolescent et Yves Simon découvre la guitare, bien sûr. Il est même guitariste soliste d'un groupe de Nancy nommé les Korrigans Nancéiens. C'est un groupe un peu à la Shadows, donc très porté sur l'instrumental et plus spécifiquement sur la guitare. Dès l'âge de 16 ans, Yves Simon souhaite devenir en fait auteur et interprète. Il fréquente le lycée de Mirecourt, il décroche son bachot, il s'inscrit à la fac de lettres de Nancy, mais dès 19 ans, il monte à Paris pour s'inscrire à l'université dans la classe prépa du lycée Voltaire. Il tente le concours d'entrée de l'IDEC, de l'école de cinéma, parce qu'il est très cinéphile et ça se verra plus tard dans sa production discographique. Il décroche un diplôme de lettres et donc il échoue à l'entrée de l'école de cinéma, de l'IDEC. Mais il a réussi à décrocher un diplôme de lettres et part tout de suite voyager comme on le faisait vraiment à la fin des années 60 en Europe et puis aux États-Unis. C'est en 1967, en retour de son voyage outre-Atlantique, qu'il enregistre 2 45 tours. Ne t'en fais pas, petite fille, et t'as pas changé, tu sais. Pas le gros succès. Et parallèlement, par contre, il commence à écrire. Il écrit des romans, enfin, entre récits et romans. En 1971, paraissent Les Jours en couleur, puis L'Homme arc-en-ciel, que j'ai lu Les Jours en couleur. Très, très 70s, très, très hippie. Et puis, il travaille également en parallèle pour le magazine Actuel et pour la radio Europe 1. En 1972, il sort un 45 tours, Les Gauloises Bleues. Et oui, et c'est un succès énorme. Yves Simon fait la première partie de Brassens, de Maxime Le Forestier, de Jean-Michel Karadec et de Philippe Châtel. En 73, rebelote, il repart en voyage et fait toutes les États-Unis en stop. Au retour, c'est l'album Au pays des merveilles de Juliette et le succès énorme. Succès des Gauloises Bleues, succès de Au pays des merveilles de Juliette, des bateaux du métro. Et puis, deux ans plus tard, eh bien, c'est l'album Respirer, chanter, sorti en 1974.

Manhattan, extrait de l'album Respirer, chanter. C'était vraiment un très bel exemple de l'écriture d'Yves Simon, qui est assez unique en son genre à l'époque en France. On est au tout début des années 70, là, en 1974. C'est vraiment l'époque de la protest song, si j'ose dire, à la française, de la chanson bien léchée, des gens comme Henri Tachant, comme Jacques Bertin, qui sont vraiment dans la tradition de l'écriture française, qui sont des héritiers de Brassens, on va dire. Là, Yves Simon, c'est autre chose. C'est une écriture très cinématographique, hein. Tout à l'heure, je vous disais que dans son jeune âge, Yves Simon avait tenté le concours de l'IDEC, école de cinéma. Il l'a échoué, mais finalement, il a fait du cinéma dans ses chansons. Manhattan est vraiment un exemple de ciné-poésie, si j'ose dire. J'invente ce néologisme. Vous en ferez ce que vous voudrez. Et puis, côté musique, c'est vraiment du folk rock. On n'avait pas l'habitude d'écouter ça en France non plus. Je trouve que c'est vraiment une des plus belles réussites dans le genre. Alors, il faut, à ce titre-là, justement, toucher deux mots de la formation qui accompagne à l'époque Yves Simon, c'est Transit Express. Alors Transit Express, c'est Dominique Bouvier à la batterie et aux percussions, Jean-Claude Guzelli à la basse électrique et acoustique, Serge Perratonner au piano électrique, au synthé, David Rose violon électrique et acoustique, et Christian Leroux à la guitare. Je ne sais pas si vous avez entendu les accords, très très beaux accords de guitare dans Manhattan. L'accompagnement est vraiment parfait. Ce sont tous d'excellents musiciens, sont des musiciens de jazz rock d'ailleurs au départ. Ils feront une carrière discographique assez modeste, mais néanmoins on sent bien que ce sont des musiciens extrêmement talentueux et ils apporteront quelque chose vraiment au texte de d'Yves Simon qui fera appel à eux donc pour cet album Respirer Chanter, pour le suivant Mille Aujourd'hui et puis pour le précédent qui était Au Pays des Merveilles de Juliette. Voilà. Je vous propose d'écouter un autre extrait de cet album. Vous allez découvrir un Yves Simon beaucoup plus rock. C'est Le Joueur d'accordéon.

Le joueur d'accordéon Yves Simon, 1974, extrait de l'album Respirer, chanter, qui est l'album du jour, celui que je souhaitais vous présenter dans vinyle, un album que j'ai beaucoup, beaucoup écouté lorsque j'étais adolescent et aussi plus tard. Vous aurez remarqué dans le joueur d'accordéon l'excellent riff de guitare de Christian Leroux, l'excellente rythmique également. Donc là, il faut vraiment saluer Serge Perratonner et Dominique Bouvier. Et puis l'écriture rock d'Yves Simon. On dit que le français sonne mal pour faire du rock. Et ben, je crois qu'Yves Simon a prouvé le contraire avec cette chanson, notamment, mais avec d'autres que nous allons écouter au cours de cette émission. Je vais essayer de faire vite, d'ailleurs le temps passe. Évidemment, il y a une chanson phare que personne n'a oubliée dans cet album. Je vais pas vous la citer, vous la reconnaîtrez dès les premiers accords, mais c'est vraiment la chanson d'une génération qui fut la mienne et qu'on écoute tout à fait cessante.

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J'ai rêvé New York, un superbe hommage à cette ville-monde qu'est New York. Il faut savoir que Yves Simon n'a pas fait que d'en rêver, il est allé à New York, il a traversé les États-Unis en autostop au tout début des années 70, et ce n'est pas un hasard, sa culture est au moins autant américaine que française, ça se sent, ça s'entend dans ses chansons, ça peut également s'entendre dans ses romans. Je vous conseille vivement la lecture des romans d'Yves Simon. Je vous citerai notamment Transit Express, vous voyez, qui, non content d'avoir été le nom de son groupe, a également été le titre d'un de ses romans. Transit Express, Océan, très beau livre, premier gros succès littéraire d'Yves Simon. Il y aura également Le Voyageur Magnifique et tant d'autres, La Dérive des Sentiments. Vous les trouverez en format poche sans aucune difficulté. On va encore écouter une chanson d'Yves Simon, une chanson plutôt intimiste, « Chaque nuit, tu t'enfuis ». Yves Simon a beaucoup chanté la femme, il a chanté les rencontres d'un soir avec les femmes, les parfums de mystère qu'elles laissent derrière elles au petit matin. « Chaque nuit, tu t'enfuis » est une de ses chansons, elle figure également dans l'album « Respirer, chanter ».

L'amour d'Yves Simon pour les femmes, pour le mystère de la femme, je pense. Il y a d'autres chansons de ce genre dans les albums d'Yves Simon. Je pense notamment à cette très très belle chanson dans un autre album, celui qui suivra le 1000 aujourd'hui et qui s'intitule « Le film de Polanski ». Je pense que je referai une émission également sur l'album 1000 aujourd'hui, que j'ai beaucoup aimé aussi dans ma jeunesse et qui est un très très joli disque. On va se quitter avec une autre chanson consacrée à une femme. Alors là, c'est pareil, ce sont des figures de femmes un peu mythologiques. Il y aura ça dans Zelda, une autre chanson qui a eu pas mal de succès à la fin des années 70, une autre chanson de d'Yves Simon. Zelda, qui était cette femme qu'on voyait au bras de Scott Fitzgerald. Là, c'est Clo, la mystérieuse Clo, que Yves Simon nous chante dans Clo Story. On va se quitter avec cette chanson. On aura peut-être le temps, peut-être, j'en suis pas certain, d'écouter Les Brumes de la Seine, qui est une chanson très très courte, 1 minute 30. Toujours est-il que je vous laisse avec Yves Simon. Je vous souhaite de passer une excellente fin de journée à l'écoute des programmes de Radio Rancière. On se retrouve le mois prochain dans Vinyle, et là, on écoutera Led Zeppelin. Allez, je vous embrasse. À très bientôt. Portez-vous bien.

0: personnages insolites sur Radio Grand Ciel. C'est une émission qui est proposée par Christina Fauta aujourd'hui.
1: Et Elisabeth Couget.
0: Oui, je participe avec plaisir. Voilà, et c'est avec le concours de Simon Martin à la technique que nous allons pouvoir vous transmettre cette émission. Alors à toi Christine de nous proposer un personnage insolite spécial aujourd'hui. Alors, qui as-tu choisi ?
1: Elle est née russe, elle est née en Russie. Et notre personnage insolite compte pourtant parmi les grands auteurs français de la littérature enfantine. Elisabeth, as-tu quelques souvenirs des malheurs de Sophie, de Camille et Madeleine, les petites filles modèles, ou bien encore de l'âne Cadichon de Gribouille, de Madame Macmiche ou du général Dourakine?
0: Oui, mais j'ai des souvenirs de vers l'âge de 25 ans.
1: Ah oui, assez tardif, en fait.
0: Avec ma petite fille.
1: Ce n'était pas dans la culture.
0: Qui, à l'époque, en apprenant à lire. Donc, oui, ah non.
1: Tu les as découvertes tardivement.
0: Que dans un pays communiste.
1: Bien sûr. On lisait pas tout à fait ça.
0: Ah non, une aristocrate, pense Dieu, quelle horreur. C'était pas possible.
1: Donc, tu vas la découvrir peut-être aussi.
0: Non, mais je les connais maintenant. Voilà.
1: Donc, notre personnage insolite voit le jour à Saint-Pétersbourg le 1er août 1799, à la toute fin du XVIIIe siècle. Elle s'appelle Sophie Fédorovna, donc fille de Fédor Rostopchine. Son père, Fédor, est un descendant direct de Gengis Khan, le chef de l'indomptable Horde d'or.
0: Tu veux dire Genghis Khan?
1: Oui, si tu veux, avec la trace. Voilà. Gengis Khan, je le dis à la française, son petit-fils s'appelait Rostopcha, ce qui a donné Rostopchine. Et à partir du début du XVIIIe siècle, les Rostopchines comptent parmi les 5 grandes familles de comtes russes d'origine tartare. Fédor est né en 1765. Son père est un seigneur féodal à la tête de 3000 serfs et de 300 chevaux.
0: Et plus de serfs que de chevaux, effectivement. Alors, Moscou est alors une ville entièrement construite en bois, de coupole d'or quand même, presque orientale, avec ses marchands vêtus de caftans, coiffés de turbans.
1: Petit Fédor a une enfance terrible, marqué par la violence et les coups. Il n'y a pas de feu dans sa chambre, même à moins 40. Mais tout de même, il a un précepteur français auquel il s'attache. Dès 10 ans, il est affecté au régiment de garde de Saint-Pétersbourg. Comme son père, il se forge un caractère endurci et solide. Il est l'héritier d'une immense fortune, d'une vaste terre isolée, hantée de loups, d'ours et d'aigles. Mais il est aussi proche du pouvoir.
0: Et la grande Catherine va disparaître à la fin de 1796.
1: Le comte Fédor Rostopchine devient alors ministre du nouveau tsar, Paul Ier, qui est fils illégitime de la grande Catherine. Suivons maintenant en parallèle le destin d'une grande famille française, les Ségur. Ségur, c'est un nom qui remonte aux croisades. Il vient du latin locum segurum, qui veut dire un endroit sûr, un endroit où l'on est en sécurité. Les Ségur ont des liens avec la Russie. Louis-Philippe de Ségur, ancien compagnon de Lafayette, avait été ambassadeur en Russie, justement auprès de la grande Catherine. Et il deviendra pair de France en 1814. Il est le grand-père d'Eugène de Ségur, le futur époux de Sophie Rostopchine.
0: Alors comment se passe l'enfance de Sophie dans la grande Russie, forcément ?
1: Eh bien, à sa naissance, son père Fédor est enthousiaste, mais sa mère est froide et indifférente. Et qui donc est le parrain ? Paul Ier, le tsar. Mais le problème, c'est que le nouveau tsar est de plus en plus incontrôlable. Fédor est le seul qui parvienne à le calmer. Mais voilà qu'un jour, le tsar dépasse les bornes du ridicule lorsqu'il ordonne à toute la cour russe de se poudrer le visage. Devant ces singes poudrés, Fédor vraiment n'en peut plus. Il décide de partir, il achète la terre de Voronovo pour s'y installer avec sa famille. Et Paul Ier le supplie, « Reviens mon ami, reviens !» Alors le domaine de Voronovo se trouve à environ à 60 km
0: de Moscou, oui.
1: Et c'est tout de même un domaine de 45 000 hectares.
0: Oui, c'est quand même pas,
1: c'est pas,
0: pas un petit jardin, voilà, c'est ça. Mais Paul Ier sera assassiné sauvagement en 1801, le 23 mars. Mais ça mériterait presque une émission, voilà, cette Paul Ier.
1: Et on peut dire que la peine de Fédor Rostopchine à la mort de Paul Ier est vraiment sincère. C'est Alexandre Ier, donc le fils de Paul Ier, qui monte sur le trône de Russie. Sophie a perdu son parrain. Heureusement, il y a son père qui l'aime profondément. Mais sa mère, non, les punitions pleuvent, les coups de fouet qu'elle évoquera dans les malheurs de Sophie. Sophie est souvent envoyée dans sa chambre dîner, je cite, de pain, de soupe et d'un verre d'eau.
0: Alors, et voilà, et donc pendant cette époque-là, l'Europe vit l'époque napoléonienne. Nous sommes à Austerlitz en 1802. Et cette menace que Napoléon pèse sur l'Europe devient de plus en plus importante.
1: La famille Rostopchine a rejoint Moscou. Catherine, sa mère, est devenue catholique à la violente fureur de Fédor, mais elle est toujours aussi dure, sinon plus. En février 1812, Fédor est nommé gouverneur général de Moscou. Le désastre de Borodino, le 7 septembre 1812, fait 60 000 morts, dont 50 000 Russes. Fédor met sa famille à l'abri. Napoléon avance avec ses troupes. Il arrive au Kremlin avec son aide de camp qui n'est autre que Philippe de Ségur. Et alors, dans un geste désespéré, le 14 septembre 1812, un geste désespéré mais délibéré, Fédor décide de brûler la ville plutôt que la livrer. C'est l'incendie de Moscou, l'incendie qui éclate et qui fait fuir Napoléon. Sophie, qui est à 40 verstes, comme on dit en Russie, 60 kilomètres, voit l'horizon en feu. Sur 9000 maisons à Moscou, 700 seulement resteront intactes.
0: Après le feu, n'oublions pas, arrive l'hiver. Et le froid, l'hiver russe, c'est quand même pas rien. C'est quelque chose d'épouvantable, très difficile. Donc il y a le froid, la retraite de Russie désastreuse, c'est le début de la fin de Napoléon.
1: Et on sait comment ça se termine.
0: Oui.
1: Paris sera occupé par les troupes russes. Le comte Rostopchine est à Paris fin novembre 1816. Il est bien accueilli par les Français qui, toutefois, écorchent son nom. On n'arrive pas à dire Rostopchine, alors on l'appelle Rostonchien ou Prince de Chine. Enfin, bon, c'est l'humour français. Donc, sa famille va le rejoindre. Et le jour de ses 18 ans, Sophie prend la route de Paris.
0: Et elle ne reverra jamais sa Russie natale.
1: Adieu les steppes, les bouleaux, les flammes, les galops sauvages. Lors d'un bal, elle rencontre Eugène de Ségur. Ils se marient le 14 juillet 1819. Et pour Fédor, son père, il aura cette remarque « Eugène est trop beau, Sophie sera malheureuse ».
0: Oui, ça on verra, mais en tout cas, ils ont eu beaucoup d'enfants.
1: 4 garçons d'abord, 1820, 1822, 1823, 1825. Gaston, Renaud qui disparaît en bas âge, Anatole et Edgar. Mais Eugène est souvent absent, indifférent. Sophie déprime. Dans un bel élan de générosité et d'amour, son père Fédor va lui offrir le château des Nouettes, un joli château en briques roses du XIIIe siècle. Sophie est éperdue de reconnaissance. Elle va dire que c'est l'événement le plus important de sa vie. Les printemps, les étés au château des Nouettes vont être des moments de grâce et de paix. Mais les Rostopchine repartent en Russie, laissant Sophie en France, bien sûr. Sophie ne reverra pas son père. Son mari la trompe. Sa belle-mère la déteste. Eugène, donc son mari, accapare en plus sa dot qui se réduit peu à peu. Et sur l'ordre du père, dès l'âge de 6 ans, les garçons, les uns après les autres, partent en pension.
0: Pour Sophie, si débordante de tendresse et maternelle, ces séparations sont vraiment un véritable déchirement.
1: Après 4 garçons, arrivent 4 filles, 1827, 1829, 1835. Nathalie d'abord, puis les jumelles, Sabine et Henriette, et enfin la petite dernière, Olga. Sophie, instruite, spirituelle, douée pour les langues, la peinture et la musique, gardera ses filles auprès d'elle, les élèvera elle-même, contrairement aux garçons.
0: Et oui.
1: Une petite pause musicale pour écouter « À vous dirai-je, maman » et ses variations Mozart.
0: Et oui, composées à l'âge de 4 ans, fantastique.
1: Alors ça, c'était beaucoup plus tard quand même.

0: Dans notre émission Personnage insolite, Christine nous parle aujourd'hui de la comtesse de Ségur et de tous ses enfants. Visiblement, elle en a vu 8. Alors, j'aimerais bien savoir, quelle mère est Sophie de Ségur ?
1: Eh bien, contrairement à sa propre mère, Sophie de Ségur est une bonne mère, très attentive, et qui élève avec rigueur, franchise et amour la têtue Nathalie, les douces jumelles, la turbulente Olga. Soucieuse de bien les nourrir avec des repas équilibrés et copieux, une table d'abondance, soucieuse aussi de leur lecture. La bibliothèque est soigneusement composée. Les enfants lisent les contes de Grimm, le Robinson suisse, le dernier des Mohicans, en attendant Jules Verne, Alexandre Dumas et la comtesse de Ségur.
0: Tu vois, c'est plutôt ça que je lisais. C'était ça notre lecture, pas la comtesse.
1: Alors Sophie lit aussi. Par exemple, en 1821, elle va lire les Veillées de Saint-Pétersbourg de son ami Joseph de Maistre. Et le jeune compositeur Charles Gounod devient aussi un familier du château des Nouettes. Aux Nouettes, il y a une foule de distractions champêtres qui ravissent petits et grands. Et Sophie compte, raconte à ses enfants des histoires.
0: Puis finalement, peu à peu, elle va les écrire aussi.
1: La comtesse de Ségur régente tout son univers. Les nombreux domestiques portent la livrée Ségur en jaune et noir, un peu comme des abeilles, hein, des guêpes. Mais pendant une dizaine d'années, Sophie déprime. Eugène, père de France, va dans le monde. Sophie traîne sur une chaise longue, elle pleure, elle ne dort pas. On lui a volé son père, son pays, sa dot. Que faire pour gagner de l'argent ? Écrire des livres ?
0: Pourquoi pas ?
1: Et Gaston, son fils aîné en 1938, décide de devenir prêtre. Cette nouvelle va tomber comme la foudre, car Gaston, c'est tout de même l'héritier du titre et l'héritier de la pairie. Mais sa décision est prise. Gaston entre dans l'allégresse, Sophie s'enfonce dans la nuit et les années passent. Gaston est ordonné prêtre en 1847. Nathalie se marie avec un ami de Gaston, Paul de Malaret. Deux petites filles naissent, Camille et Madeleine.
0: Et ben voilà comme on les connaissait, deux jeunes filles et deux petites filles. Voilà, c'est ce que deviennent les petites filles modèles. Et Sophie alors ?
1: Eh bien, Sophie va retrouver la paix. Après 10 années de léthargie, sa santé est meilleure. Elle a un regain de vitalité. Tout a une fin, même la tristesse. Sophie, grand-mère, renoue avec les étés resplendissants du château des Nouettes. Les grands champs de blé, les brassées de fleurs tressées en couronne, les veillées sans fin et les contes que grand-mère raconte sur la pelouse odorante. Sophie a rédigé au cours des ans beaucoup de recettes de soins à l'intention des petits. Et si elle les rassemblait en un volume qui s'appellerait « La santé des enfants », ce serait d'une grande utilité.
0: Et maintenant, ne faudra-t-il pas essayer de les éditer finalement, ces contes d'enfants et tout ça, tout ce qu'elle a écrit ?
1: Donc oui, mais à compte d'auteur, pour l'instant.
0: Ah oui, c'est ça.
1: De son côté, Gaston, heureux de son sacerdoce de prêtre, a publié un livre qui s'appelle « Règlement de vie ». Et surprise, le succès est phénoménal. Bientôt 1 million d'exemplaires. Il est traduit partout, en russe bien sûr, et même en bantou. Gaston devient le prélat le plus lu d'Europe, si ce n'est du monde. Mais il est aussi en train de perdre la vue.
0: Alors, nous sommes alors au début du Second Empire.
1: La famille de Ségur a soutenu l'avènement de Napoléon III. Ah. Nathalie devient dame d'honneur de l'impératrice Eugénie. On la voit parmi d'autres ravissantes jeunes femmes entourant l'impératrice dans un tableau de Winterhalter. Quant à Gaston, devenu aveugle, il est nommé évêque in partibus, chanoine évêque du chapitre impérial par le pape Pie IX, qui lui offre même sa mitre d'or.
0: C'est le début du chemin de fer, cette époque-là. C'est très moderne, ça devient.
1: Tu as raison, et c'est justement le chemin de fer, c'est là que tout va se jouer pour la comtesse de Ségur. Louis Hachette a l'idée d'une bibliothèque de gare pour occuper les enfants dans le train. Eugène se souvient des contes de Sophie. Ourson, la princesse Rosette, Blandine, le bon petit Henri, le type même d'ouvrage parfait pour les gares. Eugène est finalement l'instrument du destin éclatant de sa femme, la comtesse de Ségur, à travers rails et réseaux ferrés. Et il lui dit « Publiez, comtesse !»
0: Et la comtesse va publier.
1: De 1855 à 1872, pendant 17 ans et 25 livres, elle écrit à la plume, à l'encre noire, d'une écriture régulière, élégante et déterminée. L'écriture devient une passion sans relâche. Les sommes gagnées s'investissent en amélioration du château, en meubles pour le salon, en embellissement du parc, mais aussi pour ses charités, comme on dit. Ses rapports avec son éditeur Hachette sont l'histoire même de l'édition française. Sophie résiste, elle tonne, elle menace contre la censure. Elle ne supporte pas qu'on atténue la vigueur de son style. Par exemple, elle a écrit « minable » et elle trouve « peu aimable » à la place de « minable ». Non, ça ne va pas du tout.
0: Ah, pas du tout.
1: Elle refuse, en fait, elle ne supporte pas qu'on refuse le réalisme de certaines scènes. Et elle ne renoncera jamais à son ton âpre et savoureux et jamais mièvre. Mais elle ne quittera jamais Hachette, dont elle est devenue en partie le pont d'or.
0: Je comprends. Alors, je ne sais pas, est-ce que c'est toujours eux qui éditent les nouveaux volumes ? Je ne sais pas. Comment s'organise finalement sa vie ?
1: Elle est levée à 4h30 du matin, dans le silence de la maisonnée quand tous dorment. Elle va à pied à la première messe à 6h. Petit déjeuner avec la famille, puis travaille jusqu'à 11h30. Déjeuner suivi de lecture, sieste et d'une promenade, pendant laquelle on la voit marmonner la suite de son roman. Voilà. Puis elle travaille de nouveau jusqu'au soir. Elle est heureuse. Elle travaille 7h par jour, plus sa correspondance, plus les livres de contes de la maison. Et entre deux chapitres, elle dit
0: elle
1: son
0: écrit
1: chapelet
0: un en
1: oui. entier.
0: C'est bien. Ben, qui lui donne de la force de continuer peut-être. Alors, l'écriture lui va apporter une certaine paix.
1: Une vraie paix, même si les petits-enfants tiennent aussi une très grande place dans sa vie. Féministe avant l'heure, elle se dressera contre son mari, car au XIXe siècle, une femme ne peut toucher aucun argent sans l'accord de son mari. À force de menaces et d'insultes, on imagine, Eugène va finir par céder et accepter que sa femme soit autorisée à disposer de toute somme qu'elle tirerait de son œuvre. Ah. Sophie de Ségur triomphe. Elle est devenue un auteur moderne. Elle signe « Comtesse de Ségur, née Rostopchine ».

0: Après cette musique, alors Christine, nous reprenons finalement oui, l'histoire de la comtesse de Ségur.
1: La comtesse de Ségur qui écrit vite et vend encore mieux. D'abord la santé des enfants auxquels elle tenait, puis les contes paraissent sous la célèbre couverture rose et or. Après les petites filles modèles, donc Camille et Madeleine, Sophie jette sur le papier ses mémoires, ses propres malheurs d'enfant, les malheurs de Sophie. Et puis bien d'autres livres.
0: Et oui, par exemple, oui, je me souviens, dans la bibliothèque de ma fille, il y avait les mémoires des nanes, Cadichon, c'est ça?
1: Puis il y a Pauvre Blaise, où l'enfant saint anéantit le mal par le feu de sa foi, un peu comme Gaston, son fils aîné. Dans une ambiance anticléricale, le succès des livres de Sophie vient aussi d'un sursaut de la foi. Sophie lutte à sa manière contre le matérialisme. L'argent, eh bien, il sert d'abord à aider les autres et les siens. En 1861, Sophie a déjà 16 petits-enfants.
0: C'est très grand. Et pendant ce temps-là, où ses belles-filles lui font des enfants,
1: et ses filles,
0: bien sûr, elle continue son ouvrage et elle continue à écrire.
1: Les livres vont se succéder. En 1862, les deux Nigauds, puis La sœur de Gribouille, un de ses grands livres qu'on a pu comparer à un livre de Maupassant. L'auberge de l'ange gardien. Oui. Alors après Camille et Madeleine, dans l'auberge de l'ange gardien, voici Jacques et Paul, les fils d'Olga. Et puis on voit apparaître un général russe.
0: Ah, le fameux général Dourakine.
1: Alors non, le général Dourakine n'est sûrement pas son père. Figure-toi... que Dourak veut dire idiot en russe, donc
0: oui,
1: elle aimait vraiment et elle respectait trop son père.
0: Et surtout, elle adorait son père,
1: voilà.
0: Effectivement.
1: Donc il s'agit sûrement d'un autre général.
0: Je ne sais pas qui était ce général.
1: Sophie a vraiment trop d'attachement pour son père. En tout cas, le général Dourakine enthousiasme Hachette, qui pourtant dit qu'il y a peut-être un peu trop de coups de fouet dans le livre.
0: Ah, oui, d'accord. En tout cas, elle n'était pas la seule personne de russe, finalement, de russe qui écrivit, puisque c'est la période où Tolstoï va terminer son immense roman, La guerre épée.
1: Son magnifique roman, où Fédor, justement, le père de Sophie, est cruellement décrit. Eugène, son mari, meurt en 1863. La comtesse de Ségur est désormais chef de famille. Sophie ne termine un livre que pour en commencer un autre. François le Bossu, Un bon petit diable, puis Comédies et Proverbes.
0: Sophie finalement enchaîne les livres avec une incroyable énergie.
1: D'une nature profondément slave, elle a le goût de l'action. Elle est vindicative, franche, décidée. Mais elle a aussi le sens du devoir. Elle fait front face aux événements de la vie. Sa maîtrise littéraire se confirme dans sa correspondance comme dans ses romans. Citons encore Jean qui grogne et Jean qui rit, La fortune de Gaspard.
0: Oui, je m'en souviens.
1: Et ça et là, un livre religieux, par exemple la Bible d'une grand-mère qui fait quand même plus de 500 pages. Quel amour d'enfant, Dix lois le cheminot, je ne les cite pas tous. Hein. Et enfin le dernier, Après la pluie, le beau temps.
0: Et oui, malheureusement. Et c'est à ce moment-là que se passe la défaite de Sedan, qui la désole, bien sûr, comme
1: Sophie,
0: tout le monde.
1: Mais oui. Et Sophie est patriote, mais jusqu'au fanatisme. Elle supporte très mal la défaite, la capitulation, l'humiliation de la famille impériale. Elle explose de colère. Mais pourquoi est-ce qu'on n'a pas brûlé Paris plutôt que d'accepter le déshonneur?
0: Comme papa.
1: Mais oui. Sophie a 70 ans. L'écriture et les enfants lui ont fait oublier son âge. Mais le mariage désastreux de Camille, sa petite-fille chérie, qui est au bord du désespoir, la catapulte dans la vieillesse. Il y a un temps pour tout, dit l'Ecclésiaste. Le cycle des livres est bouclé. Sophie a confié la propriété des nouettes à son fils Anatole, qui fait abattre les gros arbres du parc. Consternation et fureur de Sophie, qui décide aussitôt de vendre les nouettes. La famille est atterrée. En finir avec toute possession personnelle, avant de rendre l'âme le 9 février 1874.
0: La collection Rose et Or ne cesse de se vendre pourtant même aujourd'hui, après tout ce temps-là.
1: Tu as raison. Et sur sa tombe, qui se trouve à Plumeret dans le Morbihan, à 6 km de Sainte-Anne-d'Auré, il y a une croix massive et ses mots « Dieu et mes enfants ». Son cœur embaumé est transporté à la Visitation aux rues du Bac, où vécut Sabine, sa fille religieuse.
0: Depuis plus d'un siècle maintenant, la plupart de ses livres ont dépassé le million d'exemplaires vendus.
1: En tout, plus de 30 millions d'exemplaires vendus. La Comtesse de Ségur est un incontournable best-seller, qui a tout de même 150 ans maintenant.
0: Oui.
1: Réédité sans cesse, traduite en 14 langues. Et tout au long de cette écriture drue qui coule comme la sève du bouleau, avec des passions, des crimes, de la violence.
0: C'est terrible toute cette période-là. Sophie, déracinée, a vu du pays à travers steppes, plaines, villes hautes en couleur.
1: Et âgée, elle redevient comme une petite fille, sans enclos, comme l'âne cadichon qui casse la barrière. Ardeur, fougue, besoin farouche de liberté et un esprit aigu et lapidaire. La Comtesse de Ségur a construit un royaume. Ses personnages vont captiver des générations de petites filles modèles. Et pas seulement. François Mauriac dit par exemple son envoûtement. Je le cite. « À l'heure du sommeil, le cortège des petites filles modèles et des bons petits diables me suivait dans ma chambre et peuplait mes rêves. » Ces livres ont par contre horripilé Marguerite Yourcenar, qui détecte un sentiment de supériorité de classe.
0: Ils sont rangés dans le cœur de tous les autres.
1: Dans le cœur de tant d'autres.
0: Et de beaucoup d'autres.
1: Oui,
0: ça,
1: oui. Et par exemple, juste Edgar Morin, le philosophe Edgar Morin, qui vient de mourir à l'âge de 104 ans, disait garder un grand souvenir poétique de la lecture des romans de la Comtesse de Ségur. En 1989, une exposition au musée d'Orsay avait pour thème « Les petites filles modernes » qui était illustrée par trois petites filles, Cosette, Sophie et Alice. Les trois sont mal élevées. Cosette, parce qu'on ne lui a rien appris, la Cosette des Misérables. Sophie, la nôtre, parce que sa nature énergique se rebelle contre toute autorité. Et Alice, Sophie, la nôtre, parce que sa nature énergique se rebelle contre toute autorité. Et Alice, au pays des mers.

avec Dieu et les enfants, pour les enfants. Les livres de la comtesse de Ségur sont devenus, à juste titre, des classiques de la littérature enfantine. À bientôt.

0: 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Léon XIV a reçu ce matin les présidents des universités jésuites d'Amérique du Nord. Il a appelé à investir dans l'éducation en faveur des pauvres et des migrants pour en favoriser l'intégration. La communauté internationale se mobilise pour venir en aide au Venezuela, frappé hier soir par un double séisme. Au fil des heures, le bilan des victimes ne cesse d'augmenter. Les équipes de secours tentent de retrouver des survivants sous les décombres. Keiko Fujimori, prochaine présidente de la République du Pérou, elle promet la même politique que son père, qui dirigea le pays dans les années 1990, de mauvais souvenirs pour de nombreux Péruviens. Conférence pour la reconstruction de l'Ukraine en Pologne, nous verrons au-delà des tensions diplomatiques entre Kiev et Varsovie, ce qu'attend le gouvernement ukrainien de cette rencontre concernant son futur.
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0: Bonjour. Le pape a donc reçu ce matin au Vatican les présidents des universités jésuites d'Amérique du Nord. Il leur a surtout rappelé les quatre préférences apostoliques universelles de la Compagnie de Jésus, des propositions qui présentent des pistes susceptibles d'aider à relever ces défis au niveau de l'enseignement supérieur. Les éclaircissements de Jean-Paul Camba.
2: Gratitude d'une part, prise de conscience de l'autre. Face au président des institutions universitaires jésuites nord-américains, le Saint-Père n'a pas caché ses inquiétudes face aux crises profondes qui secouent notre siècle. Parmi elles, une sécularisation croissante des sociétés qui cherchent à bannir Dieu de l'espace public, l'indifférence des systèmes politiques face aux cris des pauvres et des migrants, le désespoir d'une jeunesse sans perspective ou encore la dégradation de l'environnement au profit d'intérêts individuels. Le souverain pontife a également pointé du doigt l'impact grandissant et les répercussions de l'intelligence artificielle sur l'humanité. Pour ne pas céder au découragement, l'évêque de Rome a invité les acteurs de l'enseignement supérieur à s'appuyer sur un guide précis, à savoir les quatre préférences apostoliques universelles de la Compagnie de Jésus, confirmées en 2019 par son prédécesseur immédiat, le pape François. La première d'entre elles, à savoir montrer le chemin vers Dieu à travers les exercices spirituels et le discernement, est, selon le pape, une exhortation directe aux chercheurs, enseignants et étudiants pour que la quête de la vérité scientifique reste intimement liée à la recherche du divin.
0: Jean-Paul Camba, le sport, lorsqu'il est bien vécu, est un remède pour le corps et pour l'esprit. Le pape l'a fait savoir ce matin aux dirigeants de la Fédération italienne de natation, aux athlètes et membres des délégations qui participent aux championnats internationaux de natation. Léon XIV a souligné que le sport est aussi une occasion de croissance spirituelle et la natation, à cet égard, a quelque chose de particulier pour les chrétiens, expliquait Léon XIV. L'eau est en outre le symbole du baptême et de la vie nouvelle en Christ. Plus de précisions sur notre site internet. La communauté internationale s'organise pour venir en aide au Venezuela, frappé hier soir par de puissants séismes suivis de 20 répliques. L'état d'urgence a été décrété. Le dernier bilan, Alexandra Sirgan, fait état d'au moins 164 morts et plus de 1000 blessés.
3: Un bilan que le service géologique des États-Unis estime être bien inférieur à la réalité sur le terrain, car la présidente par intérim Delcy Rodriguez a précisé ne pas disposer encore de toutes les données concernant l'état de la Guayra, région la plus touchée, bordé par la mer des Caraïbes et situé au nord de Caracas. L'aéroport international de Maquieta a été fermé car endommagé. Les images révèlent des dizaines de bâtiments effondrés, éventrés et des

0: habitants sous le choc, car les forts tremblements de terre sont rares au Venezuela. Cela faisait plus d'un siècle qu'un séisme de magnitude 7,5 n'avait pas frappé le pays. La secousse si forte a été ressentie jusqu'à Bogota en Colombie, à 1000 km de là. Face à l'ampleur des dégâts, plusieurs pays se sont dit prêts à apporter leur aide, dans la région notamment l'Équateur, l'Uruguay, le Chili, l'Argentine ou encore le Brésil, mais aussi l'Inde, la Chine et les États-Unis. Washington a annoncé l'envoi immédiat de secouristes et d'aide humanitaire. Des équipes coordonnées par l'ONU sont également en route pour le Venezuela. Et puis l'Europe s'organise aussi. 54 soldats de l'unité d'urgence de l'armée espagnole sont prêts à être déployés, a annoncé Madrid. La France annonce, elle, l'envoi immédiat d'une équipe de 85 secouristes français spécialisés en sauvetage d'éblément pour venir en aide aux sinistrés encore coincés sous les décombres.
1: Alexandra Siergan. Au Pérou, le suspense électoral touche à sa fin. Plus de deux semaines après le second tour de l'élection présidentielle, la candidate de droite autoritaire semble avoir pris suffisamment d'avance dans le décompte des voix pour être maintenant quasi certaine de s'imposer. Un peu plus de 40 000 voix la sépare de son adversaire de la gauche rurale, Roberto Sanchez. 26 ans après Alberto Fujimori, c'est donc sa fille, Keiko, qui devrait diriger le pays. À Lima, Martin Chabal.
2: Keiko Fujimori, 51 ans, devrait entrer au palais présidentiel le 28 juillet prochain. Elle promet de gouverner comme son père, Alberto Fujimori, autocrate du Pérou entre 90 et 2000 et condamné en 2009 pour crimes contre l'humanité. Un pari gagnant dans un pays divisé en deux entre le nord et le sud en témoigne l'infime écart entre elle et son adversaire de gauche Roberto Sanchez de seulement 40 000 voix. Cette victoire, elle la doit notamment à sa promesse de rétablir l'ordre dans un pays où la criminalité a atteint des niveaux records, tout en convoquant le souvenir de son père qui a lutté contre le terrorisme du Sentier Lumineux dans les années 90. Mais pour l'autre moitié du pays qui s'est tournée vers Sanchez, Fujimori, c'est aussi des massacres et des stérilisations forcées. Dans les Andes, où la majorité des exactions ont eu lieu, l'arrivée de Keiko Fujimori au pouvoir est une catastrophe. Beaucoup s'inquiètent d'ailleurs d'une dérive autoritaire. Le parti de Keiko Fuerza Popular a déjà placé des proches à la tête d'importantes institutions judiciaires et obtient maintenant le pouvoir exécutif. Pour Roberto Sanchez, cette perspective est inacceptable. Voyant la victoire lui échapper peu à peu, il a confirmé ne pas reconnaître les résultats de l'élection si Keiko l'emportait dans les prochains jours, et ses soutiens pourraient manifester leur colère dans les grandes villes du pays. Martin Chabal pour Radio Vatican à Lima.
1: Les États-Unis ne veulent pas d'un accord avec l'Iran à n'importe quel prix, c'est ce qu'a affirmé le chef de la diplomatie américaine en tournée depuis hier dans le Golfe Persique. Marco Rubio tente d'y rassurer ses alliés arabes, première cible de Téhéran en cas de reprise des hostilités. Le secrétaire d'État américain a notamment exprimé sa crainte d'un chaos total si l'Iran rendait payant le passage du détroit d'Ormuz qui était libre de péage avant la guerre. Construire l'avenir de l'Ukraine, c'est le but de la conférence pour la reconstruction du pays qui se tient aujourd'hui à Gdansk, en Pologne, après Berlin et Rome les années précédentes. C'est la première ministre Yulia Zviridenko qui représente Kiev, le président Zelensky ayant déclaré forfait pour marquer son mécontentement en raison d'une querelle diplomatique entre la Pologne et l'Ukraine. À Kiev, Emmanuel Chaz.
3: Malgré les tensions diplomatiques entre Kiev et Varsovie, l'Ukraine a aujourd'hui les yeux tournés vers Gdansk en Pologne, où les alliés de Kiev échangeront sur la reconstruction du pays et le renforcement de la défense. Et les besoins sont immenses. Pour Auke Lotsma, le représentant du programme des Nations Unies pour le développement en Ukraine, l'objectif de Kiev est double.
4: Je pense que l'Ukraine recherche deux choses. Premièrement, consolider l'aide internationale à la fois pour que ses partenaires restent une priorité et pour obtenir des engagements pour l'année à venir, ainsi qu'une aide pour mettre en œuvre et transformer les fonds en projets concrets et en résultats tangibles sur le terrain. Je pense qu'il est également crucial de savoir comment ces engagements et les fonds débloqués peuvent avoir un impact direct sur la population ukrainienne.
3: Pour Anastasia Rudenko, à la tête de Recovery Window, une plateforme dédiée à l'information et à la promotion des processus de reconstruction en Ukraine, il s'agit aussi de donner de la visibilité au pays.
5: Pour nous, il ne s'agit pas d'un événement médiatique assez niche, mais de l'événement principal en termes de reconstruction économique de l'Ukraine. Nous pensons être ici pour défendre le rôle des médias dans ce processus.
3: Ce grand rendez-vous sur la reconstruction devrait permettre à l'Ukraine et à ses alliés de mettre en place des stratégies nouvelles et d'approfondir les partenariats déjà noués alors que Kiev, toujours sous la menace des bombes russes, ne voit pas encore la fin de la guerre. Emmanuel Chaz, Kiev, RFI pour Radio Vatican.
1: Et au tout début de cette conférence, le Premier ministre polonais a appelé Polonais et Ukrainiens à construire leur avenir commun sur la vérité, le respect mutuel, pour mettre fin aux tensions entre les deux pays. Son homologue ukrainienne a, elle, salué la volonté des Polonais de construire un avenir commun. Emmanuel Macron et Giorgia Meloni se retrouvent aujourd'hui pour le premier sommet franco-italien depuis 2020, rendez-vous plusieurs fois reporté en raison des tensions diplomatiques entre les deux voisins. Le président français et la présidente du Conseil italien se retrouvent donc sur la Côte d'Azur, à Antibes. Entretien bilatéral, signature d'accord, une conférence de presse et un dîner de travail sont au programme. Voilà, c'est la fin de cette édition. Prochain retour de l'actualité en langue française, ce sera à 18h, heure de Rome. D'ici là, notre site internet www.vaticannews.va ainsi que notre page Facebook. Excellente journée à toutes et à tous.
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Bonjour ou bonsoir. Bienvenue sur Radio Grand Ciel. Vous écoutez D'un siècle à l'autre. Bienvenue à vous qui nous écoutez fidèlement depuis de nombreuses années et bienvenue à vous qui nous rejoignez sur les ondes de Radio Grand Ciel. Cette émission D'un siècle à l'autre vous est dédiée à vous qui résidez dans les maisons de retraite et foyers résidence de Dreux et de Vernouillet. Et cette semaine, cette émission est un hommage à Irène, la créatrice D'un siècle à l'autre au début de la Radio Grand Ciel en 1991. Irène était née en Alsace. Elle nous a quittés le 24 juin 2019. J'ai repris son émission la première semaine du mois de juillet 2014 et c'est avec plaisir que j'ai pris ce relais. Et cet été, votre émission D'un siècle à l'autre va faire une pause pendant 2 mois. Vous la retrouverez dès la première semaine de septembre sur les calendriers, la semaine 36.

Et c'était au caveau Hansi par le groupe Hopla Gaïs, une musique qui nous vient d'Alsace. Et cette semaine, donc, pour rendre hommage à Irène, eh bien, j'ai choisi les chansons préférées d'Irène pour vos anniversaires et vos fêtes. Et ce lundi 22 juin, je ne vois pas d'anniversaire. Ce mardi 23 juin, non plus. Et ce mercredi 24 juin, c'est l'anniversaire de Roger, de Jean et de Eliane. Roger, vous résidez à la Roseraie et vous êtes né le 24 juin 1937. Bon anniversaire, Roger. Et voici votre chanson, pas les compagnons de la chanson, compagnon de la Marjolaine.

Roger, c'était pour votre anniversaire. Compagnon de la Marjolaine, par les compagnons de la chanson, un groupe créé en 1941 par le chef Louis Liébard à Lyon. Et les compagnons s'appelèrent d'abord les compagnons de la musique. Jean-Michel, et non pas Jean, comme j'ai dit tout à l'heure. Jean-Michel, vous êtes né le 24 juin 1953. Heureux anniversaire, Jean-Michel. Et vous fêtez votre anniversaire au prieuré où vous résidez. Et voici votre chanson par Yves Duteil, « Le fruit de mon verger ».

Jean-Michel, c'était pour votre anniversaire Le fruit de mon verger, une chanson enregistrée en 1977 par Yves Dutheil, chanteur, auteur, compositeur et interprète, qui s'accompagne lui-même avec sa guitare dans certaines de ses chansons. Eliane, vous résidez aux Eaux-Vives et vous êtes née le 24 juin 1942. Joyeux anniversaire, Eliane. Et voici votre chanson pour votre anniversaire. Un enfant peut faire chanter le monde par Linda de Souza.

Liliane, c'était pour votre anniversaire. Un enfant peut faire chanter le monde par Linda De Souza, une chanson qu'elle a enregistrée en 1980. Linda De Souza était née au Portugal en 1942 et c'est en 1973 qu'elle arrive à Paris et qu'elle fait la carrière que l'on connaît. Jeudi 25, je ne vois pas d'anniversaire. Vendredi 26 juin non plus. Et samedi 27 juin non plus. Et me voilà au dimanche 28 juin. Avec votre anniversaire, Ginette. Ginette, vous demeurez à La Roseraie. Et vous êtes née le 28 juin 1930. Bon anniversaire, Ginette. Et voici votre chanson. Par Lynn Renault, un sourire.

Ginette, c'était pour votre anniversaire. Un sourire par Lynn Renaud. Lynn Renaud qui est née le 2 juillet 1928 dans le Nord. Solange, vous résidez aux Eaux-Vives et vous êtes née le 28 juin 1935. Joyeux anniversaire Solange, et voici pour vous une berceuse d'Henri Salvador, une chanson douce.

Solange, c'était pour votre anniversaire une chanson douce par Henri Salvador. C'est lui qui en a écrit, composé la musique sur des paroles de Maurice Pons.

Et pour toutes celles et ceux qui fêtent leur anniversaire cette semaine, voici par Franck Fernandel, Tant qu'il y aura des étoiles.

Et voici les fêtes de la semaine. Ce lundi 22 juin, c'est la Saint-Alban. Bonne fête aux Albans.

Ce mardi 23 juin, c'est la Sainte Audrey. Bonne fête aux Audrey.

Ce 24 juin, c'est la Saint-Jean-Baptiste. Saint-Jean-Baptiste est le fils de Élisabeth, la cousine de Marie, et de Zacharie. Il est donc le cousin de Jésus. Il est appelé par Dieu pour prêcher dans le désert. Il s'établit sur la rive du Jourdain et baptise tous ceux qui viennent à lui. Il baptise Jésus. Arrêté et emprisonné sur l'ordre de Hérode, il est décapité. C'est le seul saint dont on fête la naissance. Les autres fêtes de saints correspondent à la date de leur décès. Et la Saint-Jean est fêtée dans beaucoup de régions et c'est l'occasion de faire des fêtes dans les villages et des fêtes foraines et des feux de joie. Bonne fête au Jean-Baptiste. Et c'est le 24 juin 2019 que notre amie Irène nous a quittés. Alors voici, en hommage à Irène, encore une musique d'Alsace. C'est la valse du fouet par Hopla Gaïs.

Ce jeudi 25 juin, c'est la Saint-Prosper d'Aquitaine. Et c'est aussi la Sainte-Éléonore. Bonne fête aux Prospères, bonne fête aux Éléonores. Et c'est aussi la Sainte-Dorothée de Montaut.

Ce vendredi 26 juin, c'est la Saint-Anthelme. Bonne fête au Anthelme. Anthelme qui vit au XIIe siècle. Après Saint-Bruno et le vénérable Guigue, il est la troisième grande figure des débuts de l'histoire des Chartreux. En 1163, on le nomme évêque de Belley dans l'Ain.

Ce samedi 27 juin, c'est la Saint-Fernand ou Ferdinand. Bonne fête aux Fernand et aux Ferdinand.

Et ce dimanche 28 juin, c'est la Saint-Irénée. Bonne fête aux Irénées. Rire Irénée qui vit au IIe siècle. Il est disciple de Saint Polycarpe. Il est ordonné prêtre à Lyon par l'évêque Potin, auquel il succède. Donc bonne fête aux Irénées.

Et voilà encore une semaine de passer ensemble, dernière semaine de juin. Cette émission a été préparée et présentée par Odile Écart et enregistrée à la technique du studio de Dreux par Pierre Écart. Vous pouvez la retrouver sur la même semaine, sur la même fréquence, le jeudi à 13h10 et le dimanche soir à 21h. Cette émission était un hommage à Irène, la créatrice d'Un siècle à l'autre, puisque toutes les chansons et les musiques que vous avez entendues étaient les préférées de Irène. L'été est bien là, avec ses longues journées, parfois bien chaudes, et parfois la pluie s'invite pour tout rafraîchir. Si vous sortez, n'oubliez pas votre chapeau de paille, votre canotier ou votre bob ou votre casquette, votre foulard et votre bouteille d'eau. Prenez soin de vous et des autres. Et voici les grandes vacances, 2 mois de vacances. Alors votre émission d'un siècle à l'autre va faire une pause pendant le mois de juillet et le mois d'août. Vous la retrouverez au début du mois de septembre. La première semaine du mois de septembre, soit la semaine numéro 36 sur vos calendriers. Au revoir et bon été à vous toutes et à vous tous. Et je vous donne donc rendez-vous la première semaine de septembre.

Bonjour à toutes et à tous, à chacun, à chacune. Heureux de vous retrouver dans Gueule d'amour, une série de 9 émissions consacrées à Jean Gabin. 9 émissions, 9 films. Alors 9 films, c'est peu, car Gabin en a tourné plus de 100. Il a donc fallu trancher. Difficile pour moi, qui suis un fan absolu de l'acteur. Mais enfin, j'ai tranché. Après la belle équipe de Julien Duvivier, Le jour se lève de Marcel Carné, place à La grande illusion de Jean Renoir. Le film est sorti en 1937, ça a été tout de suite un grand succès et il est aujourd'hui considéré comme un chef-d'œuvre du cinéma mondial. Le film, qui se déroule dans le milieu des prisonniers de guerre entre 1914 et 1918, ce film décrit des personnages de classes diverses. Il y a 2 aristocrates, un titi parisien, un couturier et fils de banquier juif, un acteur, un instit, un ingénieur. Cette œuvre, qui prétend montrer la fin des aristocraties françaises et allemandes, s'attache à présenter les rapports de force et les affinités entre les différentes classes sociales au-delà des frontières et des conflits. La grande illusion n'est pas un film d'aventure, n'est pas un film de guerre, c'est un film politique, une charge contre les nationalismes et contre l'antisémitisme, c'est important de le dire. Alors Jean Renoir a confié les rôles principaux à 3 figures emblématiques de l'époque. Pierre Frenet en aristocrate déclinant, Jean Gabin en titi parisien gouailleur et Eric Van Stroheim en officier très rigide, très qui l'accentua en portant une minerve. À la suite d'un malentendu d'ailleurs avec Eric Van Stroheim, Jean Renoir a dû réécrire le scénario alors que le tournage était commencé pour lui donner un rôle plus important. Car initialement, Von Stroheim ne devait faire qu'une apparition. Bon, bref, ça a beaucoup agacé d'ailleurs notre gamin. Je vous donnerai tout à l'heure quelques anecdotes assez savoureuses sur les rapports entre Eric Van Stroheim et Jean Gabin. Alors on peut s'étonner d'une sorte de préséance de Von Stroheim sur Gabin et sur les autres acteurs, mais il faut se souvenir qu'à l'époque, Eric Van Stroheim était un très grand personnage du cinéma européen, pas en tant qu'acteur, mais en tant que réalisateur. Il a tourné de nombreux films, notamment des films muets et puis des chefs-d'œuvre hein, comme les Rapaces. Et Jean Renoir, évidemment, un grand cinéaste lui-même, était fort respectueux d'Eric Van Stroheim. Alors l'action du film, le pitch comme on dit. Pendant la Première Guerre mondiale, l'avion du lieutenant-maréchal, joué par Jean Gabin, et du capitaine de Boieldieu, Pierre Frenet, est abattu par le commandant von Rothenstein, Eric von Stroheim, vous l'aurez compris. Alors les 2 officiers français sont envoyés dans un camp en Allemagne. Là, ils retrouvent de nombreux officiers prisonniers français, britanniques et russes, qui sont donc, comme je le disais précédemment, issus de milieux sociaux très divers. Les prisonniers organisent différentes activités, ils partagent leurs maigres ressources et vivent au rythme des nouvelles de l'armée française qui prend et perd successivement des positions sur le front nord, notamment lors de la bataille de Douaumont. Vous vous souvenez, le fort de Douaumont. Alors la Chambrée, outre Maréchal et Boieldieu, regroupe également le lieutenant de Molder, un amoureux des lettres, le lieutenant Rosenthal, fils d'une riche famille juive dans les finances. Rosenthal est incarné par l'extraordinaire Marcel Daliot, un acteur qu'on a beaucoup trop oublié. Je vous engage vivement à revoir ces films, notamment La Maison du Maltais, un film d'avant-guerre plein de charme et d'exotisme. Et puis alors, il y a également Cartier, un lieutenant populaire et très volubile, issu des cabarets parisiens. Et ce Cartier est incarné par le formidable Julien Carrette. Julien Carrette, si ce nom ne vous dit rien, ben forcément son visage vous dira quelque chose, parce que ce fut un des seconds rôles préférés du cinéma français avant-guerre et après-guerre. Voilà, donc voilà nos amis prisonniers de guerre. Ils sont donc en Allemagne, dans une espèce de forteresse très très sombre, et ils décident donc de s'échapper de la flag en creusant un tunnel dans des conditions périlleuses. Je ne vous en dis pas plus, parce que je souhaite que les plus jeunes d'entre vous ayez la curiosité d'aller voir ce film absolument magnifique. Alors, c'est un film qui a, je le disais au tout début, a obtenu un résultat absolument mirifique dès sa sortie.
Il a été projeté au lendemain de la première au cinéma Marivaux. Il a été projeté sans interruption de 10h à 2h du matin. Il a fait salle comble à chaque séance. Il a battu tous les records de fréquentation, 200 000 spectateurs en 2 mois dans une seule salle, la meilleure recette de l'année 1937. Depuis, le film a cumulé 12 500 000 entrées selon les estimations. Aux États-Unis, le film a obtenu un succès énorme. Il fut projeté d'ailleurs exceptionnellement à la Maison Blanche à Washington pour l'anniversaire de Madame Roosevelt. Tous les démocrates du monde devraient voir ce film, déclara Roosevelt après la séance. Le film est resté 36 semaines à l'affiche d'une salle new-yorkaise. Il est aujourd'hui un des rares films à figurer dans les collections permanentes du Museum of Modern Art de New York. Deux mots sur le tournage. Donc le tournage de La Grande Illusion s'est déroulé de janvier à mars 1937. Les scènes d'intérieur ont été tournées, comme toujours à l'époque, au studio de Billancourt et à Éclair, c'est à Épinay-sur-Seine. Par contre, les scènes d'extérieur, qui sont assez nombreuses, ont été tournées à la caserne de Colmar, au château du Haut-Königsbourg, dans une ferme près de Ribeauvillé sur les hauteurs de Fréland, et à Chamonix pour la dernière séquence. À présent, je vous propose quelques petites anecdotes sur le tournage. Alors, ce sont des anecdotes que j'ai puisées dans un livre formidable d'André Brunelin, qui est vraiment le biographe autorisé de Jean Gabin. Il a écrit un Gabin, tout simplement, qui est quasiment exhaustif. C'est un livre vraiment formidable. Ceux qui s'intéressent à l'acteur doivent absolument le lire. Et donc, concernant La Grande Illusion, voici ce qu'on peut lire. D'abord, le témoignage de Jean Gabin à propos de Jean Renoir. Je cite, « Si Duvivier m'a appris ce qu'était la technique du cinéma, je dois à Jean Renoir d'avoir compris le métier d'acteur. Ça peut paraître étonnant que je dise ça, mais il m'a fait aimer les comédiens. On dit que Renoir est un grand directeur d'acteurs. Moi, dit Gabin, un directeur d'acteur, j'ai jamais su exactement ce que c'était, lui non plus probablement. Ce que je sais, par contre, c'est que Renoir comprend les comédiens et surtout, il les aime. Alors peut-être qu'un grand directeur d'acteur, c'est ça. Jean Renoir a compris, par exemple, qu'on fait un métier de trapéziste qui exige souvent une grande tension et que dans ces moments-là, le plus blindé d'entre nous est fragile. Le moindre petit grain de sable peut dérégler la mécanique. Des fois, on a l'impression de faire notre numéro de voltigeur sans filet. Et si on loupe, on se dit qu'on va s'écraser. Mais, poursuit Gabin avec Renoir, ça n'arrive pas parce qu'il est le filet. Il est même le porteur. Il sait nous rattraper au vol. Avec lui, on est rassuré parce qu'il trouvera toujours le moyen de nous saisir par la main si jamais on part en vol plané. Et maintenant, que pensait à votre avis Renoir de Gabin? Je ne vous cache pas que c'était une admiration réciproque. Renoir dit de Gabin qu'il est un acteur unique. Il possède le don, il possède la grâce au sens religieux du mot, exactement comme Anna Magnani. Il a dans son physique, dans son jeu, une force étonnante, une puissance de moyens d'expression qui lui permettent de jouer facile, presque toujours en dedans. Quel hommage de la part d'un des plus grands cinéastes de l'histoire du cinéma. Maintenant, et je vous l'avais promis, une petite anecdote au sujet des rapports entre Van Stroheim et Gabin durant le tournage. Donc c'était des rapports conflictuels. Rick Van Stroheim se donnait l'illusion, c'est le cas de le dire, d'être un personnage aristocratique. Or, ce n'était pas son vrai nom, c'était un autre nom. Il venait d'un milieu beaucoup plus modeste et bourgeois, mais il tenait à passer comme ça pour un grand aristocrate. Mais ça ne marchait pas aux yeux de Jean Gabin. Et donc, les rapports étaient extrêmement difficiles. Gabin était très irrité devant les rondes jambes que Renoir faisait à Stroheim. Il disait « Il y en a que pour le schleu ». Et à la fin du tournage, Gabin aura sa petite vengeance. En fin de tournage, c'était une tradition, en fait, de faire un repas, souvent un repas bien arrosé.
Selon son habitude, à la fin du repas, Jean Gabin pousse une chansonnette, des petites chansonnettes parigotes. Pour ne pas être en reste, Stroheim entonne des chants militaires allemands. Bref, sous une autre forme, leur opposition se poursuit. Gabin, alors, décide de s'ingénier à faire boire Erich von Stroheim, qui, contrairement à la légende qu'il entretenait aussi dans ce domaine, supportait assez mal l'alcool. À la fin, ivre mort, von Stroheim se lève et, se croyant encore dans la peau de son personnage de von Rothenstein, il lance des ordres débridés en allemand, claque des talons et salue. Finalement, il perd l'équilibre et part à la renverse, s'écroulant dans un paravent qui, dans sa chute, s'enroula mécaniquement tout autour de lui. Tout le monde éclate de rire, surtout Gabin qui, des années plus tard, se souviendra ce qu'il avait l'air con, le chleu, dans son paravent. Voilà, faut se mettre dans le contexte de l'époque. Voilà tout ce qu'il y a à dire. Enfin, il y aurait bien d'autres choses à dire sur ce chef-d'œuvre de la grande illusion. Mais Gueule d'amour est une émission sur Gabin et non pas sur Renoir. Voilà. Pour nous quitter, je vous propose une scène extraite de La Grande Illusion. C'est la fameuse scène où les prisonniers de guerre organisent un petit spectacle qui est destiné à eux-mêmes, mais aussi aux officiers allemands présents. Et pendant ce spectacle, il va se passer quelque chose. Je ne vous en dis pas plus. Je vous laisse avec Gabin et ses amis. On se retrouve bien sûr la semaine prochaine. N'oubliez pas, dans Gueule d'amour.

0: fait du roman. C'était eux-mêmes qui l'annoncent.
1: Maman, maîtrise.

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1: Bonjour et bienvenue si vous venez de nous rejoindre. Comme chaque jeudi, tout de suite la messe pour les malades en direct de la basilique Notre-Dame des Victoires.

0: Au nom du Père et du Fils et du Saint-Esprit, le Seigneur soit avec vous.
1: Et avec votre esprit.
0: Soyez les bienvenus dans cette basilique où vous êtes un peu à l'abri de la chaleur. Nous allons prier pour les malades, pour ceux d'entre vous qui sont malades. Nous allons prier aussi avec tous ceux qui nous écoutent par la chaîne internet de la basilique et ceux qui nous entendent par la radio. Pour que le Seigneur puisse opérer des merveilles en nous, humblement reconnaissons que nous sommes pécheurs. Je confesse à Dieu Tout-Puissant.
1: Je reconnais devant vous, frères et sœurs, que j'ai péché en pensée, en parole, par action et par omission. Oui, j'ai vraiment péché. C'est pourquoi je supplie la bienheureuse Vierge Marie, les anges et tous les saints, et vous aussi, frères et sœurs, de prier pour moi, le Seigneur, notre Dieu.
0: Que Dieu Tout-Puissant nous fasse miséricorde et qu'il nous pardonne nos péchés et nous conduisent à la vie éternelle.

0: Prions. Dieu éternel et tout-puissant, salut éternel de ceux qui croient en toi. Exauce-nous quand nous implorons le secours de ta miséricorde pour tes serviteurs éprouvés par la maladie, qu'après avoir retrouvé la santé, ils rendent grâce dans ton Église par Jésus-Christ, ton Fils, notre Seigneur, qui vit et règne avec toi dans l'unité du Saint-Esprit, Dieu pour les siècles des siècles.
1: Lecture du deuxième livre des rois. Jéconias avait 18 ans lorsqu'il devint roi et il régna 3 mois à Jérusalem. Sa mère s'appelait Nehushta, fille d'Elnathan. Elle était de Jérusalem. Il fit ce qui est mal aux yeux du Seigneur, tout comme avait fait son père. En ce temps-là, les troupes de Nabucodonosor, roi de Babylone, montèrent contre Jérusalem et la ville fut assiégée. Le roi de Babylone vint en personne attaquer la ville que son armée assiégeait. Alors Jéconias, roi de Juda, avec sa mère, ses serviteurs, ses officiers et ses dignitaires se rendirent au roi de Babylone qui les fit prisonniers. C'était en la 8e année du règne de Nabucodonosor. Celui-ci emporta tous les trésors de la maison du Seigneur avec ceux de la maison du roi. Il brisa tous les objets en or que Salomon, roi d'Israël, avait fait faire pour le temple. Tout cela, le Seigneur l'avait annoncé. Nabucodonosor déporta tout Jérusalem, tous les officiers et tous les vaillants guerriers, soit 10 000 hommes, sans compter tous les artisans et forgerons. On ne laissa sur place que la population la plus pauvre. Le roi Jéconias fut déporté à Babylone avec la reine mère, les épouses royales, les dignitaires, l'élite du pays. Tous partirent en exil de Jérusalem à Babylone. Tous les soldats, au nombre de 7 000, les artisans et les forgerons au nombre de 1 000, tous ceux qui pouvaient combattre furent déportés à Babylone par le roi Nabucodonosor. Celui-ci fit roi à la place de Jéconias son oncle Matania, dont il changea le nom en celui de Sédésias. Parole du Seigneur.

0: Le Seigneur soit avec vous.
1: Et avec votre esprit.
0: Évangile de Jésus-Christ selon saint Matthieu.
1: Gloire à toi, Seigneur.
0: En ce temps-là, Jésus disait à ses disciples, « Ce n'est pas en me disant « Seigneur, Seigneur » qu'on entrera dans le royaume des cieux, mais c'est en faisant ma volonté, la volonté de mon Père, qui est aux cieux. Ce jour-là, beaucoup me diront « Seigneur, Seigneur, n'est-ce pas en ton nom que nous avons prophétisé ?» En ton nom que nous avons expulsé les démons, en ton nom que nous avons fait beaucoup de miracles, alors je leur déclarerai, je ne vous ai jamais connu, écartez-vous de moi, vous qui commettez le mal. Ainsi celui qui entend les paroles que je dis là et les met en pratique est comparable à un homme prévoyant qui a construit sa maison sur le roc. La pluie est tombée, les torrents ont dévalé, les vents ont soufflé et se sont abattus sur cette maison. La maison ne s'est pas écroulée, car elle était fondée sur le roc. Et celui qui entend de moi ces paroles sans les mettre en pratique est comparable à un homme insensé qui a construit sa maison sur le sable. La pluie est tombée, les torrents ont dévalé, les vents ont soufflé. Ils sont venus battre cette maison, la maison s'est écroulée et son écroulement a été complet. Lorsque Jésus eut terminé ce discours, les foules restèrent frappées de son enseignement, car il les enseignait en homme qui a autorité et non pas comme leurs scribes.

première chose, c'est que Jésus parle en son nom propre. Il ne parle pas au nom des... Il parle pas au nom des scribes. Enfin, il ne parle pas comme les scribes au nom de différents courants de pensée. Par exemple, il y avait le courant de pensée de Hillel, le maître Hillel, parce qu'il fallait interpréter la loi, tout simplement, parce que dans la loi, il y avait 613 commandements, et qu'il fallait les interpréter, les 613 commandements. Donc, en fonction des différentes interprétations, eh bien, les gens essayaient de se guider dans l'existence. C'est pour ça que le Seigneur traite souvent les gens d'hypocrites, parce que à cette époque-là, ils étaient nombreux à s'emberlificoter dans les interprétations des différents règlements. Ici, la loi, c'est lui. La source de la loi, c'est lui. Et il parle en son nom propre. Et ça, ça change tout. Parce que quand nous sommes baptisés, c'est en son nom propre que Jésus agit en nous. Puisque vous savez, quand on est baptisé, Jésus est en nous, le Père est en nous, l'Esprit Saint est en nous. Ce que Thérèse de la Trinité, Élisabeth de la Trinité appelle le Laudem Glorie. Et c'est plus facile pour lui comme pour de nous conduire du coup, puisqu'il habite en nous. Il nous sanctifie jour après jour, nuit après nuit, qu'on dorme ou qu'on ne dorme pas, qu'on est chaud ou qu'on est froid. Jésus agit. Qu'est-ce qu'il nous demande en retour de son action en nous ? Eh bien, Jésus nous demande de le connaître. La vraie question, c'est déjà l'identité de Jésus, ça c'est vrai. Qui est Jésus ? Quelqu'un qui a autorité, on vient de le dire, mais ce que Jésus nous pose en fait comme question, c'est « Qui suis-je pour toi ? Quelle est notre relation ?» Qu'est-ce que tu veux pour notre relation ? Vous allez me dire, c'est un peu un langage d'époux. Ben oui, il n'y a pas d'autre façon d'aimer que d'aimer comme un époux et une épouse. Est-ce que Jésus nous reproche, vous voyez, d'une certaine façon, c'est de vouloir les bienfaits de Dieu, c'est-à-dire la grâce de Dieu, de vouloir être guéri sans forcément vouloir le rencontrer. Je me souviens, quand je m'occupais de séminaristes, il arrivait très souvent qu'on tombe sur des séminaristes en deuxième ou en troisième année qui avaient pris des habitudes, ça c'est certain, qui avaient du goût pour l'écriture, du goût pour la liturgie, du goût pour vivre avec les curés, mais certains, voire la plupart au début, n'avaient pas encore vraiment rencontré le Christ. C'est à ça que le Seigneur veut nous pousser. C'est à le rencontrer en vérité. Est-ce que vous lui avez parlé de cette chaleur incroyable ? Oui ou non ? Si vraiment le Seigneur vit dans notre intimité, si vraiment on le connaît, normalement, vous devriez lui en avoir parlé. Je vous assure que Sœur Marie Bernadette, elle lui en a parlé, c'est sûr. La preuve, c'est qu'il y a des ventilateurs qui sont tombés du ciel. D'ailleurs, vous avez remarqué, ils sont vachement bien orientés du côté de la sœur, les ventilateurs. C'est normal, il prend soin de son épouse. Et logique. On rigole un petit peu, mais... C'est vrai. Est-ce que vous avez demandé au Seigneur, est-ce que, mesdames, vous lui en avez parlé ? Est-ce que vous avez papoté avec lui ? Est-ce que vous lui avez... Je sais pas, ma grand-mère l'engueulait régulièrement. C'est vrai, hein ? Parce qu'elle partait du principe qu'il existe vraiment, et s'il existe vraiment et qu'il fait trop chaud, faut qu'il baisse la température, vu qu'elle pouvait rien faire. Nos anciens avaient cette relation extrêmement, extrêmement, extrêmement simple avec le bon Dieu, vous voyez. On a cette relation, j'ai remarqué, beaucoup plus facilement avec la Sainte Vierge.
Vous arrêtez pas de dire maman, Marie ceci, maman, Marie cela, on dirait des petits gosses de 10 ans. Et là, dans cette relation, il y a quelque chose de profond, il y a quelque chose d'intime. Mais avec le Seigneur Jésus, on peut avoir cette même relation. Pendant que je parle et que vous avez chaud, vous pouvez tout à fait dire au bon Dieu, Seigneur Jésus, si tu pouvais arrêter ce curé, c'est insupportable ce qu'il raconte. Ou au contraire, vous pouvez prier l'Esprit-Saint pour que votre cœur soit touché. Bref, ce que le Seigneur veut, c'est être connu par nous. Ce que le Seigneur veut, c'est que nous l'ayons vraiment rencontré et qu'on ne se paye pas de mots. Du coup, nous qui sommes malades, ou nous qui prions pour les malades, si nous avons rencontré Jésus, nous savons une chose, c'est que Jésus n'est pas indifférent à notre maladie, n'est pas indifférent à ce que nous avons à souffrir. Si nous le connaissons en vérité, si vraiment nous l'avons rencontré, alors il a commencé déjà à vous faire comprendre pourquoi il vous faisait traverser ce passage. Pas pour vous châtier, certainement pas. Souvent pour vous unifier, pour vous unifier en vous-même, ou pour vous unir à lui. La Thérèse d'Avila avait très bien compris ça. Thérèse d'Avila disait, Seigneur, je comprends que tu aies peu d'amis vu la façon dont tu les traites. Ouais. Remarquez qu'il y en a certaines qui sont privilégiées. Hein. Tout est une question de franchise, de simplicité. Tout est une question de... Oui, de simplicité. Si le Seigneur est l'autorité, si le Seigneur est la source, vous pouvez tout lui demander. On peut tout lui demander. On peut lui demander le sens de ce que nous vivons en ce moment. Pourquoi est-ce que la France vit une chaleur pareille ? Au moment où on va vivre au Parlement des lois, des votes des lois assez incroyables, est-ce que le Seigneur ne serait pas, par exemple, en train de nous proposer d'offrir ces souffrances-là pour la conversion des parlementaires? Imaginez, tout d'un coup, tous les parlementaires se convertissent. Ça vaut le coup d'avoir vécu 3 jours de chaleur intense, n'est-ce pas, ma sœur? Elle est complètement anesthésiée par le truc. Vous voyez, chers frères et sœurs, il y a un sens à ce que nous vivons. Le Seigneur est la source, il est l'autorité. Et le Seigneur nous appelle et il nous dit, « Je suis le rocher, je suis le Verbe fait chair. » À moi, tu peux tout me demander. Mais fais-le vraiment. Fais-le en vérité. Nous invite à le rencontrer et à prendre du temps pour le rencontrer. Je vous invite à demander, bien sûr, à la Sainte Vierge cette grâce. Je vous invite aussi à demander à Saint Ignace de Loyola cette grâce. Parce que c'était le souci principal d'Ignace. C'est que nous rencontrions Jésus en vérité. Amen.

0: Prions ensemble au moment d'offrir le sacrifice de toute l'Église. Seigneur Dieu, de ta volonté dépend le cours de notre existence. Accueille nos prières et nos sacrifices offerts pour implorer ta miséricorde en faveur de nos frères et sœurs malades. Tandis que nous craignons pour leur santé, puissions-nous nous réjouir de leur guérison par le Christ notre Seigneur. Le Seigneur soit avec vous. Élevons notre cœur. Rendons grâce au Seigneur notre Dieu.
1: Cela est juste.
0: Vraiment, il est juste et bon pour ta gloire et notre salut de t'offrir notre action de grâce toujours et en tout lieu. Seigneur, Père très saint, Dieu éternel et tout-puissant, tu n'as pas besoin de notre louange et pourtant c'est toi qui nous donnes de répondre à tes bienfaits en te rendant grâce. Nos chants n'ajoutent rien à ce que tu es, mais nous font progresser vers le salut par le Christ notre Seigneur. C'est pourquoi, unissant nos voix à celles des anges, nous te louons dans la joie en proclamant.

toi qui es vraiment saint, toi qui es la source de toute sainteté, Seigneur, nous te prions. Sanctifie ces offrandes en répandant sur elles ton esprit. Qu'elles deviennent pour nous le corps et le sang de Jésus, le Christ, notre Seigneur. Au moment d'être livré et d'entrer librement dans sa passion, il prit le pain, il rendit grâce, il le rompit et le donna à ses disciples en disant « Prenez et mangez-en tous, ceci est mon corps livré pour vous ».

De même, après le repas, il prit la coupe. De nouveau, il rendit grâce et la donna à ses disciples en disant « Prenez et buvez-en tous, car ceci est la coupe de mon sang, le sang de l'Alliance nouvelle et éternelle qui sera versé pour vous et pour la multitude en rémission des péchés. Vous ferez cela en mémoire de moi. »

Faisant ainsi mémoire de la mort et de la résurrection de ton Fils, t'offrons, Seigneur, le pain de la vie et la coupe du salut, et nous te rendons grâce car tu nous as estimés dignes de nous tenir devant toi pour te servir. Humblement, nous te demandons qu'en ayant part au corps et au sang du Christ, nous soyons rassemblés par l'Esprit Saint en un seul corps. Souviens-toi, Seigneur, de ton Église répandue à travers le monde. Fais-la grandir dans ta charité en union avec notre pape Léon, notre évêque Laurent et tous les évêques, les prêtres et les diacres. Souviens-toi aussi de nos frères et sœurs qui se sont endormis dans l'espérance de la résurrection et souviens-toi dans ta miséricorde de tous les défunts. Accueille-les dans la lumière de ton visage. Te confions Paulette aux ânes. Sur nous tous, enfin, nous implorons ta bonté. Permets qu'avec la Vierge Marie, la bienheureuse Mère de Dieu, avec Saint Joseph, son époux, les apôtres et tous les saints qui ont fait ta joie au long des âges, nous ayons part à eux. Avec Saint Joseph, son époux, les apôtres et tous les saints qui ont fait ta joie au long des âges, nous ayons part à la vie éternelle. Et que nous

0: notre Père,
1: qui es aux cieux, que ton nom soit sanctifié, que ton règne vienne, que ta volonté soit faite sur la terre comme au ciel. Donne-nous aujourd'hui notre pain de ce jour. Pardonne-nous nos offenses, comme nous pardonnons aussi à ceux qui nous ont offensés. Et ne nous laisse pas entrer en tentation, mais délivre-nous du mal.
0: Délivre-nous de tout mal, Seigneur, et donne la paix à notre temps. Soutenus par ta miséricorde, nous serons libérés de tout péché, à l'abri de toute épreuve, nous qui attendons que se réalise cette bienheureuse espérance, l'avènement de Jésus-Christ, notre Sauveur.
1: Car c'est à toi qu'appartient le règne, la puissance et la gloire pour les siècles des siècles.
0: Seigneur Jésus-Christ, tu as dit à tes apôtres, je vous laisse la paix, je vous donne ma paix. Ne regarde pas nos péchés, mais la foi de ton Église. Pour que ta volonté s'accomplisse, donne-lui toujours cette paix et conduis-la vers l'unité parfaite, toi qui vis et règnes pour les siècles des siècles.
1: Amen.
0: Que la paix du Seigneur soit toujours avec vous.
1: Et avec votre esprit.
0: Frères et sœurs, dans la charité du Christ, donnez-vous la paix.
1: Amen.

0: Seigneur Jésus-Christ, que cette communion à ton corps et à ton sang n'entraîne pour moi ni jugement ni condamnation, mais que par ta bonté, elle soutienne mon esprit et mon corps et me donne la guérison. Voici l'agneau de Dieu, voici celui qui enlève les péchés du monde. Heureux les invités au repas des noces de l'agneau.
1: Seigneur,

Prions encore. Seigneur Dieu, vrai rempart de la faiblesse humaine, manifeste à nos malades la force de ton secours, afin que, soutenus par ta miséricorde, ils puissent revenir guéris au milieu de ton assemblée sainte, par le Christ notre Seigneur. Amen. Que ceux qui sont malades s'approchent de l'autel.

0: Le Seigneur soit avec vous. Dans ton amour, Seigneur notre Père, toi qui ne cesses de garder dans ta bonté sans borne ceux que tu as créés, regarde nos frères et sœurs qui sont malades et souffrants. Redresse-les par ta droite, raffermis-les par ta puissance, apporte-leur le remède, guéris leurs souffrances. Ils attendent de toi le soulagement qu'ils aient le bonheur de l'obtenir par leur foi, par la prière de ton Église, par pure grâce de ta miséricorde, par Jésus, le Christ, notre Seigneur. Avant la bénédiction, je voudrais qu'on lise ensemble la prière à l'Esprit-Saint pour la venue du Saint-Père. Nous sommes dans la reconnaissance pour la venue prochaine de notre pape Léon XIV en notre ville de Paris. Donne-nous d'ouvrir nos cœurs à ce que le Père voudra réaliser pour nous, à la parole qu'il voudra déposer en nous par son Fils Jésus. Viens remplir de tous tes dons notre intelligence, notre mémoire, notre volonté, pour que nous sachions rester dociles à ta voix dans la simplicité des enfants de Dieu. Que sous le regard de Notre-Dame des Victoires, nous puissions, en cette visite apostolique, accueillir avec une joie profonde et joyeuse le Christ lui-même, pasteur de nos âmes. Le Seigneur soit avec vous.
1: Et avec votre esprit.
0: Que Dieu Tout-Puissant vous bénisse et vous garde, le Père, le Fils, le Saint-Esprit.
1: Amen.
0: Allez dans la paix du Christ.
1: Amen.

Une amie qui vit à Wallis et Futuna, collectivité française d'outre-mer de l'hémisphère sud, m'a envoyé au début de cette année 2026, avant de quitter la métropole, un petit livret, Le souffle d'Eti, avec des extraits des écrits d'Eti Ilsoum et des aquarelles. Avec un petit mot d'accompagnement, tu feras peut-être un jour une émission sur Eti Ilsoum. En tout cas, c'est quelqu'un que j'aime beaucoup et ce livret est une superbe intuition. Alors pour cette dernière émission de la saison, chrétien d'exception, Eti Ilsoum était donc tout indiqué. Elle qui fit la jonction entre juifs et chrétiens et de quelle manière? Lisons donc les quelques extraits du livret Le souffle d'Eti. Si j'écris un jour, je voudrais tracer ainsi quelques mots au pinceau sur un grand fond de silence. Partout où le ciel s'étend, on est chez soi. En tout lieu de cette terre, on est chez soi lorsque l'on porte tout en soi. Si la paix s'installe un jour, elle ne pourra être authentique que si chaque individu fait d'abord la paix en soi-même, extirpe tout sentiment de haine pour quelque race ou quelque peuple que ce soit, ou bien domine cette haine et la change en autre chose, peut-être même à la longue en amour. Ou est-ce trop demandé? La saloperie des autres est aussi en nous, et je ne vois pas d'autre solution que de rentrer en soi-même et d'extirper de son âme toute cette pourriture. Il faut si peu de mots pour dire les quelques grandes choses qui comptent dans la vie. Pour humilier, il faut être deux. Celui qui humilie et celui qui veut bien se laisser humilier. Si ce dernier fait défaut, les humiliations infligées s'évanouissent en fumée. Ce qui reste, bon, ce sont des mesures vexatoires, mais non cette humiliation qui accable l'âme. La vie et la mort, la souffrance et la joie, les ampoules des pieds meurtries par trop de marches, le jasmin derrière la maison, les persécutions, les atrocités sans nombre, tout, tout est en moi et forme un ensemble puissant. J'ai déjà subi 1000 morts dans 1000 camps de concentration, tout m'est connu, aucune information nouvelle ne m'angoisse plus. D'une façon ou d'une autre, je sais déjà tout et pourtant je trouve cette vie belle et riche de sens. Tout est donc dit dans ces quelques lignes du livret posthume Le souffle d'Eti et on a envie d'en savoir plus sur cet Eti Ilsoum. Quand on parle de la guerre 39-45 en Hollande, on pense immédiatement à Anne Frank, cachée, clandestine dans un appartement-refuge, aménagée dans l'annexe de l'entreprise de son père, mais Eti Ilsoum, moins connue mondialement, est loin d'être une inconnue. La mini-série d'Arte TV, qui n'est pas une reconstitution historique, Eti, en 6 épisodes, vient de connaître un grand succès télévisuel avec une Eti éblouissante, sous les traits de Julia Windischbauer et dirigé par Agaï Lévy. Et n'oublions pas, en 2013, Benoît XVI, qui s'exprime en ces termes, « Je pense à la figure d'Eti Ilsoum, une jeune Hollandaise d'origine juive qui mourra à Auschwitz. Initialement éloignée de Dieu, elle le découvre en regardant en profondeur à l'intérieur d'elle-même, et elle écrit « Un puits très profond est en moi, et Dieu est dans ce puits. Parfois, j'arrive à le rejoindre, le plus souvent, la pierre et le sable le recouvrent, alors Dieu est enterré, il faut à nouveau le déterrer. » Et Benoît XVI d'ajouter, « Dans sa vie dispersée et inquiète, elle retrouve Dieu au beau milieu de la grande tragédie du XXe siècle, la Shoah. Cette jeune fille fragile et insatisfaite, transfigurée par la foi, se transforme en une femme pleine d'amour et de paix intérieure, capable d'affirmer « Je vis constamment en intimité avec Dieu ». Qui était donc cet Eti Ilsoum? Quel parcours, quel itinéraire de vie à l'âge adulte pour cette femme, née en 1914, et qui mourra en 1943 à l'âge de 29 ans? 1914-1943, les deux grands conflits mondiaux, à plusieurs millions de morts, qui ont marqué d'une pierre noire le XXe siècle passé. Elle a vécu dans ces deux guerres et dans cet entre-deux-guerres qui ont bouleversé l'image que tout un chacun pouvait avoir de ce que devait être un siècle de vie entremêlé, parfois chaotique, aux directions multiples. 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Retrouvons-nous dans l'Amsterdam occupé par les nazis depuis le mois de mai 1940, avec ses lieux interdits aux juifs, ses appels incessants aux haut-parleurs qui crachent les injonctions faites à la population qui n'en peut mais. Amsterdam et ses canaux, Amsterdam la culture, la peinture, la musique et sa douceur de vivre légendaire. Mais c'était avant l'occupation.
Du jour au lendemain, c'est Amsterdam bafoué par les SS omniprésents. Le couvre-feu impose le pas accéléré de ceux qui veulent être chez eux à la maison avant l'heure fatidique et dangereuse. Les beaux windows typiques de la ville qui avancent sur la rue sont sans éclairage, hormis les rayons de lune. L'occupation allemande a arrêté la vie des citoyens, même si le travail continue, tant bien que mal. On essaie d'oublier, si faire se peut, le passage cadencé des troupes, les lois racistes, les hôtels jaunes qui prolifèrent. Les fameux vélos qui sont partie intégrante de la ville sont même interdits aux juifs. Et la gare centrale, c'est la gare d'où partent maintenant les réprouvés pour les camps de regroupement, première étape du long cauchemar vers les camps de concentration de la solution finale. Etty Hillesum est une jeune étudiante, anticonformiste, dévorée par des ambitions littéraires, avec une mère russo-néerlandaise, un père proviseur de lycée, un frère pianiste, surdoué mais suicidaire. Elle-même connaît un mal-être persistant. Sa meilleure amie lui a conseillé de rencontrer le docteur Julius Speer, dont elle est l'assistante, psychologue, chirologue allemand, émigré aux Pays-Bas pour fuir les persécutions nazies. Julius Speer est innovant et ses méthodes nouvelles sont reconnues efficaces avec son analyse de la paume des mains pour comprendre le psychisme de ses patients. Pendant 2 années, Julius Speer et Etty Hillesum vont se fréquenter alors qu'elle continue ses études, dans la douleur et le questionnement, et voit même l'un de ses professeurs se suicider après avoir été licencié pour ses opinions. Elle souffre d'anxiété, de troubles psychosomatiques, d'inhibition, de manque d'adaptabilité. Speer lui apprend le lâcher-prise. Il lui propose d'écrire son journal pour coucher sur le papier toutes ses angoisses. Et elle, qui voulait se reposer sur quelqu'un, a trouvé enfin la personne adéquate. Julius Speer va même embaucher Etty Hillesum comme collaboratrice pour ses recherches. Et Etty Hillesum perd son angoisse de devenir folle. Il lui fait lire la Bible, découvrir Dieu, sa famille peu pratiquante n'avait pourtant pas coupé les liens avec le judaïsme, jusqu'à ce que Speer soit obligé de rejoindre le camp de Westerbork pour le regroupement des Juifs déclaré sur Amsterdam. Le Conseil juif avait fait accepter par les autorités allemandes que les travailleurs nécessaires évitent l'arrestation. Les parents d'Etty Hillesum sont ainsi protégés par le statut de travailleur indispensable de son frère, musicien et pianiste. Etty Hillesum peut rentrer elle aussi dans ce cadre étroit, mais Julius Speer est réfugié allemand, et il faudrait qu'il épouse une néerlandaise pour éviter la déportation. Il refuse. Etty Hillesum part au camp de Westerbork en tant que travailleuse nécessaire, assistante sociale pour les personnes en transit, pour apporter une aide psychologique et physique aux Juifs arrêtés. Solidarité avant tout. « Dieu m'a placée au milieu des souffrances, dit-elle. Nous partageons tous un destin commun, chrétiens, juifs, bouddhistes. Je ne veux plus être l'écrivaine la plus connue du siècle, mais être en première ligne, aux côtés de ceux qui souffrent, le cœur pensant de tout le camp. » Elle a juste peur de mourir avant d'avoir accompli sa tâche. Elle est arrivée au camp de Westerbork avec le billet de train gratuit, avec des livres, Dostoïevski, Rilke, la Bible. Elle se fait raser la tête, elle sera pendant 6 mois dans le camp de transit, un baume sur toutes les plaies, comme elle l'écrit elle-même. Et puis, malgré le poste obtenu par le Conseil juif, après annulation par les nazis du statut d'exception, elle est déportée au camp d'Auschwitz où elle meurt à moins de 30 ans, le 30 novembre 1943. Toute sa famille y mourra également en 1943. Et les lettres écrites par Etty Hillesum entre 1942 et 1943, ajoutées à son journal intime, seront lues dans le monde entier grâce à une publication ultérieure en de multiples langues. Elles sont incomparables, car écrites sur le vif, dans l'enfer, dans le quotidien le plus vil, mais aussi écrites par une femme exceptionnelle, dans ce quotidien qui apporte le secours demandé par les hommes et les femmes arrêtés, regroupés contre leur gré dans des conditions insupportables avant de partir vers l'indicible, le néant. 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Dans une lettre d'août 1942, écrite au camp de Westerbork, Etty Hillesum raconte qu'elle a vu les catholiques hollandais d'origine juive arrêtés. Ils seront déportés à Auschwitz, puis exterminés.
Elle écrit « Nous avons vécu une journée particulière lorsqu'un transport nous amena des catholiques juifs ou des juifs catholiques, comme on voudra, nonnes et moines portant l'étoile jaune sur leur habit conventuel. Je me rappelle deux garçons jumeaux dont le beau visage brun évoquait le ghetto et qui, le regard d'une sérénité enfantine, racontaient aimablement, tout au plus un peu étonnés, qu'on était venu à 4h30 les arracher à l'office du matin et qu'à Amersfoort, on leur avait donné du chou rouge. Il y avait une autre religieuse encore assez jeune d'allure qui n'avait pas quitté son couvent depuis 15 ans et se retrouvait pour la première fois dans le monde. Je suis resté un moment à ses côtés en suivant ses regards qui erraient avec calme à travers la grande baraque où l'on accueillait les nouveaux venus. Les hommes au crâne rasé, battus et maltraités qui avaient déferlé ce jour-là chez nous, portés par la même vague que les catholiques, avançaient en trébuchant dans ce hangar de bois, le geste mal assuré, et tendaient leurs mains vers le pain qui ne suffisait pas. Un jeune juif s'était arrêté devant nous, il flottait dans sa veste, mais un indestructible sourire moqueur perçait à travers le maquis noir de sa barbe lorsqu'il nous dit « Ils ont fait mine de casser le mur de la prison avec ma caboche, mais elle était plus dure que le mur. » Parmi la foule des têtes rasées se détachait curieusement celle bandée de blanc de femme traitée contre l'époux à la baraque de désinfection et qui avait un air de honte et de chagrin sur le visage. Des petits enfants s'endormaient sur le plancher poussiéreux ou jouaient à la guerre entre les jambes des grandes personnes. Voici deux tout petits qui volettent sans défense autour du corps massif d'une femme, étendue sans connaissance dans un coin. Ils ne comprennent rien, leur mère reste couchée sans un geste et ne leur répond pas. Et dominant le tout, le crépitement ininterrompu d'une batterie de machines à écrire, la mitraille de la bureaucratie. Plus tard, quelqu'un m'a raconté que le soir même, il avait vu un groupe de religieux s'avancer dans la pénombre entre deux baraques obscures en disant leur chapelet, aussi imperturbable que s'ils avaient défilé dans le cloître de leur abbaye. Les derniers mots des Tilsum seront ceux d'une carte postale jetée du train qui l'emmène avec sa famille vers le camp de concentration nazi, un wagon insalubre où ils sont entassés avec d'autres déportés. On est en septembre 1943, elle écrit une dernière fois à Christine, son professeur de lettres classiques au lycée de Deventer. Christine, j'ouvre la Bible au hasard et trouve ceci, le Seigneur est ma chambre haute. Je suis assise sur mon sac à dos, au milieu d'un wagon de marchandises bondé. Papa, maman et Micha, mon frère, sont quelques wagons plus loin. Ce départ est tout de même venu à l'improviste, ordre subit de la haie, spécialement pour nous. Nous avons quitté ce camp en chantant, père et mère très calmes et courageux, Micha aussi. Nous avons voyagé 3 jours, merci de vos bons soins. Les amis restés au camp vont écrire à Amsterdam, peut-être te fera-t-on suivre le courrier. Peut-être aussi ma dernière lettre, un au revoir de nous quatre, signé Etty. Et voilà pour cette dernière émission de Chrétiens d'exception et aussi Chrétienne d'exception, car nous avons pu tout au long de cette année radiophonique suivre la vie de 6 hommes, Léon Armel, Joseph Wrzesinski, Matteo Ricci, Philippe, l'homme qui libéra les esclaves, Siméon Lourdel, Christian de Chergé et de 5 femmes, Hildegarde von Bingen, Thérèse Papillon, Juana Inès de la Cruz, Geneviève de Galard et, pour finir, Etty Ilsoum, hommes et femmes de toutes les époques. Pour la prochaine saison, nous irons à la rencontre des abbayes et des monastères de France avec leur histoire, leur quotidien, travail et activité, leur rayonnement, leur enseignement. Une série d'émissions mensuelles dans le même format que Chrétiens d'exception, titre de la mission, abbaye, au pluriel, abbaye, c'est la vie. Après avoir sillonné la France, après avoir récolté informations, témoignages, archives, vidéos, je pense être fin prêt en septembre et je vous souhaite le meilleur pour cet été. À bientôt donc, vous retrouver sera un vrai plaisir. Prenez soin de vous et des autres.

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2: Je vous demande de prier pour moi, pour ma famille, pour que la paix revienne dans le foyer. Je suis de la Réunion. Merci.
3: Sainte Bernadette, Marie, Sainte Bernadette, cher pèlerin, merci de prier pour les problèmes professionnels de Geneviève, que tout s'arrange pour elle. Merci beaucoup.
4: Intercédez auprès de Jésus pour la guérison de Fabrice, pour lequel je n'ai pas de nouvelles. Merci beaucoup et que tout soit fait selon votre volonté. Amen.
5: Nous sommes rassemblés au nom du Père et du Fils et du Saint-Esprit.
6: Amen.
5: Chers frères et sœurs, soyez les bienvenus à Lourdes, dans cette grotte de Massabielle, où la Vierge Marie, l'Immaculée Conception, est apparue à Bernadette. Avec elle, nous méditerons les mystères lumineux du rosaire. Nous prions avec tous les pèlerins présents à Lourdes. Nous prions aussi avec tous ceux et celles qui, de par le monde, nous sont unis. Par l'écoute de la radio chrétienne francophone, par l'écoute de la chaîne de télévision catholique KTO, par leur connexion au site internet du sanctuaire de Lourdes. Je crois en Dieu, le Père Tout-Puissant, Créateur du ciel et de la terre, et en Jésus-Christ, son Fils unique, notre Seigneur, qui a été conçu du Saint-Esprit, est né de la Vierge Marie, a souffert sous Ponce Pilate, a été crucifié, est mort et a été enseveli.
7: Le troisième jour, aux enfers. Le troisième jour, est ressuscité des morts et monté aux cieux. Il est assis à la droite de Dieu, le Père Tout-Puissant. Où il viendra juger la vivance et les morts. Je crois en l'Esprit Saint, à la Sainte Église catholique, à la communion des saints, à la rémission des péchés, à la résurrection de la chair, et à la vie éternelle. Amen.
5: Prions aux intentions du peuple. Notre Père qui es aux cieux, que ton nom soit sanctifié, que ton règne vienne, que ta volonté soit faite sur la terre comme au ciel.
8: Donnez-nous aujourd'hui notre pain de ce jour. Pardonnez-nous nos offenses, comme nous pardonnons aussi à ceux qui nous ont offensés. Et ne nous laissez pas entrer en tentation, mais délivrez-nous du mal.
5: Je vous salue, Marie, pleine de grâce. Le Seigneur est avec vous. Vous êtes bénie entre toutes les femmes, et Jésus, le fruit de vos entrailles, est béni.
8: Sainte Marie, Mère de Dieu, priez pour nous pauvres pécheurs, maintenant et à l'heure de notre mort. Amen.
5: Je vous salue, Marie, pleine de grâce. Le Seigneur est avec vous. Vous êtes bénie entre toutes les femmes, et Jésus, le fruit de vos entrailles, est béni.
8: Sainte Marie, Mère de Dieu, priez pour nous pauvres pécheurs, maintenant et à l'heure de notre mort. Amen.
5: Je vous salue, Marie, pleine de grâce, le Seigneur est avec vous. Vous êtes bénie entre toutes les femmes, et Jésus, le fruit de vos entrailles, est béni.
8: Sainte Marie, Mère de Dieu, priez pour nous pauvres pécheurs, maintenant et à l'heure de notre mort. Amen.

0: Ô Marie conçue sans péché,
1: qui est pour nous qui avons recours à vous.
0: Premier mystère lumineux, le baptême du Seigneur. De l'Évangile selon saint Marc. Jésus vint de Nazareth, ville de Galilée, et se fit baptiser par Jean dans le Jourdain. Prions pour les malades et pour toutes les personnes qui souffrent. Prions également pour les visiteurs d'hôpitaux et de prisons. Notre Père qui es aux cieux, que ton nom soit sanctifié, que ton règne vienne, que ta volonté soit faite sur la terre comme au ciel.
1: Donnez-nous aujourd'hui notre pain de ce jour. Pardonnez-nous nos offenses, comme nous pardonnons aussi à ceux qui nous ont offensés. Et ne nous laissez pas entrer en tentation, mais délivre-nous du mal.
0: Je vous salue Marie, pleine de grâce, le Seigneur est avec vous. Vous êtes bénie entre toutes les femmes, et Jésus, le fruit de vos entrailles, est béni.
1: Sainte Marie, Mère de Dieu, priez pour nous pauvres pécheurs, maintenant et à l'heure de notre mort. Amen.
0: Je vous salue Marie, pleine de grâce, le Seigneur est avec vous. Vous êtes bénie entre toutes les femmes, et Jésus, le fruit de vos entrailles, est béni.
1: Sainte Marie, Mère de Dieu, priez pour nous pauvres pécheurs, maintenant et à l'heure de notre mort. Amen.
0: Je vous salue Marie, pleine de grâce, le Seigneur est avec vous. Vous êtes bénie entre toutes les femmes, et Jésus, le fruit de vos entrailles, est béni.
1: Sainte Marie, Mère de Dieu, priez pour nous pauvres pécheurs, maintenant et à l'heure de notre mort. Amen.
0: Je vous salue Marie, pleine de grâce, le Seigneur est avec vous. Vous êtes bénie entre toutes les femmes, et Jésus, le fruit de vos entrailles, est béni.
1: Sainte Marie, Mère de Dieu, priez pour nous pauvres pécheurs, maintenant et à l'heure de notre mort. Amen.
0: Je vous salue Marie, pleine de grâce, le Seigneur est avec vous. Vous êtes bénie entre toutes les femmes, et Jésus, le fruit de vos entrailles, est béni.
1: Sainte Marie, Mère de Dieu, priez pour nous pauvres pécheurs, maintenant et à l'heure de notre mort. Amen.
0: Je vous salue Marie, pleine de grâce, le Seigneur est avec vous. Vous êtes bénie entre toutes les femmes, et Jésus, le fruit de vos entrailles, est béni.
1: Sainte Marie, Mère de Dieu, priez pour nous pauvres pécheurs, maintenant et à l'heure de notre mort. Amen.
0: Je vous salue Marie, pleine de grâce, le Seigneur est avec vous. Vous êtes bénie entre toutes les femmes, et Jésus, le fruit de vos entrailles, est béni.
1: Sainte Marie, Mère de Dieu, priez pour nous pauvres pécheurs, maintenant et à l'heure de notre mort. Amen.
0: Je vous salue Marie, pleine de grâce, le Seigneur est avec vous. Vous êtes bénie entre toutes les femmes, et Jésus, le fruit de vos entrailles, est béni.
1: Sainte Marie, Mère de Dieu, priez pour nous pauvres pécheurs, maintenant et à l'heure de notre mort. Amen.
0: Je vous salue Marie, pleine de grâce, le Seigneur est avec vous. Vous êtes bénie entre toutes les femmes, et Jésus, le fruit de vos entrailles, est béni.
1: Sainte Marie, Mère de Dieu, priez pour nous pauvres pécheurs, maintenant et à l'heure de notre mort. Amen.
0: Je vous salue Marie, pleine de grâce, le Seigneur est avec vous. Vous êtes bénie entre toutes les femmes, et Jésus, le fruit de vos entrailles, est béni.
1: Sainte Marie, Mère de Dieu, priez pour nos pauvres pécheurs, maintenant et

0: Ô Marie conçue sans péché,
1: priez pour nous qui avons recours à
0: vous. Deuxième mystère lumineux, les noces de Cana. De l'Évangile selon saint Jean. À Cana en Galilée, Jésus manifesta sa gloire et ses disciples crurent en lui. Prions pour tous ceux qui ont perdu le sens de la vie, afin qu'à l'intercession de Marie, ils découvrent la joie de donner leur vie par amour. Notre Père qui es aux cieux, que ton nom soit sanctifié, que ton règne vienne, que ta volonté soit faite sur la terre comme au ciel.
2: Donnez-nous aujourd'hui notre pain de ce jour. Pardonnez-nous nos offenses, comme nous pardonnons aussi à ceux qui nous ont offensés. Et ne nous laisse pas rentrer en tentation, mais délivre-nous du mal. Amen.
3: Je vous salue, Marie, pleine de grâce. Le Seigneur est avec vous. Vous êtes bénie entre toutes les femmes, et Jésus, le fruit de vos entrailles, est béni.
4: Sainte Marie, Mère de Dieu, priez pour nous pauvres pécheurs, maintenant et à l'heure de notre mort. Amen.
3: Je vous salue, Marie, pleine de grâce. Le Seigneur est avec vous. Vous êtes bénie entre toutes les femmes, et Jésus, le fruit de vos entrailles, est béni.
4: Sainte Marie, Mère de Dieu, priez pour nous pauvres pécheurs, maintenant et à l'heure de notre mort. Amen.
3: Je vous salue, Marie, pleine de grâce. Le Seigneur est avec vous. Vous êtes bénie entre toutes les femmes, et Jésus, le fruit de vos entrailles, est béni.
4: Sainte Marie, Mère de Dieu, priez pour nous pauvres pécheurs, maintenant et à l'heure de notre mort. Amen.
3: Je vous salue, Marie, pleine de grâce. Le Seigneur est avec vous. Vous êtes bénie entre toutes les femmes, et Jésus, le fruit de vos entrailles, est béni.
4: Sainte Marie, Mère de Dieu, priez pour nous pauvres pécheurs, maintenant et à l'heure de notre mort. Amen.
3: Je vous salue, Marie, pleine de grâce. Le Seigneur est avec vous. Vous êtes bénie entre toutes les femmes, et Jésus, le fruit de vos entrailles, est béni.
4: Sainte Marie, Mère de Dieu, priez pour nous pauvres pécheurs, maintenant et à l'heure de notre mort. Amen.
3: Je vous salue, Marie, pleine de grâce. Le Seigneur est avec vous. Vous êtes bénie entre toutes les femmes, et Jésus, le fruit de vos entrailles, est béni.
4: Sainte Marie, Mère de Dieu, priez pour nous pauvres pécheurs, maintenant et à l'heure de notre mort. Amen.
3: Je vous salue, Marie, pleine de grâce. Le Seigneur est avec vous. Vous êtes bénie entre toutes les femmes, et Jésus, le fruit de vos entrailles, est béni.
4: Sainte Marie, Mère de Dieu, priez pour nous pauvres pécheurs, maintenant et à l'heure de notre mort. Amen.
3: Je vous salue, Marie, pleine de grâce. Le Seigneur est avec vous. Vous êtes bénie entre toutes les femmes, et Jésus, le fruit de vos entrailles, est béni.
4: Sainte Marie, Mère de Dieu, priez pour nous pauvres pécheurs, maintenant et à l'heure de notre mort. Amen.
3: Je vous salue, Marie, pleine de grâce. Le Seigneur est avec vous. Vous êtes bénie entre toutes les femmes, et Jésus, le fruit de vos entrailles, est béni.
4: Sainte Marie, Mère de Dieu, priez pour nous pauvres pécheurs, maintenant et à l'heure de notre mort. Amen.
3: Je vous salue, Marie, pleine de grâce. Le Seigneur est avec vous. Vous êtes bénie entre toutes les femmes, et Jésus, le fruit de vos entrailles, est béni.
4: Sainte Marie, Mère de Dieu, priez pour nous pauvres pécheurs, maintenant et à l'heure de notre mort. Amen.
3: Je vous salue, Marie, pleine de grâce. Le Seigneur est avec vous. Vous êtes bénie entre toutes les femmes, et Jésus, le fruit de vos entrailles, est béni.
4: Sainte Marie, Mère de Dieu, priez pour nous pauvres pécheurs, maintenant et à l'heure de notre mort. Amen.
0: Gloria Patri et Filio, et Spirito et Sanctus.

0: Ô Marie conçue sans péché,
1: priez pour nous qui avons recours à vous.
0: Troisième mystère lumineux, l'annonce du royaume. De l'Évangile selon saint Marc. Convertissez-vous et croyez à l'Évangile. Prions pour le pape et pour les évêques qui portent la charge de l'annonce du royaume. Notre Père, qui es aux cieux, que ton nom soit sanctifié, que ton règne vienne, que ta volonté soit faite sur la terre comme au ciel.
1: Donnez-nous aujourd'hui notre pain de ce jour. Pardonnez-nous nos offenses, comme nous pardonnons aussi à ceux qui nous ont offensés. Et ne nous laissez pas entrer en tentation, mais délivrez-nous du mal. Amen. Je vous salue, Marie, pleine de grâce. Le Seigneur est avec vous. Vous êtes bénie entre toutes les femmes. Et Jésus, le fruit de vos entrailles, est béni.
2: Sainte Marie, Mère de Dieu, priez pour nous pauvres pécheurs, maintenant et à l'heure de notre mort. Amen.
1: Je vous salue, Marie, pleine de grâce. Le Seigneur est avec vous. Vous êtes bénie entre toutes les femmes. Et Jésus, le fruit de vos entrailles, est béni.
2: Sainte Marie, Mère de Dieu, priez pour nous pauvres pécheurs, maintenant et à l'heure de notre mort. Amen.
1: Je vous salue, Marie, pleine de grâce. Le Seigneur est avec vous. Vous êtes bénie entre toutes les femmes. Et Jésus, le fruit de vos entrailles, est béni.
2: Sainte Marie, Mère de Dieu, priez pour nous pauvres pécheurs, maintenant et à l'heure de notre mort. Amen.
1: Je vous salue, Marie, pleine de grâce. Le Seigneur est avec vous. Vous êtes bénie entre toutes les femmes. Et Jésus, le fruit de vos entrailles, est béni.
2: Sainte Marie, Mère de Dieu, priez pour nous pauvres pécheurs, maintenant et à l'heure de notre mort. Amen.
1: Je vous salue, Marie, pleine de grâce. Le Seigneur est avec vous. Vous êtes bénie entre toutes les femmes. Et Jésus, le fruit de vos entrailles, est béni.
2: Sainte Marie, Mère de Dieu, priez pour nous pauvres pécheurs, maintenant et à l'heure de notre mort. Amen.
1: Je vous salue, Marie, pleine de grâce. Le Seigneur est avec vous. Vous êtes bénie entre toutes les femmes. Et Jésus, le fruit de vos entrailles, est béni.
2: Sainte Marie, Mère de Dieu, priez pour nous pauvres pécheurs, maintenant et à l'heure de notre mort. Amen.
1: Je vous salue, Marie, pleine de grâce. Le Seigneur est avec vous. Vous êtes bénie entre toutes les femmes. Et Jésus, le fruit de vos entrailles, est béni.
2: Sainte Marie, Mère de Dieu, priez pour nous pauvres pécheurs, maintenant et à l'heure de notre mort. Amen.
1: Je vous salue, Marie, pleine de grâce. Le Seigneur est avec vous. Vous êtes bénie entre toutes les femmes. Et Jésus, le fruit de vos entrailles, est béni.
2: Sainte Marie, Mère de Dieu, priez pour nous pauvres pécheurs, maintenant et à l'heure de notre mort. Amen.
1: Je vous salue, Marie, pleine de grâce. Le Seigneur est avec vous. Vous êtes bénie entre toutes les femmes. Et Jésus, le fruit de vos entrailles, est béni.
2: Sainte Marie, Mère de Dieu, priez pour nous pauvres pécheurs, maintenant et à l'heure de notre mort. Amen.
1: Je vous salue, Marie, pleine de grâce. Le Seigneur est avec vous. Vous êtes bénie entre toutes les femmes. Et Jésus, le fruit de vos entrailles, est béni.
2: Sainte Marie, Mère de Dieu, priez pour nous pauvres pécheurs, maintenant et à l'heure de notre mort. Amen.

0: Ô Marie conçue sans péché,
1: priez pour nous qui avons recours à vous.
0: Quatrième mystère lumineux, la transfiguration. De l'Évangile selon saint Luc. Comme Jésus priait, il fut transfiguré devant eux. Prions pour les moines et les moniales qui témoignent de celui qu'ils contemplent. Notre Père qui es aux cieux, que ton nom soit sanctifié, que ton règne vienne, que ta volonté soit faite sur la terre comme au ciel.
2: Pardonne-nous nos offenses, comme nous pardonnons aussi à ceux qui nous sont offensés. Et ne nous laisse pas entrer en tentation, mais délivre-nous du mal. Je vous salue, Marie, pleine de grâce. Le Seigneur est avec vous. Vous êtes bénie entre toutes les femmes, et Jésus, le fruit de vos entrailles, est béni.
3: Sainte Marie, Mère de Dieu, priez pour nous pauvres pécheurs, maintenant et à l'heure de notre mort. Amen.
2: Je vous salue, Marie, pleine de grâce. Le Seigneur est avec vous. Vous êtes bénie entre toutes les femmes, et Jésus, le fruit de vos entrailles, est béni.
3: Sainte Marie, Mère de Dieu, priez pour nous pauvres pécheurs, maintenant et à l'heure de notre mort. Amen.
2: Je vous salue, Marie, pleine de grâce. Le Seigneur est avec vous. Vous êtes bénie entre toutes les femmes, et Jésus, le fruit de vos entrailles, est béni.
3: Sainte Marie, Mère de Dieu, priez pour nous pauvres pécheurs, maintenant et à l'heure de notre mort. Amen.
2: Je vous salue, Marie, pleine de grâce. Le Seigneur est avec vous. Vous êtes bénie entre toutes les femmes, et Jésus, le fruit de vos entrailles, est béni.
3: Sainte Marie, Mère de Dieu, priez pour nous pauvres pécheurs, maintenant et à l'heure de notre mort. Amen.
2: Je vous salue, Marie, pleine de grâce. Le Seigneur est avec vous. Vous êtes bénie entre toutes les femmes, et Jésus, le fruit de vos entrailles, est béni.
3: Sainte Marie, Mère de Dieu, priez pour nous pauvres pécheurs, maintenant et à l'heure de notre mort. Amen.
2: Je vous salue, Marie, pleine de grâce. Le Seigneur est avec vous. Vous êtes bénie entre toutes les femmes, et Jésus, le fruit de vos entrailles, est béni.
3: Sainte Marie, Mère de Dieu, priez pour nous pauvres pécheurs, maintenant et à l'heure de notre mort. Amen.
2: Je vous salue, Marie, pleine de grâce. Le Seigneur est avec vous. Vous êtes bénie entre toutes les femmes, et Jésus, le fruit de vos entrailles, est béni.
3: Sainte Marie, Mère de Dieu, priez pour nous pauvres pécheurs, maintenant et à l'heure de notre mort. Amen.
2: Je vous salue, Marie, pleine de grâce. Le Seigneur est avec vous. Vous êtes bénie entre toutes les femmes, et Jésus, le fruit de vos entrailles, est béni.
3: Sainte Marie, Mère de Dieu, priez pour nous pauvres pécheurs, maintenant et à l'heure de notre mort. Amen.
2: Je vous salue, Marie, pleine de grâce. Le Seigneur est avec vous. Vous êtes bénie entre toutes les femmes, et Jésus, le fruit de vos entrailles, est béni.
3: Sainte Marie, Mère de Dieu, priez pour nous pauvres pécheurs, maintenant et à l'heure de notre mort. Amen.
2: Je vous salue, Marie, pleine de grâce. Le Seigneur est avec vous. Vous êtes bénie entre toutes les femmes, et Jésus, le fruit de vos entrailles, est béni.
3: Sainte Marie, Mère de Dieu, priez pour nous pauvres pécheurs, maintenant et à l'heure de notre mort. Amen.

0: Ô Marie conçue sans péché.
1: Priez pour nous qui avons recours.
0: Cinquième mystère lumineux, l'institution de l'Eucharistie. Prions pour tous nos prêtres, afin qu'ils conforment toujours plus leur vie au mystère qu'ils célèbrent. Notre Père, qui es aux cieux, que ton nom soit sanctifié, que ton règne vienne, que ta volonté soit faite sur la terre comme au ciel.
1: Donnez-nous aujourd'hui notre pain de ce jour. Pardonnez-nous nos offenses, comme nous pardonnons aussi à ceux qui nous ont offensés. Et ne nous laissez pas entrer en tentation, mais délivre-nous du mal.
0: Je vous salue Marie, pleine de grâce, le Seigneur est avec vous. Vous êtes bénie entre toutes les femmes, et Jésus, le fruit de vos entrailles, est béni.
1: Sainte Marie, Mère de Dieu, priez pour nous pauvres pécheurs, maintenant et à l'heure de notre mort. Amen.
0: Je vous salue Marie, pleine de grâce, le Seigneur est avec vous. Vous êtes bénie entre toutes les femmes. Et Jésus, le fruit de vos entrailles, est béni.
1: Sainte Marie, Mère de Dieu, priez pour nous pauvres pécheurs, maintenant et à l'heure de notre mort. Amen.
0: Je vous salue, Marie, pleine de grâce, le Seigneur est avec vous. Vous êtes bénie entre toutes les femmes, et Jésus, le fruit de vos entrailles, est béni.
1: Sainte Marie, Mère de Dieu, priez pour nous pauvres pécheurs, maintenant et à l'heure de notre mort. Amen.
0: Je vous salue, Marie, pleine de grâce. Le Seigneur est avec vous. Vous êtes bénie entre toutes les femmes, et Jésus, le fruit de vos entrailles, est béni.
1: Sainte Marie, Mère de Dieu, priez pour nos pauvres pécheurs, maintenant et à l'heure de notre mort. Amen.
0: Je vous salue, Marie, pleine de grâce. Le Seigneur est avec vous. Vous êtes bénie entre toutes les femmes, et Jésus, le fruit de vos entrailles, est béni.
1: Sainte Marie, Mère de Dieu, priez pour nos pauvres pécheurs, maintenant et à l'heure de notre mort. Amen.
0: Je vous salue, Marie, pleine de grâce, le Seigneur est avec vous. Vous êtes bénie entre toutes les femmes, et Jésus, le fruit de vos entrailles, est béni.
1: Sainte Marie, Mère de Dieu, priez pour nos pauvres pécheurs, maintenant et à l'heure de notre mort. Amen.
0: Je vous salue, Marie, pleine de grâce. Le Seigneur est avec vous. Vous êtes bénie entre toutes les femmes, et Jésus, le fruit de vos entrailles, est béni.
1: Sainte Marie, Mère de Dieu, priez pour nos pauvres pécheurs, maintenant et à l'heure de notre mort. Amen.
0: Je vous salue, Marie, pleine de grâce. Le Seigneur est avec vous. Vous êtes bénie entre toutes les femmes, et Jésus, le fruit de vos entrailles, est béni.
1: Sainte Marie, Mère de Dieu, priez pour nos pauvres pécheurs, maintenant et à l'heure de notre mort. Amen.
0: Je vous salue, Marie, pleine de grâce, le Seigneur est avec vous. Vous êtes bénie entre toutes les femmes, et Jésus, le fruit de vos entrailles, est béni.
1: Sainte Marie, Mère de Dieu, priez pour nos pauvres pécheurs, maintenant et à l'heure de notre mort. Amen.
0: Je vous salue, Marie, pleine de grâce. Le Seigneur est avec vous. Vous êtes bénie entre toutes les femmes, et Jésus, le fruit de vos entrailles, est béni.
1: Sainte Marie, Mère de Dieu, priez pour nos pauvres pécheurs, maintenant et à l'heure de notre mort. Amen.

0: Ô Marie conçue sans péché,
1: priez pour nous qui avons recours à vous.
0: Prions. Tu as voulu, Seigneur, qu'à l'annonce de l'ange, ton Verbe prit chair dans le sein de la Vierge Marie. Réponds à nos supplications, puisque nous la croyons vraiment Mère de Dieu. Fais que nous trouvions secours dans sa prière auprès de toi. Par Jésus-Christ, ton Fils, notre Seigneur, qui vit et règne avec toi dans l'unité du Saint-Esprit, Dieu pour les siècles des siècles.
1: Amen.
0: Le Seigneur soit avec vous.
1: Et avec votre esprit.
0: Et que Dieu Tout-Puissant vous bénisse, le Père et le Fils et le Saint-Esprit.
1: Amen.
0: Notre-Dame de Lourdes. Notre-Dame de Lourdes. Notre-Dame de Lourdes. Sainte Bernadette.

0: À présent, nous allons bénir les objets de dévotion. Notre secours est dans le nom du Seigneur,
1: qui a fait le ciel et la terre.
0: Dieu, dont la parole sanctifie toutes choses, répand ta bénédiction sur ces objets et fais que quiconque s'en servira selon ta volonté et avec action de grâce reçoive de toi, par l'invocation de ton nom très saint et l'intercession de Notre-Dame de Lourdes, la santé du corps et la protection de l'âme, par Jésus le Christ, notre Seigneur.
1: Amen.

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Évangile de Jésus-Christ selon saint Matthieu. En ce temps. Évangile de Jésus-Christ selon saint Matthieu. En ce temps-là, Jésus disait à ses disciples.

Ainsi, celui qui entend les paroles que je dis là et les met en pratique est comparable à un homme prévoyant qui a construit sa maison sur le roc. La pluie est tombée, les torrents ont dévalé, les vents ont soufflé et se sont abattus sur cette maison. La maison ne s'est pas écroulée, car elle était fondée sur le roc. Et celui qui entend de moi ces paroles sans les mettre en pratique est comparable à un homme insensé qui a construit sa maison sur le sable. La pluie est tombée, les torrents ont dévalé, les vents ont soufflé, ils sont venus battre cette maison. La maison s'est écroulée et son écroulement a été complet. Lorsque Jésus eut terminé ce discours, les foules restèrent frappées de son enseignement car il les enseignait en homme qui a autorité et non pas comme leurs scribes. De nos jours, tout va très vite. L'actualité va très vite. Nos transports vont très vite. Nos vies vont très vite. Tout va vite. Et nous nous essoufflons. Nous voulons vivre deux journées dans une, oubliant parfois de nous poser pour ne pas nous égarer dans une frénésie d'activité et une course au temps. Et si Jésus insiste de nombreuses fois sur l'urgence de la conversion, aujourd'hui il semble revenir un peu en arrière, non pas sur l'urgence de la conversion elle-même, mais sur la manière d'y parvenir. D'autres paraboles dans l'Évangile reprennent ce même thème, mais aujourd'hui, Jésus parle de la construction de notre maison. Dans ce passage du discours sur la montagne, Jésus commence d'abord par recadrer ceux qui se réclament de lui, justifiant même leur appartenance au Christ par des miracles qu'ils auraient pu faire en son nom. Dans notre Église, nous avons parfois la tentation de nous dire nous-mêmes de bons chrétiens, que nous sommes légitimes, que nous faisons tout de même pas mal de choses pour l'Église, et qu'on a de manière normale notre place en son sein. Mais nous aussi, nous avons parfois la même réaction que les disciples, considérant que ce que nous avons fait est déjà pas si mal. Mais peut-être qu'aujourd'hui, c'est à nous, membres actifs de l'Église, s'il en est, que ce message est adressé. Si c'était à nous que ce passage d'Évangile dans son intégralité était dit. Si c'était à nous que Jésus disait que seulement dire Seigneur et Seigneur n'est pas être disciple. Agir ou parler au nom de Dieu et même faire des miracles en son nom, si tout cela n'était pas soumis à ses volontés, ceci n'est rien. Et sa volonté, elle n'est pas décrite dans une liste d'actes à faire ou de cases à cocher. Sa volonté, elle est plus subtile. Elle n'est pas dans une loi ou dans des articles de cette loi qui seraient faciles à suivre ou qu'il serait aisé de savoir si l'on a fait bien ou mal. Elle est beaucoup plus profonde. Comme si aimer son prochain avait des règles ou des critères bien définis. Jésus ne s'arrête pas là, auprès de ses disciples. Il leur dit que ce n'est pas la voie de l'Évangile, même s'ils le suivent. Ce qui est déjà plutôt bien, convenons-en. Mais Jésus va les inviter à commencer par le commencement, à commencer par s'asseoir, pas forcément pour se reposer, mais pour se reposer en lui. Il va les inviter à ne plus courir dans toutes les directions, tous les objectifs possibles et inimaginables. L'immédiateté et la vitesse qui nous entourent, y compris dans la société où tout va vite, les objectifs de rendement, de rapidité, ne sont pas les objectifs de l'Église et de l'Évangile. Même pour de bonnes raisons, tout risque de nous faire oublier l'essentiel. Mais nous avons aussi tendance à oublier pourquoi nous sommes envoyés et surtout pour qui nous sommes envoyés. Et la tentation est grande de lâcher la proie pour l'ombre, comme le dit le proverbe populaire. Dans l'Église aussi, nous avons toujours cette petite tentation de réduire notre foi à de l'agir et à en faire oublier l'être. N'entendons pas la messe, l'Église, je préfère aider mes frères et leur venir en aide. C'est plus utile. Alors, aujourd'hui, Jésus, dans cette partie du discours sur la montagne, nous invite sans doute à nous asseoir. Les équipes Notre-Dame parlent pour les couples du devoir de s'asseoir. En dehors des couples, il y a sûrement quelque chose à tirer de ce temps pour chaque chrétien, pour chaque membre de l'Église. Nous construisons souvent en hâte nos vies, nos fois, des temps de rencontre avec le Christ, des missions que sont nos vies sur le sable, pour aller vite, comme tout ce qui nous entoure.

Mais le Christ nous demande de bâtir sur le roc et de retrouver ce sur lequel nous allons poser notre vie, non pas pour quelques heures, quelques semaines, quelques années, mais pour l'éternité, éternité à laquelle il nous invite, éternité qu'il nous promet. Alors, cette semaine, si je posais mon fardeau, vous savez, celui que Jésus lui-même nous annonce comme léger si nous le suivons. Si je posais ce fardeau, que sont mes occupations diverses, y compris au sein de ma paroisse, de mes diverses activités, d'équipe, de groupe, même de famille, mais aussi celles qui sont dans l'Église. Si je m'asseyais, une Bible entre les mains, après un temps de silence profond où j'essaierais de demander de m'envoyer l'Esprit pour me guider dans le silence et la prière. Si j'ouvrais ensuite ma Bible à la page de ce passage d'aujourd'hui, et si je lisais lentement ce passage, lui offrant tout ce que je fais, comment je le fais, si je relisais patiemment devant lui, qui a l'éternité, ce passage, pour lui demander peut-être de déplacer cette maison construite sûrement sur trop de sable et d'éphémère, pour l'installer là où il sait qu'elle sera mieux, sur un roc, à l'abri des vents et des pluies, de notre monde, du quotidien, de l'urgence, de l'activisme, de la vision de la foi que je peux avoir, de l'Église, du monde. Certes, le déménagement risque d'être un peu dérangeant, de me remettre en question, de ne pas se faire en une fois aussi rapidement que je le désire, ou que lui le désire. Mais une maison en carton qui se construit vite a la solidité qui est loin d'être au rendez-vous. Une maison en pierre de taille se construit en de nombreuses années, mais les siècles après, elle est encore là. Alors, si une maison en pierre, bâtie sur le roc, ne se fait pas en quelques jours, elle reste la valeur sûre dans laquelle je pourrai me réfugier, me protéger, et surtout être sûr et serein. Oui, le projet est sans doute un peu fou, mais bâtir sur le sable ne l'est-il pas encore plus? Asseyons-nous, revoyons nos plans, nos projets, nos plannings, nos occupations. Mettons-les entre les mains de ce que les philosophes voudraient appeler le grand architecte, pour éviter de parler de Dieu d'ailleurs. Laissons simplement le Christ faire ce que nous lui demandons chaque jour dans notre prière du Notre Père, que ta volonté soit faite. Il saura faire si nous lui laissons la main. Alors, à partir d'aujourd'hui, belle construction, bon déménagement et belle journée.

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2: Nous avons parlé dans notre précédent rendez-vous de l'amour du prochain, cette exigence qui est là présente dès le don de la loi à Moïse et que Jésus reprend. Et nous avons vu concrètement en quoi nous pouvions peut-être entrer dans cette dimension de l'amour du prochain. Mais nous avons constaté que cela n'est pas facile du tout. Pourquoi ? Parce que la société fait que l'éducation que nous avons reçue à la maison ou à l'école peuvent également nous pousser dans le sens d'un individualisme. Aujourd'hui, c'est tellement évident que la société nous pousse à cet individualisme. Chacun pour soi. Tu dois être le meilleur. Tu dois gagner. Tu dois passer devant l'autre. Et tu dois remporter les combats. Tu dois tirer ton épingle du jeu. Dans ce contexte-là, l'autre est un adversaire, un concurrent. Comment poser sur un adversaire ou un concurrent un regard d'amour? Si je ne cesse de voir en lui quelqu'un qui peut-être va me faire de l'ombre, peut-être va gagner à ma place, peut-être m'écrasera alors que moi, je voulais l'écraser. L'amour du prochain est quelque chose de très difficile, j'allais presque dire héroïque, mais en tout cas très difficile. Et Jésus le sait. Mais en même temps, il nous dit, « Si vous n'aimez que ceux qui vous aiment, quelle chose extraordinaire faites-vous » Tout le monde fait cela. Mais si vous êtes les fils du Père, les fils du Dieu d'amour, qui aime chacun du même amour, alors vous devez aussi aimer vos ennemis. Nous pouvons transcrire dans le langage d'aujourd'hui, aimer vos concurrents, aimer ceux qui veulent gratter votre place, aimer ceux qui vous font de l'ombre, aimer ceux qui vous combattent pour telle ou telle raison. Et nous parlions dans notre précédent rendez-vous de cette parole de Jésus qui lie, dans la réponse qu'il fait au scribe, les deux commandements, tu aimeras le Seigneur ton Dieu et ton prochain comme toi-même. Terrible exigence. Mais voilà que Jésus va en rajouter une couche. Et il dira à ses disciples, non plus aimez vos prochains comme vous-même, mais aimez-vous les uns les autres, « comme je vous ai aimé ». Et je dirais, c'est encore pire, c'est encore plus difficile d'aimer les autres comme Jésus nous a aimés. Comment Jésus nous a-t-il aimés ? En donnant tout pour nous, en donnant sa vie pour nous, en ne gardant pas, comme dit Paul, jalousement le rang qu'il égalait à Dieu, mais en venant vivre au milieu de nous, jusqu'à sa passion, jusqu'à sa crucifixion, pour venir nous chercher. Il a tout donné pour nous. Et il nous dit, aimez-vous les uns les autres comme je vous ai aimé. C'est très concret, puisque nous savons et nous voyons comment Jésus nous a aimés, dans le détail même. Nous ne pouvons pas dire que nous n'avons pas d'idée, comment faire, on ne sait pas faire. Nous avons le chemin, nous avons un modèle, en quelque sorte, qui nous a été donné. Et là, j'avoue que, à mon avis, aimer les autres comme Jésus nous a aimés est quasi impossible. Parce que je ne suis pas Jésus, parce que je ne suis pas le Dieu d'amour, parce que je suis envahi par toutes sortes de faiblesses, de pauvreté, de limites. Et comment pourrais-je faire pour aimer comme Jésus aime? Alors, si ça m'est impossible, la seule issue, c'est que Jésus lui-même vienne aimer en moi, à travers moi. Sinon, ce ne sera pas possible. Et je pense que, justement, c'est cela qu'il désire faire. Si nous l'y invitons, si nous sommes prêts à lui ouvrir la porte, il va venir susciter, faire grandir l'amour en nous pour les autres. Il aimera les autres à travers nous. Encore une fois, à mes yeux, c'est la seule solution pour que nous puissions mettre en œuvre ce commandement d'amour donné par Jésus.

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1: Il est une autre dimension qui est très importante dans ces démarches que nous avons évoquées. Nous avons parlé de la patience, certes, qui est un signe d'amour, mais également, il nous faut souligner le rôle de l'espérance. Rien n'est impossible à Dieu. Même si la réconciliation que nous attendions ne s'est pas produite aussi rapidement, peut-être que nous l'aurions souhaité, même si celui avec qui j'ai du mal dans la relation conserve un défaut qui continue à m'agacer, j'espère qu'un jour viendra où ce défaut disparaîtra, où cette friture sur la ligne cessera. L'amour espère tout, nous dit Paul. Dans le royaume de Dieu, les loups et les chacals peuvent devenir des agneaux. Dans le royaume de Dieu, Isaïe nous dit « le loup habitera avec l'agneau ». Elle est formidable, cette parole. Parce que le loup et l'agneau, justement, sont des ennemis. Parce que l'agneau est la nourriture du loup. Il est la victime toute désignée, et cela de manière naturelle. Donc tout les oppose. Et pourtant, quand Dieu s'en mêle, quand il instaure son royaume de paix et d'amour, le loup habite avec l'agneau, sous-entendu. Il ne le mange plus. Il vit avec. Eh bien, dans nos conflits, nous pouvons espérer que Dieu s'immisce dans cette difficulté et que peu à peu, il la transforme au point où le loup habitera avec l'agneau. Dans la société, vous savez, c'est comme cela que les choses se passent. Il y a d'un côté les loups, de l'autre côté les agneaux. Et certains ont pour vocation de manger les autres. Et les autres ont pour vocation d'être mangés par les uns. C'est comme cela que ça se passe. Eh bien, avec l'intervention de Dieu, les choses peuvent changer. Alors, elles peuvent changer. Nous parlons aujourd'hui de nos relations personnelles et non pas des conflits sociaux de groupes qui s'opposent, mais on pourrait étendre effectivement la réflexion de manière plus globale. Nous avons à espérer. La charité dont parle Paul dans la première aux Corinthiens, et qui est fondamentalement l'amour en œuvre, c'est cela la charité, l'amour au nom de Dieu qui est amour. Elle nous fait espérer toute chose. La charité doit être patiente, nous l'avons vu, et elle doit, si je reprends les termes de 1 Corinthiens 13, tout excuser. Et permettez-moi de mettre en doute cette traduction, car excuser n'est pas le sens du verbe stégein en grec. Mais ce verbe signifie couvrir. Il ne s'agit pas d'excuser, de s'aveugler sur les défauts de ses proches, ni sur les nôtres d'ailleurs, mais de les couvrir, de les recouvrir, de tout ce qu'il y a de beau en eux et en moi, et surtout de les couvrir de la miséricorde de Dieu. Ces défauts n'ont pas disparu, ils sont toujours présents, mais grâce à cette couverture d'amour, ils ne sont plus actifs. Ils sont comme étouffés.
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0: Bonjour, Raymond Richard, Isabelle Conant. Pour l'émission Les mots de la foi, eh bien, nous poursuivons notre réflexion sur Marie. Finalement, toute la société en France et dans le monde entier est marquée par cette femme. Notamment, comment cette femme, quel que soit l'endroit, introduit sa prière, ce qui s'adresse à elle, dans la relation avec Jésus. Marie ouvre le chemin vers Jésus. Alors, on l'a vu dans le Magnificat, c'est véritablement le summum, où dans cette prière, eh bien, Marie est là pour orienter la piété des uns et des autres, s'orienter vers le Sauveur. Et de ce point de vue-là, on a parlé de Marie comme...
1: Comme prophétesse.
0: Prophétesse.
1: Elle en a toutes les caractéristiques.
0: Alors, prophétesse, dans l'Ancien Testament, ce n'est pas celui qui lit dans le marc de café, c'est celui qui vient dire les choses de la part de Dieu.
1: L'Esprit vient sur elle.
0: Voilà, l'Esprit vient sur elle.
1: Lui dit ce qu'elle doit faire.
0: Voilà, et elle devient même la mère de Dieu. Marie, elle est porte-parole de Dieu.
1: On retrouve son identité prophétique, en fait, quand elle a rencontré Anne.
0: Non, effectivement, lorsqu'elle va présenter son fils au temple, Anne, la prophétesse, l'accueille en disant qu'elle a pris dans ses bras le Sauveur, puisque Anne savait, ou elle avait eu ce songe, cette réalité, qu'elle ne mourrait pas avant d'avoir vu le Sauveur. Et à ce moment-là, d'ailleurs, autour du temple, Marie reçoit aussi la confirmation que son fils est très important pour le monde.
1: Et Marie, du fait qu'elle soit mère de Jésus, c'est aussi dire que Jésus, il est pleinement humain.
0: C'est vrai. Alors, se pose la question de l'identité de Dieu, et c'est vrai que c'est quelque chose qui sera réfléchi, contesté. Pour certains, c'est impensable que Jésus soit homme. Homme et Dieu, c'est véritablement tout ce début de notre histoire de l'Église. C'est un débat sur l'humanité de Jésus.
1: Mais c'est important aussi, parce qu'en fait, Marie, c'est une femme ordinaire.
0: Marie, femme ordinaire, oui, mais...
1: Qui est capable d'engendrer le Christ.
0: Capable d'engendrer Dieu. Donc c'est intéressant parce que quand on se pose la question, l'entourage se dit, n'est-ce pas le fils du charpentier? Donc là, on l'enracine bien dans cette vie humaine.
1: Oui, il est le fils de Marie, ça c'est dans Marc, hein. Il est le frère de Jacques, de José, de Jude, de Simon. Donc on l'établit quand même dans un contexte familial ordinaire.
0: Voilà.
1: Mais on ne dit pas fils de Marie et de Joseph, mais seulement fils de Marie.
0: Et c'est important aussi de garantir l'humanité de Jésus, l'humanité de Dieu.
1: Et puis il y a Matthieu aussi qui le resitue aussi dans toute sa descendance.
0: C'est vrai, toute sa descendance humaine. Mais pour finir, elle est mère de l'Emmanuel, mère de Dieu qui sauve.
1: Oui, elle est mère du Christ.
0: Alors, mère du Christ, là on passe à un cran supérieur, si j'ose dire, et elle introduit le Christ à sa fonction
1: Sauveur.
0: De sauveur, oui.
1: Elle va collaborer à la mission de son fils.
0: Et alors notamment, ça se passe à Cana. Le récit des noces de Cana est essentiel dans le projet de Jean, et on apprend qu'il y a une noce à Cana en Galilée, où Marie est invitée et son fils.

0: il y a plusieurs actions de Marie dans sa façon d'intervenir, en fait, l'audace qu'elle a d'intervenir auprès de son fils. Déjà, quand elle lui dit « ils n'ont pas de vin ».
1: Mais c'est vrai que dans le récit, la mère de Jésus est là, son fils l'accompagne, Marie est à la place centrale, et puis elle dit « ils n'ont pas de vin », en effet.
0: Elle ne dit pas « ils n'ont plus de vin », mais elle dit « ils n'ont pas de vin ». Donc en fait, quelque part, elle suggère qu'il va manquer d'un autre vin, pas seulement le vin de la, voilà, qui est dans les jarres, mais le vin un peu plus précieux.
1: Ça, c'est la lecture effectivement symbolique des noces de Cana, mais quand même, la réponse de Jésus, c'est « femme, mon heure n'est pas arrivée ». Et là, Marie introduit Jésus à sa fonction de sauveur, de fils de Dieu, puisqu'elle dit au servant « tout ce qu'il vous dira, faites-le ».
0: Oui, puis elle va donc, en faisant cette remarque à Jésus, c'est elle qui amène Jésus à parler de son heure. Sinon, il n'en aurait peut-être pas parlé.
1: En tout cas, Marie a l'audace de révéler que le Christ est celui qui est capable de transformer l'eau en vin.
0: Oui, puis Jésus, il ne va pas lui dire qu'elle a tort. Donc il reconnaît quand même, dans ce qu'elle dit, que c'est juste, voilà, qu'il a une autre mission.
1: Donc la mère de Jésus, Marie, confirme ce qu'elle sait de Jésus. Elle sait que son fils peut quelque chose au manque signalé. Et même si Jésus expose que l'heure n'est pas venue, Marie est là, elle entre, elle ouvre à ce que l'heure soit venue.
0: Oui, elle participe en fait à cette transformation de l'eau en vin. Donc elle est quand même actrice aussi de l'alliance avec Jésus.
1: Ah oui, en disant qu'il faut qu'il fasse ce que Jésus dit. Et elle se présente ici comme celle qui intercède pour les hommes. Chaque fois qu'elle se présente et qu'on la prie, on la prie non pas en tant que déesse ou quelqu'un qui a du pouvoir, mais c'est toujours, elle oriente l'homme toujours vers son fils.
0: Donc dans Marie, mère du Christ, on le voit donc à Cana, mais on le voit aussi au moment de la Passion.
1: Au moment de la Passion, c'est encore autre chose.
0: Il n'y a que Jean qui mentionne en fait que Marie est au pied de la croix.
1: Donc elle est investie du message de faire advenir l'heure après la mort de Jésus. Elle est au pied de la croix avec d'autres femmes et Jean comme témoin de cette mort. Et dans l'évangile de Jean, c'est la mère de Jésus qui est présente, reçoit une indication de son fils.
0: Jésus va lui dire « Femme, voici ton fils ».
1: Quelque chose d'important.
0: En parlant de Jean.
1: Donc Marie est introduite comme mère de Jean, mais aussi mère de l'humanité, mère des hommes. Et Jésus dit aux disciples « Voici ta mère ». Donc dans cette consigne, c'est le dernier message de son testament. Et Jean fait comprendre au lecteur que Jésus sera obéi. Le disciple l'accueille chez lui. Et cette consigne ne concerne que Marie. Marie, donc, intervient là comme disciple.
0: Oui, donc du coup, elle devient participante de la communauté des disciples. Elle n'est plus seulement la mère de Jésus, humaine. Voilà, elle passe à une autre dimension. Parce qu'en fait, en devenant disciple, elle va cesser un peu son rôle de mère humaine de Dieu. Et elle va passer à celle du rôle de mère de l'Église. La mère de Jésus est passée à celle de mère de l'Église, dans l'Église.
1: Donc Marie était gardienne de l'heure, notamment à Cana. C'est là qu'elle introduit Jésus à sa vie de fils de Dieu et à son histoire humaine. Et puis, eh bien, on est encore dans cette même perspective où Marie n'est plus une personne qui se situe dans l'histoire, définie par sa maternité. Véritablement, elle rompt le temps des liens familiaux ordinaires et elle est la mère humaine de Dieu, mais aussi la femme disciple dans l'Église. dans la double consigne, femme, voici ton fils, et puis voici ta mère, cette maternité symbolique envers le disciple, c'est-à-dire envers tous les membres de la communauté croyante, laisse apparaître des réalités qui nous concernent tous. Marie n'est plus simplement la maman de Jésus, mais elle est la maman de l'Église, mère de l'Église. Et c'est dans les Actes des Apôtres qu'on retrouve cela. Dans les Actes, ils se trouvaient tous réunis. Tout à coup, il y eut un bruit qui venait du ciel comme un souffle violent. La maison où ils se tenaient en fut toute remplie. Alors leur apparurent comme des signes de feu qui se partageaient. Il s'imposa sur chacun d'eux. Tous furent remplis de l'Esprit Saint et se mirent à parler en langue. Et là, eh bien, Marie est présente. Elle n'est pas expressément nommée, mais elle devient disciple parmi les disciples et elle reçoit l'Esprit. Donc, après Cana, où elle introduit Jésus à sa vie de fils de Dieu, de Christ, de Sauveur, eh bien, Marie, là, devient pas simplement la figure de la mère de Christ, mais en même temps la mère de l'Église, et elle devient le modèle du disciple.

0: Bien, pendant ces quelques semaines, nous avons cheminé avec Marie plusieurs aspects. On ne va pas les reprendre ici en conclusion, mais tout de même, Dieu fait confiance à l'humanité au point de prendre une femme pour mère, pour sauver cette humanité et pour faire en sorte que, avec Marie, l'homme acquiert un rôle extraordinaire de porteur de Dieu. Il est devenu, grâce à Marie, l'artisan de ce règne de Dieu, et Marie est toujours là pour indiquer la route à tous les hommes, pour nous dire « faites ce que le Christ nous dira ». Et tout ça pour réaliser cette alliance entre Dieu et les hommes. On peut dire « merci Marie ». Chers auditeurs, nous nous sommes inspirés pour faire ces émissions d'un livre sur Marie, d'Anne Soupa et Sylvaine Landrivon, « Marie telle que vous ne l'avez jamais vue ». C'est édité chez Salvator. Je répète, Anne Soupa, Sylvaine Landrivon, ce sont deux théologiennes, « Marie telle que vous ne l'avez jamais vue », édité chez Salvator. Bonne semaine à tous et à bientôt sur les ondes de Radio Grand Ciel.
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0: Fédération des chrétiens pour l'abolition de la torture, l'ACAT, vous propose de réfléchir ou de s'informer aujourd'hui sur deux choses. Sur, d'une part, notre nuit des veilleurs qui va avoir un caractère un peu original et exceptionnel cette année. Et la nuit des veilleurs, tu nous diras ça, Edith, hein, c'est l'anniversaire de la journée nationale, internationale des droits des victimes de la torture. Et ensuite, nous allons parler de l'Iran.
1: Voilà, merci Eric. C'est vrai que c'est un beau projet que nous avons préparé depuis plusieurs semaines, qui aura lieu donc le vendredi 26 juin. On se retrouve au temple protestant, c'est là que ça débute à partir de
0: 18h au 20 rue Saint-Thomas.
1: Voilà, au 20 rue Saint-Thomas, et on a plusieurs étapes dont je vais vous parler pour porter dans la prière et faire connaître en tout 12 personnes qui ont vraiment besoin qu'on agisse en leur faveur. Alors, vous avez Dang Dinh Bac, qui est au Vietnam, Sid Ahmed Lemejid au Maroc, 5 membres d'un collectif du Cambodge qui était qui se battent pour une écologie au Cambodge, une Arménienne, Narjid Abzolamova, Azerbaïdjan, excusez-moi pour la mauvaise prononciation, un Argentin, Mauricio Conejo, Stéphane Quiriza de l'Ouganda et Estela Hernandez du Mexique, ainsi que Pacifique Muliro de RDC.
0: Oui, alors Edith, je crois que c'est très important ce que tu as dit. Pour l'une de ces personnes dont on parle, cette année, l'ACAT, puisque la nuit des veilleurs, c'est quelque chose de national,
1: ouais.
0: L'ACAT a choisi de soutenir particulièrement les défenseurs de l'environnement. Moi, voilà. Je dirais presque les défenseurs de la création. C'est-à-dire qu'ils sont mis en cause par des grands projets, des méga-projets industriels qui démolissent la forêt, qui chassent les communautés autochtones. Et 50% des victimes que nous suivons à l'ACAT le sont du fait de leur engagement en faveur de l'environnement.
1: Ah ouais.
0: Donc cette année, on était même normalement en lien avec l'organisation qui s'appelle Église verte, qui consiste à proposer aux églises de rentrer dans une démarche d'environnement écologique. Donc, en Eure-et-Loire, ce sont les protestants qui nous montrent l'exemple, avec l'Église protestante unie de France, rue Saint-Thomas, qui a une démarche dans ce sens-là. On peut citer aussi, du côté catholique, il y a le père Jean-Marie Liult, là-bas, qui fait son projet d'insertion toujours un peu écologique. Donc, aujourd'hui, de plus en plus, les défenseurs de l'environnement sont mis en danger par leur engagement. Ils y peuvent rien, ils sont pour protéger leur communauté, pour protéger la nature.
1: Oui, mais c'est important cette démarche. Et puis je trouve que pour la jeunesse, c'est très important. On a une jeune dans notre groupe, Salomé.
0: Oui.
1: Mais c'est important aussi d'interpeller les jeunes sur ces souffrances dans ce combat que mènent des pays lointains. On est assez gâtés en France et on se plaint toujours. Donc, c'est important d'attirer aussi, d'interpeller jeunes et moins jeunes sur la nécessité de prier pour des personnes qui vivent dans leur pays.
0: Oui.
1: Ce combat pour une... Voilà,
0: d'autant plus que des jeunes, ce que tu dis, Edith, me fait penser que des jeunes, eux, ça va pas les empêcher, ça va pas les embêter peut-être de marcher d'une église à une autre.
1: Tout à fait.
0: Il y a un aspect diversité, il y a un aspect engagement physique et un aspect aussi diversité des églises. Et ça, moi, je trouve ça personnellement merveilleux qu'on aille d'une église protestante unie à une église orthodoxe, après une église évangélique,
1: ouais.
0: Et avant d'arriver chez l'église catholique de la
1: voilà.
0: Brèche. Et ça, c'est merveilleux. C'est vraiment une richesse de l'ACAT. Parce que quand on défend les droits de l'homme, nos différences, on dit souvent nos différences qui existent et qui sont réelles et qui sont aussi une diversité, elles ne montent pas jusqu'au ciel. Nos différences, elles ne montent pas jusqu'au ciel. Et par contre, on est sur un sujet d'engagement, de charité, en fait, chrétienne, en faveur de ceux qui sont les plus attaqués.
1: Tout à fait.
0: Voilà, donc c'est très, très symbolique. Et moi, je vous avoue que c'est à la CAT que j'ai rencontré les orthodoxes.
1: Ouais.
0: Mon épouse étant protestante, je connaissais déjà bien protestant et je m'en réjouis. C'était vraiment une richesse.
1: Mmh.
0: Voilà, donc ça aussi, c'est super.
1: Oui. Puis on est rejoint aussi par la fille de Lafont, qui était des fondateurs de la CAT sur Chartres.
0: Voilà, Isabelle.
1: Isabelle, elle continue le combat, c'est magnifique.
0: Oui, et elle va nous aider ponctuellement pour
1: puis,
0: cette marche.
1: Et puis le père Jean-Claude et son épouse France, donc ils vont nous attendre à la chapelle orthodoxe. France va préparer une petite collation avant que nous rejoignions l'église évangélique de la Bonne Nouvelle où nous attendra Rafi.
0: Le pasteur Rafi.
1: Le pasteur
0: Rafi. Que moi, je ne connaissais pas.
1: Moi non plus, qui est très sympathique. On l'a découvert en réunion.
0: Super gentil,
1: on
0: sympa.
1: On était tout à fait... voilà. Et pour rejoindre après la Brèche avec un accueil
0: de
1: Clermont.
0: Il y aura le père Clément. Clément Pierson,
1: ouais.
0: qui normalement.
1: Alors qu'il
0: sera
1: a plein
0: avec
1: d'engagement, le
0: oui.
1: pauvre auprès des jeunes, il
0: oui.
1: trouve le temps, c'est magnifique. Hein. Non, faut saluer tout ça, c'est ouais. un beau projet et j'espère que les gens ne seront pas encore partis en vacances.
0: Eh ben, j'espère que le père Clément va faire signe aux jeunes pour qu'au moins ils viennent, parce que ceux qui ne peuvent pas marcher, eh ben, ils peuvent très bien nous rejoindre à 20h. 30 à la Brèche. En plus, ça sera après le repas. Ils auront le temps de manger.
1: Ouais.
0: Ceux qui ont plus de difficultés à marcher peuvent nous rejoindre. Et là, on va prier. Parce que ce qui est important dans cette nuit des veilleurs aussi, c'est que on va aussi rentrer dans une intercession. On est chrétien, on a l'Esprit Saint et on peut intercéder, demander la puissance de l'Esprit Saint sur ces situations qui sont terrible en soi, des situations terribles, et on peut prier avec la puissance d'Esprit Saint. Franchement, c'est quelque chose de
1: porteur. C'est un beau projet.
0: Oui.

0: Alors, je voulais interpeller aussi les auditeurs sur la situation en Iran, hein, et qu'on ait une pensée pour tous ces jeunes qui sont pendus là régulièrement toutes les semaines, et même des jeunes champions. Enfin, ça justifie qu'ils soient jeunes ou qu'ils soient plus âgés.
1: Ouais, mais c'est encore plus déchirant. Hein.
0: Voilà, c'est vrai, quand on voit ces visages sur les réseaux sociaux de jeunes en pleine santé qui sont pendus parce qu'on les a vus dans des manifestations. Et c'est toutes les semaines, hein, vois ça, je suis en lien, enfin, j'ai vu avec une association, on a tous ces infos maintenant avec les réseaux sociaux, hein. Donc, je pense à Saled Mohammadi, hein, exécuté, champion de lutte, en Iran, ils sont tous condamnés à mort.
1: 18 ans,
0: voilà,
1: le jeune, là.
0: Voilà.
1: Pendu.
0: Mais voilà, et comme 1639 personnes en 2025, selon des ONG, qui ont été exécutées. Et ça, c'est répertorié par des ONG, donc il y en a d'autres. Hein, parce que l'Iran a changé les lois depuis les conflits. Là, et c'est en juin 2025, la guerre des 12 jours contre Israël a conduit l'Iran à adopter des nouvelles lois très, très, très répressives. Et c'est une situation dramatique. Mais je voudrais quand même qu'on termine par une belle nouvelle qu'on a entendue récemment. C'est concernant Narges Mohammadi, cette ingénieure physicienne qui a été arrêtée à deux reprises et qui a été torturée pour avoir pris la parole lors d'une cérémonie en mémoire d'un avocat défenseur des prisonniers politiques qui était décédé dans des conditions suspectes. Et son avocat avait annoncé le 8 février dernier qu'elle était condamnée à 6 ans de prison. Et je crois qu'il y a eu une bonne nouvelle.
1: Oui, alors pour cette femme, pour laquelle on est intervenu donc, avec un appel du mois en mai, c'est quand même le prix Nobel de la paix, comme tu disais. En 2023, elle a eu le prix Nobel de la paix et elle était vraiment très très mal, on pourrait presque dire à l'article de la mort. Et là, elle a vraiment eu un sursaut de beaucoup beaucoup d'institutions pour elle et elle a été libérée. Narges Mohammadi, je sais pas où elle en est actuellement d'un point de vue de sa santé, mais elle est bien sortie de prison, elle a été libérée, et ça c'est vraiment une victoire de toutes les associations qui luttent en faveur des droits humains, dont la CAT, on n'est pas les seuls bien sûr, mais ça c'est vraiment une joie de savoir que il y a vraiment quelque chose qui peut se passer et ça nous encourage peut-être à continuer.
0: Tout à fait, ouais.
1: Et voilà. Et je pense que pour nous, dernier petit mot, les appels du mois qu'on propose dans les paroisses, mine de rien, ils sont très importants parce qu'ils permettent aux chrétiens que nous sommes tous d'être sensibilisés. On peut pas tout faire, mais la CAT permet d'attirer l'attention sur ce sujet-là. Merci,
0: Eric.
1: Merci.

0: Après une saison riche en rencontres et en événements, l'émission UCTLement Vôtre prend ses quartiers d'été. Repos bien mérité pour Michèle Laillé, réalisatrice et animatrice de cette émission dédiée à l'Université Chartreine du temps libre. Mais voilà, comme un concert qui touche à sa fin, on n'en veut plus et le public a crié bis pour un dernier morceau. Michèle Laillé est donc avec moi aujourd'hui pour une dernière émission avant l'été, une sorte de bis où c'est elle qui, cette fois, répondra à mes questions. L'occasion de revenir sur les temps forts de la saison et peut-être de soulever le voile de ce qui vous attend, auditeurs de Radio Grand-Ciel et membres de l'UCTL, dès le mois de septembre, en tout cas, peut-être pour l'association en général. Bonjour Michèle Laillé.
1: Bonjour.
0: Laillé.
1: Bonjour.

0: Très bon souvenir. C'était un challenge de l'accueillir et vraiment on a été très très heureux de pouvoir faire venir un prix Nobel à Chartres. Quelqu'un qui est une très très belle personne qui sait vulgariser la science, la physique quantique, même si pour moi comme pour le commun des mortels, cela reste très très obscur.
1: Alors je disais que cette saison avait été riche en événements. Quelles sont les conférences qui vous ont le plus marqué?
0: Ah évidemment, celle dont on vient de parler avec Alain Aspect. Mais aussi, nous avons eu récemment Jean Garrigue, hein, qui est chroniqueur, historien, écrivain.
1: Et qui parlait de quoi, Jean Garrigue?
0: Alors Jean Garrigue nous a parlé des affaires sous la Ve République.
1: Ah oui,
0: un
1: d'accord.
0: Vaste programme.
1: C'est presque de la physique quantique aussi.
0: Oh presque. En tout cas, c'est très physique. Et puis, comme autre conférence, nous avons eu notre rencontre avec Karim Laguague, champion olympique, triple médaillé sur 3 Olympiades. Donc, il a l'or, l'argent et le bronze sur 3 Olympiades. Donc, là encore, ce fut un défi parce qu'en fait, au lieu de faire une simple conférence, il a souhaité être interviewé. Et donc, au dernier moment, il a fallu qu'on s'y colle et qu'on prépare une interview pendant 1h30. Donc, c'était un vrai challenge. L'émission UCTM Vôtre m'a quelque sorte un petit peu préparée quand même.
1: Eh oui, alors quelle discipline?
0: Alors il est en hippisme, c'est le concours complet. Et donc il a fait les derniers Jeux Olympiques à Versailles, ce qui était un cadre magnifique.
1: Eh oui, alors des conférences qui réunissent à chaque fois des centaines de spectateurs, m'avez-vous dit, pour des sujets, on a vu, qui sont souvent très pointus.
0: Alors sujets pointus, oui, des centaines de spectateurs, oui, parce qu'en moyenne, on a environ, on va dire, 300-350 spectateurs par semaine. Parce qu'on a des conférenciers fétiches qui attirent beaucoup de monde. Et puis, notre joie, c'est aussi quand on reçoit un adhérent, un conférencier local qui n'est pas connu, mais qui va nous présenter une belle conférence et qui est chaleureusement applaudi à la fin. Là, c'est vraiment aussi une très grande joie pour nous.
1: Oui, donc il y a des conférenciers qui reviennent sur des sujets différents, c'est ça?
0: C'est ça. On les fait pas revenir systématiquement tous les ans parce qu'on essaie de varier le programme le plus possible. On essaie d'avoir une programmation très éclectique de façon à pouvoir attirer toutes les semaines des personnes qui vont trouver un centre d'intérêt et tout le monde n'a pas les mêmes centres d'intérêt. Donc voilà, on essaie de faire le plus varié possible.
1: Ouais,
0: mais on fait
1: vu,
0: revenir des conférenciers qui ont eu du succès. Alors ça peut être des conférenciers locaux et puis ça peut être aussi des conférenciers parisiens ou autres. On n'a pas de
1: limite.
0: Pas de limite.
1: 300-400 personnes, ce sont toujours les mêmes qui reviennent. Vous voyez un noyau dur ou bien forcément, tout le monde n'est pas forcément libre tous les jeudis de l'année.
0: Oui, effectivement, il y a un noyau dur. Hein. On a des personnes qui viennent, quel que soit le sujet. Ils ne savent pas quel est le sujet, mais ils viennent parce que c'est la conférence. Et puis, à côté de ça, on a effectivement d'autres personnes qui viennent, suivant les sujets qui les intéressent.
1: Alors l'UCTL ne propose pas que des conférences, loin de là, mais aussi des cours, on l'a vu avec David Caris par exemple, professeur de géopolitique et d'histoire, d'histoire-géographie au lycée, que vous avez invité au mois de février. Ce genre de cours, ça remporte aussi un vif succès au sein de l'UCTL.
0: Oui, c'est un de nos cours les plus prisés, donc la géopolitique avec David Caris. Tous les ans il aborde un thème différent, alors donc avec un moment précis sur le thème concerné et puis un moment d'échange autour de l'actualité. Donc voilà, c'est un cours très très apprécié. David Caris a sur 3 cours différents avec environ 25 personnes sur chaque cours. Et puis comme autre cours privilégié, nous avons l'histoire de France avec Véronique Domagalski depuis peut-être pas loin d'une quinzaine d'années maintenant.
1: Guide conférencière, c'est ça.
0: Conférencière à Chartres depuis au moins une trentaine d'années. Et puis alors le cours phare de l'UCTL, l'histoire de l'art, qui est assuré par Esther Gibu. Là également encore depuis je ne sais plus combien d'années, tellement il existe depuis longtemps. Et là, c'est un cours qui accueille cette année 160 personnes en 2 séances, puisque nous avons un cours le mardi matin, un cours le mercredi matin, et c'est à l'auditorium de la médiathèque. Et l'auditorium est quasiment plein à chaque fois.
1: Et c'est fascinant. Hein. Vous êtes aussi surprise de cet engouement des chartrains pour des sujets qui sont pas faciles.

0: Facile, quoi, hein.
1: Non, surprise, non. Je crois que tout le monde a envie de se cultiver et puis on essaie d'avoir des programmes très variés de façon à ce que, là encore, chacun et chacune puisse trouver la matière qui va l'intéresser. Alors, avec un nombre d'heures différents. Il y a des cours avec des séances d'une heure, des cours plus longs avec des séances de 1h30 ou 2h et soit chaque semaine, soit toutes les quinzaines. Donc, il y a un petit peu de variété. Ça permet également, en termes de budget, à certaines personnes de pouvoir sélectionner en fonction du budget et de pouvoir faire plusieurs cours éventuellement.
0: Alors, l'UCTL, c'est aussi des voyages. Alors, vous nous en avez parlé lorsque vous avez invité le colonel Talbot, il y a tout juste un mois. Vous avez visité avec les membres de l'UCTL, une quarantaine de membres, la caserne du régiment de la sécurité civile de Jean-le-Retrou, mais aussi des voyages beaucoup plus lointains, c'est ça?
1: Absolument. Alors, c'est aussi le côté très attractif de nos programmes. Les sorties sont très prisées. Alors, on a des sorties sur charte, des sorties locales pour un après-midi. Chacun se donne rendez-vous sur place et puis on effectue une visite guidée. Et puis, on a des sorties un peu plus lointaines sur Paris ou sur la province. Sur la journée, et là, on prend les gens soit à Saint-Martin-en-Val, soit au théâtre. Et le soir, on les ramène et entre deux, et ils se laissent porter et visiter. Ils visitent donc les destinations qu'on leur propose. Et puis, effectivement, il y a deux voyages et deux voyages par an qui ont de plus en plus de succès, pour lesquels les inscriptions sont très rapides. Et là, ces dernières années, on a doublé les départs à chaque fois. On a fait deux voyages sur chaque destination.
0: Alors, les destinations de cette année, faites-nous rêver, c'était quoi?
1: Cette année, on a parcouru le nord et le centre du Vietnam.
0: Ouais.
1: Et l'Istrie, c'est-à-dire la région qui se situe entre l'est, le nord-est de l'Italie, la Croatie et la Slovénie.
0: Alors, qu'est-ce qu'elles ont de particulier ces voyages, voyages organisés, mais connaissant UCTL, on imagine que c'est pas tout, quoi. On se contente pas de faire la tournée des restaurants.
1: Non, ce sont des voyages d'études. N'oublions pas que nous sommes une université, que nous avons un agrément de l'université d'Orléans pour justement s'appeler université. Et donc, ces voyages sont des voyages d'études. D'ailleurs, il faut signaler qu'à chaque année, il y a une conférence qui est construite par les participants au voyage et qui est présentée l'année d'après. Alors, effectivement, voyage d'études, la spécificité de l'UCTL, ce sont des voyages, on va dire, tout compris. C'est une formule qui plaît beaucoup. On prend les gens, là encore, comme pour les sorties, soit à Saint-Martin-en-Val, soit au théâtre, et à la fin du voyage, on les ramène, et entre deux, tout est compris. Toutes les visites, tous les repas, y compris les pourboires, voilà, c'est vraiment du clé en main, on va dire. Et c'est une formule qui plaît beaucoup à nos adhérents.
0: Oui, alors, l'université du temps libre, tout au début de la création de ces universités dans les années 70, était plutôt réservée aux retraités qui avaient du temps libre. Aujourd'hui, l'intergénérationnel, c'est un sujet important pour l'UCTL.
1: Oui. Alors, rappelons que les universités du temps libre ont été créées dans les années 70 par le professeur Vélas à Toulouse, qui faisait le constat que d'un côté, on avait des universités qui étaient vides l'été et que, à côté de ça, il y avait des populations qui cherchaient à se cultiver, qui n'avaient pas d'endroit pour le faire. Donc, il a eu l'idée de regrouper, d'associer ces populations et ces espaces qui étaient libérés. Et c'est ainsi que sont nées les universités du temps libre. Alors, les universités du troisième âge au départ, mais qui ont évolué, en tout cas pour nous, à Chartres, en université du temps libre. Alors oui, du temps libre. Après, une fois qu'on est à l'UCTL, on en a un tout petit peu moins.
0: Alors, le temps libre, Michel Laillet, c'est quand même la dolce vita, non? Alors, on va écouter la Dolce Vita, justement, avec le saxophoniste italien Stefano Di Battista.
1: Allons-y.

0: UCTL m'en vôtre aujourd'hui, c'est Michel Laillet qui est notre invité. C'est l'histoire du l'arroseur arrosé que vous connaissez bien. Michel Laillet, vous êtes présidente de l'UCTL depuis 2023. Qu'est-ce qui vous a passé par la tête?
1: Ah, bonne question. Alors au départ, quand j'ai été à la retraite il y a une petite dizaine d'années, j'avais du temps libre. Et je souhaitais donner un sens à ce temps libre. Donc un jour, j'ai toqué à la porte, j'ai rencontré le président de l'époque, Claude Bourseguin, et puis on a discuté. Et puis je lui ai dit, écoutez, voilà, j'ai du temps libre, je souhaite vous le consacrer si ça vous convient. Donc j'ai commencé une activité, deux activités, trois activités.
0: Mais vous ne connaissiez pas l'UCTL avant?
1: Si, j'en avais entendu parler.
0: Mais vous n'étiez pas adhérente?
1: Je n'étais pas adhérente, non. J'ai pris mon adhésion donc en 2017, hein, et voilà, les choses se sont enchaînées. Une activité, on a poussé une autre. Un bénévolat, on a poussé un autre, ce qui fait que j'ai eu une vision, on va dire, globale, un peu de l'association. Et quand Claude Bourseguin a souhaité passer la main, effectivement, les choses se sont faites naturellement, et mon souhait, c'était de le faire dans la continuité. Alors au départ, ce qui m'a amené à l'UCTL, c'est un article de votre ville qui traitait de l'intergénération. C'est une activité qui me tentait, puisque le contact avec les jeunes, c'est quelque chose de toujours très très porteur, et donc c'est comme ça que j'ai franchi la porte de l'UCTL, et c'est vraiment une activité qui est très épanouissante. Si des gens ont envie d'avoir du contact avec les jeunes, soit avec des tout petits, soit avec des plus grands qui sont en fin de cursus, c'est quelque chose de très épanouissant.
0: Et vous pouvez l'entendre sur une émission qu'on a consacrée dans UCTL Mon Vôtre cette année sur Radio Grand Ciel, évidemment. Alors, comme n'importe quelle association, il y a les adhérents qui vont aller aux conférences, qui vont participer au voyage, et puis les bénévoles, c'est ça la différence. Le bénévole, lui, va s'engager activement pour le fonctionnement de l'association. Alors, franchement, la somme de travail correspond à quoi? C'est un mi-temps, un plein temps?
1: Alors, cette année, c'est pas la finalité, je tiens tout de suite à vraiment l'affirmer, mais cette année, on a crevé le plafond de verre. Ça faisait quelques années qu'on était proche des 1500 adhérents. Cette année, ça y est,
0: 1500.
1: Le cap est franchi. Donc oui, effectivement, derrière, c'est du travail. Les bénévoles, on en a beaucoup par rapport à d'autres associations, puisqu'on a à peu près 85 bénévoles. Chacun met le curseur en quelque sorte où il le veut, où il le peut. Donc de, on va dire, quelques heures par mois jusqu'à, pour certains, un temps plein.
0: Voilà, suivez mon regard.
1: Chacun peut faire en fonction de son temps, de son envie. C'est quelque chose de libre. Et puis, c'est épanouissant.
0: Oui, c'est pas vraiment du travail, j'imagine. Ah, quand même.
1: Joker. Oui.
0: Alors, on dit que les retraités ont du temps libre, mais j'ai l'impression que c'est quand même de moins en moins vrai. D'abord, il y a toutes ces associations qu'ils font tourner. Et puis, la famille aussi, ça prend de la place. Alors, comment on gère ça, ce temps-là?
1: On gère beaucoup aussi avec le bon vouloir de son conjoint, de ses enfants, de sa famille, effectivement, parce que c'est une activité prenante. Mais bon, on arrive toujours à se libérer. On n'est pas, on pointe pas 35 heures par semaine. On peut travailler un peu au moment où on le souhaite. Donc on arrive à gérer.
0: Alors vous êtes à la retraite depuis une petite dizaine d'années, Michel Laillet. Vous avez travaillé dans les assurances. Aucun rapport avec l'UCTL, a priori?
1: A priori, non. Mais en fait, je n'ai jamais fait d'assurance. J'ai toujours travaillé dans des secteurs annexes, on va dire. J'ai fait une partie dans les finances, une partie dans la formation interne, et une partie, contractuel réseau. Mes anciens collègues, je profite pour les saluer s'ils écoutent. Et ça m'a donné, une formation transverse qui, effectivement, lorsque je suis arrivée du CTL, m'a permis d'assimiler assez bien l'activité de l'association et pouvoir arriver aujourd'hui à en être la représentante et la présidente, ce dont je suis très fière.
0: Mais alors, quelles sont les qualités, justement? Alors, je sais que vous êtes très modeste, vous n'allez pas me dire vos qualités, mais les compétences requises pour diriger une association comme l'UGTL. Peut-être un appel au futur président qui viendra, alors.
1: Alors, je pense ne pas être la meilleure juge, effectivement, pour répondre à cela. Bon, je dirais qu'il faut être curieux, je dirais qu'il faut avoir du bon sens, avoir de l'empathie, avoir certaines qualités d'organisation, de l'ouverture, enfin voilà. Mais bon, je ne veux pas faire un panégyrique. Voilà.
0: Alors vous l'avez dit, vous êtes épaulé par plus de 80 bénévoles. On peut s'en rendre compte avec l'émission du mois de mars, hein, où vous avez invité. Ils ont chacun dit leur engagement. Alors, en attendant d'évoquer la nouvelle saison, pour ce qui nous attend de mieux, on va écouter une chanson. Et ben, pour ce qui nous attend de mieux, c'est justement le titre d'une chanson disait. Une chanson qui dit que la vie nous réussit toujours par le plus grand des hasards. Tu peux penser à aider les autres, ne les juge jamais. Tu penses à aimer les autres. Beau programme, n'est-ce pas, Michel Layet ?
1: Absolument.

0: UCTL Mon Vôtre est aujourd'hui avec Michèle Laillé, la présidente de l'association. Mais comme tous les mois, me direz-vous, mais non, aujourd'hui c'est Michèle Laillé qui répond à nos questions. Michèle Laillé, il y a pas mal et même beaucoup de bons souvenirs, j'imagine, dans cette saison. Et peut-être aussi des moins bons. C'est quoi les plus gros défis que vous avez relevés?
1: Alors, les défis. Alors, déjà, si tu devais dire la plus belle réussite, c'est sans conteste pour cette année, la réception du prix Nobel à la Nouvelle.
0: À l'ASPE.
1: Ça, c'est incontestable. C'était un défi et vraiment, voilà, on est tous heureux de l'avoir relevé. Les grands défis. Alors, bon. J'ai 2 ans de présidence derrière moi, c'est peut-être un petit peu court pour avoir vraiment des grands défis. Si on remonte un peu plus loin dans le passé, je dirais que l'un des grands défis que nous avons relevé au niveau de l'UCTL, c'était l'organisation de nos 40 ans. Nos 40 ans où nous avons organisé en 2 fois, parce que le théâtre est un peu petit pour, à l'époque, nous avons à peu près 1200 adhérents, donc c'était un petit peu petit pour recevoir tout le monde en 1 fois. Donc en 2 fois, nous avons organisé un concert lyrique avec des artistes qui au départ ne se connaissaient pas, qui n'avaient jamais répété avec l'orchestre, personne ne se connaissait, et bon, on a fait se rencontrer tout le monde, on a organisé un programme, et puis on a organisé ces concerts, et vraiment, je crois que c'est une des plus belles réussites de l'UCTL. Après, les réussites, on les a au quotidien aussi. Le défi d'organiser tous les cours, toutes les sorties, que tout se déroule bien en temps et en heure, de pouvoir gérer les impondérables, par exemple quand un conférencier ne vient pas au dernier moment, il faut trouver un plan B. Quand on a une sortie qui ne peut s'organiser parce que la veille au soir il nous tombe 30 cm de neige sur Chartres et que tous les transports sont bloqués, il faut trouver une solution pour reporter, etc. Ce sont des défis qu'on rencontre un peu chaque année, mais bon, voilà, on y arrive.
0: Alors, chers auditeurs de Radio Grand Ciel, j'aurais fait mon maximum. Je vais quand même poser les questions à Michèle Laillé. Est-ce qu'on peut soulever un coin du voile sur le programme 2026-2027?
1: Alors, je suis désolée, je vais vous faire la même réponse qu'à chaque adhérent qui me pose la question. Hélas, non, les réponses seront dans le livret qui va paraître fin août, notre livret programme traditionnel, et aussi sur le site internet, donc dès le 1er septembre.
0: Alors, par contre, pour ce qui est des cours, ça, on peut savoir s'il y a une continuité quand même.
1: Alors oui, bien sûr, dans les cours, il y a une continuité. Nos cours phares qu'on a cités tout à l'heure, l'histoire de l'art, la géopolitique, l'histoire de France, mais tous les cours de langue, l'économie, les ateliers artistiques, peinture, aquarelle, etc., les ateliers du corps et de l'esprit, le yoga, la gym chinoise, enfin, Qigong, pardon, vont se poursuivre avec quelques nouveaux cours qui vont s'ajouter, comme tous les ans. On essaie d'ajouter quelques nouveaux cours, mais la majorité de nos cours se poursuit, bien évidemment.
0: Alors, je sais qu'il y a mille et une bonnes raisons de rejoindre l'équipe de l'UCTL en tant qu'adhérent, ça on l'a dit, mais aussi en tant que bénévole. Alors, parmi ces mille et une bonnes raisons, s'il y en avait une, Michèle Laillé, ça serait quoi?
1: Je répondrais par mon cas personnel. Pour moi, ça a été de donner du sens à mon temps libre, parce que je ne m'imaginais pas arriver à la retraite et rester devant BFM TV à longueur de journée ou une autre chaîne d'infos. Il faut en citer 3, je crois. Donc, ou regarder par la fenêtre. Mon jardin est beau, mais bon, ça ne me suffisait pas. Mes enfants n'étaient pas forcément toujours proches, donc je n'ai pas, j'avais une petite fille, mais qui n'était pas sur Chartres. Donc j'avais besoin de donner du sens à mon temps, et c'est pour ça que je me suis dirigée vers l'association. Et puis j'avais aussi envie de continuer à faire fonctionner les neurones. Hein. On va être un petit peu plus égoïste là, mais j'avais aussi une motivation personnelle autre que donner du temps, qui était quand même la principale, un besoin d'être utile aux autres, parce que ça n'a pas de sens si on ne fait les choses. Enfin, pour ce qui me concerne, bien évidemment, si on ne fait les choses que pour soi, cela a moins de saveur que si elles sont en même temps utiles aux autres.
0: Oui. Alors ça a d'autant plus d'importance que malgré le nombre d'adhérents à l'UCTL, il n'y a pas de salariés, c'est bien ça? Il n'y a pas de secrétaire, il n'y a pas de directeur, ce sont des bénévoles qui gèrent toute cette maintenance quotidienne de l'association.
1: Absolument. Nous avons effectivement, malgré tout, des salariés et nous travaillons avec des auto-entrepreneurs, des prestataires pour les cours, évidemment. Mais pour ce qui concerne l'ensemble de l'organisation, de la planification, enfin de tout le travail de gestion, etc. de l'UCTL, tout repose exclusivement sur des bénévoles. Et je les salue et je les remercie infiniment. C'est une richesse absolue pour l'association de pouvoir travailler avec des bénévoles et on espère que l'on continuera longtemps de cette façon.
0: Oui, c'est un choix, c'est pas une nécessité économique qui vous a poussé à travailler de cette manière-là.
1: Alors, les universités du temps libre travaillent avec salariés en nombre restreint, hein, parce que ça a un coût et effectivement, il faut répercuter le coût du salarié sur le montant des adhésions, des cours, etc. Non, c'est un choix à l'UCTL de reposer uniquement sur des bénévoles, ça donne un esprit particulier.
0: Eh ben, j'en suis persuadé. Alors, si on veut assister à une conférence, il faut adhérer à l'UCTL. Comment on fait ? On peut, là, il y a une conférence qui m'intéresse demain, le jour même de la conférence, je peux venir quand même, je vais pas être jeté dehors.
1: Alors, il faut être adhérent.
0: On peut devenir adhérent le jour de la conférence.
1: Ah ben si vous remplissez un dossier d'adhésion et que vous régliez le montant de l'adhésion, effectivement, vous pouvez à la suite assister à la conférence. Mais elles sont exclusivement réservées aux adhérents. Elles sont gratuites et c'est en contrepartie du tarif d'adhésion. C'est pour ça qu'elles sont exclusivement réservées aux adhérents.
0: Alors pour devenir adhérent, comment on fait ? Alors on tape sur internet.
1: Pas encore. Un jour ça viendra. Ouais. On y travaille, mais pour l'instant, il faut venir nous rencontrer parce que autre chose que je n'ai pas dit, c'est que l'on privilégie absolument le lien social et que pour nous, nos adhérents sont des personnes, sont des adhérents avec qui l'on parle, que l'on rencontre. Et donc, pour devenir adhérent, la meilleure façon, c'est de venir nous rencontrer. Alors, nous sommes présents de septembre à fin mai, 14 rue de la Volaille, hein, puisque nous avons des permanences les mardis et mercredis après-midi. Nous avons une porte ouverte également. Cette année, ce sera le 19 septembre. Et bien sûr, nous participons au Salon des associations de la ville de Chartres. Donc, venez nous rencontrer nombreux pour adhérer. Ce sera un plaisir pour nous de vous recevoir.
0: Alors, Internet, vous me le dites à l'instant, ça démarre lentement, mais le site est quand même bien fourni. On a déjà pas mal de choses. Hein.
1: Oui, mais le site reflète absolument toutes nos activités. Mais les inscriptions et les adhésions ne sont pas encore possibles via Internet. C'est un de nos projets de moderniser notre outil pour le rendre plus pérenne, le sécuriser et repartir sur un fonctionnement qui va nous permettre de travailler encore pendant des années avec des adhésions et des inscriptions en ligne.
0: Et bien en attendant, on aura la chance de vous rencontrer en chair et en os donc au Salon des associations ou bien dans les permanences de septembre à fin mai, le mardi et le jeudi.
1: Et le mercredi.
0: Et mardi et mercredi après-midi.
1: Parce que le jeudi, ce sont nos conférences.
0: Ce sont les conférences, évidemment. Michel Laïe, un grand merci. On se retrouve donc en septembre pour une nouvelle saison du CTL M'en Vôtre sur Radio Grand Ciel. En attendant, vous pouvez réécouter toutes les émissions de cette année sur www.radiograndciel.fr, rubrique UCTL M'en Vôtre. Et on se quitte. On se quitte, justement. C'est le dernier titre de Camélia Jordana. À très bientôt sur Radio Grand Ciel.
1: À bientôt. Merci.

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Bonjour à toutes et à tous, bienvenue dans ce nouveau numéro de Toucher Terre en partenariat avec l'association Eure-et-Loire Nature. Parmi les rapaces diurnes nichant dans notre département, on trouve trois espèces de busards. Le busard Saint-Martin, le busard cendré et le busard des roseaux. Ces grands oiseaux majestueux sont aussi discrets que vulnérables et chaque année, d'importants moyens de protection sont mis en œuvre par les associations pour leur permettre de mener à terme leur nichée. Car ces espèces ont pour point commun de s'installer dans les grandes cultures au printemps et les poussins sont malheureusement à la merci des moissonneuses au moment des récoltes. Un important travail de repérage, de suivi, de mise en sécurité des nids grâce à des grillages, mais aussi de pédagogie auprès des agriculteurs est donc fourni par différents acteurs de la protection de l'environnement, dont l'association Eure-et-Loire Nature. Alors que l'opération de sauvegarde des busards s'ouvre pour 2026 avec le retour de migration des oiseaux, eh bien je vous propose de revenir sur la campagne 2025 et ainsi de découvrir l'action concrète d'Eure-et-Loire Nature. En juillet 2025, alors que le suivi des nids touchait à sa fin, j'ai suivi sur le terrain Gabriel Jobard, chargé de mission à Eure-et-Loire Nature. Une occasion unique d'approcher ces oiseaux superbes, mais aussi bien sûr d'en savoir plus sur leur mode de vie et sur la nécessité et la façon de les protéger. Nous partons pour la plaine de Beauce avec Gabriel Jobard.

0: Bonjour Gabriel.
1: Bonjour.
0: Alors écoute, là on est au milieu des champs. Est-ce que tu peux dire à nos auditeurs où on se trouve ?
1: Alors ici on doit être sur la commune de Grouillon, donc en pleine Beauce, pour la protection des busards.
0: Ce qu'on remarque tout de suite, ce sont les éoliennes.
1: Oui, on est en plein milieu du parc éolien du chemin d'Ablis, situé entre Fresnay-l'Évêque et Saint-Ville. Un grand parc éolien de 26 éoliennes dont je fais le suivi.
0: Alors justement, est-ce que tu pourrais nous expliquer un petit peu ton rôle au sein de l'association Eure-et-Loire Nature et de quoi tu t'occupes en particulier ?
1: Alors au sein d'Eure-et-Loire Nature, j'ai deux missions. Donc ma première mission, c'est le suivi de mortalité des éoliennes. Donc on fait les statistiques des mortalités causées par les éoliennes en termes d'oiseaux et de chauves-souris. Et ma deuxième mission, c'est la protection des busards sur justement le même parc éolien. Donc tout autour du parc éolien, des nids de busards se construisent chaque année. Ils reviennent chaque année dans les mêmes secteurs. Et donc on cherche les nids durant la saison. Puis on avertit les agriculteurs pour ensuite les protéger durant la moisson jusqu'à leur envol.
0: On va en découvrir plus sur les espèces de busards qu'on a en Eure-et-Loire. On va quand même préciser à nos auditeurs qui ne s'inquiètent pas, il y a du vent, voilà, ils vont entendre du vent, là on est en pleine, on est dans la plaine. La période à laquelle tu interviens là aujourd'hui, Gabriel, on voit que ça a été moissonné. Mais effectivement, là, j'aperçois des petits drapeaux au milieu du champ.
1: Oui, à partir de juin commence la moisson de l'orge, puis au mois de juillet, les autres moissons, blé, colza, etc. Et donc, la plupart des champs, après, sont nus. Donc, justement, pendant cette période, avant que les moissons s'effectuent, on protège les nids de différentes façons, soit en mettant des cages autour du nid, soit en mettant des fanions assez espacés, à plusieurs mètres du nid, pour que les agriculteurs puissent éviter le nid durant la moisson. Donc là, nous sommes en pleine période suite à la moisson. Donc les nids sont maintenant à découvert et on garde la cage même après la moisson pour limiter la prédation, que ce soit des renards ou des autres mammifères terrestres qui pourraient attaquer les jeunes qui ne sont pas encore capables de voler, mais qui y seront d'ici peu.
0: On va commencer à se rapprocher du nid. Je vais pouvoir t'interroger sur les busards pendant ce temps-là. Donc il y a trois espèces de busards qui sont présentes ici en Eure-et-Loire. Est-ce que tu peux nous rappeler lesquelles ?
1: On a trois espèces. Les busards Saint-Martin, qui est le plus commun ici. Le busard des roseaux, un peu moins commun, mais le plus grand par la taille. Et enfin, le busard cendré, qui est le plus rare et celui-là qu'on a un petit peu moins en termes de quantité, mais qui est quand même présent dans la région.
0: D'accord. Alors, paradoxalement, mais comme beaucoup de rapaces, les rapaces, là, surtout les busards, sont quand même de belle taille. Et malgré tout, je suis persuadée que nos auditeurs n'ont jamais vu de busard, ou en tout cas ne savent pas qu'ils en ont vu. Ça reste des oiseaux finalement très discrets.
1: Ça reste des oiseaux très discrets qui sont maintenant inféodés justement au monde agricole. On les voit maintenant principalement dans les cultures de céréales d'entre la période d'avril jusqu'à la fin août.
0: En dehors de la période de reproduction, ces busards, où sont-ils, où vont-ils ?
1: Alors, à la fin août, ils repartent en migration, donc ils repartent dans le sud. Certains vont jusqu'en Afrique. Mais certains deviennent de plus en plus sédentaires et certains migrent jusqu'au sud de la France et restent après dans le sud de la France.
0: Alors là, on s'approche. Alors j'imagine qu'il ne faut pas parler trop fort.
1: Oui, alors là, on peut voir que malheureusement, la femelle n'a pas l'air dans le cas.
0: Ouais.
1: Malheureusement et heureusement, parce qu'on va éviter justement de causer trop de dérangements. Donc là, on va passer brièvement sur le nid pour constater l'avancée du nid.
0: Donc là, on s'attend à trouver combien de
1: alors,
0: de
1: dans
0: jeunes.
1: Ce nid, il reste actuellement normalement trois jeunes busards.
0: Ah,
1: on vient d'entendre la femelle à l'instant. Je viens de l'entendre. Alors, avec le vent et les nuages... Ah, elle est là, voilà. La femelle ou le mâle qui nous approche.
0: C'est bien, c'est le mâle.
1: Oui, c'est le mâle.
0: Alors, ce sont des oiseaux superbes. Hein.
1: Ouais, c'est très majestueux. C'est un vol assez élégant, assez léger et souple.
0: C'est un oiseau qui paraît assez blanc. Quand on le voit voler, ça peut surprendre. Ça le.
1: Alors, oui, les mâles cendrés et les mâles Saint-Martin sont dans des teintes blanc, noir et gris. Alors on confond souvent le cendré et le Saint-Martin pour les non-initiés. Est-ce que il y a quelques différences en termes du plumage, certains par rapport au vol, etc. Et c'est avec un peu d'expérience et plusieurs observations qu'on arrive à déterminer leurs différences, à déterminer quelle est la bonne espèce.
0: Donc là, on s'attend à trouver trois jeunes. Quel âge ils ont là,
1: ces jeunes-là sont assez avancés. Ils ont, d'après les estimations que j'avais, ils ont environ un peu plus de 3 semaines. Ils seront volants dans les prochaines semaines. D'ici 1 à 2 semaines, ils voleront.
0: D'accord, donc c'est rapide.
1: Ah oui, le développement des jeunes busards est très rapide, environ 1 mois.

0: Donc là, ça doit être la femelle qui vient de s'envoler. On va essayer de le faire rapidement. Je vais juste prendre quelques photos. Et on va vite faire demi-tour, juste pour que je puisse dater de l'âge des jeunes, de combien il en reste, parce que il peut y avoir des disparitions durant la saison, et même... Donc les jeunes volent.
1: Ah oui, voilà.
0: Ça, c'est un jeune qui vient de s'envoler. Donc l'autre avant, c'était pas la femelle.
1: C'était pas la femelle.
0: Et voici le dernier, et bah tu vois, qui est quasiment... qui vole. Donc là, les trois donc, qui sont en proximité, en fait, c'était les trois jeunes. Moi, j'avais estimé qu'ils voleraient au cours maximum le dernier dans la prochaine semaine. Il est déjà volant, c'est parfait. Et donc là, bah, on a les trois qui volent, donc on ne va pas les déranger plus longtemps parce que lui, il vient bah, justement, je pense que c'est ses premiers envols, comme tu viens de voir. Donc les premiers envols sont toujours un peu risqués pour lui. Mais on continue de laisser la cage. Donc moi, je vais laisser la cage environ encore une semaine, principalement parce que les parents, même après les premiers envols des enfants, continuent d'amener des proies au nid pendant les prochaines semaines après qu'ils commencent à voler. Puis après, arrêtent petit à petit ou réduisent la quantité pour les forcer à aller eux-mêmes en chasse.
1: Et donc, on va les retrouver dans des champs de céréales. Tu me disais, en préparant cette émission, que c'est pas n'importe quelle céréale. Ah oui. Ils ont des préférences.
0: Alors, ils ont des préférences. Quand ils arrivent dans la plaine de Beauce, ils préfèrent principalement les cultures de céréales comme le blé, l'orge, le seigle ou le triticale. Parce que quand ils arrivent au mois d'avril-mai, ils cherchent les cultures les plus hautes et les plus denses. C'est souvent les cultures qui font déjà... environ une vingtaine de centimètres dans cette période, ils veulent des cultures où ils seront à l'abri et assez bien dissimulés. Parce que quand la culture de blé fait environ 50 centimètres de haut, on ne peut plus du tout voir le nid, même à distance.
1: Bah là, déjà, je confirme, à l'approche du nid, on ne voyait pas du tout qu'il y avait des oiseaux dedans. Et des oiseaux, pas adultes, mais déjà de très belle taille. D'accord. Et alors, le busard, les trois espèces de busard sont des espèces protégées en France ?
0: Alors, les trois espèces de busards sont protégées en France à différents niveaux pour les trois. Le cendré, si je me souviens bien, est classé vulnérable. Et pour les autres, simplement protégé, malheureusement. Et il y a une quatrième espèce, qui est souvent de passage, mais qu'on n'a pas en nicheur dans la région. C'est le busard pâle, qui doit être aussi considéré... comme le busard cendré, en vulnérable également.
1: Alors, si ces oiseaux sont protégés, il y a une raison. Est-ce qu'il y a des inquiétudes particulières par rapport à leur nombre, la santé de leur population ?
0: Les inquiétudes sont liées justement par le monde agricole, du fait qu'ils soient toujours en reproduction à l'intérieur des cultures, ce qui fait que quand il y a une avance, comme cette année, sur la moisson qui s'est déroulée... essentiellement, on va dire, entre la mi-juin et le début juillet. Les jeunes ont peu de chances de s'en sortir face à la moissonneuse et les nids seront intégralement détruits s'ils ne sont pas protégés. Donc la mission des suivis de busard, c'est de protéger les nids qu'on sait qu'ils seront détruits durant la moisson car ils ne seront jamais à terme, ils ne seront jamais volants. La seule espèce qui échappe un peu à ces... pronostic, c'est le busard des roseaux qui est un peu plus précoce que ses deux autres confrères. Il arrive un petit peu plus tôt et il fait souvent son nid plus rapidement ou hors des zones d'orge, de blé ou de céréales. Parfois, il se met aussi en bord de roselières ou dans d'autres secteurs et peut échapper à la moisson. Mais les autres sont très fortement impactés par la moisson et c'est... le plus grand risque pour eux, c'est de ne pas pouvoir voler à temps pendant la moisson.
1: Comment se passe le travail, si j'ose dire, avec les agriculteurs ? Donc, quand un nid est repéré, ils sont contactés. Ce qu'on leur propose, c'est ce qu'on a vu là, c'est de mettre le nid en cage, entre guillemets.
0: Tout d'abord, on communique avec eux pour savoir s'ils nous autorisent à aller directement au nid, parce qu'on fait des repérages maintenant des nids au drone pour savoir exactement où ils sont situés. Donc une fois qu'on a situé le nid, on contacte l'agriculteur pour lui demander l'autorisation d'entrer pour sa parcelle et de vérifier souvent si on n'a pas pu l'estimer au drone du nombre de jeunes et de leur âge, parce que parfois ils se cachent quand le drone passe au-dessus du nid. Et ensuite, après ça, on lui fait différentes propositions, donc soit des cages, soit des fanions autour de son nid, de façon à les protéger pour la future moisson. Mais il peut arriver qu'à certaines années, en fonction des cultures, le nid soit suffisamment avancé pour ne pas avoir besoin d'être protégé. Ça peut arriver.
1: C'est bien accueilli, ça, par les agriculteurs ?
0: C'est quand même très bien accueilli par la majorité parce que la communication a été effectuée depuis de nombreuses années. C'est un suivi qui est effectué maintenant depuis de nombreuses années. Donc certains sont des habitués des nids dans leur parcelle, d'autres non. Mais donc on fait de la communication autour, on leur explique le but de nos missions, on leur explique le temps qu'on va passer avec... sur le suivi, etc., et combien de temps la cage va rester. On fait en sorte de leur indiquer exactement où elle se trouve pour qu'il n'y ait pas de risque pour eux, pour leur matériel durant la moisson. Et on fait en sorte d'avoir avec eux un suivi tout au long de la croissance des jeunes pour leur dire exactement quand est-ce qu'on met la cage et approximativement quand est-ce qu'on va l'enlever.
1: J'imagine qu'il y en a peut-être même au fil des années qui sont devenus enthousiastes, qui s'intéressent beaucoup aux oiseaux.
0: Oui, il y en a maintenant qui demandent des nouvelles de leur nid, il y en a certains qui laissent des surfaces plus grandes autour du nid, qui sont vraiment très réceptifs à ça.
1: Très bien, donc là on a vu un premier nid, Gabriel, on va reprendre la route pour aller en voir un deuxième.
0: C'est ça.
1: Allez.

0: Et là, ils sont capables de se défendre par rapport aux prédateurs ?
1: Alors, se défendre... oui et non, en soi, leur méthode de défense, là, ça va être exclusivement de s'enfuir. Hein. Oui. Parce que quand ils sont au nid, leur méthode de défense, c'est de se mettre sur le dos et de montrer les serres.
0: Ah oui.
1: Mais malheureusement, ils vont arrêter cette méthode et commencer à s'envoler. Mais on a pu voir qu'un des jeunes, le plus jeune d'entre eux, commence à peine à voler. Donc lui a plus de risques de ne pas pouvoir échapper aux prédateurs s'il est attaqué durant la nuit.
0: Alors justement, les prédateurs, quels sont-ils ?
1: Alors, en prédateurs, ça dépend du stade des jeunes. Donc souvent, pendant que c'est encore des œufs couvés par la femelle, le plus grand risque, ça va être au niveau de tout ce qui est de la famille du corbeau et de la corneille.
0: D'accord.
1: Qui peuvent distraire la femelle et l'obliger à sortir de son nid pendant qu'un autre va consommer les œufs rapidement. Pareil pour les rongeurs, etc., qui peuvent, comme les rats, qui peuvent attaquer les œufs ou même les tout jeunes poussins. Et par la suite, le plus grand risque, souvent, ce sont les renards, qui vont essayer de trouver le nid, qui peuvent facilement le trouver quand il ne reste plus qu'un carré de céréales en plein milieu d'un champ. Ils le perçoivent tout de suite, donc ils vont aller voir par curiosité ce que c'est, et vont découvrir un nid busard, et ils sont enfermés dans la cage un peu pour ça. Donc la cage est ouverte sur le ciel, donc normalement ils ont du mal à passer par-dessus, mais ils n'hésitent pas parfois à creuser par-dessus. Ça m'est déjà arrivé là cette année, un des nids qui était protégé a quand même été prédaté, le renard a creusé en dessous du nid pour parvenir jusqu'aux petits.
0: Est-ce que ça peut leur arriver de refaire un nid dans ce cas-là ?
1: Si ça arrive assez tôt dans la saison, ils peuvent faire en sorte de faire ce qu'on appelle une nichée de remplacement, faire un second nid. Mais il faut que ça soit dérangé assez tôt. Il faudrait que ça arrive souvent avant la naissance des poussins de la première nichée. Si ça leur arrive, ils peuvent tenter de refaire une seconde nichée. Ça va être un peu plus dur parce que la nichée sera plus tardive dans la saison, donc plus de risques pour eux. Donc ça arrive, mais c'est assez rare quand même. Alors cette année, on a des doutes. Moi, j'ai eu beaucoup de nichées justement assez tardives. Donc soit c'était des nichées tardives parce qu'ils ont eu, ils ont pris du temps pour s'installer, ils n'ont pas trouvé des cultures ou des lieux qui leur convenaient, ou la nourriture était à manquer dans les secteurs où ils s'étaient installés en premier lieu. Mais ça peut aussi être des secondes nichées, parce que moi, j'avais des nids qui étaient encore au stade des œufs. Jusqu'en début juillet. Alors que normalement, à cette période, la plupart des poussins sont tous nés et ont déjà souvent au moins une, voire deux, voire trois semaines.
0: Hein. Oui,
1: donc certains des nids, que ce soit pour moi ou pour d'autres personnes qui s'occupent des busards dans la région, sont très en retard cette année.
0: D'accord.
1: Ah. Alors, je crois qu'ici, j'ai un doute. Je pense qu'ils ne seront pas volants la semaine prochaine ici, mais vu que je me suis gouré sur l'autre, je peux me gourer aussi. Parce que la femelle par ici était très, mais très, très agressive.
0: Ah.

0: Donc là, sur ce nid, c'est pareil, trois poussins.
1: C'est ça, trois poussins. Donc les trois ont l'air d'être déjà bien volants. On les a croisés là sur le chemin en arrivant au nid. Donc on va pouvoir aller voir directement au nid.
0: Et alors, que deviennent les poussins? Donc ils restent à proximité jusqu'à ce qu'ils soient prêts, en fait, fin prêts à partir. Et alors, ils partent où, ces jeunes?
1: Alors après, ils repartent en migration, ils recherchent la nourriture, donc la nourriture va se faire, enfin les micro-mammifères.
0: Alors justement, voilà Gabriel, j'allais te dire, voilà une question que je ne t'ai pas posée, ça mange quoi un busard?
1: Alors le busard mange principalement des micro-mammifères, hein, tout ce qui va être, on va dire grossièrement, mulot, souris, musaraigne, rat qu'il peut trouver à proximité des champs. Donc tous ces petits micro-mammifères, la femelle et le mâle, vont les chasser pour nourrir leurs petits et se nourrir eux-mêmes. Donc oui, on peut voir que le nid est bien vide. Les jeunes busards se sont envolés et sont à proximité. Donc là, on peut voir dans le nid toutes les petites pelotes de réjection. Oui. Donc quand ils mangent les micro-mammifères, ils leur recrachent des petites boulettes constituées principalement des poils et des os. De tout ce qu'ils n'ont pas pu digérer. Donc là, on entend justement...
0: J'espère que les auditeurs l'entendront. C'est la femelle qui...
1: Oui, c'est la femelle. Alors la femelle sur ce nid était assez agressive, justement, elle protégeait bien son nid.
0: Ah, c'est son rôle.
1: Donc dès qu'on s'approche, elle commence à faire des cris d'alarme en boucle pour prévenir qu'il y a du danger.
0: Donc là, une fois que la saison est terminée, qu'est-ce que l'équipe repasse et on enlève tout ?
1: On enlève tout. On enlève la cage. L'agriculteur va devoir souvent rebroyer la petite surface de blé qui est au niveau de la cage pour ensuite pouvoir repartir sur une autre culture.
0: Et est-ce que l'année suivante, le nid sera dans ce champ au même endroit ou est-ce que c'est plus compliqué que ça ?
1: Alors, c'est un peu plus compliqué que ça. On va dire qu'ils ont des secteurs de préférence, donc ils peuvent retrouver dans la même parcelle si la culture de la parcelle peut correspondre à leurs attentes. Ils peuvent se trouver sur la parcelle d'à côté ou si aucune des parcelles à proximité n'est intéressante pour eux, ils partiront plus loin. Mais ils peuvent rester dans le même secteur, on va dire, dans les kilomètres autour d'où ils sont nés.
0: Et donc ça veut dire que les mêmes individus ont tendance à revenir sur les mêmes secteurs ?
1: C'est ça, les mêmes individus ou au moins leurs enfants.
0: D'accord.
1: À revenir dans le même secteur, mais après, ils ne peuvent pas tous rester dans le même secteur quand ils reviennent pour la concurrence, pour la nourriture. Donc ils s'écartent, ils s'éloignent un peu petit à petit et donc créent plus de zones de busards les uns autour des autres.

0: Alors Gabriel, là, la saison, elle est presque finie pour les busards. Est-ce que tu as un premier bilan peut-être à donner à nos auditeurs? Donc il y a plusieurs personnes qui ont travaillé sur ce suivi au sein d'Eure-et-Loire Nature. Je sais qu'il y a des bénévoles aussi qui parfois...
1: Oui, il y a des bénévoles qui aident. Il y a aussi d'autres groupes comme l'OFPE, Mes Territoires et d'autres personnes... qui font aussi toute la protection des busards dans la région.
0: Voilà. Est-ce qu'on a peut-être un premier bilan pour l'Eure-et-Loire? Est-ce qu'on sait que si c'est une bonne année ou...
1: Alors, je ne m'avancerai pas pour l'instant. D'accord. Parce que j'ai pas eu encore beaucoup de chiffres. Mais j'ai pu participer à la protection de quand même quelques nids durant toute la saison. Et y avait une tendance quand même à dénicher... assez petite, avec environ, on va dire, pour certains nids, 2 à 3 petits.
0: Donc ça, ce sont des petites nichées. Oui. On ne l'a pas précisé, mais alors, d'habitude, il peut y avoir plus de poussins.
1: Alors, le maximum, c'est souvent de 6 œufs. Mais après, justement, il peut y avoir des œufs qui ne vont pas éclore, ou des poussins qui vont mourir prématurément. Oui. Ou même qui vont mourir faute de nourriture suffisante apportée par les parents. Parce que nourrir 6 bouches en même temps, c'est parfois compliqué. Donc là, on voit toujours la femelle. Et je ne vois plus les jeunes là, qui s'étaient déplacés. C'est qu'ils volent bien. Donc après, leur plus gros danger là, pour eux, ça va être encore quelques risques de prédation. Parce qu'ils ne volent pas encore très très bien. Plus, ils sont proches d'un parc éolien. Donc il peut y avoir des risques au début de leur envol. Et après, un autre risque avec les collisions avec les voitures. Parce qu'ils apprennent à voler, ils apprennent à chasser. Ils peuvent trouver des cadavres ou des micro-mammifères écrasés sur le bord de la route et être tentés d'aller le chercher. Et malheureusement, s'ils se font percuter par une voiture au même moment, ça ouais. peut faire de grosses mortalités en bord de route.
0: Gabriel, pour terminer cette sortie pour laquelle je te remercie, c'est vraiment un privilège. Si nos auditeurs veulent voir des busards à côté de chez eux, comment on trouve un busard et comment on le repère au-dessus d'un champ?
1: Moi, je leur conseillerais d'abord de demander à voir avec les associations qu'ils ont autour de chez eux, Eure-et-Loire Nature ou autres, s'ils peuvent participer à des sorties busards. On est toujours prêt à accueillir plein de monde. Et après, s'ils veulent le faire personnellement de leur côté, eh bien, ils peuvent aller sur OPS28, un site de référencement de toutes les espèces sur Internet, taper le nom de l'espèce protégée, de l'espèce qu'ils veulent voir, et de voir dans quel secteur et quelle période ils ont été observés, ce qui leur permettra après d'aller vérifier dans le même secteur et d'ainsi aussi s'inscrire sur ce site pour mettre aussi leurs observations. Et ça complète une base de données qui permet de référencer toutes les espèces dans la région.
0: Comment on sait qu'on est en train de voir un busard et pas une buse, par exemple? Quelles sont les différences?
1: Alors, les différences entre la buse et le busard, ça va être principalement déjà en termes du vol, en termes des couleurs aussi, et en termes de la queue. Alors, la queue de la buse est en éventail très large, alors que la queue du busard est bien plus serrée. Au niveau des couleurs et au niveau du vol, le busard qu'on observe en début de saison est souvent en chasse au ras des cultures, il chasse très rare, comparé à la buse que vous voyez souvent posée sur un piquet en bord de route ou en vol en altitude, les vols très circulaires où elle monte très haut dans le ciel. C'est un vol où on voit que chaque coup d'aile est fait pour être optimal, il n'y a pas de gestes superflus, c'est un vol très gracieux.
0: Merci Gabriel.
1: Merci.
0: Et oui, un grand merci à Gabriel Jobard pour son accueil et ses explications. Alors nous évoquions avec Gabriel le bilan pour 2025. Celui-ci vient d'être communiqué par Eure-et-Loire Nature et il est un peu en demi-teinte, notamment à cause de la météo, avec un hiver pluvieux qui a contraint les agriculteurs à reculer la période d'assolement, mais aussi un épisode de forte chaleur en juin qui a impacté les tout jeunes poussins. Au final, ce sont tout de même 13 jeunes busards cendrés, 13 jeunes busards des roseaux et 50 jeunes busards Saint-Martin qui ont pu s'envoler vers d'autres horizons grâce aux efforts des personnes engagées dans cette opération. Merci à Éric Guéret de Ré-Loire Nature, l'un de ses copilotes, pour le bilan de cette campagne 2025. Je vous le disais en introduction, la campagne de protection et de suivi des busards s'ouvre pour cette année 2026. Si vous souhaitez en savoir plus pour être peut-être vous aussi formé et devenir bénévole, pour participer à cette opération, eh bien n'hésitez pas à contacter Eure-et-Loire Nature. Vous trouverez bien sûr toutes ces coordonnées sur la page de cette émission. Pour accompagner cette expédition sur la plaine de Beauce, c'était la musique du violoniste Nemanja Radulovic avec des extraits de l'album Roots. Merci à toutes et à tous pour votre fidélité et à très bientôt pour un nouveau numéro de Touche Terre.

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2: Par l'intermédiaire de l'aumônerie apostolique, le pape Léon XIV envoie une aide d'urgence de 100 000 euros au Venezuela, frappé par un double séisme hier soir. Au moins 164 personnes ont perdu la vie et les équipes de secours tentent de retrouver des survivants sous les décombres. L'église locale se mobilise également. On y revient au début de ce journal. L'Irak menace de quitter l'OPEP si son quota pétrolier n'est pas revu à la hausse, conséquence de la fermeture du détroit d'Ormuz depuis fin février. Correspondance à suivre. Et puis au Vatican, le pape a reçu ce matin les supérieurs des universités jésuites d'Amérique du Nord. Léon XIV les a appelés à investir dans l'éducation en faveur des pauvres et des migrants pour favoriser leur intégration.
3: Radio Vatican, le journal, Alexandra Sirgan.
2: Bonsoir à tous. Direction le Venezuela, frappé il y a moins de 24 heures maintenant par deux violents séismes de magnitude 7,2 et 7,5. Le bilan provisoire est d'au moins 164 morts et près de 1000 blessés. Les opérations de sauvetage se poursuivent pour venir en aide aux personnes encore coincées sous les décombres, notamment au nord de Caracas, dans la région de la Guayra, la plus touchée du pays. Situation suivie de près par le Saint-Siège. Léon XIV, par l'intermédiaire de l'aumônerie apostolique, a annoncé l'envoi d'une aide d'urgence de 100 000 euros. Les Nations Unies ont appelé à un effort collectif majeur de la part de l'ensemble de la communauté internationale. On fait le point avec notre correspondante dans la région, Camille Bouju.
4: C'est la catastrophe naturelle la plus meurtrière qu'ait connue le Venezuela depuis plus d'un siècle. Mercredi soir, deux séismes de magnitude 7. C'est la catastrophe naturelle la plus meurtrière qu'ait connue le Venezuela depuis plus d'un siècle. Mercredi soir, deux séismes de magnitude 7,2 puis 7,5.

0: mais était ressenti jusqu'à Bogota, en Colombie voisine, à 1000 km de là. Face à l'ampleur des destructions, la communauté internationale se mobilise. Les États-Unis ont annoncé l'envoi immédiat de secouristes, tout comme le Portugal qui prépare actuellement une mission d'une cinquantaine de personnes, ou encore le Mexique et le Qatar. L'ONU, elle, juge la situation alarmante. Avant même ces séismes, rappelle-t-elle, près de 8 millions de Vénézuéliens avaient déjà besoin d'aide humanitaire. Bogota, Camille Bouju pour Radio Vatican.
1: Et dès les premières heures qui ont suivi le séisme, l'église locale s'est mobilisée pour accueillir les personnes touchées et venir en aide aux familles déplacées. Sur le terrain, l'évêque de Caracas a indiqué que de nombreuses paroisses présentaient des graves dommages structurels, sans compter la cathédrale de Caracas et une douzaine d'églises endommagées. La situation est particulièrement grave dans le diocèse de La Guaira, où de nombreux murs du séminaire se sont effondrés. Nous avons pu contacter par téléphone Monseigneur Carlos Cabello, évêque du diocèse de Ciudad Guayana, à plus de 500 km à l'est de Caracas. On l'écoute.
2: Hier, le pays est stato sconmosso da due terremoti, uno dietro l'altro, verso le 18 di sera.
3: Hier, le pays a été secoué par deux séismes successifs vers 18h et la situation est critique, notamment dans les villes du centre du pays, Caracas, Guyana, Valencia, Maracaibo, où de nombreux bâtiments se sont effondrés, faisant des morts et des blessés. La situation est difficile. Les services reprennent progressivement leur cours normal, mais il faut le dire clairement, la situation reste critique. Nous vous demandons avant tout de prier pour le Venezuela et que les autres pays fassent preuve de solidarité en ces moments de souffrance pour notre peuple, particulièrement dans les villes les plus durement touchées par ce tremblement de terre.
2: In queste città dove il terremoto è stato sentito molto più forte.
1: Et un réseau de solidarité a été mis en place par l'intermédiaire des Caritas paroissiales. La solidarité dont fait aussi preuve la communauté internationale. Washington s'est engagé à jouer un rôle logistique majeur dans cette crise. C'est ce qu'a fait savoir le secrétaire d'État américain Marco Rubio en marge d'une visite à Bahreïn, visite dans le cadre d'une nouvelle tournée du chef de la diplomatie américaine dans le Golfe pour défendre l'accord avec Téhéran, jugé par certains partenaires de la région trop favorable au régime iranien. Marco Rubio a également évoqué des avancées dans les pourparlers entre Israël et le Liban. Les deux pays ont participé à une cinquième session de discussion à Washington cette semaine. Pas de retrait de l'armée israélienne du Sud-Liban sans désarmement du Hezbollah, toutefois rappelé un responsable israélien ce jeudi. Cette guerre au Moyen-Orient aux conséquences financières majeures, fragilisée par la fermeture du détroit d'Ormuz, l'Irak menace de se retirer de l'OPEP si une hausse de son quota pétrolier ne lui est pas accordée. Une exigence après une perte de recettes pétrolières estimée à 37,7 milliards de dollars depuis le début de la guerre menée contre l'Iran. Correspondance à Bagdad d'Anne-Sophie Lemoff.
4: L'ombre d'un nouveau séisme plane sur l'organisation des pays exportateurs de pétrole après le retrait officiel des Émirats arabes unis le 1er mai dernier. Deuxième plus grand producteur de l'OPEP derrière l'Arabie saoudite, l'Irak a menacé de quitter l'organisation si cette dernière ne l'autorisait pas à augmenter considérablement sa production de pétrole. Un quota pétrolier estimé à 4,378 millions de barils par jour pour juillet. Son objectif, surmonter la crise financière engendrée par la fermeture du détroit d'Ormuz, décrétée par l'Iran en réponse aux attaques américano-israéliennes. 90% de l'économie irakienne repose sur la vente de son pétrole, des recettes qui ont dramatiquement chuté à cause de l'incapacité du pays à exporter le brut. En avril, les exportations irakiennes de pétrole via Hormuz sont tombées à 10 millions de barils, contre une moyenne de 93 millions avant la guerre, selon les autorités irakiennes, qui misent sur un retour de la production pétrolière à son niveau d'avant-guerre d'ici 1 à 2 mois. À Bagdad, Anne-Sophie Lemoff pour Radio Vatican.
1: Retour au Vatican à présent. Léon XIV a reçu ce matin les présidents des universités jésuites d'Amérique du Nord. Le pape les a invités à prendre conscience des défis auxquels est confrontée l'humanité aujourd'hui, entre sécularisation, santé mentale fragile des jeunes, dégradation de l'environnement, encore exclusion des pauvres et des migrants. Le compte-rendu de Jean-Paul Cambat.
5: Gratitude d'une part, prise de conscience de l'autre. Face au président des institutions universitaires jésuites nord-américains, le Saint-Père n'a pas caché ses inquiétudes face aux crises profondes qui secouent notre siècle. Parmi elles, une sécularisation croissante des sociétés qui cherchent à bannir Dieu de l'espace public.

0: publique, l'indifférence des systèmes politiques face aux cris des pauvres et des migrants, le désespoir d'une jeunesse sans perspective ou encore la dégradation de l'environnement au profit d'intérêts individuels. Le souverain pontife a également pointé du doigt l'impact grandissant et les répercussions de l'intelligence artificielle sur l'humanité. Pour ne pas céder au découragement, l'évêque de Rome a invité les acteurs de l'enseignement supérieur à s'appuyer sur un guide précis, à savoir les 4 préférences apostoliques universelles de la Compagnie de Jésus, confirmées en 2019 par son prédécesseur immédiat, le pape François. La première d'entre elles, à savoir montrer le chemin vers Dieu à travers les exercices spirituels et le discernement, est, selon le pape, une exhortation directe aux chercheurs, enseignants et étudiants pour que la quête de la vérité scientifique reste intimement liée à la recherche du divin.
1: Les précisions de Jean-Paul Camba. Un mot pour vous rappeler que débute demain matin le consistoire extraordinaire convoqué par le pape Léon XIV ce vendredi et samedi à la veille de la solennité des saints Pierre et Paul. Il débutera avec la messe présidée par le pape demain matin à 7h30 dans la basilique Saint-Pierre. Puis les cardinaux seront répartis en groupes de travail et Léon XIV leur livrera un discours dans la matinée. Ce discours qui sera à suivre en direct commenté en français à partir de 9h30 heure de Rome sur nos ondes, nos réseaux sociaux et notre page Facebook. C'est la fin de ce journal. Retour de l'actualité demain matin à 8h30, heure de Rome. D'ici là, une très belle soirée à toutes et à tous et puis un site à vous conseiller, www.vaticannews.va. Belle soirée à vous.

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0: Bonjour à toutes et à tous. Les infos départementales vous sont présentées par votre serviteur Christophe Jubien, menu de l'actualité de ce jeudi 25 juin. Vous n'êtes pas sans savoir, notre département connaît actuellement des conditions météo extrêmes avec des vagues de chaleur et un important dessèchement de la végétation, ce qui augmente fortement les risques de départ et de propagation des feux. Dans ce contexte, le département est placé en vigilance orange élevée par l'indice météo des forêts depuis aujourd'hui. Par ailleurs, le département reste en vigilance rouge canicule le même jour. Dans un objectif de prévention des feux et que pour chacun adapte ses comportements, le préfet d'Eure-et-Loir, Hervé Jonathan, a pris plusieurs arrêtés de restriction d'activité. Les travaux forestiers au sein et aux abords des bois et forêts sont interdits jusqu'à lundi. Les activités de tronçonnage, de débroussaillage, de débardage de bois et de broyage sont interdites de 13h à 20h. L'utilisation de tout engin à moteur thermique ou électrique, ainsi que tout engin produisant du feu ou de la chaleur est également interdit. Par ailleurs, seront interdits les feux de plein air à caractère festif ou récréatif, les tirs de feux d'artifice de divertissement, y compris les spectacles pyrotechniques. Le préfet d'Eure-et-Loir réitère son appel à la vigilance et à la responsabilité de tous pour prévenir les incendies et protéger nos espaces naturels. Le domaine national de Chambord accueillera à partir de demain une nouvelle édition de Chambord Live, l'un des rendez-vous musicaux majeurs de l'été, soutenu par la région Centre-Val de Loire, pour permettre aux festivaliers de profiter de l'événement tout en privilégiant des déplacements éco-responsables. La région Centre-Val de Loire a mis en place une offre de transport exceptionnelle sur son réseau Rémi pour accompagner l'événement. 6 trains nocturnes supplémentaires sont mis en circulation pour assurer les trajets retour, venant compléter les trains Rémi habituels pour les trajets allés. Les horaires ont été spécialement adaptés pour assurer une correspondance avec les navettes car Rémi en provenance du domaine de Chambord. Après la fin des concerts, ils partiront donc aux alentours d'1h30 du matin depuis la gare de Blois-Chambord vers Orléans et vers Tours. Ces trains sont accessibles aux tarifs habituels, y compris avec réduction, et les billets sont en vente sur les canaux habituels. Chartres, samedi 6 juin dernier, une branche importante d'un marronnier du parc André Gagnon s'est cassée. Après observation, test de traction et diagnostic, la ville de Chartres a pris la décision de retirer cet arbre au vu de son état de dégradation et de sa proximité de l'aire de jeu pour enfants. Afin de permettre aux visiteurs de conserver l'accès au parc et à son aire de jeu, les équipes sont intervenues le jour même de la chute et ont procédé à la vérification de tous les autres arbres du parc pour éviter tout autre risque. Au vu des résultats des tests pratiqués sur l'arbre, sa coupe s'est avérée nécessaire. La présence d'un champignon pathogène a été confirmée au niveau de la zone d'arrachement et au point d'insertion du bras restant, révélant une dégradation interne de 75%. Pour la sécurité de tous, il a donc été décidé de procéder à son retrait aujourd'hui. En juin 2026, à Chartres, l'église Saint-Martin-au-Val rouvrait ses portes au public après 45 ans de fermeture. De 2013 à 2024, de nouvelles recherches archéologiques ont révélé la façon dont une église de la fin de l'Antiquité puis un monastère médiéval furent installés sur les ruines d'un des plus grands sanctuaires païens de Gaule. C'est cette période que le service archéologique de Chartres Métropole a choisi de nous faire découvrir dans sa dernière exposition intitulée « À l'aube du Moyen-Âge, premier temps chrétien à Chartres ». Des explications de Pierre-Antoine Lamy, responsable de la valorisation pour la direction de l'archéologie à Chartres.
1: On a construit notre parcours de manière thématique. On donne des grandes notions générales et historiques, comme on vient un peu de le faire ici, en parlant justement de cette époque mérovingienne et en montrant quelques pièces exceptionnelles. On pense bien sûr en premier lieu au sarcophage de Saint-Pierre, hein, qui a été déplacé et nettoyé pour l'occasion et remis en lumière, hein, cette pièce exceptionnelle qui montre toute la vitalité de l'art romain, de ce qu'on appelle nous maintenant la fin de l'Antiquité, puisqu'il est daté des années 350 à 400 après Jésus-Christ. Ça, c'est une pièce majeure de l'exposition. On parle aussi de la vie du quartier, la David Saint-Martin-Oval, justement, ces transformations et puis cette structuration de la ville anciennement romaine vers la ville médiévale qui va se repolariser autour des églises et de leurs cimetières. Donc on montre justement les dotations funéraires, les objets qui accompagnent les défunts et ces mutations culturelles et peut-être aussi religieuses hein, qui accompagnent ces transformations dans la vie après la mort. On s'intéresse aux évêques, hein, au culte des évêques, avec en premier lieu ben, Lubin, puisque c'est un évêque et saint très très important pour le quartier, pour Saint-Martin-en-Val, pour l'église, puisqu'il est cité dans des documents anciens, mérovingiens et carolingiens. Il y a une vie hein, qui lui est consacrée et qui mentionne également son successeur, Calétric, hein, qui fait partie du paysage urbain, on pourrait dire aujourd'hui à Chartres, puisqu'il est présent sur un relief du portail sud de la cathédrale. Alors, il faut le savoir, bien guidé, on le repère, mais nous, on le met en évidence hein, vraiment au cœur du dispositif avec le sarcophage qui lui est attribué, qui provient de la cathédrale Notre-Dame et qui a été déplacé pour l'occasion. Et c'est une contre-translation en quelque sorte, puisque on considère qu'il a été inhumé pour la première fois dans l'église Saint-Martin-en-Val, hein, dans la basilique mérovingienne, qu'il a été déplacé sans doute à l'époque carolingienne dans le quartier de la cathédrale, dans l'église Saint-Serge-Saint-Bas, aujourd'hui détruite. En fait, son retour, hein, sa redescente à Saint-Martin-en-Val constitue un élément assez fort. Et enfin, on revient sur des documents d'archives précieux et très éloquents sur nos prédécesseurs, hein, l'archéologue chartrain Adolphe Lecoq, qui est le premier à avoir fouillé et découvert ces inhumations mérovingiennes à la fin des années 1850 et au début des années 1860 dans l'église, avant la reconstruction de l'église telle qu'on la connaît aujourd'hui, et avant nos propres fouilles, hein, sous la direction de Bruno Bazin à nouveau, et eh bien avec des problématiques actuelles, la découverte de dotations funéraires magnifiques, de sépultures d'exception, hein, de personnes privilégiées au sein de cette communauté franque, chrétienne, où l'on voit une dame de haut rang, des enfants, et puis des pratiques de plus en plus clairement orienté vers un dogme qui est plus structuré. Et à la fin, on synthétise tout cela avec un film d'animation qui est très, très accessible, qui en quelques minutes vous fait tout comprendre sur Saint-Martin-en-Val et les défunts mérovingiens.
0: C'était Pierre-Antoine Lamy, responsable de la valorisation pour la direction de l'archéologie à Chartres. Je vous rappelle que C'est Chartres Archéologie vous propose sa toute nouvelle exposition à l'aube du Moyen-Âge, premier temps chrétien à Chartres, jusqu'au 1er novembre aux abbayes Saint-Brice de rue Georges Brassens. L'entrée est libre. L'association Le Mamou de Saint-Pré organise le 28 juin de 10h à 18h une fête de la préhistoire aux boîtes à chaux rue de la Prairie. Cet événement gratuit et familial est organisé grâce au soutien de la mairie de Saint-Pré et en partenariat avec les associations locales et ses chartes archéologiques afin de proposer au public une découverte de la richesse du patrimoine saint-prestois et des temps préhistoriques face aux événements climatiques. L'événement est maintenu avec quelques adaptations de la programmation. La représentation Panique au Pléistocène par le théâtre du Pré a été différée à l'automne prochain, ainsi que de nombreuses animations ludiques pour la famille, tir au propulseur, allumage de feu, modelage à l'argile et j'en passe. Néanmoins, vous pourrez participer à la conférence d'Amélie Vialet, paléo-anthropologue au Muséum National d'Histoire Naturelle à partir de 11h. Il y aura également la présence de Frédéric Dupont, responsable d'opérations spécialiste en préhistoire à Séchartres. Archéologie, le barbecue des chasseurs de Saint-Pré de midi à 14h et puis une nouvelle conférence d'Amélie Vialet à 14h. Malgré la canicule, l'établissement français du sang continuera de procéder à des collectes tout au long de cet été. Les deux prochaines auront lieu mercredi 1er juillet à la salle de réception de l'hippodrome de Chartres de 9h à midi et vendredi 3 juillet à la salle polyvalente de Galardon de 15h à 19h. Je vous rappelle qu'il faut privilégier les rendez-vous, des rendez-vous à prendre sur dondesang.efs.santé.fr. Voilà, ce journal est terminé. Prochain rendez-vous de l'actu départementale, ce sera eh bien demain soir à partir de 18h15. D'ici là, restez au frais et soyez fidèles au programme de Radio Rancière.

0: Ici Radio Grand Ciel, dans notre studio de Châteaudun, pour notre émission Ensemble. Bernard enregistre, Henri interview. Aujourd'hui, nous accueillons Camille, bonjour madame, et Alain,
1: bonjour
0: monsieur, qui sont visiteurs au centre de détention de Châteaudun. Ils viennent de terminer une visite et ils sont aussitôt après accourus à notre studio. Et nous leur remercions d'être venus jusqu'à nous. Alors, tout d'abord, si vous voulez vous présenter, Madame Camille.
1: Eh bien, bonjour à tous, je m'appelle Camille. Je suis maman d'un petit garçon de presque 3 ans. Je travaille dans l'assurance. Et voilà. Et je suis bénévole au sein du centre de détention de Châteaudun.
0: Et maintenant, monsieur Alain.
2: Bonjour. Moi, j'ai 67 ans, donc retraité. Et depuis 8 ans, je visite des personnes en détention. Et j'ai envie de dire tout de suite que nous appartenons à l'Association nationale des visiteurs de personnes sous main de justice, l'ANVP. Et nous sommes bénévoles, comme Camille l'a dit. Et pour ma part, très heureux d'être au sein de cette association et de répondre aux questions ce soir.
0: Et qu'est-ce qui a motivé le pas que vous avez fait pour être visiteur dans les prisons et visiteuse?
1: Alors, pour ma part, je suis revenue de congé maternité dans mon entreprise et je me suis un peu demandé ce que je faisais là. Donc j'ai fait un bilan de compétences avec une société externe à mon entreprise. Et ce bilan de compétences m'a orientée vers le métier de CEPIP, donc conseillère de probation et d'insertion professionnelle. Sauf qu'il y avait une école à faire pendant 2 ans à Agen. Et moi, je venais d'accoucher d'un petit garçon, donc il était hors de question de m'éloigner. Et en discutant avec un collègue dans mon travail actuel, en fait, il m'a expliqué que son papa était visiteur de prison. Et il m'a expliqué un peu le rôle, les missions. Et donc, moi, j'ai pris contact avec la NVP. J'ai rencontré Alain et c'est comme ça que ça m'a intéressée. Voilà.
0: Et pour Alain?
2: Alors, de mon côté, j'ai souvent pensé que ça pourrait être moi qui soit derrière les barreaux. Pas que je sois un grand délinquant dans ma vie passée, mais parfois il suffit d'une erreur, il suffit d'un accident, et ça aurait pu m'arriver. Et je me suis dit que ça devait être particulièrement horrible que d'être enfermé, de ne pas pouvoir sortir, de ne pas pouvoir voir un arbre, ce qui est le cas pour les personnes qui sont en détention au Châteaudun. Que le ciel, on l'aperçoit à travers les barreaux et que c'est pas la petite heure entre quatre murs de promenade chaque jour qui me donnerait suffisamment de liberté. Alors, je me suis projeté et je me suis dit, bon, tu as la chance de ne pas y être, mais il y a beaucoup, beaucoup de personnes, hein, tout le monde connaît les chiffres de personnes détenues en France qui ont explosé ces dernières années, et même si c'était dans des conditions acceptables, la détention reste pour moi un espace de privation de liberté qui doit être absolument difficile, pour pas dire horrible pour certains, à vivre. Donc j'ai choisi de donner un peu de mon temps pour essayer de soulager la misère de ces personnes-là.
0: Et alors, une fois donc votre aspiration venue à l'esprit, comment faire la concrétiser, quel parcours suivre pour pouvoir entrer dans ces centres?
2: Alors en fait, c'est très simple, hein. Il suffit d'avoir un casier judiciaire vierge, ça c'est une condition sine qua non de l'administration pénitentiaire. Une petite enquête qui est faite à partir du moment où on lève la main en disant « moi j'aimerais bien devenir visiteur ou visiteuse de prison », on le signifie, vous pouvez bénéficier de l'appui de l'ANVP, l'Association Nationale des Visiteurs de Prison, pour faire simple, et tout simplement faire une demande. C'est l'administration pénitentiaire qui va statuer, vous allez être invité par le directeur du SPIP, Service pénitentiaire d'insertion et de probation, à une rencontre, simplement pour vérifier notre moralité. Et pourquoi on veut devenir visiteur, bien évidemment, c'est à eux de vérifier nos intentions. Et à partir du moment où ça colle avec la mission qui est offerte, eh bien, voilà, il faut être patient le temps que le délai soit passé pour que vous obteniez une carte de visiteur ou de visiteuse. Et avec cette carte, eh bien, on vous confiera, c'est vous qui choisissez, une, deux, trois ou quatre personnes à visiter régulièrement. Et puis, vous pouvez accéder ensuite au centre de détention sans difficulté particulière. Vous êtes répertorié. Les conditions, est-ce que je parle tout de suite des conditions de nos visites en prison ?
0: Oui. Et...
2: Ou peut-être Camille va dire peut-être un complément, Camille ?
1: Non, c'est assez bien résumé. Moi, j'ai été reçue par le directeur... Pareil, du SPIP, tout s'est très bien passé, j'ai été accueillie chaleureusement, et voilà, tout s'est très bien passé.
0: Donc, une fois, vous êtes sur Châteaudun.
1: Oui.
0: Et vous, avec quelle fréquence vous faites les visites et...
2: Alors, je peux dire que Camille et moi, on habite loin. Ça nous fait au moins 120 km aller-retour pour venir à Châteaudun. Donc, on a choisi de ne venir qu'une fois toutes les deux semaines. Mais dans l'idéal, pour un visiteur, c'est de venir une fois par semaine, si possible pour lui. Et donc, de venir régulièrement, ça, c'est important. Ben, nous, c'est toutes les deux semaines, mais on s'efforce d'être régulier. Ça, c'est pour les personnes qui sont en détention, puisque c'est elles qui demandent d'avoir un visiteur. Hein. Rien n'est imposé, évidemment. Mais il y a des personnes en prison qui ont absolument zéro parloir, c'est-à-dire que leur famille ne peut pas ou ne veut pas venir les voir. Et certains vont passer 10 années derrière les barreaux sans avoir aucune visite familiale. Donc à part les visiteurs bénévoles, comme peut-être vous, j'espère un jour, et nous aujourd'hui, ce sont leurs seules visites. Donc on s'efforce d'être régulier, et une fois tous les 15 jours, c'est bien. Une fois par semaine, c'est encore mieux.
0: Oui, je vais juste faire un petit aparté personnel, parce que on peut visiter jusqu'à 75 ans. Donc je suis hors piste, alors...
2: Il y a effectivement un agrément qui nous limite à 75 ans, mais il y a des dérogations possibles. Donc même si vous avez 72 ans aujourd'hui, vous pouvez envisager, ça durera peut-être au-delà des 75.
0: Et donc, une fois qu'on a ce contrat, on renouvelle tous les deux ans ou...
2: Oui, c'est bien ça, la carte est renouvelée tous les deux ans. Bon, là, c'est une formalité administrative. Puisque, bon, on a donné satisfaction, bien évidemment. On ne va pas faire commettre des délits en allant en prison. On va simplement remplir notre mission. Donc, voilà, la carte se renouvelle administrativement tous les deux ans, oui.
0: Et donc, le centre de détention, c'est quand le jugement a été prononcé. Mais en attente de jugement, on est dans une maison d'arrêt.
1: Oui.
0: Est-ce qu'il y a aussi des visiteurs dans les maisons d'arrêt ?
1: Oui, tout à fait.
2: Donc, mais... C'est important ce que vous dites, monsieur, oui. Parce que ici à Châteaudun, c'est exactement quelques chiffres près, mais il y a 600 places en détention à Châteaudun. Et donc il y a 600 hommes, exclusivement des hommes, qui sont enfermés, et la plupart pour des longues peines. D'où l'importance d'avoir une visite, oui.
0: Donc... Vous-même, ça fait un certain nombre d'années que vous nous avez dit, et vous avez commencé à Châteaudun votre rôle de visiteur.
2: Oui. Habitant l'Eure-et-Loire, c'est la seule prison en Eure-et-Loire, donc j'ai toujours visité à Châteaudun.
1: Pour moi aussi, depuis janvier 2025.
0: Alors, quels sont donc vous suivez environ 5 personnes,
1: oui.
0: 5 détenus.
1: Oui, c'est ça. Oui.
2: Pour ma part, seulement 4, parce que je pense que passer une heure avec chacun d'eux, c'est un bon timing pour moi. Donc je vois 2 personnes le matin et 2 personnes l'après-midi. Une vraie pause à midi, et pour moi 4, c'est parfait comme cela.
1: Et moi j'en vois 5, plutôt pendant 45 minutes, Voilà, c'est 45 minutes intenses, mais voilà, ça nous permet d'échanger convenablement, à mon sens.
0: Donc, pour vous, c'est toute une journée, pour tous les deux.
1: C'est ça.
2: Oui.
0: Donc, c'est bien, vous travaillez en duo.
1: Oui.
0: Vous êtes en covoiturage, déjà.
1: C'est ça.
0: Et puis, vous partagez à midi un petit repas où vous devez échanger vos impressions,
1: oui.
0: Tout ça.
1: En fait, ça fait du bien. Et moi, j'ai été bien accueillie par Alain. Et je te le dis, en face-to-face, j'ai été très bien accueillie. Et c'était important parce que j'étais toute jeune dans mon bénévolat. Et que Alain a su répondre à mes questions et à mes inquiétudes aussi. Parce que c'est un milieu qui peut faire peur, en tout cas qui est nouveau. Et Alain, il a été présent pour répondre à mes questions, pour y aller les premières fois, pour manger ensemble, échanger, vider mon sac quand c'était dur, parce que parfois c'est dur. Et voilà, merci Alain.
2: Merci à toi. Et c'est un des rôles des plus anciens à l'ANVP, donc notre association, de soutenir, de guider, d'accompagner les plus nouveaux. Mmh. Et j'en profite pour dire que dans cette association, il y a des formations qui sont proposées. Formation bien sûr gratuite pour les bénévoles. Et on a un premier cursus qui s'appelle Environnement du visiteur, qui nous donne vraiment un cadre précis de ce qui nous attend et de la manière de conduire ce bénévolat. Et puis une deuxième formation qui est proposée systématiquement aux nouveaux visiteurs, qui s'intitule Écoute et accompagnement. Et ces deux journées de formation sont vraiment précieuses. Ça nous donne la capacité ensuite d'écouter les personnes que nous visitons et les accompagner au mieux. Et puis si on veut poursuivre, il y a aussi des formations, j'ai envie de dire, plus spécifiques, peut-être plus pointues, pour ceux qui veulent aller plus loin dans l'écoute ou qui veulent connaître la justice pour mieux se positionner face aux personnes en détention. Et enfin, je rajoute qu'on a vraiment la chance à Châteaudun d'avoir un service pénitentiaire d'insertion et de probation, comme on dit le SPIP, avec une direction, un secrétariat et des conseillers, conseillères SPIP, qui sont vraiment précieux pour nous, visiteurs, qui nous accompagnent, j'ai envie de dire, parfaitement.
1: Oui, on peut dire ça.
0: Oui, je vais rebondir sur la remarque que vous avez faite, que face à un centre de détention, on a souvent un réflexe de rideau. Je le dis parce que nous avons sur ce centre une association Ciel de Beauce qui n'entre pas dans la prison, mais qui a pour rôle d'accueillir les familles qui viennent au parloir, le temps d'un parloir pour avoir quelques relations avec leurs détenus. Et donc, nous, dans cette association, les recevons dans une petite maison sur le parking, tout à fait en dehors du centre lui-même, et on leur propose un café, un jus de fruits ou une autre boisson, quelques gâteaux. On leur demande s'ils ont bien voyagé, on les accueille. Et quand on demande des bénévoles justement pour faire cet accueil, eh bien, souvent on nous dit « Oh là là, non, pas, je vais pas aller là ». Alors, j'en profite pour dire que s'il y a parmi nos éditeurs qui nous écoutent quelques-uns qui pourraient renforcer notre équipe de Ciel de Beauce, ils seront les bienvenus. Je propose maintenant de faire une petite pause musicale.

0: reprenons notre émission ensemble à Châteaudun sur les personnes qui visitent les détenus à notre centre de détention. Et aujourd'hui, nous recevons Madame Camille et Monsieur Alain. Alors, comment, donc, vous êtes là, vous visitez les personnes qui ont fait appel à vous.
1: Oui.
0: Et alors, comment ça se passe?
1: Eh ben, ça se passe bien. Moi, je suis arrivée, voilà, petite trentenaire, Camille, au centre de détention, voilà, forcément. Bah, en fait, c'est plutôt les gens qui m'ont créé des appréhensions en me disant « Mais tu vas vraiment aller en prison ?» Et je leur ai dit « Ben oui, en fait, pourquoi j'irai pas en prison ?» Et au final, ça se passe ouais, même très très bien. Je suis tombée que sur des personnes respectueuses. J'en ai un peu marre aussi de ces préjugés. Alors bien entendu, on n'est pas en prison pour rien en soi. Il y a eu des actes qui ont été commis et qui ont été répressibles ou en tout cas répréhendés. Moi, c'est pas mon job et ça à la rigueur, ça me regarde pas. Moi, je viens pour proposer une écoute en fait aux personnes détenues. Je suis là pour être un peu une épaule sur laquelle s'appuyer ou en tout cas dire ce qui va pas, partager un moment de joie, un moment de peine. Et j'ai vraiment rencontré de belles personnes en prison. Il faut pas s'arrêter en fait à l'image ou à ce qu'on entend à la télé. Je me souviens que c'est une des premières questions qu'on m'a posées quand je suis venue voir le directeur du SPIP en me disant mais quelle image vous faites de la prison. Et en fait moi je m'étais jamais faite d'image. C'est peut-être ce qui m'a aidée d'ailleurs, mais en tout cas j'avais pas d'a priori et j'y suis allée ouais vraiment sereine et sans connaissance. Et je pense que en fait ça aide de pas se mettre de préjugés en tête aussi et d'y aller plutôt je dirais pas détendu mais en tout cas dans la bienveillance. Voilà.
2: Et pour ma part, j'étais dans mes petits souliers la première fois que je suis rentré dans la prison.
1: Ah ouais.
2: Avec ma carte de visiteur. Je me disais, mais qu'est-ce que je vais avoir en face de moi? Est-ce que je suis en sécurité? Si tout d'un coup, la personne détenue a envie de me sauter dessus et de me mordre, qu'est-ce qui... Bon, alors, on arrive avec toutes les sécurités. Hein, et j'ai vu que je ne risquais absolument rien. Même en étant seul dans une petite pièce avec une personne qui a peut-être pris 20 ans de prison et qui a été condamnée pour des faits graves. C'est important de le dire parce que, ayant vu que j'étais en sécurité, bah, petit à petit, je me suis détendu et je peux dire qu'aujourd'hui, je rentre les mains dans les poches et même plus en sécurité.
1: Oui,
2: des fois.
1: On en parlait. Moi, j'ai vécu un moment en dehors de la prison lundi soir, complètement fou avec mon fils et où je me suis pas du tout sentie en sécurité. Alors que quand je rentre en prison, et ben, en fait, je me pose à aucun moment la question de ma sécurité. Je suis en sécurité. Voilà, c'est pas un sujet.
2: Bon, donc ça veut dire que toi, tu étais dans un jardin avec ton fils et tu étais
1: ouais.
2: en insécurité
1: ouais.
2: et qu'en prison, tu te sens vraiment...
1: Bah, en tout cas, pas en insécurité.
2: Bon.
1: Voilà.
0: Et l'entretien a lieu dans un local particulier ou dans la cellule du détenu?
1: C'est un local particulier, pour ma part.
2: Oui. Il y a que les aumôniers, je crois, donc les confessions religieuses qui sont autorisées à rentrer dans les cellules. Nous, on bénéficie dans un endroit vraiment
1: agréable.
2: Agréable, oui. Hein. On bénéficie d'une petite pièce avec deux chaises et une table au milieu si on a envie d'écrire.
1: Mais, une fenêtre voilà. qui s'ouvre, c'est important de le dire. Avec des barreaux, mais une fenêtre qui s'ouvre et ça fait du bien. Et les bureaux sont assez colorés.
2: Oui.
1: Voilà. En fait, c'est des petites choses qui peuvent paraître bêtes. C'est des détails qui peuvent sembler être des détails. Mais c'est important. Une fenêtre qui s'ouvre, il y a du chauffage. Enfin, voilà, on est bien dans ce bureau. Voilà.
0: Et éventuellement, vous avez des contacts avec les aumôniers, les imams ou d'autres personnes
2: ça,
0: de confessions religieuses différentes.
2: Oui, ça nous est arrivé, mais bon, chacun a sa mission.
1: Ouais. Et, bon, on peut parfois, orienter les personnes.
2: Oui, voilà, si la personne que nous visitons nous parle de religion, ben, on peut lui dire que l'imam ou l'aumônier, ou qu'il y a différentes représentations des religions possibles. Mais notre rôle, puisque l'association à laquelle on adhère, elle est laïque, notre rôle, c'est vraiment d'écouter, comme l'a dit Camille. Mmh. J'ai beaucoup aimé aussi cette notion d'une épaule sur laquelle il pouvait s'appuyer. Mmh. Et moi, j'ai commencé depuis un certain temps maintenant à contempler pourquoi j'avais réellement des satisfactions, j'oserais même dire du plaisir à venir au centre de détention de Châteaudun. Et cette contemplation m'a permis de voir que j'étais en contact d'une humanité profonde, 9 fois sur 10, avec les gens que je visite, et que cette humanité, je la percevais pas avec autant d'intensité quand je suis à l'extérieur. Certes, j'ai des bons rapports avec mes amis, avec ma famille, mais en prison, les personnes qui sont là pour un certain temps, et des fois depuis longtemps, sont à nu, c'est comme ça que je le perçois, et sont capables de nous ouvrir leur cœur et de me faire toucher mon humanité. Et ça, je leur en suis très, très, très reconnaissant. Et on parle, j'ai envie de dire, à cœur ouvert, où on parle simplement. Ils n'ont rien à gagner, eux, à venir à cette visite. Ils l'ont demandé parce qu'ils sont extrêmement isolés, parce que personne ne vient les voir. Mais le seul gain pour eux, c'est d'avoir un humain en face d'eux. Et moi, ça nourrit l'humanité, ça me fait toucher la profondeur de l'être humain, et je leur en suis reconnaissant.
0: Et est-ce qu'on peut dire que le fait de toucher les bas-fonds, de toucher un grand dépouillement tel qu'on peut le vivre quand on est détenu, ça peut nous aider à retrouver l'essentiel et à rebondir?
1: Bah, de toute façon, on ne peut pas creuser plus quand on est au fond. Je ne sais pas si ça répond à votre question, mais en soi, moi, je me souviens d'un détenu qui est sorti en novembre. Et voilà, il a l'âge d'être mon papa et j'ai l'âge d'une de ses filles. C'est un monsieur, c'est une belle rencontre. C'est vraiment un monsieur profondément gentil. Oui. Qui a commis une erreur dans son parcours et qui, je suis sûre, va rebondir de façon encore plus belle. Voilà. Mais ça nous montre aussi à nous, en tant que personnes, que la vie, elle est vraiment belle et que quand il y a du soleil et que nous, on a passé notre lundi enfermé au centre de détention, quand on sort, on se dit « Waouh, c'est ça la liberté ». La liberté, c'est de rentrer chez toi et d'ouvrir ta fenêtre de voiture, c'est de sentir le courant d'air et de sentir le soleil, et pas à travers des barreaux, en fait. Elle est là, la liberté. Et je pense que, moi, en tout cas, ça m'a permis de grandir, mais de grandir, de m'élever. Voilà.
2: Oui. J'aime beaucoup ce que tu viens de dire, Camille, parce que je trouve aussi que le soleil est plus brillant et plus lumineux le lundi soir, ou en tout cas quand je sors de la prison. Ouais. Le soleil est vraiment magnifique et les arbres sont encore plus beaux que le matin.
1: Tout est très beau, voilà. Ouais. Bah, oui.
0: Puisque vous parlez de croissance,
1: oui.
0: Et vous avez souligné qu'on ne grandit pas ensemble. Là, cette personne que vous visitez est en train de regrandir et vous grandissez en même temps. C'est le même mouvement qui vous soutient tous les deux.
1: Mmh. Il m'a appris des choses, forcément. Enfin, oui, c'est une rencontre intergénérationnelle en plus. Enfin, là, pour le coup, il était plus âgé.
0: L'essentiel, c'est de pas rester isolé, c'est d'être ensemble.
1: Et ça lui faisait vraiment du bien. Ça lui a permis, je pense, de tenir quand vraiment il y avait des moments pas facile, surtout cet hiver où c'était, novembre, début de l'automne, etc. Enfin, c'était très pénible pour lui. Il n'avait pas vu ses enfants depuis longtemps. Voilà, c'est une situation qui est pas simple du tout à vivre.
0: Et ces personnes, une fois qu'elles sont sorties, qu'elles sont rentrées chez elles, éventuellement, vous avez des contacts qui peuvent éventuellement se poursuivre. Alors, est-ce que c'est bon ou pas bon?
2: C'est une excellente question. Je vais citer un exemple vécu, un monsieur que j'ai suivi pendant 4 ans, que j'ai accompagné ici à la prison pendant 4 années. Il a été libéré après 12 années de détention et nous nous sommes vus après. J'avais l'intention, puisque ça fait aussi partie de nos missions possibles, hein, on peut le faire en accord avec le service pénitentiaire ou on peut le faire à partir du moment où la personne est totalement libre. Elle est libre de faire ce qu'elle veut, de voir qui elle veut. Et nous nous sommes vus. J'avais à cœur de continuer à l'accompagner parce que je le croyais assez fragile. Et il a retrouvé du travail, il s'est réinséré et puis nous nous sommes plus vus. Et puis, un jour, il m'a recontacté, il y a quelques mois, et j'étais très heureux d'entendre de ses nouvelles. Il est parti à la campagne maintenant, il a des projets que je trouve intéressants, et je me suis proposé d'aller le voir dans sa campagne, quand ça va être possible pour moi. Voilà, donc c'est pour dire que ça peut être un lien tout à fait épisodique en fonction de nos volontés respectives, ou ça peut être, et alors là ça devient vraiment intéressant pour les personnes qui souhaitent accompagner hors les murs, ça peut être avec le soutien du service pénitentiaire, ça peut être bien sûr avec la validation et l'accompagnement de l'Association nationale des visiteurs de personnes sous main de justice, puisque là, on peut être vraiment accompagné jusqu'à bénéficier d'un téléphone qui nous est fourni par l'administration pénitentiaire et qui nous permet d'être en connexion, enfin de se téléphoner réciproquement à la personne qui est hors les murs, de nous appeler quand elle le souhaite, quand elle en a besoin, nous à l'appeler sans que ce soit avec notre téléphone personnel. Et voilà, sachez qu'on peut aussi visiter les personnes hors les murs ou être un visiteur, soit
1: accompagnant.
2: Voilà, un visiteur accompagnant, et ne pas se limiter à l'intérieur des murs si on n'est pas très à l'aise avec le milieu fermé, si on préfère être en milieu ouvert, les deux sont possibles.
0: C'est vraiment, parmi d'autres, vous avez un rôle important, vous avez souligné donc aussi le rôle des personnes qui sont des travailleurs des centres de détention, ne serait-ce que les surveillants, ne serait-ce que le service d'insertion qui va aider les détenus à se réinsérer dans la vie une fois sortis. Et parce que on nous dit aussi que un certain nombre de détenus, une fois dehors, eh bien, ils reviennent dedans. Il y a un taux de récidive quand même relativement important et c'est pour ça que c'est important que, en essayant de les accompagner, on réduise ce taux de récidive.
1: Mais en fait, on est aussi le lien avec l'extérieur, c'est-à-dire que, par exemple, moi je pense à un détenu que j'ai visité ce matin, qui va sortir là courant du mois de mai, et en fait... on a osé aborder ensemble la peur du dehors. C'est-à-dire que c'est quelqu'un qui a été privé de liberté pendant quelques années. Et là, il va se retrouver tout à coup dehors. J'ai osé, en fait, lui demander comment il se sentait par rapport à ça. Et il m'a confié ses angoisses. Parce que la peur en prison, c'est pas quelque chose dont on peut parler facilement. Et là, il a pu m'en parler. J'ai pu lui donner, le numéro d'une structure qui accompagne pour de l'écoute. Et voilà, c'était, je pense, un temps d'échange nécessaire.
0: Bon. Écoutez, merci beaucoup pour vos témoignages. Et alors, pour conclure, Alain, qu'est-ce qu'on peut dire ?
2: Moi, j'ai envie de vous inviter à aller voir le site de l'association, c'est-à-dire en faisant tout simplement ANVP, autrefois Association nationale des visiteurs et maintenant de personnes sous main de justice, donc anvp.org. Vous aurez beaucoup, beaucoup d'informations. Si vous préférez nous contacter directement par mail, c'est possible aussi en faisant sur votre boîte mail section.chateaudun@anvp.org et je recevrai vos questions pour en répondre. En tout cas, le site de l'ANVP donne énormément d'informations, donc je vous invite à aller sur anvp.org déjà.

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1: Ils sont noirs, roux, blonds, blancs ou gris, mais aussi parfois bleus, verts ou roses. Ondulés, frisés, crépus, lisses, courts ou longs, il existe une multitude de cheveux différents. Et parfois, on l'oublie, mais nos cheveux ont beaucoup à nous dire. Témoins de nos appartenances sociales, de l'époque dans laquelle nous vivons ou de notre mode de vie, aujourd'hui, nous avons voulu faire parler cette matière morte. 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
3: L'année dernière, en 2025, après une recommandation d'un de mes colocs, merci Bastien, et des semaines d'attente, je vais enfin récupérer la BD intitulée « Racines » de l'autrice Lou Luby à la médiathèque. Publiée en 2024 aux éditions Delcourt, la BD retrace le parcours du personnage de Rose qui a les cheveux crépus mais qui donnerait tout pour les avoir lisses. Je découvre alors une BD très complète avec une approche, je trouve, interdisciplinaire. Lou Luby, l'autrice, nous pour les avoir lisses. Je découvre alors une BD très complète avec une approche, je trouve, interdisciplinaire. Lou Luby, l'autrice, nous parle de chimie, physique,

0: Comme ça, on pourrait penser à autre chose de temps en temps. Mais c'est comme ça. C'est ce qui fait la différence entre une bonne journée et une mauvaise journée. On nous fait croire que c'est un symbole de pouvoir, un symbole de fertilité. Certains et certaines se font exploiter à cause de ça, et ça paye des putains de factures, Anthony. Les cheveux, c'est tout. Étrange, non, que cette masse de poils à l'extrémité de notre tête devienne une si grande préoccupation. Parce que ce soit à coup de lisseur ou de bigoudi, nombre de personnes essayent de changer la forme de leurs cheveux. Mais qu'est-ce qui leur donne cette forme et les rend si réticents à en adopter une autre ? On dit que c'est de la matière morte, mais déjà, qu'est-ce que c'est qu'un cheveu ? Et comment décrire la variété pour mieux en prendre soin ? Pour répondre à toutes ces questions, Val s'est coupé les cheveux en quatre pour notre prochaine chronique.
1: Une fois, j'ai voulu me déguiser en James de la Team Rocket dans Pokémon. Mais nous avons une différence majeure, James et moi. Outre le fait que je n'ai pas prévu de kidnapper Pikachu, James a les cheveux lisses et moi, les cheveux bouclés. Après une heure de lissage fastidieux, rien à faire, en 5 minutes, mes boucles étaient de retour pour me jouer un mauvais tour. Pourquoi donc mes cheveux me refusaient un déguisement parfait ? Un début de réponse se trouve dans la kératine. Cette famille de protéines fibreuses et insolubles compose la majorité de nos cheveux, de nos poils, mais aussi de nos ongles. Chez d'autres animaux, elle constitue entre autres les plumes, les cornes, les griffes, les sabots. Les molécules de kératine forment des fibres à la souplesse et à l'élasticité très variables, mais comme le rappellent Wang et collègues en 2016 dans leur article, elles sont surtout très résistantes aux agressions, comme les déformations, les frottements, les ultraviolets. Bref, c'est du solide, et une fois le cheveu formé, ça ne bouge plus d'un poil.
0: Ok, c'est tenace, mais pourquoi nos cheveux ont autant de formes différentes ?
1: Pour te répondre, il faut s'intéresser à la structure de nos cheveux. Un cheveu ou un poil s'étend en deux parties, la tige pilaire et le follicule pileux. La tige pilaire, c'est la partie visible, celle qu'on fait voler au vent dans des élans dramatiques. Dans une publication de Koch et collègues en 2019, on peut lire que la tige pilaire contient 3 couches. À l'extérieur, la cuticule, formée de fines écailles, protège le cheveu. Dessous, le cortex, épais et fibreux, constitue la majorité du cheveu et maintient sa forme. Au centre, la médulla est une couche poreuse et désorganisée, très variée en apparence et en épaisseur chez l'être humain. Tout le monde n'a pas de médulla, et plus elle est présente, plus le cheveu est épais. Mais aucun de ces éléments ne renferme le secret de la forme de nos cheveux. Pour ça, il faut aller voir nos follicules pileux. C'est légèrement sous la surface de notre peau que tournent ces petites usines qui fabriquent nos cheveux et nos poils. À sa base, le follicule produit des cellules, et sur le chemin de la sortie, il les assemble en les kératinisant. C'est ici que le cheveu prend sa forme finale. D'après Westgate et ses collègues en 2017, ce qui influe sur cette forme, c'est l'inclinaison du follicule. Plus le follicule est perpendiculaire à la peau, plus sa forme est droite et plus le cheveu sort lisse et rond. Plus le follicule est parallèle à la peau, plus sa forme est courbe et plus le cheveu sort bouclé et plat.
0: Et donc, selon l'inclinaison du follicule, on a toute une variété de formes de cheveux.
1: Oui. De lisse à crépu, en passant par ondulé, bouclé et frisé, plusieurs tentatives de classification des formes de cheveux ont été réalisées. Les classifications ethno-géographiques entre cheveux africains, asiatiques et caucasiens, encore très utilisées, se montrent vite très réductrices. En effet, malgré des tendances observables, ces catégories montrent une importante variabilité et se recoupent partiellement. Dans l'article « Shape Variability and Classification of Human Hair, a Worldwide Approach », publié au journal Human Biology en 2007, une équipe des centres de recherche L'Oréal propose une classification basée sur des paramètres géométriques mesurables. On y regarde le ratio entre la longueur du cheveu tendu et au repos, l'intensité de la courbure des boucles et le nombre de boucles sur une longueur de cheveux. L'analyse des données y établit 8 grandes catégories de cheveux à travers le monde, séparées d'abord par l'intensité de la courbure, puis par le ratio de longueur, et enfin par le nombre de boucles.
0: Mais alors, que vient faire le soin des cheveux dans tout ça ?
1: La cuticule, la couche externe du cheveu, possède une fine couche de graisse fixée à sa surface, comme rappelé par Fernandez et collègues en 2023, ce qui rend les cheveux imperméables et résistants au frottement. Et sous la cuticule, le cortex fibreux est plus élastique et plus résistant à la cassure quand il est hydraté, comme rappelé par Ribeiro et collègues en 2021. Avec le temps et les agressions extérieures, la couche de graisse disparaît et le cheveu se déshydrate, ce qui laisse le cheveu nu et cassant. L'objectif des soins est donc de réhydrater le cortex, puis de fixer une

0: nouvelle couche de graisse sur la cuticule. Mais qui dit cheveux différents dit propriétés différentes. Plus le cheveu est épais et fibreux, plus il est résistant à la cassure et à l'abrasion. Or, les cheveux bouclés, frisés et crépus, dits texturés, sont moins fibreux et ont un diamètre irrégulier. Ils sont donc plus fragiles et demandent des soins et une manipulation adaptée.
1: Et ça, on sait bien faire ?
0: On trouve bien des produits adaptés aux cheveux texturés dans le commerce, mais comme le pointe Mona Koyamba du collectif antiraciste Bisai dans l'article « Avoir des cheveux crépus en 2023 ou comment se reconnecter avec son identité capillaire », les professionnels sont formés presque uniquement à coiffer les cheveux lisses. Et les cheveux texturés sont la cible de discrimination qui incite à les lisser pour se conformer à un idéal de beauté occidentale. D'après une estimation du Conseil représentatif des associations noires de France, les personnes ayant des cheveux texturés, souvent afro-descendantes, représentent environ 20% de la population française. Or, les formations professionnelles n'ont commencé à s'intéresser à leurs spécificités que depuis peu. La première formation reconnue par l'État n'a ouvert ses portes qu'en 2023 et ne forme pas assez face à la demande. Les personnes portant des cheveux frisés ou crépus sont particulièrement lésées face au manque de professionnels formés aux pratiques qui leur sont adaptées. Et les salons afro, bien souvent tenus par des personnes concernées, ayant appris en autodidacte, sont surchargés. Une situation à s'arracher les cheveux.
1: Et merci Val pour cette première chronique.
2: Aujourd'hui, nos cheveux, qu'on puisse en prendre soin ou non, ne sont pas seulement reliés à leur fonction de protection contre les intempéries et le soleil, mais ils peuvent envoyer un vrai message qui peut être personnel comme politique. Coiffer ses cheveux d'une telle ou telle manière, ce n'est donc pas que de l'esthétique. La coiffure peut être une façon de montrer son individualité, aussi bien que son groupe social. Je vous propose d'écouter Michel Messu, professeur honoraire en sociologie à l'Université de Paris, dans l'émission « Chacun sa route » de France Inter, diffusée le 6 août 2020.
3: On peut dire que le cheveu participe d'un grand nombre de rituels hein, dans des domaines différents. Il y a des rituels religieux, des rituels sociaux, puis des rituels personnels, tout simplement. Tous les jours, on s'occupe de son cheveu et on acquiert un certain nombre de gestes que l'on fait presque par habitude. Et ensuite, il y a alors des rituels qui sont imposés. Par ailleurs, j'évoquais les rituels religieux. Selon les religions, on doit ou non se laver le cheveu, on peut en faire offrande, on doit en faire le sacrifice. Et puis, il y a tous les rituels sociaux qui accompagnent notre existence. Les rituels qui ont là été abandonnés parce qu'il n'y a plus le service militaire obligatoire pour les jeunes gens, mais qui c'était aussi un rituel de passage. On rentrait dans l'armée, on effaçait, on gommait en quelque sorte les différences entre les individus en les coiffant de façon très rase de la même façon. Et puis il y a aussi celui du passage de l'enfance de la petite enfance à l'enfance un peu plus élaborée, si on peut dire, et puis après le passage à l'adolescence. Et là il y a aussi des rituels parce que souvent on change de façon d'être coiffé, de se faire couper les cheveux.
2: Au-delà des rituels associés à nos cheveux de manière générale, Elia s'est intéressée tout particulièrement à la perception et les significations des tresses dans l'histoire.
4: Ah, la tresse. Pour celles et ceux arborant fièrement des cheveux longs ou mi-longs, on sait presque toutes et tous en faire une. À l'inverse, si on demande à quelqu'un qui a porté des cheveux courts toute sa vie, cela risquerait de lui apparaître comme un grand mystère. Pourtant, la technique de base n'est pas très compliquée. Il suffit de diviser la chevelure en 3 segments égaux, puis de les croiser entre eux en alternant. Bon, là j'en ai déjà perdu plus d'un. Il est vrai qu'un exemple visuel est toujours plus parlant. Mais cette tresse, souvent considérée comme celle par défaut, n'en est en réalité qu'une parmi tant d'autres. Mais quelle est leur histoire ? Pourquoi et comment les tresses sont-elles alors apparues ? Autant de questions auxquelles nous allons tenter de répondre dans cette chronique.
2: J'adore ce programme. Mais dis-moi, du coup, c'est quoi la plus ancienne tresse du monde ? Est-ce qu'on en a pu retrouver trace ?
4: Eh bien, il est particulièrement difficile d'avoir accès à des cheveux très anciens. Étant un matériau avec une dégradation rapide, il est particulièrement impossible d'en retrouver dans un état correct après plusieurs siècles, sauf sur des momies en extrêmement bon état. En réalité, la plus ancienne trace de cette coiffure pourrait être retrouvée sur une sculpture. Eh oui, l'archéologie n'est pas le seul moyen d'obtenir des preuves de l'existence ou de la pratique de quelque chose. Des représentations picturales, telles que des peintures, ou des descriptions dans des écrits, peuvent permettre d'identifier certains usages et certaines tendances. En effet, la dame de Brassempouy et la dame de Willendorf sont deux figurines. La première est faite d'ivoire et estimée vieille de plus de 25 000 années et datant ainsi du paléolithique supérieur. Elle a été retrouvée en France en 1894 dans les Landes. Cocorico. Cette dernière représente un visage de femme avec une coiffure marquée de nombreuses stries parallèles qui pourraient ainsi s'agir de tresses. La seconde, faite de calcaire, serait encore plus ancienne, puisqu'estimée à plus de 30 000 années. Elle a ainsi été découverte en 1908 en Autriche. Son crâne affiche des cheveux bouclés ou crépus, et il est donc théorisé qu'il pourrait s'agir de nombreuses tresses plaquées, marquant ainsi la première représentation de cette coiffure dans l'histoire de l'humanité.
2: Et donc au tout début, tu nous disais qu'il y avait plusieurs types de tresses, justement. Est-ce que tu peux nous en dire plus ?
4: Eh bien, des tresses, il en existe à minima des dizaines, si ce n'est des centaines. On retrouve cette coiffure au sein de presque toutes les ethnies à travers l'histoire, bien que les raisons et les usages de leur port diffèrent. Par exemple, en Égypte et en Grèce antique, les tresses étaient un marqueur culturel important qui façonnait l'identité. Les hommes et femmes de classe sociale élevée les portaient accompagnés de bijoux, de perles ou encore de fils dorés. Des croyances y étaient également associées. Elles chasseraient les mauvais esprits et apporteraient de la chance. La reine Cléopâtre elle-même aurait influencé la mode de l'époque avec des coiffures pour le moins audacieuses. Et oui, dans les descriptions modernes, notamment au cinéma, elle est représentée avec un carré et une frange. Cependant, les descriptions antiques suggéreraient qu'elle aurait porté de nombreuses tresses ornées de bijoux et d'une coiffe, parfois ramenées en chignon. À la fin du Moyen-Âge, les cheveux longs portés détachés étaient considérés comme peu modestes et les femmes étaient censées garder leur chevelure couverte ou à minima attachée. Porter les cheveux lâchés était si mal vu qu'une femme circulant la tête découverte pouvait être perçue comme suspecte et associée à la sorcellerie. C'est pourquoi des coiffures comme la tresse en forme de couronne, la tresse en épi de poisson, qui est une sorte de tresse inversée, ou le chignon à double tresse étaient répandues, mais généralement elles-mêmes dissimulées sous des coiffes ou autres couvre-chefs. En Chine, la natte chinoise, ou queue manchou, a été imposée aux hommes Han par la dynastie manchou des Qing. Le refus de porter cette coiffure pourrait être puni de mort durant certaines périodes de l'application de cette politique. Chez de nombreux peuples autochtones d'Amérique, le tressage des cheveux était et demeure encore aujourd'hui une tradition culturelle importante. Bien que chaque peuple entretienne un rapport particulier aux tresses, celles-ci sont souvent associées à une dimension spirituelle. Dans plusieurs traditions autochtones, les trois brins de la tresse symbolisent le corps, l'esprit et l'âme. De même, il a été théorisé que les tresses auraient joué un rôle crucial pour la survie des populations esclavagisées. Elles auraient utilisé leur coiffure pour tracer des messages secrets, des cartes, indiquer des routes pour s'échapper. De manière plus générale, les tresses sont une coiffure plus pratique et facile d'entretien pour les personnes aux cheveux crépus ou frisés. Et c'est aussi pour cela qu'elles étaient privilégiées pendant une très longue période.
2: Et là, tu parles au passé. Est-ce qu'il y a quelque chose qui a changé ? Elles ne sont plus du tout portées maintenant ?
4: Eh bien, à cause des nouveaux standards de beauté européens, nombre de personnes aux cheveux crépus ou frisés se sont tournées vers le lissage pour se conformer au modèle blanc. Pendant longtemps, et encore aujourd'hui, les cheveux crépus ont été considérés comme sauvages ou sales, dû aux préjugés racistes persistants après la colonisation. Dans les années 60 et 70 aux États-Unis, durant le mouvement de libération appelé Black Power, les tresses ont regagné en popularité, représentant un véritable symbole d'émancipation.
2: Ah oui, c'est une coiffure qui a touché toutes les époques, tu nous l'as raconté, et toutes les cultures, c'est fou. Mais aujourd'hui, où est-ce qu'on en est ? Est-ce que tu as des exemples contemporains ?
4: Et oui, encore aujourd'hui, la tresse reste une coiffure symboliquement forte qui inspire de nombreux personnages phares. D'Obélix à Fifi Brin d'Acier, en passant par Princesse Chourie dans Black Panther, elle est un incontournable du genre. On peut même retrouver des BD, comme mentionné précédemment, qui éduquent sur le sujet, comme dans le passage de Racine par Lou Luby. On peut y retrouver près d'une dizaine de pages sur l'histoire des tresses africaines ainsi que leurs différences caractéristiques. Vous l'aurez compris, la tresse ce n'est pas seulement une coiffure, c'est avant tout un symbole et un véritable héritage culturel qui a transcendé les générations. Alors, la prochaine fois que vous en ferez une, peut-être que vous poserez la question de ce qu'elle dit de vous et de vos ancêtres. Pour écrire cette chronique, je me suis basée sur l'excellent article de Bianca Assari, The Rich and Deeply Personal History of the Crown Row, qui raconte l'histoire des tresses africaines. De nombreuses sources complémentaires ont été utilisées, telles que Hair Studies, Bread and Dread, du site Hair, sorry. Et enfin, les références artistiques sont issues des musées où les œuvres mentionnées sont présentées, telles que le Musée d'archéologie nationale et Britannica.
2: Merci beaucoup, Elia, pour cet éclairage sur les tresses. D'ailleurs, tu parlais de préjugés racistes sur les cheveux crépus ou bouclés qui sont considérés comme sauvages ou sales. Eh bien, en 2023, une organisation, World Afro Day, a publié une enquête sur les perceptions des employeurs. Donc là, on parle de personnes qui travaillent dans les RH, les managers, les dirigeants et dirigeantes, à propos des cheveux afro au travail, qui est surpris d'apprendre que seulement 64% considèrent certaines coiffures afro comme étant appropriées au travail. Quand même scandaleux. Et aussi, plus d'un répondant sur 10 juge certaines coiffures afro totalement inappropriées au travail. L'étude relève évidemment des risques réels au niveau de l'embauche, mais aussi, plus tard, au niveau de l'évolution de la carrière. On a encore du chemin à faire. Et non, si jamais on n'avait pas compris, les compétences professionnelles ne sont pas cachées dans nos cheveux. Faisons une pause dans cette émission magazine spéciale cheveux en écoutant Wash Me de Raccoon.

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1: Et c'était Wash Me de Raccoon. Nous sommes en train de parler cheveux pour cette émission magazine avec les bénévoles du Labo des Savoirs. Avant la pause, on parlait de tresses avec Elia. Mais est-ce que vous saviez que les tresses étaient aussi étudiées par les mathématiciens ? Les fondements de cette théorie, la théorie des tresses, reviendraient à Emil Artin, un mathématicien autrichien, dans un article de 1926. Les tresses entretiennent des liens forts avec différents domaines des mathématiques, comme la topologie ou la théorie des nœuds. Et il existe même un groupement de recherche CNRS qui s'appelle, tout simplement, le GDR-tresse. On retrouve des applications de la théorie des tresses en mécanique des fluides, donc le domaine de la physique qui étudie le comportement des liquides, des gaz et des plasmas. La théorie des tresses, donc, pourrait permettre d'estimer l'entropie de certains systèmes de fluides, c'est-à-dire leur désorganisation. Et cette théorie est aussi étudiée pour des applications en mécanique quantique ou en cryptographie. Et les cheveux n'ont pas fini de vous surprendre, car ils représentent aussi des objets bien intéressants pour les sciences environnementales. Et si vos cheveux avaient le pouvoir de sauver des écosystèmes entiers? Et si vous vous promeniez avec sur la tête de quoi dépolluer les océans? Aujourd'hui, Victor va nous parler d'une invention capillotractée qui va peut-être permettre de répondre oui à ces deux dernières questions.
2: Chers auditeurs, si vous allez chez le coiffeur, il vous est peut-être déjà arrivé de vous demander ce qu'il advenait de tous ces cheveux qui traînent par terre. Et si, plutôt que de les jeter, on pouvait les réemployer pour lutter contre la pollution des eaux? Ça peut paraître un peu fou, mais c'est l'idée qui a déjà fait ses preuves par le passé. Le principe, utiliser des boudins flottants remplis de cheveux humains pour absorber les nappes d'huile, que ce soit au fond des cales des bateaux pour éponger les fuites ou, dans des cas plus graves, pour dépolluer les océans après un épisode de marée noire.
1: Ça a l'air un peu étrange comme idée. Comment ça marche ?
2: Eh bien, la technique repose sur les propriétés lipophiles des cheveux, c'est-à-dire qu'ils attirent le gras. Comme l'a dit Val dans sa chronique, un cheveu c'est composé de kératine, une protéine fibreuse qui lui donne sa forme et sa consistance. Si on regarde un cheveu au microscope, on voit que la structure ressemble un peu à une pomme de pin, avec des écailles incrustées les unes dans les autres. Grâce à ces écailles, un cheveu possède une grande surface. Les molécules d'hydrocarbures, grasses, vont venir recouvrir toute la surface du cheveu et se loger entre les écailles. Pour être exact d'un point de vue physico-chimique, on parle d'adsorption avec un D plutôt que d'absorption avec un B. L'huile recouvre la surface du cheveu sans y pénétrer, à l'inverse d'une éponge qui absorberait toute l'huile. Cette capacité d'absorption, elle est connue depuis plusieurs décennies. Et en 2018, les chercheuses Rebecca Pagnuco et Megan Phillips ont mis en évidence que les boudins faits en cheveux étaient plus efficaces que d'autres matériaux naturels ou synthétiques pour piéger de l'huile à la surface de l'eau. Un kilogramme de cheveux peut ainsi retenir jusqu'à 8 kg d'hydrocarbures. Et le plus fort dans tout ça, c'est que grâce aux propriétés d'adsorption, le boudin est lavable et réutilisable plusieurs fois.
1: Et est-ce qu'il y a des coiffeurs qui revalorisent les cheveux de cette manière-là ?
2: Eh bien oui, et notamment en France. Depuis 2015, le coiffeur Thierry Gras s'évertue à revaloriser les chutes de cheveux qu'on considère généralement comme des déchets. Thierry Gras a ainsi créé l'association Coiffeur Juste qui réutilise les cheveux pour en faire des boudins de lutte contre les fuites de fioul. Le principe est assez simple. Les cheveux sont récoltés, puis disposés dans des bas de contention donnés par des centres hospitaliers. Donc tout est de la récup, c'est vraiment génial. Et assemblés entre eux avec des bouées pour flotter. Et voilà, le tour est joué, vous disposez d'un instrument low-tech pour dépolluer les eaux. Le procédé de Thierry Gras est déjà utilisé dans plusieurs ports français, où les boudins sont disposés dans des fonds de cale des bateaux de plaisance pour éponger les fuites de pétrole et éviter qu'ils ne finissent à la mer. Cette méthode a aussi été utilisée à plus grande échelle lors d'échouages de bateaux avec marée noire pour endiguer les fuites de fioul, au Mexique en 2010 et aux Philippines en 2023 notamment. Lorsqu'on sait qu'entre 3 et 4 000 tonnes de cheveux sont jetées chaque année, on se dit qu'on tient peut-être une des solutions pour aider à restaurer les écosystèmes après les marées noires. Alors, la prochaine fois que vous irez chez le coiffeur, pensez à cette ressource précieuse que vous avez sur le crâne, si vous en avez évidemment. Qu'ils soient blonds, bruns, lisses ou frisés, vos cheveux peuvent sauver la planète.
1: Et merci Victor pour cette chronique.
3: En préparant cette émission avec Charlotte, on s'est dit qu'on aurait envie de poser quelques questions aux bénévoles avec nous en studio. Et donc la première qu'on s'est demandé, en lien avec la chronique de Victor, c'est est-ce que vous êtes déjà allé, vous, dans un salon de coiffure qui récupère des cheveux ?
4: Oui, figurez-vous que ma coiffeuse, Sophie Vinet, qui n'est pas Sophie Binet, est artiste coiffeuse. du côté de Nozay. Et en fait, elle a eu pas mal de projets où elle récupère des cheveux pour faire ensuite des installations plastiques, donc des pelotes. Elle a fait aussi différents types de broderies. Et donc, si vous êtes intéressé par son travail, vous pouvez aller voir sur Internet. C'est assez chouette ce qu'elle fait. Ouais.
3: Incroyable. Sophie Vinet, comment t'appelles son nom ?
4: V-I-N-E-T.
3: Parfait.
4: Et elle coupe aussi les cheveux, même si elle n'a plus de projet artistique. Et donc, je vous recommande, parce que c'est toujours très agréable d'aller chez elle. C'est un petit cocon au milieu de la campagne. Donc, voilà.
1: Et toi, Ilona, tu voulais réagir aussi ?
5: Une autre recommandation coiffeur, c'est Le Labo à Nantes, qui est un coiffeur spécialisé pour les cheveux courts et qui récupère les cheveux, donc soit pour faire des perruques, si ils ont la chance d'être en bon état. Moi, c'était pas le cas. Du coup, ils ont été transformés en isolation pour les maisons ou en boudin, justement, pour dépolluer.
3: Justement, est-ce que vous vous en occupez souvent de vos cheveux ? Qu'est-ce que ça représente pour vous ? Je vois Val voilà, qui roule des yeux.
6: Bah, du coup, ayant le mélange bénédiction-malédiction des cheveux bouclés, parce que je les aime mes cheveux, hein, mais vraiment l'entretien que ça demande, c'est tellement beaucoup, c'est tellement de temps, et c'est tellement d'argent aussi, en soi, ce qui fait que j'ai fini par essayer de passer à des solutions moins coûteuses, et que j'en suis arrivé à faire mes propres trucs. Notamment, un jour, on m'a dit « essaye de faire du gel de lin pour tes cheveux », et j'ai essayé de faire du gel de lin pour mes cheveux, et c'est génial. C'est toujours aussi long de m'occuper de mes cheveux, mais au moins je peux manger autre chose que des pâtes.
1: C'est super, merci pour ces recommandations DIY.
4: Tu fais comment ton gel de lin ?
6: Alors, la recette, c'est dans 600 g d'eau, tu mets 60 g de graines de lin une fois que l'eau a commencé à bouillir. Pendant un temps qui dure entre 7 et 9 minutes, tu touilles doucement avec une spatule et tu regardes la texture. Il faut que ce soit ni trop épais, ni trop liquide. Ensuite, tu filtres ça dans une étamine et tu laisses refroidir. Attention, ça ne se conserve que quelques semaines.
3: J'adore. Moi, je m'en occupe pas très souvent de mes cheveux, j'avoue. D'ailleurs, j'ai souvent honte quand on me pose la question dans un salon de coiffure. En revanche, j'ai noté que souvent, je me coupe les cheveux après quelque chose d'important dans ma vie. J'ai un nouveau travail, je me coupe les cheveux, je viens de rompre avec quelqu'un, je me coupe les cheveux. Enfin voilà, il y a un truc un peu comme ça de certains moments de vie. Et juste avant, j'ai eu ce souvenir qui m'est apparu. Je crois que c'était l'année dernière, j'arriverai pas à retrouver de mémoire l'artiste qui faisait ça. Mais elle en a fait pareil, une œuvre d'art de toutes ses transitions dans sa vie et de comment étaient ses cheveux à ce moment-là. Est-ce qu'ils étaient courts ? Est-ce qu'ils étaient tout abîmés ? Est-ce qu'ils étaient roses ? Est-ce qu'ils étaient marrons ? Enfin voilà. Et donc c'était impressionnant de voir toutes ces étapes-là et je me suis dit que moi aussi j'allais faire ça. Spoiler, j'ai pas fait ça. Mais voilà, je trouve ça inspirant un peu de voir dans quelle mesure ça peut être important pour nous d'aller dans un salon de coiffure et se faire quelque chose en particulier de nos cheveux quand on a voilà des étapes de vie importantes.
1: Et d'ailleurs, en parlant de souvenirs, est-ce que vous vous souvenez de la première fois que vous y êtes allé chez un coiffeur ? Rémi ?
4: Non. Mais... Mais par contre, je sais que mes parents, ils ont encore des petites boîtes en bois avec mon frère et moi, nos premiers mèches de cheveux coupées. Voilà, donc peut-être qu'un jour, il y aura un musée qui récupérera ça, mais ouais.
3: C'est tellement mignon.
7: Moi aussi, c'est ma mère qui me coupait les cheveux. Et du coup, au départ, je voulais une coupe à la Tintin, parce que j'aimais bien Tintin. Et donc, on me faisait une petite houppette. Et la première fois que je suis allé à l'école avec cette houppette, ça s'est pas très bien passé pour moi. donc j'ai changé de coiffure très rapidement.
3: Et Cécile qui veut participer.
8: J'étais très jeune et en fait, j'ai subtilisé une paire de ciseaux. Je me suis coupée une mèche de cheveux. Et donc, ma famille a vu que je m'étais coupée une mèche de cheveux, mais ils n'ont jamais retrouvé la mèche de cheveux. Ils l'ont retrouvée que quelques semaines plus tard, je l'avais cachée, ne me demandez pas pourquoi, dans la boîte de maïs à pop-corn. voilà, donc la fois où ils ont voulu faire du pop-corn, ils ont eu une belle surprise. Voilà, c'était mon histoire cheveux.
1: Bah merci beaucoup pour tous ces beaux souvenirs, bons et mauvais, de coiffure et de coiffeur. Et d'ailleurs, les cheveux eux-mêmes sont les gardiens d'un passé qui est bien plus difficile à se remémorer. Au même titre que notre peau ou nos ongles, nos chevelures enregistrent nos carences, notre stress ou encore notre exposition à la pollution. Et oui, donc si nous sommes nous-mêmes corps humains pollués, ça se retrouve dans nos cheveux. Aussi, par exemple, si on fume du cannabis, des analyses en laboratoire sur nos cheveux peuvent montrer des traces de la drogue. Mais on peut aussi, attention, détecter le taux d'alcoolémie. Et oui, un shampoing n'y changera rien. Donc au-delà de leur aspect doux et soyeux, les cheveux sont en réalité une mine d'informations. Et ce qu'ils peuvent raconter risque de vous surprendre. Il ne s'agit pas de voyance, mais bien de science. Et cette technique d'analyse en laboratoire s'appelle le biomonitoring. Et Ilona est là pour nous expliquer tout ça.
5: En 2004, Philippe Charlier, médecin légiste, et son équipe publient un article dans la revue du Praticien, dans lequel ils analysent des cheveux d'Agnès Sorel, maîtresse de Charles VII. Parmi le carbone, oxygène et autres composants naturels du cheveu, ils détectent une dose de mercure anormalement élevée, révélant ainsi la cause de sa mort, 554 ans après les faits.
1: Mais comment ces substances se retrouvent-elles dans nos cheveux ?
5: Pour cela, trois mécanismes entrent en jeu. Le plus direct est la contamination par voie sanguine. Comme Val l'a expliqué, le follicule pileux situé sous la peau est très vascularisé, permettant un passage direct des substances dans le cheveu en formation. C'est également au sein du follicule pileux que la sueur et le sébum vont se déposer sur le cheveu non kératinisé, enfermant ces substances au cœur de la fibre capillaire. Enfin, les poudres et les fumées auxquelles nous sommes exposés peuvent laisser des traces à la surface de nos cheveux et entre leurs écailles. Nos cheveux servent alors de véritables carnets de suivi. Ils vont conserver des années de données sur l'exposition chronique ou ponctuelle d'un individu à des drogues, des métaux lourds ou encore les PFAS, ces polluants éternels auxquels nous sommes souvent exposés sans le savoir.
1: Donc là, tu nous as expliqué comment les substances se déposent sur nos cheveux. Est-ce que tu peux nous expliquer maintenant comment on peut les détecter ?
5: Tout commence par le prélèvement. Seuls quelques cheveux sont nécessaires. Ils sont ensuite découpés en morceaux d'un centimètre, correspondant environ à un mois de pousse, ce qui permet de dater précisément à quel moment l'exposition a eu lieu. La détection, elle, est réalisée grâce à la chromatographie. Cette technique, très utilisée en chimie, permet de séparer les différents composants d'un mélange. Concrètement, le cheveu est d'abord dissous pour être mis sous forme liquide ou gazeuse. Ces composants chimiques vont alors se déplacer à des vitesses différentes selon leur taille ou leur nature, un peu comme des coureurs qui n'avancent pas au même rythme. Cet écart de vitesse permet de les séparer, puis de les identifier et de les quantifier. Il existe plusieurs types de chromatographie, le choix de la technique dépendant de la substance recherchée.
1: Cette technique, elle semble très prometteuse, mais est-ce qu'elle a des limites ?
5: Alors, la détection de substances par les cheveux est en effet très prometteuse. L'urine, le sang et la salive, qui sont plus couramment utilisés, notamment dans le cas de détection de drogue, n'en gardent plus de traces après quelques jours. Les cheveux, en revanche, en gardent une trace durant toute leur vie, c'est-à-dire de 4 à 8 ans, en fonction des individus. Mais si les scientifiques sont assez enthousiastes sur l'utilisation des cheveux pour le biomonitoring, il reste quelques réserves. Restons dans l'exemple de la détection de drogue, où le risque de contamination externe existe. Quelqu'un ayant été exposé passivement à une substance sans en avoir consommé aura de grandes chances d'être testé positivement. Par ailleurs, les traitements qu'on inflige à nos cheveux, comme la décoloration, le lissage ou une exposition prolongée au soleil, dégradent la fibre capillaire et les substances qu'elle contient, pouvant créer des faux négatifs. Mais le problème majeur reste les facteurs biologiques influençant la fixation et la détection des substances dans les cheveux. La mélanine, ce pigment qui donne leur couleur à nos cheveux, fixe les drogues de façon très inégale. Dans une étude publiée en 2003 par le chercheur Douglas Rollins dans Journal of Analytical Toxicology, les volontaires ayant des cheveux noirs affichaient une concentration en codéine 14 fois supérieure à celle des volontaires ayant des cheveux blonds, pour une même dose ingérée. Cette étude met en lumière une vraie question d'équité dans les contextes judiciaires ou professionnels où ce type de test pourrait être utilisé, les populations aux cheveux naturellement foncés étant désavantagées.
1: Merci Ilona pour ta première chronique. Alors ici, tu nous parlais d'analyses chimiques ou toxicologiques, mais on peut aussi faire des analyses génétiques sur les cheveux. D'ailleurs, les tests de parentalité sont souvent faits avec des cheveux. Mais pas n'importe quelle partie du cheveu, sa racine plus exactement appelée follicule pileux ou bulbe. C'est aussi grâce à des analyses génétiques qu'on sait que le blanchiment des cheveux pourrait être influencé par le gène, le beau IRF4. Car ce gène IRF4 est impliqué dans la production de mélanine. Et comme l'a dit Ilona dans sa chronique, c'est la mélanine qui donne aux cheveux sa couleur. Attention, l'hérédité n'est finalement que peu impliquée dans le processus de blanchiment des cheveux. Le stress et l'environnement en sont les principaux responsables.
3: Et justement, pour se détendre un petit peu, je vous propose d'écouter le titre de Basis de Lack of Afro. Et on revient juste après pour parler cheveux.

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1: C'était The Basis de Lack of Afro. Nous sommes de retour à l'écoute du Labo des Savoirs pour cette émission magazine avec les bénévoles sur les cheveux. Alors jusqu'ici, dans cette émission, on a parlé des structures de nos cheveux, des soins, des significations de certaines coiffures, d'à quel point cette matière peut aider à dépolluer les océans, mais aussi dans quelle mesure on peut y retrouver des traces de drogue ou de poison. Mais comment faire une émission sur les cheveux sans mentionner les personnes qui n'en ont pas ? Que ce soit génétique à cause de traitements médicaux ou de troubles psychiques, comme la trichotillomanie, tout le monde n'a pas de cheveux sur le crâne. Ce qui peut aussi être très difficile en termes de perception sociale ou tout simplement en termes de bien-être et d'identité personnelle. Comme on l'a déjà évoqué, sachez qu'il existe des coiffeurs qui récupèrent vos cheveux pour en faire des perruques. Et justement, la perte de cheveux n'est pas un problème nouveau. La question se posait déjà à la Renaissance. Jérémy, je me tourne vers toi. Tu as regardé de plus près les travaux d'une équipe qui a cherché une machine à remonter le temps.
2: Tout à fait. Et en fouinant sur le média scientifique The Conversation, je suis tombé sur un article de Stefan Hans, historien à l'université de Manchester au Royaume-Uni. Il y partage les principaux résultats d'une étude menée avec plusieurs collègues, The Scientific Analysis of Renaissance Recipes, publiée dans American Historical Review en 2025. Ces travaux portent sur deux best-sellers de la Renaissance qui ont été rédigés par un ophtalmologue allemand, Bartholomäus Voigter. Le premier, alors les traductions sont de moi, « Comment guérir et chasser toutes les affections et maladies du corps humain ?» Et le deuxième, « Un petit livre de médecine utile et essentielle pour l'homme moyen ». Best-seller signifie qu'il a fallu plusieurs fois les rééditer et que certaines maisons d'édition ont même piraté le texte. Dans ces livres, on peut trouver diverses recettes pour contrer la chute des cheveux et stimuler leur croissance ou encore l'éteindre. À une époque où le commerce est dopé avec les empires coloniaux, une diversité incroyable d'ingrédients se retrouve citée dans ces manuels.
1: Et donc au début, je parlais de machine à remonter le temps, est-ce que je me suis trompée ?
2: Ah, pas du tout. Mais cette machine ne correspond pas à celle que l'on voit dans les films de science-fiction. Ces travaux, ils ont été réalisés dans le cadre d'un projet interdisciplinaire. Et au-delà de l'étude du contenu des livres, ce sont les traces laissées avec le temps, et plus exactement, les protéines dans ces traces, qui ont été analysées à l'aide de différents rayonnements allant des UV aux infrarouges. Ces analyses ont pu révéler plusieurs choses. Alors, d'abord, des traces inscrites dans les marges, qui sont aujourd'hui illisibles car trop effacées. Celles-ci sont des annotations de personnes qui ont lu et expérimenté les recettes. C'est un peu l'ancêtre des sections commentaires sur les vidéos do-it-yourself de vos réseaux préférés. Et certaines de ces protéines confirment l'usage des ingrédients cités dans les recettes. Donc pour revenir à la chute de cheveux, des végétaux comme le hêtre, le cresson ou le romarin ont pu être retrouvés. Et une fois chauve, vous pouviez aussi tenter votre chance avec des huiles de radis ou de choux.
1: Extrêmement sain tout ça. Je pense que mes cheveux du coup mangeraient même mieux que moi. Est-ce qu'on peut dire que le potager est l'ami du cuir chevelu ?
2: Alors, j'arrive à la même conclusion, mais j'ai pu aussi observer d'autres pratiques un peu déroutantes. Alors, c'est aussi lié à la compréhension que l'on a à la Renaissance de ce qui cause la chute des cheveux. Il faut se remettre un peu à cette époque où on imagine qu'il s'agit de la conséquence d'un dérèglement de température. Le cerveau surchauffe, ce qui cause la perte de votre belle toison. Pour soigner ça, il fallait donc faciliter la régulation thermique. Et c'est là que vient une idée de génie. Quel animal a la capacité de réguler sa température en s'exposant au soleil ? Le lézard ! Vous y avez tous pensé et toutes pensé, j'imagine. Alors, plusieurs recettes de la Renaissance suggèrent ce remède, comme celle citée dans l'étude que je vous ai présentée tout à l'heure. Voici l'astuce, je cite. « Prenez des lézards verts vivants, faites-les bouillir dans l'huile d'olive jusqu'à ce qu'ils se décomposent, puis faites-les sécher au soleil pendant 14 ou 20 jours. » Voilà, 14 ou 20 jours, hein, c'est moins précis que ta recette. Moi, j'avoue qu'à la base, j'aurais préféré faire cette recette avec des tomates. Mais bon, là, c'est des lézards. Et effectivement, dans le livre, il y a des protéines de lézards qui ont été retrouvées, donc ce qui confirme l'utilisation de ce soin.
1: Ah là là, mais c'est pas du tout ragoûtant tout ça.
2: Alors effectivement, pour revenir à quelque chose de plus enthousiasmant, l'historien Stefan Hans nous indique que ces analyses, les premières jamais réalisées sur ce type de document, amènent des éléments très utiles pour mieux comprendre le contexte d'utilisation de ces recettes. On y voit un grand engagement des lectrices entre commentaires et utilisation de divers ingrédients pour des recettes qui avant tout promettent une meilleure santé. Cela confirme pour lui l'image d'une époque où les villes européennes sont des lieux d'échange et d'expérimentation diverses. Alors ces analyses, elles ont quelques limites. Tous les ingrédients ne laissent pas des protéines. Les plantes, par exemple, sont plus difficiles à détecter. Et il faut réussir à distinguer les traces plus récentes des traces qui ont été laissées lors de la Renaissance. Et donc, si jamais vous fabriquez dans votre cuisine vos cosmétiques maison, à base de lin ou d'autres choses, les scientifiques du 5e millénaire se feront peut-être un plaisir d'analyser les traces laissées dans votre cahier de recettes pour mieux comprendre notre drôle de monde. Alors, s'il vous plaît, faites gaffe aux ingrédients que vous choisissez et laissez au moins les lézards en paix.
1: Merci Jérémy pour ce petit retour dans le temps.
3: D'ailleurs, il faut savoir que pour accompagner les personnes en cas de perte de cheveux ou d'alopécie, certaines perruques sont prises en charge par l'assurance maladie. Cette prise en charge souligne l'importance d'un accompagnement global, humain et digne dans les parcours de soins, en renforçant l'attention portée à la qualité de vie et à l'estime de soi, d'après un communiqué de presse du 21 octobre 2025 du ministère de la Santé. Le marché français de la perruque représenterait 65 à 80 millions d'euros en 2023, selon le syndicat national des professionnels de la perruque. Cela englobe non seulement les usages thérapeutiques, mais aussi les usages esthétiques, comme pour changer de style ou suivre les modes capillaires du moment. Et les fabricants de perruques rivalisent d'inventions pour proposer des prothèses plus vraies que nature. Certaines peuvent même être de véritables œuvres d'art. Et justement, pour cette dernière chronique sur les cheveux, on va parler art. Adam, toi, tu t'es intéressé à la place de la coiffure dans le cinéma.
4: Exactement. Alors, dans cette émission sur les cheveux, qu'est-ce que moi, grand amateur de films d'horreur, pouvais bien raconter ? Pas mal de trucs, en fait. Il se trouve que le métier de coiffeur-perruquier est l'une de ces professions dans le monde de la production audiovisuelle, très peu remerciée et pourtant complètement indispensable. Mais qu'est-ce qu'un coiffeur-perruquier ? Le coiffeur-perruquier ou perruquier-posticheur, c'est un expert de l'esthétique qui peut évoluer dans des environnements professionnels très divers. Donc ce technicien qui s'appuie sur de solides notions de coiffure, qu'on soit des perruques, des postiches, mais également des barbes et des moustaches, il les implante ensuite sur les acteurs ou artistes afin de les adapter au mieux à leur visage et leur morphologie, et bien sûr à la direction artistique du film. Dans le domaine professionnel, c'est davantage dans le monde du cinéma, de l'audiovisuel, de la mode, de la photographie, mais aussi du spectacle scénique comme le théâtre, le cirque ou l'opéra, que l'on retrouve ce métier à la fois technique et artistique. Un métier ingrat qui nous a pourtant offert de grandes égéries du cinéma.
3: Et beaucoup de ces coiffeurs sont connus ?
4: Eh ben, j'ai eu un mal fou à retrouver le plus de noms possible, c'est assez aberrant. Je pense notamment à la coupe de cheveux iconique de Marilyn Monroe, qu'elle a rendue célèbre dans Les Hommes préfèrent les blondes, sortie en 1953. Dans ce film, Marilyn porte un carré sublimé par des boucles crantées. 50 ans après sa mort, cette coupe reste une référence du style rétro et toutes les femmes blanches hétéro adorent la cosplayer pour leur anniversaire. Fun fact, le nom du coiffeur de Marilyn à cette époque est inconnu, mais en 1958, le couturier Norman Norell demande au coiffeur des stars de l'époque, Kenneth Battelle, de sauver les cheveux de Marilyn Monroe usés par un nombre terrible de décolorations et de permanentes. Kenneth s'acquitte de sa mission avec patience et avec talent, en utilisant une mixture blanchissante à base d'ammoniac et de peroxyde qui redonne de l'éclat aux cheveux de l'icône d'Hollywood. Par son succès, il devient le coiffeur préféré de la star. Il l'accompagne à Chicago à l'occasion de la première projection en salle de Certain Lame Show en mars 1959. Marilyn Monroe fut une inspiration esthétique dans le cinéma, même dans la science-fiction. Dans Mars Attack de Tim Burton, sorti en 1996, la costumière et coiffeuse Colleen Atwood s'inspire de la fameuse coiffeur de Marilyn Monroe pour concevoir la Martienne. Mais est-ce que vous voulez une vraie égérie pin-up, woke, gothique et qui a traversé les âges ? Eh bien, renseignez-vous sur Cassandra Peterson, plus connue pour son rôle d'Elvira dans Elvira, maîtresse des ténèbres. Film sorti en 1988 par James Signorelli, avec la perruque bouffante emblématique d'Elvira, portée lors de ses nombreuses apparitions à la télévision et en public dans les années 1980. Une perruque noire, à bonnet, en dentelle et en cheveux synthétiques, avec une frange effilée, un chignon lisse sur le dessus et des mèches extra longues à l'arrière. C'est Cassandra elle-même qui a créé son personnage et designé sa coiffure. Elle raconte même dans une interview donnée au journal Interview Mag en 2010, je cite « Le nom de cette coiffure, et je ne plaisante pas, c'est son vrai nom, je ne l'ai pas inventé, on appelle la bosse de la connaissance, en anglais « knowledge bump ». Et ce style vient du groupe féminin Les Ronettes. Ma meilleure amie, à l'époque où je créais Elvira, était complètement dingue de Ronnie Spector des Ronettes. Elle appelait ça une révélation. Fin de citation. Aujourd'hui encore, je suis fan d'Elvira. C'est vraiment l'icône d'Halloween de tous les enfants et ados queer et gothiques comme moi, avec la famille Addams. En termes de coiffure iconique dans le cinéma de science-fiction, je pouvais difficilement en parler sans évoquer la regrettée Carrie Fisher, dans Star Wars, réalisé par George Lucas et sorti en 1977. À l'époque, Carrie crève l'écran grâce au rôle de la princesse Leia. Sa coiffure insolite, faisant penser à deux macarons, devient iconique. Cette coiffure très avant-gardiste pour son époque deviendra la coiffure culte de la saga. L'actrice américaine est à l'origine de la tendance des macarons, deux petits chignons attachés de chaque côté de la tête comme des antennes. Une mode qui existe encore aujourd'hui en 2026.
3: Et alors, en dehors de Marilyn Monroe, Elvira et Carrie Fisher, est-ce qu'il y a d'autres coiffures qui ont marqué le cinéma selon toi ?
4: Eh bien, il y en a plein. D'ailleurs, je ne pouvais pas toutes les citer, donc voici quelques mentions honorables. La buzz cut de Brad Pitt dans Fight Club, sortie en 1999, réalisée par David Fincher. Alors une buzz cut, je rappelle pour ceux qui ne connaîtraient pas, c'est tout simplement des cheveux rasés très très très très très courts. Mais bizarrement, Brad Pitt a marqué premier degré le cinéma grâce à ça, en faisant le simple minimum. Faire une blague sur le fait d'être un homme dans le monde du cinéma. Catherine Deneuve et Françoise d'Orléac dans Les Demoiselles de Rochefort de Jacques Demy, sorti en 1967 avec leur fucasse bob blond et roux. Une explosion de couleurs dans une comédie musicale extrêmement cool. Le réalisateur évite le cliché de la blonde pure contre la brune vénéneuse, très présent dans le cinéma à l'époque. Ici, la couleur des cheveux sert surtout à la colorimétrie du film. Et je vais finir évidemment par Audrey Tautou dans Le fabuleux destin d'Amélie Poulain, sorti en 2001, réalisé par Jean-Pierre Jeunet. Le carré emblématique fut créé par John Nollet, le coiffeur des stars, français cette fois-ci. Alors que le réalisateur imaginait son héroïne avec une queue de cheval, John Nollet a un cispe et l'emporte avec un carré très court et une petite frange trop kiki. Bref, j'adore le cinéma, j'adore parler des petits détails au cours de la création d'un film et j'espère que les artistes pourront exprimer leur créativité de plus en plus à l'avenir.
3: Et on pense notamment aux wigs des drag queens et drag kings qui s'évertuent d'ingéniosité pour proposer des perruques dignes d'œuvres d'art. Pour un petit aperçu, il y a l'émission de télé-réalité Drag Race France disponible sur France 2.

Et c'est déjà la fin de cette émission. Merci à Ilona, Elia, Adam, Val, Victor et Jérémy pour cette dernière émission magazine avant les vacances. Un grand merci également à toutes les autres bénévoles de cette année, Aurore, Mélissa, Cécile, Célie, Amandine, Pierre, Émilie, Elodie, Crystal, Nolwenn, Mohend, Julie, Solène, Valentin, Rémi, Sacha, Dounia, Nina et Étienne. Merci aussi à Sophie, notre chère salariée et journaliste scientifique. 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Et on vous dit à la prochaine pour une nouvelle émission.

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0: Chers auditeurs, bonjour. Marie-France Guimard-Roche est très heureuse de vous retrouver sur les ondes de Radio Grand Ciel, votre radio favorite, bien entendu. Aujourd'hui, j'ai une très grande chance d'avoir dans nos studios d'Urocas un acteur que vous aimez tous. Enfin, je ne sais pas pourquoi je dis un acteur, parce que c'est un homme qui a tellement de casquettes que je n'arrive pas à savoir où il en est, ce qu'il fait. Il s'agit de Gérard Klein, qui a eu la très grande gentillesse de venir ici, alors que je l'ai rencontré tout à fait fortuitement à Oudan, pour tout vous dire, chez mon serrurier et chez son cordonnier, c'est la même personne. Bonjour Gérard Klein.
1: Bonjour Victor, il s'appelle, il est top.
0: Ah, il est sensationnel, ça sûr, je reconnais.
1: Ah vraiment.
0: Mais ça m'a quand même fait un choc, parce que d'abord je ne savais pas que vous étiez à Oudan, et puis ensuite que vous auriez autant de gentillesse, quand je vous ai dit quasiment en vous rencontrant, vous viendriez faire une petite émission à Dreux?
1: Bah oui, je trouve ça rigolo. Puis la radio, c'est... Enfin, j'ai commencé avec la radio, en fait. C'est elle qui m'a porté là où je suis. Je trouve que c'est...
0: Et vous me disiez qu'en fait, vous aviez travaillé dans beaucoup de radios. Peut-être aussi faisiez-vous un peu du bénévolat parfois, enfin.
1: Non. Tout ça est arrivé par hasard. Et alors déjà, dans le voussoiement ou le vouvoiement, c'est bien, mais c'est pas la vie, quoi. Quand je vous ai vu chez le cordonnier, je vous ai dit, tiens, elle a l'air sympa et tout, Victor. Il me dit, on se connaît et tout. Et on tutoie. Moi, je tutoie les gens vraiment facilement parce qu'en fait, parfois, la distance, ça fait perdre du temps, quoi. On a une vie courte. Après, je me dis, mais merde, pourquoi j'ai pas tutoyé ce mec-là? Il était vraiment sympa. Et donc, on se connaît pas du tout, hein. Vraiment, on s'est vu, les gens qui écoutent, je vous le dis, on s'est jamais vu, on s'est vu 20 secondes, 40 secondes.
0: Oh non, vous avez été extrêmement gentil bavarder un peu avec moi. Ben non, parce qu'il fallait quand même que...
1: Ouais, mais on s'est pas vu longtemps, quoi. Donc, après, vous me dites de venir à la radio. Évidemment, je viens à la radio. Donc là, c'est particulier. D'abord, l'endroit, le bâtiment, c'est sérieux. C'est pas sévère, mais c'est quand même sérieux. Et pour moi, la radio, c'est déconnant, quoi. Il faut rigoler. Je suis vraiment content d'être là. Mais alors après, en roulant entre chez moi et ici, c'est pas loin, je me disais, mais de quoi on va parler? De quoi on va parler?
0: Je suis assez tranquille.
1: En roulant entre chez moi et ici, c'est pas loin, je me disais, mais de quoi on va parler? De quoi on va parler?
0: Je suis assez tranquille avec vous.
1: Non, mais on va parler de l'instant.

0: Il y a le tronc, il y a ce qu'on voit, il y a un site et tout. Et puis après, il y a toutes les branches, toutes les feuilles et tout. Mais on en a pour des dizaines d'années à raconter tout ça. Et puis des fois, je me dis, mais c'est rien de raconter tout ça. En fait, c'est tellement intime.
1: Mais vous ne comprenez pas que ça passionne les gens ?
0: Si, je comprends, mais je me demande...
1: Ça vous ennuie ?
0: Non, non, absolument pas. Mais pourquoi est-ce que ça passionne les gens ? Je me dis, est-ce
1: que... Parce qu'ils vous aiment ?
0: Non, non, non, non.
1: Ça vous vient pas l'idée, ça ?
0: Si, peut-être, mais il faut pas, on peut pas non plus se prendre pour autre chose que ce qu'on est.
1: Mais vous, vous pensez ce que vous voulez de vous, mais les gens qui vous aiment et qui vous ont vu à la télé, l'Institut et le reste, sont très attachés à vous parce que vous avez une personnalité extrêmement attachante, vous avez beaucoup de charme, et ça leur rappelle à la fois de très bons souvenirs qu'ils ont vécu, eux.
0: Oui, oui.
1: Et aussi, ils sont très, très contents de vous voir aujourd'hui, quelques années plus tard, toujours aussi, comment dire, fringant.
0: Fringant, c'est bien, c'est vachement bien.
1: Non, non, je savais que l'adjectif vous plairait.
0: Ouais. Alors, le vieux est vieux. Enfin, il y a âgé et vieux, donc c'est pas du tout pareil. Vieux, c'est en mauvais état, et âgé, c'est âgé. C'est un chiffre. Non, mais je comprends très, très bien. En même temps, je vois plein de gens dans la rue qui me reconnaissent toujours, alors que la grosse série de l'Institut, je l'ai arrêtée il y a 20 ans, il y a plus de 20
1: donc,
0: ans.
1: Donc, vous n'avez
0: non,
1: pas
0: ça
1: changé.
0: Me plaît. Non, non, non, non, non. Non, non, non, ça me plaît. Je trouve ça vraiment sympa. Et puis, puis ça me surprend toujours, quoi. Je me dis, mais merde, pourquoi, comment je suis arrivé là, alors que je viens de Montmirail, dans la Marne. Mon père réparait des postes de télévision. Il est mort à 57 ans, vachement jeune, parce qu'il picolait, faut être clair, hein, faut dire la vérité. Mais il était, il avait de la fantaisie, ce qu'on appelle en allemand les fantasies, c'est l'imagination. Il avait de la fantaisie. Il était marrant, quoi.
1: Et vous avez gardé ce trait de caractère ?
0: Eh ben, je sais pas, ouais, une espèce d'insouciance, en fait, d'inconscience, de légèreté. J'aime bien rigoler. Tous les matins, je me lève, je chante. Tous les matins, j'ai une chanson différente dans la tête. J'en ai passé tellement à la radio. Et donc, tous les matins, en plus, la maison, elle est grande chez nous.
1: Qu'est-ce que vous chantez, Gérard ?
0: Ah, alors, je chante des vieux trucs, hein, puisque je chante des trucs qui peuvent se chanter très très fort. Le Connemara, je bois pas assez pour chanter ça.
1: Ça se chante toujours. Comment ça, vous buvez pas assez pour le chanter ?
0: Tous les mecs bourrés à la fin des soirées, je chante le Connemara. C'est un tube quand même. Non, mais je chante, j'aime chanter. Puis j'aime bien chanter fort, donc j'invente des paroles, j'invente une langue avec la plus jeune de nos petits-enfants. Donc j'ai dit, il faut inventer une langue, tu vois, parce que quand t'es en colère, c'est pas la peine, bon c'est rare, mais tu tapes, tu te fous un coup de marteau sur le doigt, tu veux pas dire des gros mots. Elle rigole parce que évidemment, je lui ai appris tous les gros mots quand elle était petite.
1: D'accord.
0: Comme ça, à l'école, elle arrive.
1: Belle éducation.
0: Si quelqu'un dit merde, elle est pas surprise, quoi.
1: Oui, naturellement.
0: Et donc, on s'invente des langues. Donc, on a des langues qui viennent, une langue un peu de l'Est, avec des, donc, je lui parle comme ça, Frida, là, elle me répond. Donc, tout le monde dit, mais ils sont secoués. Et quand tu te fous un coup de marteau sur le doigt, en fait, c'est le son, c'est pas le contenu, c'est le son qui exprime.
1: La langue un peu rauque,
0: exactement.
1: En colère.
0: Ah, la douleur et tout. Donc voilà, quoi, je passe
1: super.
0: Mon temps.
1: Alors donc, vous chantez. Et vous chantez peut-être avec l'un de vos amis auquel vous tenez beaucoup et que tout le monde aime aussi.
0: Le chanteur, Hugues.
1: Hugues.
0: Voilà, qu'est-ce qu'il y a alors ? Lui, il est plus bavard que moi.
1: Quel âge a-t-il, Hugues ?
0: Hugues ? Comment ça ?
1: Quel âge a-t-il ?
0: Quel âge il a ? Pouf. On pose même plus la question. Je pense qu'il a 27, entre 27 et 32 ans, à peu près. Mais non, il a plus de 90 ans. Hein.
1: Mm-hmm. Ah ouais, ouais. Et il chante toujours.
0: Il est âgé. Ninon, l'une de nos filles, elle m'avait emmené ça le Playel il y a quelques années, pas longtemps, 3-4 ans. Et voir le chanteur. Et là, dans la salle, il est arrivé, enfin, sur la scène, et lui, il a posé la question à la salle. Y a-t-il des jeunes dans la salle ? Et là, on a entendu rien, 4-5 voix, quoi. Donc ça nous a fait rire. Et après, il a dit, est-ce qu'il y a des vieux ? Et alors là, évidemment, ouais, tout un sérieux. Ah non, il est vraiment marrant.
1: Mais
0: et puis,
1: c'est extraordinaire quand même... parce qu'il continue à se produire naturellement sur scène.
0: Ah ouais, non, puis il chante vraiment, quoi.
1: Il est en pleine forme.
0: En pleine forme.
1: Et est-ce que certaines de ses chansons sont tellement connues, évidemment, il en a énormément de connues, mais que le public dans la salle... Quand une première note commence, chante avec lui.
0: Ah ben évidemment, tout le monde connaît par cœur Santiano, Céline, tout le monde connaît ça par cœur.
1: Ouais.
0: C'est balèze quand même.
1: Très jolie chanson.
0: Ça fait partie de la culture, parce que souvent la culture, on a affaire... Arte, c'est une chaîne formidable, culture.

0: culturel et tout, pour moi, c'est ce qu'il y a de
1: c'est
0: mieux
1: vrai,
0: quand même.
1: Je trouve aussi.
0: Et on peut parfois y voir des gens formidables, hein, mais il y a quand même une distance, comme dans le vous, quoi. Mm-hmm. Comme ça, la culture a toujours été très comme ça.
1: Alors donc, Santiano, par exemple,
0: oui.
1: Ce sont des chansons qui font partie, comme vous dites, de la culture française. Ce qui est extraordinaire, c'est que ça reste des années, des décennies, et que ça marque toute une époque.
0: Ah ouais?
1: Toute une époque. Alors, comme vos films.
0: Ah, mes films?
1: Oui.
0: Ben,
1: vous en avez fait un paquet quand même. Hein. J'ai vu Les Cavaliers de l'Orage.
0: Alors ça, c'était vraiment bien. C'était...
1: En 84,
0: Les Cavaliers de l'Orage, c'était Tarak Ben Amar qui produisait. Moi, j'avais pas de
1: sous. Un grand producteur.
0: Voilà. J'ai fait de la radio jusqu'en 81, 82. Enfin, je me souviens pas. Et puis après, il y a des périodes dans ces métiers-là où on travaille pas.
1: Bien sûr.
0: Moi, j'ai pas d'agent. C'est vrai que je viens de chez les pauvres. Je le dis souvent. C'est pas du tout.
1: Et les pauvres n'ont pas d'agent.
0: Non, mais on vit différemment le succès, entre guillemets,
1: bien
0: quand
1: sûr.
0: On vient de chez les pauvres. On va dire que quand on vient de chez les riches, on n'est pas habitué à ça. On n'avait pas de sous. Et Tarak Ben Amar, c'est les pollens.
1: Oui,
0: Tarak
1: Ben Amar
0: qui produisait. J'ai dit, Tarak, faut que tu me payes au mois parce que le film, il est dans 9 mois. Donc, c'est loin. Le film, il est dans 9 mois. Faut que je vive jusque-là. Et donc, il m'a payé au mois pendant 9 mois. Pendant 9 mois, j'ai couru, j'ai maigri, j'ai fait du sport tous les jours, tous les jours. J'ai fait des combats avec des catcheurs. Il y avait 9 combats que j'ai répétés avec des vrais catcheurs à Paris, avec des catcheurs.
1: Mon père organisait des matchs comme ça de catcheurs. Il y en avait un qui s'appelait le bourreau de Béthune.
0: Bien sûr.
1: Et l'autre...
0: L'ange blanc.
1: L'ange blanc. Mais je les ai connus tous les deux. C'est drôle. J'étais petite fille.
0: Eh ben alors, je vais vous dire un truc qui va vous faire bien rigoler.
1: Ouais.
0: C'est que sur le tournage, il y avait un vieux catcheur, Jaco Van Doren. Jaco. Jaco, il était de la même époque que l'ange blanc, le bourreau de Béthune. Et donc, on était en Yougoslavie, on tournait, je la fais courte. On est resté 3 mois. Moi, j'avais acheté une DS à monsieur Guérin. Guérin, il était carrossier juste à côté à Saint-Gem, à côté d'ici. Mm-hmm. Et le père Guérin, il me disait, mais tu vas pas rouler là-dedans. Mais j'ai dit, je suis sûr qu'elle est bien.
1: Vous aimez les vieilles voitures.
0: On est parti, voilà, on est parti en DS avec ma femme et 3 de nos filles pendant 3 mois. On dormait pas dans les hôtels. Moi, je prenais mes défraiements et on dormait dans des campings, dans des maisons qu'on louait et tout.
1: Mm-hmm.
0: Et le tournage était donc pendant les 3 mois, on a fait toute la Yougoslavie. On est parti de l'Italie, on est allé jusqu'à l'Albanie. Donc
1: ah ouais.
0: Ça représente un parcours formidable. C'était absolument magnifique, tout était magnifique. Et donc Jaco Van Doren, catcheur avec lequel j'avais fait des vrais combats, c'était un bon, mais j'étais en forme, hein. Et donc, le Jaco Van Doren, les gens s'emmerdaient un peu le soir sur un tournage, souvent on s'embête. Et donc, je lui disais, viens manger à la maison. Donc, il venait manger avec nos 3 filles, Françoise, qui faisait la cuisine, le marché, et moi. Donc, c'était une autre ambiance que...
1: Les catcheurs, c'est une communauté extrêmement sympathique.
0: Oui.
1: Alors, je les voyais se tabasser. Et puis, alors, ils tapaient plusieurs fois sur le sol pour dire, arrête de m'étrangler. Et puis, en plus, ils déjeunaient tranquillement, ils s'amusaient, c'était des amis, quoi.
0: Mais c'était de la voltige, c'était vraiment bien.
1: Exactement. Hein.
0: Parce qu'ils sont lourds, les gars, ils étaient lourds, quoi.
1: Bien sûr.
0: Et ça fait mal quand même.
1: Alors, il y en a une qui m'a interpellée, c'est « Pourquoi maman est dans mon lit ?»
0: Ah, ben alors ça s'est fait...
1: 1994, 10 ans plus tard, donc.
0: Alors, c'était avec Marie-France Pizier.
1: Ah, délicieuse.
0: Elle était top. On avait déjà tourné un truc qui s'appelait « L'inconnu de Vienne », c'était un téléfilm où on était à côté de Lyon. L'inconnue de Vienne, elle tenait une pompe à essence et tout dans l'histoire, dans les machins. Et vraiment, elle est morte bizarrement. Elle était extra. Elle était très intelligente, très vive et très drôle. Et après, tac, on s'est retrouvés sur Pourquoi maman. On a fait aussi un truc qui s'appelait Les Chapelières avec Marie-France. Et après, on s'est retrouvés donc sur Pourquoi maman est dans mon lit. S'appelait Malakian, le jeune gars qui a fait ça. C'était assez rigolo et elle était toujours pareille.
1: Alors, il faut quand même qu'on en parle un peu. Victor Novak.
0: Ah ben, t'as tort.
1: C'est venu à Totor. Oui, d'accord, je comprends.
0: Ben,
1: comment cette histoire? Qui est-ce qui vous a contacté pour ça?
0: Alors,
1: vous avez participé à un casting, peut-être?
0: Non.
1: On est venu vous chercher.
0: Non, c'était... Pendant un an, je n'ai pas travaillé parce qu'encore une fois, il y a des hauts et des bas.
1: Bien sûr.
0: Et comme moi, je suis comme... comme je suis, il y a des bas. Vous comprenez ce que je veux dire? Tu vois, parce que si on est gentil, qu'on dit bien sûr qu'on plie les chines et tout, il n'y a pas trop de bas. Mais en fait, quand on a vaché 2-3 personnes qui vraiment méritent de l'être, il y a vraiment des gens. pas bien.
1: Et puis en plus, ça fait du bien.
0: Ah ouais, puis il y a des mauvaises personnes, enfin, de temps en temps, on se les paye. Et tous les autres autour me disent « Oh, t'as bien fait, qu'est-ce que t'as bien fait ?» Mais eux, ils le font pas. Enfin, je l'ai fait. Donc, il y a des bas. Pendant un an, j'avais pas travaillé. Et là, on était mal. On était dans la petite maison en Auvergne. Et puis après, un coup de téléphone. Pierre Grimblat, qui est mort, maintenant, qui était le patron de Hamster, qui m'appelle en Auvergne. Il me dit, je t'envoie un scénario, pas aimablement. Hein. Je t'envoie un scénario, tu le lis, puis tu me rappelles. Ouais, d'accord. Je reçois le scénario, je le lis. C'était le premier épisode de l'Instit, dont l'idée n'était pas de lui, d'ailleurs. Et je referme le scénario, et je dis à ma femme, je lui dis ça, bien mené, c'est une rente.
1: Génial.
0: Ah ouais, mais ça se sentait. Hein. C'était, l'idée, elle était de François Luciani. François Luciani, donc, un réalisateur, auteur, vraiment une bonne personne, on va dire, sincère. Il avait eu cette idée d'un instituteur remplaçant. Il avait présenté ça à Pierre Grimblat quelques années avant et qui lui avait dit « Non, non, j'en veux pas de ta merde ». Mais comme ça.
1: Visionnaire.
0: Oui, exactement. Ensuite, François Mitterrand est arrivé au pouvoir et François Mitterrand a dit comme ça, en mangeant avec Roger Hanin, qui était un mec marrant. Il lui a parlé de la télévision. Il regardait beaucoup la télé, paraît-il, François Mitterrand. Et il lui a dit, mais il y a rien sur les instituteurs. En fait, un instituteur, c'est important et tout. Très Roger bien. Hanin, qui était pote avec Grimblat, de repas en repas, il lui a dit, le président, il a pensé que ceci et cela. Du coup, comme on dit aujourd'hui, du coup, tout s'est mis en route. Le patron, le président Bourges, socialiste, Mitterrand, bien sûr, et tous ces gens se sont mis ensemble en disant « on fait une série là-dessus ». Comment Grimblat, Pierre Grimblat, a rappelé François Luciani en lui disant « remontre-moi ta merde ». Mais c'est vrai en plus. Ah, les paroles sont... C'est François qui m'a raconté tout ça. Un jour, il m'a dit, il y a longtemps après... On était ensemble chez lui pour dîner, on sort pas, nous on fait rien, on est des sauvages. Ah, il me dit quand même, je vais te raconter des trucs que tu sais pas. J'ai dit quoi? Ben, il me dit, je vais te raconter tout depuis le début. Oh! Et là, j'étais vraiment scié. Et donc, François lui a représenté, entre guillemets, sa merde. Et c'était formidable. L'idée était formidable. Tout était réussi dans le premier épisode. Et on a fait, 15 jours après, j'ai appelé Grimblat, je dis ah ouais, ça m'intéresse et tout. Ben, tu reviens à Paris. Je suis rentré à Paris le lendemain et on a fait tout, c'est-à-dire les costumes, les machins, etc. Alors, les costumes,
1: parce que c'est une organisation, hein, c'est un gros truc.
0: Oui,
1: hein.
0: Oui, mais il ne fallait pas se tromper parce que ce qui était important, c'est pour moi en tout cas, c'est d'abord je travaillais d'un seul coup, je me suis remis à travailler. J'ai compris que ça pouvait durer longtemps.
1: Vous avez tourné un pilote?
0: Ah non, pas du tout. On a tourné le premier épisode direct,
1: allez,
0: qui était vraiment réussi. Ouais, non, vraiment. Et costume, moi j'ai dit, mais ma femme qui est beaucoup plus intelligente et cultivée que moi, en parlant, elle me disait, le bleu, c'est la couleur du savoir dans l'Antiquité, le bleu. Et donc j'ai dit, ben, il aura une chemise bleue, comme votre bleu là, des affiches. Après, je me suis dit, je vais circuler dans une classe avec des enfants, assis, donc on va me voir à hauteur de la ceinture. Il faut pas que j'ai un jean, ça fait décontracter, c'est pas bien. Donc j'aurai un jean noir. Noir, c'est invisible, en fait.
1: Absolument.
0: Après, les pieds, j'ai eu une tendresse pour les Timberland. J'ai dit, le mec, faut vraiment qu'il ait des Timberland jaunes, les Timberland, quoi. Que j'avais rencontré par Michel Piccoli. Avec Michel, on avait la même pointure, même tour de tête, même pointure de pompe. Oh. Et Michel, il m'avait prêté un jour des Timberland. J'avais dit, magnifique, les chaussures et tout. Et donc, il a eu des Timberland, un pantalon noir, une chemise bleue, une veste. Je suis allé dans un magasin de chasse à Paris qui n'existe plus. Et j'ai acheté une veste de chasse. Très, très beau tissu, très belle laine avec des trucs au coude, du cuir au coude et tout. Moche, ni moche ni belle. Mais elle était.
1: Classe.
0: Voilà, elle était celle, voilà, d'un exactement. Bonhomme qui n'est pas très riche, mais il est bien habillé quand même.
1: Exactement.
0: Et c'est tout.
1: Et c'est tout, mais comment vous avez... Bon, évidemment, j'imagine qu'il faut réviser ces textes.
0: Bon, j'apprends mes leçons. Il y avait
1: vous improvisez beaucoup, de
0: non,
1: toute
0: non,
1: façon.
0: Non, pas du tout.
1: Leçons. Alors ça, c'est quand même le talent, parce que pour imaginer que quelqu'un vous voit à la télévision et vous dise... Ça, quand même, là, vous êtes bien, c'est improvisé, tout ça, vous avez du talent naturel. Ouais. Non, pas du tout, c'est appris.
0: Enfin, après, il faut se laisser aller, mais bon.
1: Donc, oui, c'est ça. Mais c'est ça, le talent.
0: Ah, je sais pas. Bah, c'est si. Compliqué de recevoir des compliments, genre, vous avez du talent et tout.
1: Écoutez,
0: Ouais. Non, moi, j'entends, je regarde, j'entends, il y a des comédiens, des comédiens. Un gars qui s'appelle Pio Marmaille, il m'éclate complètement parce qu'il est, je sais pas comment expliquer. C'est un laisser aller. Et puis il est marrant, on sent que c'est un mec qui est marrant dans le fond, donc il a une musique à l'intérieur de lui qui fait que tous les mots qui va sortir, même quand c'est tragique, il y a une musique, il y a une couleur derrière.
1: Et ça se sent.
0: Oui, ça se sent.
1: Mais même à la radio, vous savez, enfin
0: ouais,
1: vous savez bah,
0: bien
1: que
0: sûr,
1: vous avez fait de la radio.
0: Évidemment, évidemment. Mais la radio, c'est ce qu'il y a de mieux. Hein.
1: Si on sourit pas, c'est pas mal la radio.
0: Ah, hein. C'est vachement mieux, oui. Même que l'image. Cinéma, tout ça, c'est formidable. La télé, c'est formidable. Mais quand on fait un épisode ou un film quel qu'il soit, on n'a pas la spontanéité de la radio. C'est-à-dire que la prise, on peut la refaire avec Polanski. Moi, j'ai refait des prises 12 fois.
1: Sur quel film?
0: Avec Harrison Frantic.
1: Ah, Frantic.
0: Avec Harrison Ford.
1: Oh là là. C'était tourné à Londres, non?
0: Non, c'était ici, on a tourné à Paris, dans un grand hôtel à Paris.
1: D'accord.
0: Réplique dans les studios, il a refait la façade de l'hôtel. Mais en fait, c'est pas du tout parce que les comédiens sont mauvais, mais il enchaîne, 1, 2, 3, 4, 5, 6, 7, 8, 9, 10, 11.
1: Et puis après, il se les regarde toutes et il choisit la meilleure.
0: Ben, parce qu'il y a un moment où il y en a une, en tout cas, qui doit correspondre au rythme de ce qu'il y a avant, de ce qu'il y aura après et tout. Alors, c'est vraiment intéressant. C'est un truc. Il faut pas avoir d'état d'âme. Faut oublier le temps. Moi, j'ai jamais attendu dans ma tête. Il n'y a pas de début, il n'y a pas de fin. Parce que si on se met à commencer la journée en disant, ah merde, il est 9h. Ah, ben, peut-être qu'on va manger à midi, alors, etc. C'est râpé. Faut sortir du temps, non, mais vraiment. Oh,
1: tu vois, et Harrison Ford, sympa comme type.
0: Attends, il était extra. Il était. Ben, on se parlait comme on se parlait. Le midi, on allait manger à la cantine en courant tous les deux. Et il avait des gardes du corps avec un enfouraillé avec un pétard.
1: Ah ouais.
0: Deux gros.
1: Même à l'époque de Frantic.
0: Ah ben, on était à Paris, oui, dans des studios et tout, mais il était gardé. Ben oui, ben il valait des ronds. Et donc, on courait tous les deux, et les mecs derrière, ils nous disaient, Gérard, moi, ils me connaissaient, ils connaissaient moins l'autre. Gérard, moins vite, cours moins vite, merde. Et donc, c'est des détails, mais c'est extrêmement drôle, quoi.
1: Des bons souvenirs.
0: Les gens, voilà, quand on parle d'Harrison Ford, je le vois à la télé, moi, dans ma tête, c'est des tout petits détails comme ça.
1: Bien sûr.
0: Ça me fait rire. C'est difficile à raconter, mais c'est drôle.
1: Ah, mais vous le faites très bien, rassurez-vous.
0: Mais c'est ça qui est marrant, parce qu'en fait, on est au-delà de le mec qui vaut des millions bien et tout. Sûr. On s'en fout.
1: Alors la campagne, votre rapport à la campagne, vous avez des attaches dans le Midi d'Afrique, enfin, dans le Bourbonnais.
0: Non, pas du tout, non, absolument pas. Moi, je viens de Montmirail, dans la Marne. Je suis né à Romilly-sur-Seine, dans l'Aube. Après, quand j'ai eu 6-7 ans, on est parti à Montmirail, dans la Marne. Un petit village et tout. Et non, la campagne, j'ai pas vécu vraiment. J'avais un vélo, j'allais pêcher des grenouilles et tout. J'avais une vie de campagne complètement libre.
1: Mais alors, une petite exploitation, un restaurant?
0: Non, ça c'est contemporain. C'est le Gérard Klein qui a gagné des ronds en travaillant beaucoup, qui a voulu.
1: Et alors, le restaurant s'appelle La Bougnatte.
0: Mais oui, parce qu'on avait Françoise, donc elle est de là-bas. Elle est métissée, en fait, Françoise. C'est une métisse. Son père était auvergnat et sa mère française. Donc ça fait un métisse. Ça fait un métissage quand même.
1: Les gens métissés sont les plus beaux.
0: Exactement. Et donc, Jean Jarry, un vieux, mais là on en a pour des jours à parler. Et donc Jean Jarry, qui était marchand de vin à Bougival avec la Jeannette, sa femme, c'était des amis, notre famille, quoi. Ils étaient extra. Il avait une côte marron, et puis il débouchait une bouteille, il disait, on n'est pas obligé de la finir à chaque fois.
1: Rien que le bruit du bouchon, ça d'abord.
0: Jeannette, elle l'engueulait tout le temps. Elle lui disait, ben j'arrive. Elle parlait comme ça. J'arrive, il n'y a rien à boire. Elle l'avait chié toute sa vie. Mais on les aimait énormément.
1: Je comprends.
0: Et donc, il appelait Françoise, qui était sa cousine. Et ma bougnatte. Un bougnat, il n'y a pas de féminin. Ma bougnatte. Et donc, quand on a créé l'hôtel-restaurant, tout ça, c'est encore une autre histoire. C'est Françoise qui a tout fait, en fait, les plans, les dessins, les trucs. Gérer le chantier pendant un an, ils étaient 30 quand même.
1: Ah, vous avez construit ?
0: Ah ouais. On a récupéré un endroit qui était vraiment pourri dans le petit village. On a fait un endroit avec 8 chambres. Elle a fait tout ça. Et donc, l'endroit, j'ai dit, il faut qu'on l'appelle la Bougnate, quoi. Donc, avec Françoise, on s'est mis d'accord. Et Jean lui a dit, voilà, ça s'appelle la Bougnate. Et donc, il était content. Il y a plein. En fait, dans la vie, je vais vous dire un truc, là, on est chez Dieu, hein, c'est pas pareil. Mais il y a des âmes qui se promènent. Et donc, Jean et Jeannette Jarry, vraiment, on les aimait. Ils avaient les clés de la ferme. Toc, ils avaient les clés de notre ferme. Quand on était à Oudan, on ne pouvait pas être partout. Hein, donc, j'ai élevé des vaches pendant 10 ans, des vaches de salaire.
1: C'est là où je voulais en venir.
0: C'est le seul truc dont j'ai eu... mon seul rêve dans la vie, en fait, c'est con, c'était d'élever des vaches. Et donc, j'ai réussi à le faire. Donc, Jean et Jeannette, ils avaient la clé et ils prenaient un pliant. Ils s'asseyaient au milieu. Il y a un pré qui était magnifique avec une vue extraordinaire. Et puis, c'est tout, ils étaient là. Mais ils étaient chez eux.
1: Et vous aviez combien de vaches à l'époque ?
0: Bon, il y avait une centaine d'hectares, dont 20-30 de prairies. Donc, on pouvait tenir aimablement 50 bêtes. Moi, mes vaches ne mangeaient que de l'herbe. Et donc, tout le monde s'est foutu de ma gueule, évidemment.
1: Comme celle de nos amis de Oudan, effectivement.
0: Ben voilà, la famille Néré. Je connais Pierre Baptiste. Je connais Pierre Baptiste, la gamine, le gamin. Enfin, je les connais bien. C'est à ma connaissance, il n'y a pas beaucoup d'éleveurs qui donnent de l'herbe à manger à leurs vaches. Et là, on est à côté.
1: Vous êtes sûr ?
0: Bon, il y en a pas énormément, non.
1: Bon, alors on a de la chance d'en connaître.
0: Non.
1: Et vous avez de la chance d'en être.
0: Alors voilà, globalement, les animaux, mais je ne vais pas rentrer là-dedans parce que je vais me refaire des ennemis, mangent un truc qui s'appelle le lancillage. Donc c'est du maïs qu'on coupe jeune et puis on lancille, on le conserve. Il y a de l'acide lactique qui va se fabriquer, qui est un conservateur. Mais c'est vraiment dégueulasse à manger pour les animaux. Et donc voilà, mon rêve, c'était d'élever des vaches. Mais là, j'ai lu un petit bouquin, là, récemment, écrit par un gars qui s'appelle Julien. Je l'ai écrit pour pas oublier. Julien de Normandie, il a été ministre de l'Agriculture. Je voudrais vraiment le rencontrer, mais vraiment.
1: L'appel est lancé, chers auditeurs.
0: Voilà, mais il est jeune en plus et il est brillant. Le rencontrer juste, lui toucher la main, le regarder, lui parler. En fait, il vient d'écrire un livre, c'est un conte. Je crois que c'est Eric Orsena qui l'a poussé. Il lui a dit, mais fais un livre, merde, quand même. Ils sont potes, apparemment. Le livre, ça s'appelle le chant de la terre. Le chant du sol, pardon. Le chant du sol. Donc, c'est un conte qui va raconter que la terre, le sol, en fait, il en a ras-le-bol. Il en a ras-le-bol d'être maltraité, en réalité. Maltraité, labouré, chargé avec des produits qui ne lui correspondent pas. Et donc, par exemple, on veut construire un immeuble, il ne faut pas que je raconte le livre. Et le sol, il ne veut pas. Donc le sol s'enfonce, disparaît, l'immeuble tombe et tout, et c'est un bordel pas possible. Le petit livre, c'est un tout petit bouquin, un petit bouquin pas très long, extraordinaire. Le chant du sol. Julien de Normandie. Et le mec, je l'ai vu à la télé, évidemment, il a l'air vraiment bien. Une bonne personne, quoi. Une bonne personne.
1: Il faut que nous le recevions, vous et moi, ici.
0: Ah ouais, si vous voulez.
1: Il faut absolument qu'on le trouve.
0: S'il a le temps de venir, tous ces gens qui sont dans la cité à Paris, en fait, sont tellement pris par l'environnement.
1: J'ai beaucoup de Parisiens qui me font l'amitié de venir juste ici.
0: C'est bien, parce que Paris, ça colle, quoi.
1: C'est drôle. Enfin, certains me disent, mais il n'y a pas de problème, il y a le train, c'est vrai. Je vais les chercher à la gare.
0: Ben oui.
1: On déjeune à la maison et on fait une bonne émission.
0: Ben là, c'est bien, oui. La gare, elle n'est pas loin.
1: Gérard Klein, merci infiniment encore une fois d'être venu me voir. Je suis absolument ravie que vous me disiez que ça vous a plu.
0: Ah ben oui. Ben
1: et
0: oui.
1: Que vous reviendrez.
0: Ouais.
1: Qu'est-ce que vous diriez de... vous n'habitez pas loin.
0: Ah non.
1: Un petit tour de voiture et hop, vous êtes là.
0: Ah oui, non, c'est rien, c'est un quart d'heure.
1: Nous avons Pierre Écart qui a enregistré cette émission et qui la réalisera pour vous, chers auditeurs, sur les ondes de Radio Grand Ciel. Au revoir. Au revoir Gérard Klein, merci encore. Au revoir Gérard.
0: Au revoir, merci.

0: Radio Grand Ciel dans notre studio de Châteaudun pour notre émission Écho de ma commune. Nous accueillons aujourd'hui Monsieur Claude Bellessor et il sera interviewé par Jean-Claude Galerne et c'est Henri qui enregistre. Bonjour messieurs, à vous la parole.
1: Bonjour mon cher Claude, puisque bon, on se connaît bien. Nous sommes très heureux d'accueillir le maire de Valdière, qui est une grande commune maintenant, et puis un nouveau maire, donc avec de nouveaux projets, de nouvelles routes tracées pour cette grande commune, là, et qui a pris un envol très large maintenant. Combien il y a d'habitants? C'est combien de communes, combien d'habitants maintenant?
2: Donc Valdière, il y a 6 communes que je vais nommer. Donc il y a Arroux, qui est la principale, Courtalin, Saint-Pèlerin, Châtillon, Langers, Bois-Gasson. Au total, il y a 3600 habitants.
1: Et une mairie?
2: Non, il y a encore les 6 mairies, avec des permanences. Et donc 6 mairies, 6 églises, 3 écoles.
1: Vous avez encore un curé à Roux?
2: Non, il n'y a plus de curé à Roux. Le curé, c'est le curé de Cloix.
1: Ah, donc ça y fait une grande, grande paroisse.
2: Oui.
1: À Roux, vous avez donc... Il y a même en plus une chapelle, je crois. Il n'y a pas une chapelle Saint-Benoît?
2: La chapelle Saint-Benoît, qui est sur Roux, à 7 ou même 8 kilomètres d'Roux, près de Bois-Ruffin. La tour de Bois-Ruffin.
1: La tour de Bois-Ruffin. Justement, vous avez des atouts touristiques en plus. Bon, je sais que Claude est un industriel, donc je ne sais pas si tu vas construire des usines à Roux, je ne sais pas. Mais en tout cas, donc, il y a un patrimoine touristique. Qu'est-ce qu'il y a à voir à Roux? Quand on va à Roux, qu'est-ce qu'on peut voir?
2: Donc, au niveau du tourisme, ben, il y a, oui, effectivement, la tour de Bois-Ruffin qui appartient à la commune d'Arroux, puisque la commune d'Arroux l'a achetée il y a 8 ans pour l'euro symbolique. Et il y a une création d'association qui s'appelle les Amis de Bois-Ruffin, dont j'ai été le vice-président. Et bon, maintenant, j'ai quitté cela puisque je peux pas avoir de casquette et on va très certainement monter un projet. Avec cette association, la mairie et la DRAC, puisque ce monument est classé.
1: C'est toujours Jean-Luc Pes... Non, c'est
2: non,
1: fini.
2: Non, ce n'est plus Jean-Luc Perdereau qui. Jean-Luc Perdereau est mon premier adjoint. Donc, pour pas qu'il y ait, de conflit d'intérêts, on a complètement séparé l'association ou les gens qui sont dans le conseil d'administration de l'association et la commune.
1: Donc, vous avez donc la tour de Bois-Ruffin, qui est célèbre, qu'on va voir, on va reparler certainement dans la route Henri IV avec Stéphane Berg, on va parler forcément de Bois-Ruffin. Et puis, il y a d'autres atouts sur l'ensemble de la grande commune.
2: Disons que la commune est très grande, puisqu'il y a 14 000 hectares. Donc, d'un bout de la commune à l'autre, il y a 20 kilomètres. Donc, il y a beaucoup d'anciens châteaux, des petits châteaux, il y en a au moins... pas loin d'une dizaine hein, de petits châteaux, et beaucoup de chemins de randonnée. Et les églises, comme l'église de Châtillon, c'est une très belle église, qui a été restaurée il n'y a pas très longtemps.
1: Et vous avez des touristes, je crois que vous avez même un terrain de camping.
2: Oui, nous avons un terrain de camping, et puis une baignade, qui est gratuite. Donc les gens peuvent venir l'été, je dirais, jouer à la pétanque, venir se baigner, et puis donc au terrain de camping. Ouais, le terrain de camping qui est moyennement fréquenté, mais ça, c'est un axe sur lequel on travaille pour essayer d'améliorer, la capacité d'accueil et puis les heures d'ouverture d'accueil.
1: Mais est-ce qu'il y a, sur l'ensemble de la grande commune, est-ce qu'il y a aujourd'hui, donc, une attractivité commercial? Est-ce qu'il y a des commerces? Est-ce qu'il y a de...
2: Non, les commerces, il y en a très peu, puisqu'en fait, aujourd'hui, dans les villages, que ce soit Châtillon, Saint-Pèlerin, Langers, il y a un restaurant, Courtalin, il y a un café-restaurant, mais il y a très peu de commerces, en fait. Ça fait partie des actions qu'on va mettre en place pour essayer de donner plus d'attractivité au village. Au niveau industrie, pour l'instant, il y a longtemps qu'il y a eu une nouvelle industrie. Mais là, moi, je suis fortement impliqué dans le Grand Châteaudun puisque je m'occupe du développement économique du Grand Châteaudun. Donc, par ce biais-là, avec les efforts qu'on va faire, je pense qu'on aura des... J'espère qu'on aura des retombées sur le développement économique.
1: Oui, parce qu'il y a eu sur le... Sur cette commune, il y a eu des entreprises par le passé.
2: Elles existent toujours. Hein. Je pense qu'il y a au moins une centaine d'emplois dans les entreprises. Des entreprises qui travaillent pour le nucléaire, pour faire des systèmes de refroidissement. Il y a de la mécanique, deux entreprises de mécanique, et puis des entreprises de peinture. Mais ce sont des entreprises assez, je dirais, moyennes, de 10 à 15 salariés. La difficulté, c'est l'embauche du personnel.
1: Comment ça ? C'est-à-dire qu'il n'y a pas de personnel disponible ?
2: C'est difficile de trouver des gens qualifiés pour pouvoir répondre aux besoins.
1: Et on n'en forme pas dans la région ? On a un lycée professionnel, on a à Châteaudun, on a... Non ?
2: Je ne suis pas persuadé que les formations mécaniques, je ne sais pas s'il y a de la mécanique ici, maintenant les postes sont de plus en plus pointus, donc ça ne correspond pas aux besoins, mais c'est... le problème de toutes les entreprises, que même les artisans n'arrivent pas à trouver de personnel.
1: Et c'est la même chose dans la commune voisine, sur Cloyes et Trois-Rivières, ils ont le même problème ?
2: Quand j'en parle, tout le monde a ce problème. Donc je pense qu'on va faire un effort sur toute communication, déjà pour bien connaître tous les emplois, recenser tous les emplois. Parce qu'aujourd'hui, on ne connaît pas, on laisse un peu les entrepreneurs avec leurs problèmes, donc on va essayer de faire des efforts là-dessus, pour communiquer et essayer de, je dirais, d'impliquer plutôt les jeunes également, parce que là, on trouve qu'il y a une barrière entre les gens qui sont en activité et la jeunesse. Ça a du mal à communiquer.
1: Et justement, dans ces communes, en fin de compte, parce que nous sommes dans les zones rurales,
2: oui.
1: Et toutes les zones rurales actuellement souffrent. Donc, qu'est-ce qu'on peut faire pour les redynamiser ? Ça en fait partie. Qu'il y a d'autre ?
2: Moi, ce qu'il nous faut, c'est il nous faut qu'on retrouve des couples avec des enfants, des jeunes. Parce qu'aujourd'hui, on a beaucoup de personnes âgées. Dans notre village, des gens de plus de 70 ans, on en a 800, qui représentent un quart de la population. Et nos écoles sont en chute libre quand même. Donc, notre objectif, c'est d'essayer de pouvoir avoir des couples avec des enfants. Mais pour ça, il faut du travail, les problèmes de transport et le problème d'activité pour les jeunes, parce que le mercredi, ils n'ont pas d'activité, pas de port. Donc ça fait partie des choses qu'on va, je dirais, essayer de mettre en place. Et surtout, l'intégration des jeunes dans la vie du village. D'ailleurs, pour à ce propos, hier, on a eu une réunion de conseil municipal et on va créer un conseil municipal jeune pour impliquer les jeunes dans la vie active. Ça, c'est important.
1: Et vous avez beaucoup de jeunes ?
2: Oui, je pense que dans les... Alors, pour vous donner un chiffre, je dirais on a l'école primaire uniquement sur les villages. Et dans les écoles primaires, on est à peu près 250 élèves. Donc, il y a quand même un potentiel. Par contre, il y a une école qui a fermé. Il y avait une école privée qui a fermé ces années.
1: Et au niveau du collège, ils vont donc sur Cloyes
2: Ils vont sur Cloyes pour le public et ils vont sur Brou pour le privé.
1: D'accord. Ils ne viennent pas sur Châteaudun pour le privé ? Très peu.
2: Je ne pense pas. Je ne sais pas.
1: Pourquoi vous êtes plus près de Brou que de Châteaudun ?
2: Oui, on est plus près de Brou que de Châteaudun, oui. Alors je pense qu'il y en a peut-être quelques-uns qui viennent, mais quand elle a fermé, il n'y avait plus que 9 inscrits sur l'école. Donc la répartition était assez vite faite, quoi.
1: Oui, c'était...
2: Alors je pense qu'il doit y en avoir quelques-uns qui viennent à Châteaudun, mais peut-être même qu'ils sont venus dès le départ vers Châteaudun, avant de venir à Arroux, puisqu'en fait... Le problème, c'est quand une école a peu d'élèves, les gens ont un doute sur la qualité de l'enseignement parce que c'est des classes multiples, etc.
1: Est-ce que le fait que vous ayez une ligne de chemin de fer à Roux, ça vous apporte un plus ?
2: Oui, il y a quand même des gens qui prennent le train pour aller travailler sur Chartres. Mais peut-être là aussi, ça devrait être mis en valeur parce que Je pense qu'il y en a beaucoup qui vont sur Chartres et qui prennent la voiture. Je vois quand je reviens, quand je vais à Chartres le soir à 17h et que je vois le défilé de voitures sur la route, je me dis, il y aura au moins de quoi remplir 5-6 trains. Hein. Mais bon, les gens sont habitués à la voiture, à leur liberté, si je puis dire.
1: Mais ils viennent pas travailler sur Châteaudun, si.
2: Il y a des gens qui viennent travailler sur Châteaudun. Oui, parce qu'en fait, aujourd'hui, Châteaudun, quand même, il y a un taux d'emploi assez important. Hein. Et puis là, il va quand même y avoir également de nouvelles entreprises qui vont se créer. Donc, il y aura des créations d'emplois. Donc là, je pense que ça pourra aussi nous apporter des gens qui travaillent à Châteaudun qui viendront habiter sur Arouge. J'en ai un exemple de cette semaine. Là. Une famille de 4 qui travaille sur Châteaudun et ils habitent à Châteaudun, ils sont venus, ils ont acheté une maison à Arouge. Une famille de 4 enfants.
1: Alors quel est l'intérêt justement quand on habite Châteaudun d'aller habiter dans un...
2: Je pense que parce que les coûts sont moins élevés. Hein. Les coûts de l'immobilier sont moins élevés.
1: Les coûts de l'immobilier sont moins élevés.
2: Oui. Aujourd'hui, vous trouvez pour... Là, je suis sûr, pour 100 000 euros, on trouve une maison qui peut accueillir une famille de 4 enfants et un jardin, quoi. Donc, voilà.
1: Qu'on ne trouve pas forcément au Châteaudun, quoi.
2: Pas sûr.
1: Et donc, vous allez avoir peut-être aussi bénéficié de l'attrait Châteaudun. Si le grand Châteaudun développe un peu son industrie, puisqu'en France, on a besoin d'industrie, et si cette industrie se développe, ça va peut-être... Un petit peu.
2: Oui. On l'espère. C'est pour ça que nous, on travaille également beaucoup avec le Grand Châteaudun pour essayer de s'impliquer. Et puis, ce qu'il faut voir aussi, c'est développer, je dirais, la partie création d'entreprise. Parce qu'il faut donner la place aux jeunes. Vous allez dire que je parle toujours des jeunes, mais c'est l'avenir. Hein, parce que c'est pas les personnes âgées qui font l'avenir. Donc, les jeunes, ça va faire partie des choses que je vais travailler avec le Grand Châteaudun pour essayer de vraiment donner tous les atouts à un jeune qui les aider à s'installer pour qu'ils comprennent bien comment fonctionne une entreprise et pour que ce soit durable, quoi.
1: Il y a pas trop de chômeurs sur le village?
2: Je ne connais pas exactement le chiffre. Il y en a, mais c'est pas très très élevé, quoi. Je ne connais pas le chiffre.
1: Est-ce que justement dans ces villages ruraux, est-ce que ça vient pas justement du manque de qualification professionnelle de ces personnels? Non, pas forcément.
2: Pas sûr. C'est pas ce que me disent les entrepreneurs. Ils me disent que c'est pas le problème. Le problème, c'est le fait de venir tous les jours au travail, en se levant le matin, à la même heure, etc. C'est plutôt ça qui est difficile pour eux.
1: C'est ça le frein.
2: Ouais.
0: Est-ce que les entrepreneurs, puisqu'ils constatent que les jeunes ne sont pas très formés, est-ce qu'ils pourraient en prendre en formation? Et ils forment un jeune sur le tas et ensuite ils l'apprennent avec lui.
2: Ça serait la bonne formule, oui, ça serait la bonne formule. Il y en a qui ont essayé, mais ils me disent qu'ils ne vont même pas au bout de la formation, quoi. Ils s'arrêtent avant, quoi. Je prenais un exemple d'un couvreur qui avait un jeune qui était en formation. Il est resté 6 mois. Et le problème, c'est que le soir, quand il rentre chez lui, il voit des jeunes qui ne travaillent pas. Donc les jeunes qui ne travaillent pas lui disent « Mais qu'est-ce que tu fais toi au travail là ?» C'est un peu ça le problème. Donc on a réfléchi à une chose. Moi je pense qu'aujourd'hui, les jeunes ont perdu un peu les repères. Donc peut-être qu'il faudrait faire un espèce de trio, les accompagner par un senior qui lui connaît bien l'habitude, etc., qui accompagne un jeune. Parce qu'il y a le travail, mais il faudrait que l'employeur fasse un accompagnement autre que le travail. Et là je pense qu'il y a un manque. Donc, ça fait partie des réflexions que l'on a pour essayer peut-être de quelqu'un en formation, mettre un parrain, une personne retraitée qui a de l'activité et qui pourrait l'aider un petit peu, à l'encourager. Ça, c'est moi je mise beaucoup sur la liaison entre les jeunes et les personnes qui ont fini leur carrière, parce que quand on vient d'être à la retraite. Généralement, on a encore du dynamisme, on a encore envie de faire quelque chose. Et je pense que cette énergie, il faut la donner, justement la transmettre aux jeunes. Ça me semble important.

0: Nous reprenons notre émission donc que monsieur le maire de Val-d'Hyères. Donc nous avons vu un certain nombre de choses. Alors parlons un petit peu justement de la culture, du développement de ces jeunes pour la culture demain. Comment peut-on faire pour, parce que par la culture on va pouvoir les amener à quelque chose. Alors vous avez vous un certain nombre d'outils.
1: J'ai une expérience dans une association qui s'appelle l'association du jumelage, où nous avons aujourd'hui des jeunes qui ont monté des projets. Leur but, c'était de monter un projet pour pouvoir venir, pour payer le voyage en Allemagne. En Allemagne, parce qu'on est, on est jumelé avec une ville allemande, et de payer. Donc ces jeunes ont monté un dossier, donc qui leur a permis d'avoir une aide, mais en parallèle, il fallait qu'ils travaillent, ils gagnent de l'argent, apporter de l'argent personnel. Donc, ils ont inventé des tâches, par exemple, ils font des opérations de lavage de voiture le week-end. Et ce qui leur a permis de monter un dossier complet, et ils ont eu des aides qui leur ont permis de payer une grande partie du voyage. Et aujourd'hui, ces jeunes sont intégrés dans le conseil d'administration du comité de jumelage. Ils sont au moins 40% du comité de jumelage, ce sont des jeunes. Et moi, j'assiste, puisque je suis dans le conseil d'administration, j'assiste à ces discussions. Et c'est très, très intéressant parce que nous avons des jeunes impliqués, je dirais impliqués dans ce jumelage. Et les jumelages, vous pouvez prendre tous les villages autour, que ce soit Bonneval, Brou, Cloix, le comité de jumelage sont très, très faibles en nombre. Or que nous, on a reçu il n'y a pas très longtemps, on a reçu 60 Allemands. Or que si on prend des villes comme Brou, il devait y en avoir 15 ou 20, qui est Brou, qui est jumelé depuis plus longtemps. Et le président du jumelage me dit, mais c'est la première année que je travaille si peu lors d'une manifestation de jumelage, que les jeunes, ils sont impliqués, c'est eux qui organisent, ils donnent des coups de main, etc. Ça, c'est bien. Et entre les jeunes et les personnes beaucoup plus âgées, c'est une association, tout le monde se tutoie, tout le monde se connaît, etc. On sent qu'il y a une âme constructive. Et ça, au niveau du conseil municipal et de Val-d'Hyères, on va continuer ces scénarios-là. Que ce soit au niveau des associations, que ce soit au niveau de la ville. Il y en a là, des jeunes qui viennent travailler avec les employés communaux, et pour l'objectif, c'est de payer une partie de leur permis de conduire. Les jeunes et les personnes plus âgées, ça, à mon avis, c'est comme ça qu'on va y arriver. Il faut avoir envie, avoir plaisir de vivre dans son village.
0: Alors en plus, vous avez une vue culturelle, je pense, à Roux. Vous aviez, à une époque, je ne sais pas si ça existe toujours, vous aviez donc une harmonie municipale.
1: Il y a une harmonie, il y a une association de théâtre, donc qui s'appelle les Troubadours de la Joie, si je veux bien les nommer. Et aujourd'hui, c'est une association qui date il y a une cinquantaine d'années que j'avais au départ créé, un des derniers, je dirais, survivant la création. Et cette association fonctionne toujours très bien. D'ailleurs, on vient jouer tout à Châteaudun, on joue dans différents villages, et aujourd'hui, à Châteaudun, par exemple, on joue pour le Secours Populaire. Toutes les recettes sont données au Secours Populaire. Donc, ce qui fait qu'aujourd'hui, dans l'année, là, je crois qu'on a donné plus de 5000 euros aux diverses, associations, le Secours Populaire, VML, c'est pour une maladie, Et puis également pour le cancer à Chartres. Donc on fait 3 manifestations où les recettes sont affectées à cela.
2: Et puis, à Roux, vous avez dans l'église un petit bijou, l'orgue. Et chaque année, il y a le traditionnel concert de Pentecôte.
1: Voilà. Donc c'était la Pentecôte, là, effectivement, il y a eu ce concert. Et l'église était pleine de monde avec des concerts de qualité.
2: Oui, parce que à chaque fois, on associait d'autres instruments, parce que l'orgue, c'est peut-être un peu monotone. Oui. Cette fois-ci, il y avait une jeune femme qui chantait et une trompette. Mmh. Et puis le trompettiste expliquait comment marchait son instrument. Et il ne fallait pas trop d'humidité, sinon ça ne marchait plus bien.
1: Et on a des orgues de qualité. Les orgues, ce sont les orgues de qualité qu'il y a à Valdière, dans l'église d'Arroux.
0: Alors vous avez également, je crois, il y avait du sport à une époque à Roux.
1: Oh ben il y a à peu près toujours. Le monde associatif est très important puisque on doit avoir sur Valdière toute association confondue. Certaines sont pas très actives. 60 associations entre le théâtre, le sport, la couture, le tarot, enfin x beaucoup. Les associations c'est très fort, très très très fort. Mais c'est bien, c'est ce qui fait le lien entre, je dirais, les gens de différents villages, etc. Peut-être qu'on a l'objectif de faire aujourd'hui, parce que chaque village est encore un peu indépendant, mais je pense que dans peu de temps, on a l'objectif de faire une fête pour réunir tous les villages.
0: Mais c'est vrai que vous êtes un petit peu à Roux, Courtalin, etc. Mmh. Vous êtes un peu percheron, quand même.
1: Ah bah oui, nous sommes percherons. Un peu moins maintenant, parce que les S sont partis. Mais il y a quelques années, on avait encore des haies, etc. On est percherons.
0: Vous n'êtes pas vraiment bosserons.
1: Ah non, faut pas nous appeler les bosserons, parce que là, ça va peut-être en frustrer quelques-uns.
0: Non, mais c'est important, parce qu'on a toujours dit que les percherons étaient plus. Le percheron était plus convivial que le bosseron.
1: Oui, c'est vrai. Il y avait un accueil chez les percherons. On rentrait, on nous offrait le café, quoi. Ça, c'est l'habitude.
0: Et la goutte, mon cher.
1: Et la goutte.
0: Donc, c'est très important d'avoir ces villages de vie parce que nous sommes dans une époque où on vit de concentration permanente, en ignorant un petit peu tous ces villages, quoi, qui ont une vie et qui perdent des services administratifs, souvent.

0: qui perd le service et qui pose quelques problèmes pour s'établir, pour venir, parce que ça manque quelquefois de structure, quoi. Ça manque un petit peu de structure.
1: Ben oui, surtout que nous, on est à la réunion de 6 villages et aujourd'hui, on n'a pas encore vraiment franchi le pas de dire on est un village de 3600 habitants. On est encore avec des villages bien séparés. Et ça, petit à petit, il va falloir y venir. Mais bon, je pense qu'il y a des habitudes. Les générations, ça va changer, je pense, quand les générations vont évoluer, quoi.
0: Mais la sécurité s'améliorera, ou vous avez des forces maintenant de sécurité?
1: Ah, nous avons une gendarmerie depuis 2 ans. Et là, on est sur le projet de la construction de la gendarmerie, parce que là, ils sont dans les locaux provisoires. Donc, on est en train de regarder pour construire une gendarmerie et les logements associés.
0: Vous avez combien de militaires dans cette
1: gendarmerie? Il y en a 9.
0: Ah oui.
1: Il y a 9 gendarmes et je crois qu'il y en aura un 10e à terme.
0: Oui, c'est quand même important.
1: Oui, c'est vrai qu'on a la proximité de la gendarmerie, c'est parfait parce qu'on travaille en cohésion, en direct. C'est l'avantage aussi d'un petit village, on se connaît, donc on a vite fait le tour et puis on a vite fait de faire le lien, quoi. Il suffit de. On sort de la mairie et puis on les voit presque à côté, quoi.
0: Donc vous n'avez pas trop de problèmes de délinquance, etc.
1: Bon, un peu, mais c'est pas...
0: Mais tout le monde se connaissant, c'est plus facile.
1: C'est plus facile.
0: Il y a une, entre guillemets, une autosurveillance.
1: Oui. Non, ça va, faut pas se plaindre. Donc. Ça reste pas... C'est pas le fait de tous les jours, c'est pas ce qu'on met en avant tous les jours.
0: Alors comment vous intégrez dans le Grand Châtelain cette commune? Comment elle s'intègre, cette commune?
1: Elle s'intègre aujourd'hui... Jusqu'à maintenant, on n'était pas trop intégré parce qu'on dit, oh ben, le Grand Châteaudun, c'est ce que tout le monde dit, le Grand Châteaudun, c'est pour Châteaudun, c'est ce qui se dit, etc. C'est la raison pour laquelle nous sommes vraiment impliqués dans le Grand Châteaudun avec une vice-présidence qui s'occupe de l'urbanisme et des bâtiments. Et puis, moi qui m'occupe du développement industriel. Donc là, on représente un poids, parce qu'en fait, sur 15, dans le Grand Châteaudun, nous sommes déjà 2 sur Valdière. Donc ça fait un fort pourcentage, et sur des sujets très, très porteurs. Ce qui fait que aujourd'hui, on passe à peu près un tiers de notre temps au Grand Châteaudun. Mais c'est très intéressant, parce que ça permet de voir... un petit peu un œil global, et puis comme ça on pourra mettre en place, je dirais, comme de la communication, ça profitera à tous, quoi, en fait.
0: Alors justement, dans les villages autour, tout près, il y en a un qui est tout près, qui est Darou, qui est Courtin, en fin de compte, ça fait presque la même.
1: Oui.
0: Il y a le TGV qui vous sépare, c'est ça?
1: Oui, il y a le TGV entre les deux. Non, mais sinon, là, maintenant, je pense que l'unité de Valdière, j'ai pour objectif que ça se fasse pendant ce mandat, qu'on puisse vraiment sentir vraiment une bonne symbiose au niveau de Valdière.
0: Parce qu'il y a eu à une époque, Arou Courtin, il y a eu des personnages un peu fabuleux, notamment avec, qu'on a connu, avec Docteur Monceau d'un côté, et puis de Fabien Dourdan de l'autre côté. C'était quand même des personnages hauts en couleur, quand même.
1: Ouais, chacun voulait défendre un petit peu son territoire et son. Mais ça, c'est terminé, ça. Ça, c'est terminé. Il n'y a plus de clivage entre les villages. Maintenant, il faut réussir à mettre en symbiose un peu tous les services, etc. Mais non, il n'y a pas, à mon avis, il n'y a rien d'insurmontable.
0: Alors en tout cas, il y a des activités, puisque si vous n'avez plus la foire au poulain à Courtin-Lin, vous ne l'avez plus, je crois pas.
1: Non,
0: c'est fini, ça. Oui. Mais par contre, vous allez avoir donc une manifestation extrêmement intéressante, là.
1: Oui.
0: Vous allez drainer pratiquement la moitié du pays.
1: Oui, on va traiter du monde, pas que d'ici, puisque en fait c'est une manifestation, je dirais, au niveau régional, voire national. Donc là, Sartère, ça mobilise toutes les troupes et il y a beaucoup de partenaires.
0: Oui, donc c'est important, justement, les partenariats.
1: Oui.
0: C'est extrêmement important parce que financièrement, les communes ne peuvent pas supporter ces...
1: Non. Là, il y a énormément de partenaires importants. Les partenaires de la région, nationaux, etc. Quoi.
0: Et donc, si vous avez une affluence d'une vingtaine de milliers de personnes, comment vous allez pouvoir donc accueillir autant de gens sur un petit espace comme ça?
1: Eh bien, disons que... Alors ça, c'est pas Valdière qui l'organise, c'est l'association Starter qui l'organise, une autre association. C'est une association parmi d'autres. Mais nous, on va les aider. Et bien sûr, les gîtes, tout ça, ils vont être réservés. Nous, on met à disposition les gîtes que l'on a pour les acteurs, etc. Quoi.
0: Très bien, Claude, nous arrivons donc au bout de notre entretien, parce que ça passe vite, 30 minutes, mais comme ça, nos auditeurs connaîtront un petit peu plus Valdière, parce que, bon, ils connaissent Haroux-Courtalin, certainement, mais Valdière, pour certains, ça ne veut pas forcément dire quelque chose. Merci, et à un jour prochain, et vous pourrez donc réécouter cette émission, et vous administrer également, si vous leur faites savoir.
1: Très bien. Voilà. Merci.

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1: Bonjour, vous êtes sur votre radio chrétienne pour écouter votre émission Grand format. Aujourd'hui, premier volet d'une conférence donnée par Olivier de Schutter le 1er avril 2019 pour Regards croisés à Nantes, avec pour thème « Changer la société sans prendre le pouvoir, la transition écologique et sociale par les initiatives citoyennes ». Au cours de cette conférence, il abordera la prolifération des initiatives citoyennes préparant la transition écologique, souvent à une échelle locale. Olivier de Schutter enseigne le droit international à l'Université catholique de Louvain, en Belgique, et à Sciences Po, Paris. Nous l'écoutons.
2: Merci beaucoup pour cette introduction. Merci à vous tous et vous toutes de votre présence ce soir. Alors, bien que Mme Garel ait introduit la conférence en évoquant mon travail sur les questions d'alimentation, d'agriculture et d'agroécologie, je ne vais pas tellement centrer mon propos là-dessus. Ma question va être plutôt ce soir d'essayer de comprendre ce qui aujourd'hui est en train de bouger dans la société, souvent à travers des jeunes et femmes plus que des hommes, et qui tentent au fond de contourner l'inertie du monde de l'entreprise et l'inertie du monde politique par rapport à l'urgence écologique. Ce dont je vais parler, c'est ce que je vois, ce que nous voyons autour de nous, qui se traduit par exemple dans ma région, Bruxelles, la Wallonie, par l'émergence de Repair Café, de groupes d'achat communs, l'équivalent de vos AMAP, les associations pour le maintien de l'agriculture paysanne, les systèmes d'échange locaux, les donneries, les potagers collectifs, etc. J'ai vu qu'il y en avait aussi à Nantes sur le trajet qui m'a amené depuis la gare à l'hôtel où je serai ce soir. Et donc, ce qui est en train de bouger, c'est que on est en train d'essayer de changer les choses à travers des initiatives qui sont prises par des citoyens, des citoyennes, sans demander l'autorisation de personne, mais qui cherchent à réinventer les alternatives en matière d'alimentation, d'énergie, de mobilité, de santé, pour préparer le monde de demain. Et le film Demain de Cyril Dion et Mélanie Laurent est un film qui a par exemple conduit un large public à prendre conscience de ces initiatives de transition qui étaient en train de se mettre en place. Le livre de Rob Hopkins, « Il change le monde, 1001 initiatives de transition écologique », qui est paru à la même époque, qui tente de faire une sorte de panorama de ces initiatives de transition dans différentes régions du monde. Le film encore de Marie-Monique Robin, « Qu'est-ce qu'on attend ?», qui montre comment dans ce petit bourg d'Alsace-Hungerstein, sous l'impulsion du maire Jean-Marie Mensch, l'on est en train de réinventer des solutions à l'échelle de la ville. Tout cela témoigne d'une sorte de tentative

dégradation des sols. Une des manières de décrire cette urgence, c'est de comparer ces deux séries de courbes qui décrivent, d'une part, la croissance des activités humaines qui ont un impact sur l'environnement, notamment depuis les années 60, le grand basculement se situant au début des années 1970, ce qu'on appelle la grande accélération, c'est non seulement une croissance démographique qui est vigoureuse depuis les années 50, croissance de l'espérance de vie, fertilité qui reste importante dans certains pays en développement en particulier, mais aussi, surtout, croissance des richesses, croissance de la mondialisation, croissance de l'urbanisation, croissance de la consommation d'énergie et d'engrais, des transports, des télécommunications, qui sont associées, ces différentes courbes, à des courbes qui décrivent l'impact écologique de nos modes de vie. Augmentation des émissions de gaz à effet de serre, que ce soit le dioxyde de carbone, l'oxyde nitreux ou le méthane, le réchauffement évidemment de la température moyenne à la surface du globe, l'acidification de l'océan qui est liée à l'absorption par l'océan de dioxyde de carbone, et on pourrait évidemment développer plus longuement cette série de courbes. Alors, ce que je voudrais tenter de faire voir, c'est que par rapport à ces données qui concernent la dégradation de notre environnement et les menaces que nous faisons peser sur lui, il y a, me semble-t-il, quatre grands récits qui sont en concurrence les uns avec les autres et qui aujourd'hui se chevauchent. Il y a d'abord un récit qui consiste à dire, c'est vrai que nous avons des modes de vie qui ne sont pas soutenables et c'est vrai que nous avons ces courbes qui ont de quoi nous inquiéter, mais les ingénieurs vont découvrir des technologies, des techniques, mettre au point des méthodes de production qui vont nous permettre de continuer de croître tout en réduisant notre empreinte écologique. Et c'est l'idée de la fuite technologique comme solution à ce défi écologique. C'est par exemple, en matière de réchauffement climatique, toutes ces propositions qui sont faites sur la géo-ingénierie. Cela va de l'installation dans l'espace d'immenses panneaux qui reflètent vers l'espace la chaleur qui vient du soleil, la dispersion dans l'atmosphère de sulfate qui, un peu à la manière d'un méga-volcan, permet d'isoler la Terre par rapport aux rayons du soleil pour réduire l'impact du réchauffement des rayons du soleil. C'est encore l'idée de fertiliser les océans avec du fer de manière à accélérer la capacité pour les océans d'absorber le dioxyde de carbone. Et il y a toute une série d'autres techniques de géo-ingénierie consistant à changer le climat par de telles prouesses technologiques qui nous sont proposées. Toutes les recherches aujourd'hui en matière de stockage, de capture et de stockage du carbone relèvent également de cette fuite technologique. Alors, est-ce que l'on peut vraiment dormir sur nos deux oreilles, penser que les ingénieurs vont trouver les solutions et que les prouesses techniques qui sont aujourd'hui en train d'être préparées, qui sont dans les pipelines, vont nous permettre de faire l'économie d'un examen de nos modes de vie? Je crois qu'il faut être très prudent par rapport à ce scénario pour plusieurs raisons. Et la première raison, c'est que quand on introduit des nouvelles technologies dans des systèmes complexes, comme le sont les écosystèmes, il est très difficile d'anticiper tous les effets que l'introduction de nouvelles technologies vont avoir, étant donné la complexité des chaînes de causalité qui sont en cours. Je prends simplement un exemple, c'est l'utilisation à une très large échelle depuis les années 1990 des OGM dans l'agriculture. Ici, vous avez un champ de soja OGM en Argentine. Ce soja est un soja qui est produit pour résister au Roundup, qui est l'herbicide que Monsanto commercialise, par exemple, en Argentine. Mais vous voyez, au bout de quelques années d'utilisation de ce soja avec du Roundup, qui permet de ne pas devoir désherber à la main, ce qui est effectivement très intensif en main-d'œuvre et exigeant,
on voit se développer des super

0: des herbes, comme celles que manipulent ces agriculteurs, qui vont exiger, pour être éliminés des champs, des doses très massives d'herbicides, bien plus importantes que celles dont on avait cru pouvoir faire l'économie par l'utilisation, une fois par saison, du Roundup commercialisé par Monsanto à base de glyphosate. Et donc, si vous voulez, l'enseignement de ce type d'épisode, c'est que quand on introduit dans des écosystèmes complexes dont on ne maîtrise pas toutes les chaînes de causalité et toutes les boucles de rétroaction, l'on s'expose à des conséquences qui ne pouvaient pas être toutes prévues d'avance. Et par rapport à ces technologies nouvelles, peut-être serions-nous sages de nous rappeler la maxime que Hans Jonas, le philosophe allemand qui publie en 1979 son ouvrage « Le principe responsabilité » nous proposait. Hans Jonas évoquait le risque d'holocauste nucléaire lié à l'utilisation de l'énergie nucléaire et au progrès de la technologie nucléaire. Et il nous disait, au fond, comme pour la première fois dans l'histoire de l'humanité, nous avons la possibilité de détruire la possibilité de vie sur Terre, nous devons faire en sorte de ne pas prendre de décision qui fasse courir ce risque à l'humanité. Dans l'incertitude, prenons pour maxime de ne pas faire courir un risque potentiellement fatal à l'humanité. Il appelait ça « in dubio pro malo », dans le doute, partons du scénario le plus pessimiste, parce que celui-là est tellement à redouter que l'on ne peut pas risquer qu'il se matérialise. Et je crois que c'est une maxime que nous ferions bien de garder à l'esprit pour toutes ces technologies dont les effets à moyen et à long terme ne peuvent pas être anticipés. Mais il y a surtout autre chose qui me rend sceptique vis-à-vis de l'idée que la technologie peut nous sauver. Et ce que je voudrais avancer comme deuxième argument, c'est un argument qui part de ces graphiques qui vient du groupe intergouvernemental d'experts sur l'évolution du climat, le GIEC, qui a tenté d'évaluer l'évolution entre 1970 et 2005 de notre modèle de croissance. Que nous disent-ils à travers ce graphique? Ils nous disent que depuis 1970, nous avons une croissance économique, une création de richesse qui est moins intensive en carbone. On crée de la richesse, mais cette richesse utilise par valeur produite moins d'énergie et émet moins de gaz à effet de serre. C'est bien, c'est l'apport des technologies vertes, propres, de nos manières plus économes de produire. Mais notez que pendant cette même période, les émissions de dioxyde de carbone ont augmenté de manière considérable. En fait, elles ont doublé au cours de cette même période. Pourquoi est-ce que nos émissions augmentent de manière aussi notable alors même que l'intensité en carbone de notre croissance diminue légèrement? Tout simplement parce que dans le même espace de temps, la population a augmenté, doublant pratiquement au cours de cette période, et la richesse mondiale a plus que doublé, elle a triplé au cours de cette même période. Nous avons donc, si vous voulez, des progrès technologiques qui ne sont pas négligeables, qui sont importants, qu'il faut continuer d'encourager, mais qui sont complètement annulés par la croissance démographique, complètement annulés par l'augmentation des richesses et donc de la consommation matérielle, et a fortiori par la combinaison de cette croissance démographique et des possibilités de consommation. Cet enseignement, si vous voulez, qu'on peut tirer de ce graphique, c'est que les technologies propres, vertes, quoi qu'elles nous aient permis de faire des progrès, ne sont pas suffisants, ces progrès, pour nous permettre de faire l'économie d'un examen de conscience par rapport à nos modes de vie. Et ceci d'autant plus que la croissance démographique, elle va se poursuivre dans les années qui viennent. Selon les estimations moyennes des démographes des Nations Unies, nous allons atteindre un plateau d'à peu près 10,5 milliards de personnes sur la planète à la fin du siècle. Certains démographes estiment même qu'on pourrait franchir la barre des 16 milliards d'ici la fin du siècle. Mais en tout cas, ce qui est clair, c'est que nous allons continuer de voir la population mondiale augmenter certainement jusqu'à les années 2080, voire jusqu'à la fin du siècle. Et dans certains continents, la croissance démographique demeure extrêmement forte, bien qu'elle soit chez nous relativement stabilisée. Le cas de l'Afrique est parlant. En Afrique, on a aujourd'hui 1,2 milliard de personnes. On estime qu'à la fin du siècle, en Afrique, il y aura plus de 4 milliards d'habitants. Et ce sont déjà des régions qui ont beaucoup de mal à satisfaire leurs propres besoins, notamment en matière alimentaire. Et puis il y a aussi ceci, c'est que ces pays où la croissance démographique demeure forte, ces pays qui continuent de voir augmenter leur population, sont aussi des pays qui augmentent leur richesse moyenne par personne, qui donc produisent de plus en plus de richesses et compensent par là la croissance démographique, donc les gens sont en moyenne plus riches, et se joue ce que les démographes appellent un effet classe moyenne. Lorsque, en moyenne, dans un pays, le revenu par habitant dépasse le niveau de 6 000 dollars par personne, l'on assiste à une adoption rapide de modes de vie occidentaux, la voiture individuelle, les appareils électroménagers, l'accès de temps en temps à un voyage en avion, des manières de consommer en matière d'alimentation comme en matière de mobilité et d'énergie qui augmentent brutalement l'empreinte écologique de chacun. C'est cet effet de seuil classe moyenne que la Chine a connu il y a quelques années, que l'Égypte connaît aujourd'hui, que demain l'Inde avec 1,3 milliard d'habitants va connaître dans les années qui viennent, en même temps à peu près que l'Indonésie, les Philippines et plus tard le Pakistan, le Nigeria ou le Bangladesh. Et donc tous ces pays vont non seulement voir leur démographie continuer d'augmenter, la richesse produite chez eux continuer de croître plus vite encore que la population, mais aussi ils vont changer de mode de vie de manière telle que l'empreinte sur l'utilisation des ressources va augmenter de manière très considérable. Sans doute va-t-on assister, en comparaison avec l'année 2000, avec un triplement de la consommation de ressources selon les scénarios actuels. La consommation va être multipliée par 3 au cours de cette période de 50 ans qui nous sépare du mi-temps de ce siècle. Donc c'est un deuxième motif de se dire peut-être que les technologies ne vont pas suffire. Troisième motif, c'est que très souvent quand nous introduisons des nouvelles technologies, par exemple des voitures qui consomment moins d'essence, voire même des voitures électriques, ou des appareils électroménagers qui sont moins énergivores, se joue ce qu'on appelle un effet rebond. L'effet rebond a des dimensions économiques et des dimensions psychologiques. Dimension économique d'abord, quand on a des appareils plus efficients, l'on va les utiliser davantage parce que l'utilisation de l'appareil va coûter moins cher en énergie. Donc, par exemple, la voiture qui consomme moins d'essence au kilomètre nous permet de faire plus de kilomètres. En outre, s'il coûte moins cher de rouler avec une voiture plus économe, on peut libérer de l'argent pour faire de temps en temps un city trip vers Ibiza ou Barcelone. L'on fera cela d'autant plus volontiers, et ça c'est l'effet rebond psychologique, que l'on est déculpabilisé parce que l'on a fait l'acquisition de cette voiture qui consomme moins. Exactement comme moi-même, pendant de nombreuses années, j'étais végétarien et je me rassurais à l'idée que mon empreinte écologique était plus faible que celle de mon voisin qui lui est omnivore, carnivore en tout cas. Et c'est vrai que la consommation de viande, ça, utilise pas mal d'eau et de surface de terre pour la culture de plantes fourragères, etc. Mais je me déculpabilisais par rapport, du coup, à l'utilisation de l'avion dont je faisais un usage immodéré jusqu'à faire le serment de ne plus prendre l'avion quand j'ai eu 50 ans. Et donc, cet effet de compartimentalisation, si vous voulez, de déculpabilisation, est aussi un effet rebond. Et on constate dans bien des cas que l'introduction de technologies plus propres, plus vertes, n'a pas autant d'effet qu'escompté, parce qu'une partie du gain résultant de l'introduction de ces nouvelles technologies est annulée par l'effet de revenu, par l'effet de substitution et par l'effet de dédouanement, de déculpabilisation que l'utilisation de ces nouvelles technologies va entraîner. Je voudrais dire d'ailleurs que parmi les débats qui ont animé ces discussions de la transition écologique au sein des Nations Unies, il y a un débat sur la manière de conceptualiser l'empreinte écologique. Et pendant des années, depuis les années 60 en fait, c'est l'équation dite de Ehrlich, qu'il faudrait plus correctement appeler l'équation de Ehrlich-Holdren. Ce sont deux économistes, Paul Ehrlich et John Holdren, qui ont développé cela. L'équation qui dominait les débats, c'est l'empreinte écologique, l'impact écologique. C'est le résultat de 3 facteurs. D'une part, la croissance de la population. Deuxièmement, la croissance de la richesse permettant la consommation matérielle, les revenus, et troisièmement, la technologie. Plus la population augmente, et plus elle est riche, plus elle va avoir une empreinte écologique importante, mais cette empreinte écologique peut être réduite par l'introduction de technologies plus vertes et plus propres. C'est ce qu'on appelait l'équation IPAT. Et pendant des années, c'est cela qui a dominé les débats aux Nations Unies, notamment lors du grand sommet de la Terre réuni à Rio de Janeiro en 1972. L'histoire des Nations Unies, en gros, c'est que les pays en développement n'ont plus voulu qu'on parle de la population comme d'un problème, parce que pour eux, la croissance démographique, c'était le résultat de victoires de la médecine, l'allongement de l'espérance de vie et la possibilité de garder en vie plus d'enfants. Donc ils voyaient ça comme quelque chose de positif. Ils ne voulaient pas être mis en accusation. En plus, il y avait des expériences de contrôle de la population très problématiques, parce que autoritaires, notamment en Inde et en Chine. Donc c'est devenu un tabou, la population. Et puis, les pays occidentaux, États-Unis en tête, n'ont pas voulu qu'on interroge les modes de vie occidentaux. On peut discuter de tout, mais pas quand même de ce qui appartient de notre identité de consommateur. Et donc, on a annulé ou rendu tabou la discussion sur la population, on a rendu tabou la discussion sur les modes de vie. Il n'est resté plus que la technologie. Et la croissance verte, dont il a tellement été question, par exemple, au sommet de Rio plus 20 en 2012, c'était exactement autour de cette question. C'était l'idée que l'on pouvait avoir une croissance découplée de la croissance des émissions de gaz à effet de serre et de l'érosion de la biodiversité, une croissance verte durable. Je crois qu'il est beaucoup plus honnête de plutôt approcher les choses en nuançant un tout petit peu cette équation et de dire non seulement la population, l'affluence, les technologies comptent, mais aussi les modes de vie. L'équation devient alors... c'est moins facile à prononcer, mais I, l'impact écologique, c'est le produit de la population, du behavior, les modes de vie, la richesse, la consommation et la technologie. Voyez par exemple ce graphique qui reprend différents états en fonction du niveau de revenu moyen par habitant et de l'empreinte écologique par habitant. Vous voyez que des états avec un niveau de revenu par habitant très semblable peuvent avoir une empreinte écologique par habitant très différente. Elle est pratiquement le double aux États-Unis qu'elle n'est en Suisse ou en Autriche. Donc, les modes de vie que nous adoptons importent. L'examen de conscience que nous pouvons faire de nos modes de vie importe. Les technologies, elles seules, ne suffiront pas à relever le défi qui nous est posé par la dégradation de l'environnement.
1: 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Aujourd'hui, Olivier de Schutter, professeur de droit international à l'Université catholique de Louvain et à Sciences Po, membre du Comité des droits économiques, sociaux et culturels de l'ONU et co-président du panel international d'experts sur les systèmes alimentaires durables, nous parle des initiatives citoyennes préparant la transition écologique.
0: Alors, il y a un deuxième récit qui coexiste avec le premier et qui consiste à dire, bien... les technologies, c'est peut-être une petite partie de la solution, ça ne va pas suffire, mais on peut peut-être compter sur l'État pour accélérer ces transitions. Votons, comme des citoyens bien informés sur les questions environnementales, et les politiques vont nous conduire sur un cap beaucoup plus soutenable. Plusieurs difficultés avec cette idée que le salut peut venir de l'État. Et la première difficulté, c'est que les études empiriques dont l'on dispose, montre que les gouvernements, pour l'essentiel, et notamment au niveau plus élevé de gouvernance, sont beaucoup plus attentifs aux attentes du monde économique, des grandes entreprises, qu'ils ne sont attentifs aux attentes des citoyens, de l'opinion publique. Ainsi, par exemple, on a cette étude assez impressionnante de Martin Gillens et Benjamin Page, qui a porté sur 1779 questions, dossiers présentés pour décision au Congrès américain, à la Chambre des représentants aux États-Unis. Et ils se sont posé la question pour chacun de ces dossiers, comment les politiques avaient tranché une question, en comparant leurs choix aux préférences exprimées par les citoyens ou par les grandes entreprises représentées par les représentants ayant accès à la décision politique. Et voilà ce que ça donne pour les citoyens. Ici, on a le pourcentage de la population qui est en faveur ou non de tel ou tel changement. Donc ici, il y a très peu de gens en faveur. Ici, il y a beaucoup, beaucoup plus de la population qui est en faveur de tel changement. Et vous voyez que les réactions des politiques sont à peu près planes. L'encéphalogramme du politique par rapport aux attentes des citoyens est à peu près plat. C'est-à-dire on n'a pas beaucoup plus de chances de voir adopter une mesure qui est soutenue par une très grande majorité de la population que l'on a de chances de voir adopter une mesure que très peu au sein de la population soutiennent. Les mêmes dossiers, les mêmes questions ont été examinées à la lumière d'une autre interrogation. Quelles étaient les attentes exprimées par les grandes entreprises? Et là, on voit que la réactivité des politiques est infiniment plus grande. Quand 80-90% des entreprises expriment le souhait que telle mesure soit adoptée, le taux de probabilité que la mesure soit adoptée augmente de manière notable, alors que quand très peu d'entreprises sont en faveur, eh bien, il y a très peu de chances que la mesure soit adoptée. Alors, ceci ne doit pas être vu comme simplement le résultat du lobbying vulgaire ou de la corruption, encore pire, de la classe des politiques. C'est pas du tout cela. C'est simplement que les politiques sont dans un système où il est très commode de s'en remettre aux avis des grands acteurs économiques qui ont beaucoup d'arguments à faire valoir pour capter l'attention des décideurs. Et donc, indépendamment du poids des lobbies, il y a une capacité des grandes entreprises à pratiquer ce qu'on appelle le chantage à la délocalisation. Si vous imposez des réglementations trop strictes, nous allons produire ailleurs. Et la mondialisation a effectivement permis de segmenter le processus de production en faisant travailler les travailleurs là où les salaires sont plus bas, en déclarant des impôts dans les paradis fiscaux et en produisant avec des méthodes de production polluantes là où les normes environnementales sont le moins strictes. Donc, ce chantage est un chantage auquel les politiques ne peuvent pas être complètement insensibles. En outre, les médias ont beaucoup de mal à faire un travail véritablement critique par rapport aux grandes entreprises compte tenu de leur dépendance aux revenus que les publicités leur ramènent. Et enfin et surtout, les grandes entreprises tiennent un discours aux décideurs qui consiste à dire « Nous sommes les champions, les championnes, les entreprises » de la production de masse, des économies d'échelle, des gains d'efficience liés à ce que nous produisons pour des larges marchés, que nous investissons en recherche et développement de nouveaux produits. Donc si vous nous laissez faire, si vous nous faites confiance, nous allons pouvoir satisfaire les attentes de la population qui veut effectivement pouvoir consommer en masse. C'est nous qui sommes capables d'écouler sur les marchés des produits à bas prix, vous épargnant le souci de devoir opérer d'importantes redistributions des revenus par des politiques sociales beaucoup plus généreuses. Et donc, le discours que tiennent ces grandes entreprises, c'est qu'elles détiennent les clés de la croissance, que c'est cela qui permet de satisfaire les attentes des classes moyennes et que les politiques ne peuvent pas décevoir sur ce plan leur électorat. Donc, premier problème, si vous voulez, de cette confiance faite aux politiques, c'est que malheureusement, la liberté des politiques par rapport à ces grands acteurs économiques qui tiennent ce discours est une liberté qui est assez limitée, en fait. Deuxième difficulté et deuxième problème, c'est que, comme tout le monde, les politiques ont un rapport au risque qui est parfois problématique. Je m'explique. Notre conception spontanée de la manière dont le risque environnemental influence la décision est celle-ci. Si vous avez plus d'informations relatives au risque environnemental, c'est-à-dire que votre information est plus complète, mieux étayée, avec des rapports mieux faits par les meilleurs scientifiques, etc., votre perception du risque va augmenter. C'est ce qu'exprime cette flèche qui monte vers le haut, qui va vers un risque perçu comme important. La conscience du risque devrait normalement augmenter proportionnellement à la quantité et à la qualité d'informations reçues. Mais ça, c'est la théorie. En pratique, ce que l'on constate dans les études empiriques que l'on fait sur la perception du risque, c'est que votre perception du risque dépend de la catégorie socio-économique à laquelle vous appartenez et surtout de la conception du monde qui est la vôtre. Et les psychologues dont mon ami Dan Kahane, qui travaille à l'université de Yale aux États-Unis, classe ces individus en deux groupes, selon qu'ils sont égalitaires, communautariens, ce sont des gens qui sont dans l'empathie, qui sont dans la solidarité, qui sont dans l'altruisme. Et puis, il y a des gens qui sont beaucoup plus hiérarchisants, individualistes, qui pensent que la société est juste telle qu'elle est et qui ne pensent pas qu'il faut vraiment venir au secours des personnes qui ne font pas assez d'efforts pour s'en sortir elles-mêmes, etc. Et bien entendu, quand on pose la question aux gens, est-ce que vous êtes hiérarchique, individualiste, ils vont dire non, pas du tout, nous on est égalitaire, communautarien. Mais en fait, les psychologues, évidemment, ils ne posent pas ce genre de questions. Ils font des tests de personnalité qui permettent de classer les gens dans des groupes. Et la plupart des élites se situent dans ce groupe hiérarchisant, individualiste, parce que c'est des gens qui ont réussi et qui donc se disent que s'ils ont réussi, d'autres aussi peuvent réussir, et ils surestiment leur mérite et ils sous-estiment les circonstances de la vie qui leur ont permis d'acquérir les positions de pouvoir dans lesquelles ils se trouvent. Et ce qui est fascinant, c'est que quand on est dans cette catégorie, si on reçoit plus d'informations, la perception de l'urgence environnementale décroît. On devient moins sensible au risque environnemental. Ça paraît contre-intuitif, mais en fait, réfléchissez un instant à quelqu'un qui est très influent, qui réussit dans la société, qui appartient à une certaine élite, et qui reçoit un rapport très détaillé, par exemple, d'un groupe d'experts comme le GIEC, le groupe intergouvernemental d'experts sur l'évolution du climat. Si cette personne veut se protéger par rapport à la remise en cause de ses choix et par rapport à la conception du monde qu'elle se fait, elle va saisir dans ce rapport tout ce qui exprime un doute, tout ce qui exprime une incertitude, et elle va se rassurer par rapport à sa conception du monde en se disant, après tout, le monde n'est pas si injuste que cela, et il y a dans ces affirmations des scientifiques beaucoup de zones d'ombre qu'ils vont pouvoir trouver dans un rapport en creusant un peu. Et ce qui est donc la conclusion qu'on peut tirer de cela, c'est que donner plus d'informations relatives au risque environnemental à ces personnes ne servira à rien, ne servira qu'à renforcer leurs préjugés qu'il ne faut pas changer radicalement les choses, le cours des choses, parce qu'elles ne veulent pas remettre en cause leur conception du monde. Et donc, la perception du risque n'est pas un truc qui est indépendant de la position qu'on occupe dans la société ou de l'idéologie qui est la sienne, c'est quelque chose qui est en fait profondément subjectif. Troisième raison de douter de la capacité pour les politiques de vraiment être à la hauteur, c'est que les psychologues ont depuis longtemps mis en avant ce qu'on appelle l'aversion à la perte. Cela veut dire quoi, l'aversion à la perte? Ça veut dire tout simplement que vous attachez beaucoup plus d'importance à ce que vous avez déjà et que vous craignez de perdre qu'à la possibilité de gagner par un changement de situation. Pour illustrer les choses de manière un peu graphique, la perte de 100 dollars est une désutilité, une perte d'utilité, un inconfort, beaucoup plus important que le gain de 100 dollars que vous pourriez espérer. Certes, vous allez être content de gagner 100 dollars, mais cette satisfaction que vous recevez des 100 dollars supplémentaires, elle est moins importante que la douleur que vous allez ressentir si on vous sort 100 dollars de votre poche. Et c'est très important de voir cela parce que c'est ce qui explique que quand on parle de transition écologique sur le mode du sacrifice, du renoncement, eh bien les gens ont peur du changement. Les gens ont peur de remettre en cause leur routine, de renoncer à leurs habitudes de vie, au confort d'une voiture individuelle ou d'une maison qui est bien située dans le vert, fût-ce loin du centre et obligeant à des navettes quotidiennes, etc. Donc, ils ont peur de perdre. Il leur est beaucoup plus douloureux de penser qu'ils risquent de perdre des choses que de se représenter le gain qu'un changement de société amenant plus de convivialité, plus de sérénité, plus de temps libre pourrait amener à leurs existences. Et je pense que c'est un facteur majeur qui explique que les politiques n'osent pas se dire résolument en faveur d'un changement de société à la hauteur du défi écologique, c'est que ce discours du sacrifice, du renoncement, est un discours qui est extrêmement difficile à faire passer auprès de l'électeur. Il faut donc, je crois, tenir un discours très différent, qui est un discours beaucoup plus positif sur les opportunités que la transition écologique apporte, de créer des emplois verts dans l'isolation des bâtiments, le recyclage des déchets, les énergies renouvelables, etc., et d'avoir une société plus conviviale, plus reposante, et peut-être où le travail aura une place moins centrale. Alors, Quatrième difficulté des politiques, c'est que les outils dont ils disposent pour changer les comportements sont des outils assez limités, en fait. Que peut un politique une fois qu'il est élu? Que peut une politique une fois qu'elle est élue? Ils peuvent faire deux choses. Ils peuvent adopter des règles juridiques qui imposent des sanctions, qui imposent aux gens d'adopter des comportements sous la menace, ou bien des incitants économiques, des taxes, des subsides, les taxes pour décourager les comportements nocifs, les subsides pour encourager les comportements vertueux, etc. Notez que ces deux outils, les réglementations que recommandent les juristes, les incitants économiques auxquels aura recours plus spontanément l'économiste, sont deux outils qui cherchent à influencer les gens de l'extérieur. C'est ce qu'on appelle, dans un jargon que les psychologues utilisent, les motivations extrinsèques. C'est notamment le vocabulaire qu'utilisent Edward Deakey et Richard Ryan, deux psychologues. Et lorsqu'on utilise ce type d'instrument pour influencer les modes de vie, pour influencer les comportements, la tendance naturelle des gens est de s'opposer à ce type de manipulation. Ça a été mis en lumière dès 1966 par un psychologue qui s'appelle Brahms, comme le compositeur Brahms, mais avec un E, qui a écrit un bouquin sur la théorie de la réactance. Et la théorie de la réactance, elle est bien comprise par toutes celles, tous ceux d'entre vous qui êtes des parents et qui avez des jeunes adolescents, voire même des jeunes enfants. Parce que quand on veut imposer un comportement à l'enfant, sa réaction première, c'est de vouloir préserver sa sphère de liberté. Et à la limite même, il ne fera pas quelque chose dès lors que cela lui est demandé et que ça ne vient pas spontanément de lui. C'est ça la théorie de la réactance. Et donc, quand les politiques veulent changer les comportements sous la menace de sanctions ou avec la promesse de subsides ou sous la menace de taxes, les gens comprennent bien qu'on veut les influencer, comme un joueur d'échecs veut manipuler des pions sur l'échiquier, si vous voulez, et ils réagissent en préservant leur liberté. Ce qu'il faudrait faire pour que les changements de comportement soient durables, c'est créer une envie de changer dans le chef des gens. Et c'est ce que Deakey et Ryan appellent les motivations intrinsèques. Intrinsèques. Si vous faites la gym le matin pour rester en forme et que vous le faites parce que vous croyez que c'est bon pour vous, parce que c'est quelque chose qui correspond à l'image que vous voulez conserver de vous-même, vous allez en développer peut-être une habitude qui fait que ça fera partie de votre routine quotidienne. Vous n'aurez plus besoin alors de menaces, de subsides, de taxes. Vous le ferez parce que c'est quelque chose à quoi vous tenez. Et c'est la même chose pour le recyclage des déchets, c'est la même chose pour l'utilisation du vélo plutôt que de la voiture pour aller au travail, etc. Créer l'envie d'être acteur de changement et d'avoir une vie meilleure en s'investissant dans la transition écologique, c'est quelque chose qui est infiniment plus résilient, durable et prometteur que de vouloir influencer les comportements de l'extérieur. Mais comment un politique pourrait-il faire autrement que de vouloir influencer les gens de l'extérieur? Comment créer cet appétit pour le changement de manière telle que les gens spontanément se mettront à avoir des gestes pro-environnementaux? C'est cela toute la difficulté, tout le défi. C'est un art de gouverner que, en général, les politiques n'utilisent pas ou ne parviennent pas à maîtriser.
1: 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Aujourd'hui, Olivier de Schutter, professeur de droit international à l'Université catholique de Louvain et à Sciences Po, membre du Comité des droits économiques, sociaux et culturels de l'ONU et co-président du panel international d'experts sur les systèmes alimentaires durables, nous parle des initiatives citoyennes préparant la transition écologique.
0: Alors, il y a donc des limites à ce qu'on peut réussir par la technologie seule. Il y a des limites, je pense, à ce que l'on peut attendre des politiques. Peut-être alors qu'il y a une troisième piste, c'est le troisième grand récit. Peut-être qu'on peut attendre des entreprises qu'elles changent. Et je dois dire que je suis très encouragé de voir combien de nombreux entrepreneurs aujourd'hui, surtout dans les entreprises de très petite dimension ou de taille moyenne, surtout dirigés par des jeunes entrepreneurs, veulent changer. Au fond, ces entrepreneurs intuitionnent que la société attend autre chose que des biens à bas prix, en grande quantité. Les gens achètent de plus en plus en se posant la question de savoir à quelles conditions tel ou tel produit est fabriqué ou service est offert. Donc on voit des évolutions notables et Et je recommande à cet égard, par exemple, le film « Après-demain » de Cyril Dion, sorti il y a 6 mois et qui montre combien le film « Demain » a incité les gens à changer, notamment dans le chef des entreprises. C'est très prometteur. Mais il y a 3 grandes limites à ce qu'on peut attendre des entreprises qui ressort des dialogues qu'on peut avoir avec les dirigeants, notamment de grandes entreprises. C'est pas, je le répète, le cas des TPE ou des PME. Premièrement, beaucoup de grandes entreprises dépendent pour leur financement et donc pour les investissements qu'elles peuvent faire de l'appel à l'épargne publique à travers des actions qui sont cotées en bourse. Et cette financiarisation de l'économie, avec un actionnariat qui est de moins en moins familial et de plus en plus anonyme, faisant appel à des grands fonds de pension, à des acteurs institutionnels ou à l'épargne du petit actionnaire anonymisé, signifie que l'entreprise doit s'aligner sur les attentes des actionnaires. Des attentes qui sont complètement déraisonnables d'ailleurs par rapport à ce que l'économie réelle peut offrir comme type de croissance, mais qui oblige l'entreprise tous les trimestres à faire son examen de conscience, à se demander si elle a vraiment travaillé pour que le niveau de l'action continue de monter. Et cette financiarisation de l'économie est un vrai obstacle à ce que les entreprises adoptent une perspective de long terme. D'autant plus que, et c'est le deuxième facteur problématique, de plus en plus, les dirigeants d'entreprises sont rémunérés, non pas seulement grâce à des salaires qui sont très élevés, mais en outre, grâce à des stock options, des paquets d'actions. L'idée était, quand ceci a été introduit dans les années 1990, d'aligner les incitants des grands dirigeants sur les attentes des actionnaires. Les patrons de l'entreprise sont les actionnaires. Et donc, pour que les dirigeants d'entreprise fassent les bons choix, on a voulu les récompenser en actions pour qu'ils fassent des choix qui fassent monter le cours de l'action. Mais là encore, cela n'incite pas à une perspective de long terme, cela incite plutôt à faire des choix qui vont augmenter la valeur de l'action dans le court terme, et c'est un obstacle à ce que les entreprises fassent vraiment des efforts de manière soutenue. Troisième difficulté, c'est que beaucoup de dirigeants d'entreprises me disent, quand je parle avec eux, notamment dans le secteur de l'agroalimentaire, qu'ils font face à une concurrence internationale, que les marchés aujourd'hui sont mondiaux, que s'ils imposent des contraintes trop fortes à leurs fournisseurs, à leurs sous-traitants, font des choix en termes de type de production qui renchérissent le coût du produit qu'ils écoulent sur les marchés, ben ils vont perdre de la clientèle. Ils vont être moins concurrentiels et je crois pour ma part profondément que la mondialisation telle qu'elle s'est développée jusqu'à présent, c'est-à-dire sans subordonner l'accès au marché au respect de normes sociales et environnementales, est une mondialisation qui fait obstacle, c'est un obstacle majeur à mes yeux, à la transition écologique chez nous. Je pense d'ailleurs que l'Union européenne a des politiques commerciales aujourd'hui qui ne sont pas du tout à la hauteur de ce que la transition écologique et la préservation du modèle social européen devraient exiger, parce que les politiques commerciales visent à abaisser les obstacles aux échanges sans du tout prendre en compte la possibilité d'imposer aux entreprises qui exportent vers les marchés européens le respect de certains standards internationaux en matière de droit du travail ou en matière de normes environnementales. Alors, c'est l'échec relatif de ces 3 premiers discours, de ces 3 premiers méga-récits qui expliquent la montée en puissance aujourd'hui d'une autre conception de la transition écologique, une conception qui fait appel aux initiatives citoyennes, aux initiatives de transition, aux innovations sociales citoyennes qui, dans le domaine qui est surtout le mien, le domaine de l'alimentation, sont très nombreuses, ces innovations. On a par exemple les circuits courts, les AMAP en France, sont un phénomène extraordinaire, admiré de partout. Les incroyables comestibles, cela a démarré en Angleterre sous le nom Incredible Edibles. C'est la pratique consistant à cultiver des légumes dans le jardinet devant chez soi et permettre aux voisins, à chacun, de cueillir ces légumes lorsqu'ils sont prêts. C'est la pratique des frigos solidaires. Je ne sais pas s'il en existe en France, à vrai dire. Il en existe en France. En Angleterre, c'est ce qu'on appelle les community fridges ou les people's fridges. En Allemagne, c'est les Lebensmittelretter. Hein. C'est donc littéralement, c'est des moyens de sauver les moyens de subsistance. Et donc, des frigos où l'on place ce qu'on n'a pas su consommer dans les délais, la date de péremption du produit approche à grands pas et on sait qu'on ne va pas consommer tel ou tel produit. D'autres ont peut-être un usage de ce produit et ce frigo marche en assurant à la fois une lutte contre le gaspillage alimentaire et un partage des produits alimentaires. On a évidemment un développement à de nombreux endroits de potagers collectifs urbains. Ici, c'est le toit de la Bibliothèque royale à Bruxelles où on a planté on a mis des pots de plantes sur ce grand toit plat qui est un lieu où l'on peut cultiver maintenant des légumes. On fait la même chose à côté de la gare du Nord à Bruxelles, dans la zone qu'on appelle la zone du canal à Bruxelles, pour ceux qui connaissent la ville de Bruxelles. Chacun peut aider et se servir de ces légumes qui sont cultivés par les gens de ce voisinage-là. On a aussi des épiceries sociales ou des supermarchés coopératifs. Vous connaissez peut-être Park Slope Food Coop, qui a été lancé en 1972, déjà à Brooklyn, à New York. Ici, c'est un supermarché qui fonctionne sur base du principe que les coopérateurs consacrent quelques heures par mois à réarranger les rayons, à jouer le caissier, la caissière, et en échange, ils ont accès à ces produits à faible coût, généralement de producteurs locaux, de qualité, etc. Et on a évidemment à Paris la même chose avec le supermarché La Louve. À Bruxelles, ma ville, on a vu se lancer Biscoop à Schaerbeek il y a 18 mois maintenant. Et donc c'est le même principe hein, d'un supermarché coopératif. Et on a, au-delà de ces exemples que je viens de donner, dans beaucoup de domaines, des gens ordinaires qui se disent, entre voisins, entre habitants d'un même quartier, d'une même rue, on pourrait peut-être faire les choses ensemble et changer à partir de notre environnement immédiat notre manière de produire et de consommer. Ce qui ressort de ces réunions qui se tiennent à l'échelle locale est parfois très étonnant. Ma rue, à Ixelles, s'appelle la rue du Sceptre. Et on a tous les mois une réunion entre voisins dans une cantine du quartier qui est pratiquement voisine de la maison que j'habite. Et un jour, mon épouse, que vous devinerez peut-être, elle est là avec une ramassette verte, je vous laisse l'identifier, dit « mais si on nettoyait la rue ?» Et depuis, on a tous les ans, on a une journée qu'on appelle la journée mousse, où on va, et je vous assure que c'est beaucoup de travail, nettoyer la rue, mais mégot de cigarettes par mégot de cigarettes, capsule de boîtes de je ne sais quoi par capsule, et bouteille en plastique par bouteille en plastique, on nettoie la rue impeccablement. Non seulement on le fait, mais en plus on montre qu'on le fait, jusqu'à porter des perruques bleues. Voilà. Ça, c'est pas habituel qu'on porte des perruques bleues. L'idée étant non seulement de nettoyer la rue, parce que ça dure, je dois le dire, 24 heures, 48 heures, parce qu'après ça, de nouveau, les gens jettent leur papier gras, etc. Donc c'est pas durable. Mais on essaye d'instiller à la vue des habitants de la rue, cette idée que la rue est notre commun, qu'on doit donc en préserver l'apparence de propreté, et on espère que peu à peu, à force de voir ces journées mousses se répéter, les gens vont être peu à peu conscientisés. Donc tout ça pour dire, un tas de choses peuvent émerger de ces rencontres entre voisins qui débouchent sur des initiatives de transition dans les domaines les plus variés. Alors la question évidemment délicate et décisive que posent aujourd'hui les chercheurs est de savoir à quoi bon ces initiatives de transition, à quoi bon ces innovations sociales portées par les citoyens, est-ce que ceci peut avoir des impacts à l'échelle de la société? Et pour répondre à cette question, on a généralement recours à ce schéma. On appelle ce schéma, il a l'air compliqué, il est en fait très simple, un schéma multiniveau. L'idée de base est très simple, c'est que nous héritons d'un régime socio-technique dominant qui a plusieurs composantes, je vous montre en grand, politique, scientifique, technologique, économique, culturel. C'est tous des éléments dont on dit dans la théorie de la transition qu'ils ont coévolué. C'est-à-dire qu'au fil des années, on a développé une manière de produire, de consommer, d'investir, de faire des recherches de nouvelles technologies, etc., qui se soutiennent mutuellement et qui forment système. Voilà. Donc on a un régime, si vous voulez, avec des composantes variées, dont on hérite, et la question c'est, est-ce qu'on arrivera à le changer? Et ce régime, pour simplifier un petit peu, moi je le vois comme un régime qui a favorisé dans le développement de technologies, des technologies qui ont voulu des économies d'échelle, des gains d'efficience, la substitution de machines à la main-d'œuvre pour essayer d'augmenter le salaire qui peuvent être payés aux gens grâce à des gains de productivité. Cela a renforcé la position dominante des grandes entreprises, les championnes de ce type d'économie d'échelle. Et on a dispensé ces grands acteurs économiques de devoir internaliser leurs externalités négatives, les coûts sociaux, environnementaux, de santé, dont la collectivité paye finalement la facture. Mais ces entreprises disent, mais on ne fait que répondre à une demande de consommation de masse, une standardisation des coûts. Ces entreprises sont les championnes de cette économie low cost, à faible internalisation d'externalités que l'on a développée. Et ces entreprises peuvent par conséquent convaincre, je reviens à ce que je disais tout à l'heure, les politiques d'investir dans la production à grande échelle, la standardisation de la production, parce que c'est une manière de satisfaire les besoins de consommation de la classe moyenne. Et je pense que c'est ce système qui caractérise aujourd'hui notre régime dominant. Donc ça, c'est le régime dont on hérite. Et la question est de savoir comment ce régime peut changer. La perspective multiniveau nous dit il y a des évolutions sur lesquelles on ne peut pas exercer d'influence. On appelle ça des facteurs exogènes. C'est par exemple la dégradation des écosystèmes. C'est l'évolution des goûts des consommateurs, encore que ceux-ci puissent être manipulés. Bref, la mondialisation des chaînes d'approvisionnement. Des facteurs qui s'imposent à nous sans que nous puissions les changer et qui parfois font pression sur le régime, forçant celui-ci à se remettre en cause. Et puis, il y a les innovations de niche qui se développent à petite échelle, dans les petites entreprises, dans les quartiers, à l'initiative des citoyens et qui peuvent influencer le régime aussi. Et la question, c'est si oui, à quelles conditions, avec quels impacts, avec quels risques. Alors, des recherches aujourd'hui se développent sur les initiatives de transition et quand on entend les gens qui s'y investissent, on entend trois types de discours sur ces initiatives, trois types de motivations qui animent les transitionneurs. Il y a un premier discours qui consiste à dire « on ne croit pas qu'on peut réformer la société, en fait on croit que c'est perdu, nous nous attendons à l'effondrement, le collapse ». C'est très à la mode. Ça vient, en fait, c'est une vieille idée, hein, enfin, relativement, mais le bouquin de Jared Diamond, que vous connaissez sans doute, sur l'écroulement de la civilisation de l'île de Pâques, hein, on a coupé le dernier arbre sur l'île de Pâques, et donc c'est la civilisation incroyable qui avait su monter ces statues énormes, s'est effondrée, et Jared Diamond a fait le récit de cet effondrement. Plus près de nous, un professeur de Columbia, World on the Edge, enfin publie Lester Brown, hein, publie World on the Edge, sous-titre « Comment prévenir le collapse, l'effondrement environnemental et économique ?» Et sa réponse, c'est « Il n'y a pas moyen. C'est foutu. La couverture du bouquin suffit à illustrer ce qu'il dit. C'est très anxiogène et c'est terriblement lucide. » Il suit les courbes, il constate que nous sommes dans une impasse, il ne croit pas à notre capacité de changer de cap à temps. L'effondrement nous attend. Et puis il y a, encore plus près de nous, de vous, ce livre devenu un livre culte de Pablo Servigne et Raphaël Stevens, « Comment tout peut s'effondrer », sous-titre « Petit manuel de collapsologie à l'usage des générations présentes », où Raphaël Stevens et Pablo Servigne nous disent en fait « Faisons notre deuil » de la civilisation telle que nous la connaissons. Celle-ci va s'effondrer, sinon d'un seul coup, en tout cas par pans entiers. Il n'y a plus rien à faire. Le mieux que nous puissions faire, c'est préparer l'après-effondrement.
1: Vous venez d'entendre le premier volet d'une conférence organisée le 1er avril 2019 par Regards Croisés. Olivier de Schutter nous a parlé des initiatives citoyennes préparant la transition écologique et comment les interpréter. 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

Évangile de Jésus-Christ selon saint Matthieu. En ce temps-là, Jésus disait à ses disciples, « Ce n'est pas en me disant « Seigneur, Seigneur » qu'on entrera dans le royaume des cieux, mais c'est en faisant la volonté de mon Père qui est aux cieux. Ce jour-là, beaucoup me diront « Seigneur, Seigneur, n'est-ce pas en ton nom que nous avons prophétisé, en ton nom que nous avons expulsé les démons, en ton nom que nous avons fait beaucoup de miracles ? Alors je leur déclarerai « Je ne vous ai jamais connu. Écartez-vous de moi, vous qui commettez le mal. » Ainsi, celui qui entend les paroles que je dis là et les met en pratique est comparable à un homme prévoyant qui a construit sa maison sur le roc. La pluie est tombée, les torrents ont dévalé, les vents ont soufflé et se sont abattus sur cette maison. La maison ne s'est pas écroulée, car elle était fondée sur le roc. Et celui qui entend de moi ces paroles sans les mettre en pratique est comparable à un homme insensé qui a construit sa maison sur le sable. La pluie est tombée, les torrents ont dévalé, les vents ont soufflé, ils sont venus battre cette maison. La maison s'est écroulée et son écroulement a été complet. Lorsque Jésus eut terminé ce discours, les foules restèrent frappées de son enseignement car il les enseignait en homme qui a autorité et non pas comme leurs scribes. De nos jours, tout va très vite. L'actualité va très vite. Nos transports vont très vite. Nos vies vont très vite. Tout va vite. Et nous nous essoufflons. Nous voulons vivre deux journées dans une, oubliant parfois de nous poser pour ne pas nous égarer dans une frénésie d'activité et une course au temps. Et si Jésus insiste de nombreuses fois sur l'urgence de la conversion, aujourd'hui il semble revenir un peu en arrière, non pas sur l'urgence de la conversion elle-même, mais sur la manière d'y parvenir. D'autres paraboles dans l'Évangile reprennent ce même thème, mais aujourd'hui, Jésus parle de la construction de notre maison. Dans ce passage du discours sur la montagne, Jésus commence d'abord par recadrer ceux qui se réclament de lui, justifiant même leur appartenance au Christ par des miracles qu'ils auraient pu faire en son nom. Dans notre Église, nous avons parfois la tentation de nous dire nous-mêmes de bons chrétiens, que nous sommes légitimes, que nous faisons tout de même pas mal de choses pour l'Église, et qu'on a de manière normale notre place en son sein. Mais nous aussi, nous avons parfois la même réaction que les disciples, considérant que ce que nous avons fait est déjà pas si mal. Mais peut-être qu'aujourd'hui, c'est à nous, membres actifs de l'Église, s'il en est, que ce message est adressé. Si c'était à nous que ce passage d'Évangile dans son intégralité était dit. Si c'était à nous que Jésus disait que seulement dire Seigneur et Seigneur n'est pas être disciple. Agir ou parler au nom de Dieu et même faire des miracles en son nom, si tout cela n'était pas soumis à ses volontés, ceci n'est rien. Et sa volonté, elle n'est pas décrite dans une liste d'actes à faire ou de cases à cocher. Sa volonté, elle est plus subtile. Elle n'est pas dans une loi ou dans des articles de cette loi qui seraient faciles à suivre ou qu'il serait aisé de savoir si l'on a fait bien ou mal. Elle est beaucoup plus profonde.

sont pas les objectifs de l'Église et de l'Évangile. Même pour de bonnes raisons, tout risque de nous faire oublier l'essentiel. Mais nous avons aussi tendance à oublier pourquoi nous sommes envoyés et surtout pour qui nous sommes envoyés. Et la tentation est grande de lâcher la proie pour l'ombre, comme le dit le proverbe populaire. Dans l'Église aussi, nous avons toujours cette petite tentation de réduire notre foi à de l'agir et à en faire oublier l'être. N'entendons pas la messe, l'Église, je préfère aider mes frères et leur venir en aide. C'est plus utile. Alors, aujourd'hui, Jésus, dans cette partie du discours sur la montagne, nous invite sans doute à nous asseoir. Les équipes Notre-Dame parlent pour les couples du devoir de s'asseoir. En dehors des couples, il y a sûrement quelque chose à tirer de ce temps pour chaque chrétien, pour chaque membre de l'Église. Nous construisons souvent en hâte nos vies, nos fois, des temps de rencontre avec le Christ, des missions que sont nos vies sur le sable, pour aller vite, comme tout ce qui nous entoure. Mais le Christ nous demande de bâtir sur le roc et de retrouver ce sur lequel nous allons poser notre vie, non pas pour quelques heures, quelques semaines, quelques années, mais pour l'éternité, éternité à laquelle il nous invite, éternité qu'il nous promet. Alors, cette semaine, si je posais mon fardeau, vous savez, celui que Jésus lui-même nous annonce comme léger si nous le suivons. Si je posais ce fardeau, que sont mes occupations diverses, y compris au sein de ma paroisse, de mes diverses activités, d'équipes, de groupes, même de famille, mais aussi celles qui sont dans l'Église. Si je m'asseyais, une Bible entre les mains, après un temps de silence profond où j'essaierais de demander de m'envoyer l'Esprit pour me guider, dans le silence et la prière. Si j'ouvrais ensuite ma Bible à la page de ce passage d'aujourd'hui et si je lisais lentement ce passage, lui offrant tout ce que je fais, comment je le fais, si je relisais patiemment devant lui qui a l'éternité ce passage pour lui demander peut-être de déplacer cette maison construite sûrement sur trop de sable et d'éphémère pour l'installer là où il sait qu'elle sera mieux, sur un roc, à l'abri des vents et des pluies, de notre monde, du quotidien, de l'urgence, de l'activisme, de la vision de la foi que je peux avoir, de l'Église, du monde. Certes, le déménagement risque d'être un peu dérangeant, de me remettre en question, de ne pas se faire en une fois aussi rapidement que je le désire, ou que lui le désire. Mais une maison en carton qui se construit vite à la solidité qui est loin d'être au rendez-vous. Une maison en pierre de taille se construit en de nombreuses années, mais les siècles après, elle est encore là. Alors, si une maison en pierre, bâtie sur le roc, ne se fait pas en quelques jours, elle reste la valeur sûre dans laquelle je pourrais me réfugier, me protéger, et surtout être sûr et serein. Oui, le projet est sans doute un peu fou, mais bâtir sur le sable ne l'est-il pas encore plus ? Asseyons-nous, revoyons nos plans, nos projets, nos plannings, nos occupations. Mettons-les entre les mains de ce que les philosophes voudraient appeler le grand architecte, pour éviter de parler de Dieu d'ailleurs. Laissons simplement le Christ faire ce que nous lui demandons chaque jour dans notre prière du Notre Père, que ta volonté soit faite. Il saura faire si nous lui laissons la main. Alors, à partir d'aujourd'hui, belle construction, bon déménagement et belle journée.

0: Bonjour à tous, voici l'émission de l'Église protestante unie de Chartres, Beauce et Perche, animée par Jean-Paul et Marie-Christine de Vels. Bonjour Jean-Paul.
1: Bonjour Marie-Christine et bonjour à tous.
0: Jésus a dit « Je ne suis pas venu apporter la paix, mais bien le glaive ». Et cette phrase est très choquante pour nous. Donc nous voulions un petit peu réfléchir sur sa signification. Je vais commencer par lire dans l'évangile de Matthieu, où elle se trouve, au chapitre 10, les versets 34 à 42. N'allez pas croire que je sois venu apporter la paix sur la terre. Je ne suis pas venu apporter la paix, mais bien le glaive. Oui, je suis venu séparer l'homme de son père, la fille de sa mère, l'homme, la belle-fille de sa belle-mère. On aura pour ennemis les gens de sa maison. Qui aime son père ou sa mère plus que moi n'est pas digne de moi. Qui aime son fils ou sa fille plus que moi n'est pas digne de moi. Qui ne se charge pas de sa croix et ne me suit pas n'est pas digne de moi. Qui aura assuré sa vie la perdra, et qui perdra sa vie à cause de moi l'assurera. Qui vous accueille m'accueille moi-même, et qui m'accueille accueille celui qui m'a envoyé. Qui accueille un prophète en sa qualité de prophète recevra une récompense de prophète. Et qui accueille un juste en sa qualité de juste recevra une récompense de juste. Quiconque donnera à boire, ne serait-ce qu'un verre d'eau fraîche, à l'un de ses petits en sa qualité de disciple, en vérité, je vous le déclare, il ne perdra pas sa récompense. »

0: Je ne suis pas venu apporter la paix, mais bien le glaive, l'épée, dit Jésus dans le verset 34 que nous avons lu. Quelle parole rude, que les mots sont durs, et de la bouche de qui ? Jésus, me dites-vous, il doit s'agir d'une erreur, d'un problème de traduction. Quelle Bible possédez-vous ? Non, pas d'échappatoire, pas de mauvaise traduction. Ce verset, ce texte qui est proposé à notre lecture aujourd'hui, est bien attesté dans la Bible, à la fin du chapitre 10 de l'Évangile de Matthieu. Ce chapitre qui regroupe les instructions données par Jésus à ceux qui doivent annoncer l'avènement du royaume des cieux, les instructions données à ses disciples. Alors, qu'est-ce qui nous gêne dans ce texte ? Pourquoi Matthieu rapporte-t-il un discours si difficile à entendre ? Il est question d'épée, de combat, de division au sein d'une même famille. Et tout cela au nom de l'Évangile ? Non merci, passez votre chemin. Je ne peux ouvrir mon cœur et mes oreilles à de telles affirmations.
1: Jésus n'est-il pas le prototype de la douceur, de l'apaisement et de l'harmonie entre les hommes ? Ces paroles nous choquent parce qu'elles bousculent l'image que nous nous faisons ou que nous aimerions nous faire de Jésus. Je ne suis pas venu apporter la paix, mais bien le glaive. Oui, je suis venu séparer l'homme de son père, la fille de sa mère, la belle-fille de sa belle-mère. Aujourd'hui, Jésus s'est réveillé, non pas en cueillant une marguerite, mais en portant le glaive, en tenue de combat contre la paix. Alors, ensemble, essayons de dépasser notre agacement, premier, qui est suscité par de tels versets. Et nous aimerions vous conduire pas à pas dans un chemin de découverte. Qu'est-ce que ces paroles ont à nous dire de la bonne nouvelle de Jésus-Christ pour nous, aujourd'hui ?
0: Où est la bonne nouvelle ? Si le Christ n'apporte pas la paix, n'y a-t-il pas de quoi désespérer ? S'il n'y a pas une force spirituelle capable de faire échec aux forces destructrices de la haine et de la guerre, s'il n'y a pas du surnaturel pour renverser le naturel, à quoi vous et moi qui avons besoin d'espérance nous raccrocherons-nous ? N'allez pas croire cela, dit Jésus lui-même, étonnant les disciples et les premières communautés chrétiennes, de la même manière que cela nous étonne encore aujourd'hui.
1: Les préoccupations des compagnons de Jésus étaient très concrètes. Comment mettre fin à l'occupation romaine en Palestine autrement qu'au moyen d'une force surnaturelle ? Qui pourrait empêcher que des hommes livrent leurs frères aux tribunaux, que des enfants se dressent contre leurs parents ? Qui pourrait empêcher que des gouvernements utilisent la torture, que des étrangers soient rejetés ? Qui, sinon une force d'amour, une conviction de paix ?
0: Je crois qu'il ne faut pas se méprendre sur la paix que Jésus prétend ne pas avoir apportée au cours de cet épisode. Jésus cherche en effet à lever un malentendu. N'allez pas croire que je sois venu apporter la paix, c'est-à-dire un accent polémique contre une idée erronée. N'allez pas vous figurer que je vienne restaurer la paix en Israël en écrasant ses adversaires. Jésus, en effet, n'a aucune prétention ni politique ni sociale. Il n'est pas venu apporter la paix extérieure, mais la paix intérieure, la tranquillité, la sérénité de celui qui sait que sa route est entre les mains de Dieu.

0: Ce texte nous conduit à nous interroger sur la division que ce glaive est venu apporter dans la bouche de Jésus. Séparer l'homme de son père, la fille de sa mère, la belle-fille de sa belle-mère. Le glaive de Jésus a donc pour effet de briser l'harmonie entre les générations. Vous l'avez bien entendu, Jésus veut différencier. Il veut séparer père et fils. Il veut rompre l'entente parfaite, la reconnaissance immédiate qui pourrait exister entre un père et son fils, entre une mère et sa fille.
1: En fait, nous résistons à cette parole car elle accroche l'un de nos déterminismes les plus tenaces, celui de la famille, celui du clan, le déterminisme de nos origines. Entre le fils et le père, il y a désormais une rupture. Jésus annonce à ses disciples que les êtres humains ne sont plus déterminés par ceux qui les précèdent. Les liens du sang s'embrouillent. La loi du sang, celle qui fonde notre identité par ceux qui nous précèdent, par nos ancêtres, cette loi du sang se brise.
0: Pour illustrer cette idée par une image, disons que par son coup de glaive, Jésus brise un miroir, le miroir de nos pères, de nos références, de nos maîtres à penser, le miroir de tous ces ascendants intellectuels ou moraux en qui nous croyons nous reconnaître. Pour vivre à travers eux, pour penser à travers eux, pour ne plus dire « je ».
1: Ces affirmations sont peut-être vraies ou peut-être fausses. La question du rapport à nos origines demeure et nous conduit vers un autre débat. Ce que l'Évangile souhaite, ce que l'Évangile vous souhaite, nous souhaite, c'est précisément une libération devant l'emprise de nos origines.
0: Il n'y a pas lieu de nier ou de minimiser nos origines. L'histoire de chacun est unique, inscrite dans une lignée familiale. Chacun d'entre nous conserve une trace de son éducation, s'enracine dans des valeurs spécifiques.
1: Loin de rejeter notre inscription généalogique, l'Évangile est cette parole qui convoque et qui fonde nos existences. L'Évangile est cette parole qui libère et déculpabilise chacun d'entre nous pour se mettre en route dans les pas de Jésus-Christ qui nous précède et qui nous accompagne fidèlement.

0: 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Et les pauses musicales sont des passages du CD Altamira de Marc Knopfler, qui est aussi une musique de film. Donc revenons à Jésus et son glaive. Aucun doute que la personne du Christ, le témoignage des disciples et des membres des églises chrétiennes, soit sujet à discussion, à conflit et à opposition. La paix que Jésus apporte et résume en sa personne est un glaive qui dresse les hommes les uns contre les autres.
1: Pourquoi dire que la personne et le message du Christ dressent les hommes les uns contre les autres? Certains pensent que c'est parce qu'ils devront quitter leurs proches pour suivre Jésus que les chrétiens apporteront ces troubles violents. Plus fondamentalement, d'autres pensent à l'incapacité des hommes à se mettre d'accord sur la personne même de Jésus.
0: Revenons un moment sur la rupture que nous avons évoquée tout à l'heure, cette libération devant l'emprise de nos origines. Cette libération, elle a pour effet immédiat de nous placer devant l'histoire, devant une vraie histoire qui n'est pas encore écrite, qui n'est pas programmée par d'autres, une histoire authentique que chacune, que chacun d'entre nous est appelé à conduire. Finalement, cette libération donne tout simplement et précieusement la possibilité d'exister. Car exister, c'est au sens propre du terme, se placer hors de ce qui nous tient. C'est se détacher de ce qui nous détermine, de ce qui nous définit d'avance.
1: Je ne suis pas venu apporter la paix, mais bien l'épée. Oui, je suis venu séparer l'homme de son père, la fille de sa mère, la belle-fille de sa belle-mère. Ce matin, Jésus nous dérange. Il nous apporte un évangile qui nous dérange parce qu'il nous appelle à nous déterminer par notre histoire à venir, notre propre histoire, et non par celle qui nous précède. L'évangile nous déroute parce qu'il requiert, tout simplement, la liberté.
0: Liberté contre la loi du sang qui nous identifie à nos parents. Liberté contre le préjugé qui nous enferme dans une image toute faite. Liberté contre la fatalité qui n'inscrit dans l'avenir que la récidive du passé.

0: Si l'évangile d'aujourd'hui est un coup de glaive, tel un couteau qui coupe le cordon ombilical du nouveau-né, c'est précisément pour faire jaillir la liberté. Pour que l'évangile devienne force de liberté, source de libération contre les déterminismes de l'appartenance ethnique, du préjugé ou de la fatalité. L'évangile a besoin de ces coups de glaive pour défendre la liberté, car il n'y a pas d'évangile sans liberté. Vous ne pouvez pas croire en Dieu ou en la force de l'évangile si vous n'êtes pas libre. Comme vous le savez, une foi qui n'est pas libre, ce n'est plus de la foi, c'est de l'endoctrinement.
1: Si l'évangile sape le déterminisme de nos origines, c'est donc pour que nos accès à l'existence et à l'évangile demeurent libres. Cette liberté présuppose certaines règles. La règle d'accepter de ne pas tout dogmatiser d'avance, telle une théologie définitive pour laquelle toute innovation serait suspecte.
0: La règle de ne pas enfermer l'autre dans des images et des jugements préconçus. La règle d'accepter que d'autres manières de croire et de vivre soient possibles. La règle finalement de recevoir un coup de glaive, comme une piqûre de rappel, dès que nos préjugés et nos dogmes l'emportent sur la liberté de croire et d'exister.
1: Au nom de la liberté, l'Évangile refuse que nous enfermions l'autre dans une image stéréotypée, et Jésus lui-même résiste à cet enfermement. On pensait retrouver un Jésus en paix et on retrouve un Jésus porteur du glaive. Nous enfermons souvent Jésus dans une image douce, consensuelle, apaisante, alors que bien souvent Jésus nous provoque, nous dérange, nous trouble.
0: Comme aujourd'hui, lorsqu'il brise tout ce qui nous définit d'avance, lorsqu'il refuse ce qui vole notre histoire, notre avenir, notre liberté. Pour conclure, j'insisterai sur le choix quotidien exigé par la parole du Christ. La parole du Christ exige des choix quotidiens. Jour après jour, cette parole nous appelle à trouver les gestes de l'amour. Cette parole nous appelle à vivre des actes de justice. En revanche, nous savons que vivre de ces paroles attire autant de haine que d'approbation. Certaines vérités ne sont pas bonnes à dire, et parfois des dénonciations concrètes, par exemple un appel pour plus de justice, font surgir des suspicions, des divisions, voire même des rejets.
1: Oui, une simple parole d'amour, une parole qui exprime le caractère inséparable de la paix et de la justice, est comme un glaive qui suscite tension et opposition. Risquer des gestes d'amour et de justice, témoigner sans peur, et une paix tout autre nous est donnée, celle de trouver à notre vie un sens. Donner gratuitement ce que chacun d'entre nous a reçu de Dieu gratuitement. Amen. Et pour terminer cette émission, je voudrais partager avec vous un petit texte amusant. Ça s'appelle « Tout le monde, quelqu'un, chacun et personne ». Il était une fois quatre individus qu'on appelait « Tout le monde, quelqu'un, chacun et personne ». Il y avait un important travail à faire et on a demandé à tout le monde de le faire. Tout le monde était persuadé que quelqu'un le ferait. Chacun pouvait l'avoir fait, mais en réalité, personne ne le fit. Quelqu'un se fâcha, car c'était le travail de tout le monde. Tout le monde pensa que chacun pouvait le faire, et personne ne doutait que quelqu'un le ferait. En fin de compte, tout le monde fit des reproches à chacun, parce que personne n'avait fait ce que quelqu'un aurait pu faire. Moralité. Sans vouloir le reprocher à tout le monde, il serait bon que chacun fasse ce qu'il doit sans nourrir l'espoir que quelqu'un le fera à sa place. Car l'expérience montre que là où on attend quelqu'un, généralement, on ne trouve personne. Je vous rappelle qu'il y a culte tous les dimanches matins au temple protestant 20 rue Saint-Thomas à 10h30 et que nous serons très heureux de vous y accueillir. Au revoir et à bientôt.
0: Au revoir et à bientôt.

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2: Nous avons parlé dans notre précédent rendez-vous de l'amour du prochain, cette exigence qui est là présente dès le don de la loi à Moïse et que Jésus reprend. Et nous avons vu concrètement en quoi nous pouvions peut-être entrer dans cette dimension de l'amour du prochain. Mais nous avons constaté que cela n'est pas facile du tout. Pourquoi ? Parce que la société fait que l'éducation que nous avons reçue à la maison ou à l'école peuvent également nous pousser dans le sens d'un individualisme. Aujourd'hui, c'est tellement évident que la société nous pousse à cet individualisme. Chacun pour soi. Tu dois être le meilleur. Tu dois gagner. Tu dois passer devant l'autre. Et tu dois remporter les combats. Tu dois tirer ton épingle du jeu. Dans ce contexte-là, l'autre est un adversaire, un concurrent. Comment poser sur un adversaire ou un concurrent un regard d'amour? Si je ne cesse de voir en lui quelqu'un qui peut-être va me faire de l'ombre, peut-être va gagner à ma place, peut-être m'écrasera alors que moi je voulais l'écraser. L'amour du prochain est quelque chose de très difficile, j'allais presque dire héroïque, mais en tout cas très difficile. Et Jésus le sait. Mais en même temps, il nous dit, si vous n'aimez que ceux qui vous aiment, quelle chose extraordinaire faites-vous? Tout le monde fait cela. Mais si vous êtes les fils du Père, les fils du Dieu d'amour, qui aime chacun du même amour, alors vous devez aussi aimer vos ennemis. Nous pouvons transcrire dans le langage d'aujourd'hui, aimer vos concurrents, aimer ceux qui veulent gratter votre place, aimer ceux qui vous font de l'ombre, aimer ceux qui vous combattent pour telle ou telle raison. Et nous parlions dans notre précédent rendez-vous de cette parole de Jésus qui lie, dans la réponse qu'il fait au scribe, les deux commandements, tu aimeras le Seigneur ton Dieu et ton prochain comme toi-même. Terrible exigence. Mais voilà que Jésus va en rajouter une couche. Et il dira à ses disciples, non plus aimez vos prochains comme vous-même, mais aimez-vous les uns les autres comme je vous ai aimé. Et je dirais, c'est encore pire, c'est encore plus difficile d'aimer les autres comme Jésus nous a aimés. Comment Jésus nous a-t-il aimés? En donnant tout pour nous, en donnant sa vie pour nous, en ne gardant pas, comme dit Paul, jalousement le rang qu'il égalait à Dieu, mais en venant vivre au milieu de nous, jusqu'à sa passion, jusqu'à sa crucifixion, pour venir nous chercher. Il a tout donné pour nous. Et il nous dit, aimez-vous les uns les autres comme je vous ai aimé. C'est très concret, puisque nous savons et nous voyons comment Jésus nous a aimés, dans le détail même. Nous ne pouvons pas dire que nous n'avons pas d'idée, comment faire, on ne sait pas faire. Nous avons le chemin, nous avons un modèle, en quelque sorte, qui nous a été donné. Et là, j'avoue que, à mon avis, aimer les autres comme Jésus nous a aimés est quasi impossible. Parce que je ne suis pas Jésus, parce que je ne suis pas le Dieu d'amour, parce que je suis envahi par toutes sortes de faiblesses, de pauvretés, de limites. Et comment pourrais-je faire pour aimer comme Jésus aime? Alors, si ça m'est impossible, la seule issue, c'est que Jésus lui-même vienne aimer en moi, à travers moi. Sinon, ce ne sera pas possible. Et je pense que, justement, c'est cela qu'il désire faire. Si nous l'y invitons, si nous sommes prêts à lui ouvrir la porte, il va venir susciter, faire grandir l'amour en nous pour les autres. Il aimera les autres à travers nous. Encore une fois, à mes yeux, c'est la seule solution pour que nous puissions mettre en œuvre ce commandement d'amour donné par Jésus.

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1: Il est une autre dimension qui est très importante dans ces démarches que nous avons évoquées. Nous avons parlé de la patience, certes, qui est un signe d'amour, mais également, il nous faut souligner le rôle de l'espérance. Rien n'est impossible à Dieu. Même si la réconciliation que nous attendions ne s'est pas produite aussi rapidement, peut-être que nous l'aurions souhaité, même si celui avec qui j'ai du mal dans la relation conserve un défaut qui continue à m'agacer, j'espère qu'un jour viendra où ce défaut disparaîtra, où cette friture sur la ligne cessera. L'amour espère tout, nous dit Paul. Dans le royaume de Dieu, les loups et les chacals peuvent devenir des agneaux. Dans le royaume de Dieu, Isaïe nous dit « le loup habitera avec l'agneau ». Elle est formidable, cette parole. Parce que le loup et l'agneau, justement, sont des ennemis. Parce que l'agneau est la nourriture du loup. Il est la victime toute désignée, et cela de manière naturelle. Donc tout les oppose. Et pourtant, quand Dieu s'en mêle, quand il instaure son royaume de paix et d'amour, le loup habite avec l'agneau, sous-entendu. Il ne le mange plus. Il vit avec. Eh bien, dans nos conflits, nous pouvons espérer que Dieu s'immisce dans cette difficulté et que peu à peu, il la transforme au point où le loup habitera avec l'agneau. Dans la société, vous savez, c'est comme cela que les choses se passent. Il y a d'un côté les loups, de l'autre côté les agneaux. Et certains ont pour vocation de manger les autres. Et les autres ont pour vocation d'être mangés par les uns. C'est comme cela que ça se passe. Eh bien, avec l'intervention de Dieu, les choses peuvent changer. Alors, elles peuvent changer. Nous parlons aujourd'hui de nos relations personnelles et non pas des conflits sociaux de groupes qui s'opposent, mais on pourrait étendre effectivement la réflexion de manière plus globale. Nous avons à espérer. La charité dont parle Paul dans la première aux Corinthiens, et qui est fondamentalement l'amour en œuvre, c'est cela la charité, l'amour au nom de Dieu qui est amour, elle nous fait espérer toute chose. La charité doit être patiente, nous l'avons vu, et elle doit, si je reprends les termes de 1 Corinthiens 13, tout excuser. Et permettez-moi de mettre en doute cette traduction, car excuser n'est pas le sens du verbe stégein en grec. Mais ce verbe signifie couvrir. Il ne s'agit pas d'excuser, de s'aveugler sur les défauts de ses proches, ni sur les nôtres d'ailleurs, mais de les couvrir, de les recouvrir, de tout ce qu'il y a de beau en eux et en moi, et surtout de les couvrir de la miséricorde de Dieu. Ces défauts n'ont pas disparu, ils sont toujours présents, mais grâce à cette couverture d'amour, ils ne sont plus actifs, ils sont comme étouffés.
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1: Voici l'homélie d'aujourd'hui, enregistrée ce matin à la grotte de Lourdes.
2: El Señor sigui amb vosaltres.
3: Le Seigneur soit avec vous.
2: Lectura de l'Evangeli segons Sant Mateu.
3: Lecture. L'Évangile de Jésus-Christ selon Saint Matthieu. En ce temps-là, Jésus disait à ses disciples, ce n'est pas en me disant « Seigneur, Seigneur » qu'on entrera dans le royaume des cieux, mais c'est en faisant la volonté de mon Père qui est aux cieux. Ce jour-là, beaucoup me diront, Seigneur, Seigneur, ce n'est pas en ton nom que nous avons prophétisé, en ton nom que nous avons expulsé les démons, en ton nom que nous avons fait beaucoup de miracles. Alors je leur déclarerai, je ne vous ai jamais connu. Écartez-vous de moi, vous qui commettez le mal. Ainsi, c'est lui qui entend les paroles que j'ai dit là et les met en pratique est comparable à un homme prévoyant qui a construit sa maison sur les rocs. La pluie est tombée, les torrents ont dévalé, les vents ont soufflé et se sont abattus sur cette maison. La maison ne s'est pas écroulée car elle était fondée sur les rocs. Et celui qui entend de moi ces paroles sans les mettre en pratique est comparable à un homme insensé qui a construit sa maison sur les sables. La pluie est tombée, les torrents ont dévalé, les vents ont soufflé et ils sont venus battre cette maison. La maison s'est écroulée et son écroulement a été complet. Lorsque Jésus eut terminé ses discours, les foules restèrent frappées de son enseignement, car il les enseignait un homme qui a autorité et non pas comme leurs scribes. Acclamons la parole du Seigneur. Nous allons écouter l'homélie prononcée par Monseigneur Octavio Vila, évêque de Girona.
4: Estimats germans i germanes.
3: Chers frères et sœurs.
4: Els reis d'Israel.
3: Les rois d'Israël commettaient les mal qui offensent le Seigneur, ce qui entraînait des grandes catastrophes pour le peuple d'Israël. Les temples a même été pillés, les peuples déportés et Jérusalem soumise aux envahisseurs.
4: Complir ou non complir la volonté de Dieu.
3: C'est à nous qu'il appartient de choisir d'accomplir ou non la volonté de Dieu. Il ne s'agit pas de répéter les paroles à l'infini, mais de se rapprocher du Seigneur, de l'écouter, de se laisser imprégner par sa parole et de bâtir ainsi notre foi sur un rocher solide, sur des fondations capables de résister à toutes les tempêtes. Le peuple d'Israël et son roi avaient la tâche relativement facile. Les prophètes leur indiquaient ce qu'ils devaient faire, mais ils ont préféré s'écarter de la volonté de Dieu, fermer les oreilles à la voix du Seigneur et consacrer leurs paroles et leurs actes à des choses éphémères et sans valeur. Pour ce qui est d'accomplir la volonté de Dieu, nous avons à Marie les meilleurs exemples. Elle agit bien différemment au roi Joachim et dans sa discrétion, sans rien rechercher pour elle-même. Elle a accompli ce que Dieu lui demandait, même si bien souvent, certaines questions restaient sans réponse. Même s'il ne savait pas très bien comment tout cela se passerait. Malgré cela, elle gardait tout cela dans son cœur. Elle y méditait en faisant confiance au Seigneur. C'est cette même confiance qui a conduit Sainte Bernadette à être choisie pour recevoir un message. Les temps étaient difficiles. La France avait été secouée par des révolutions et le climat social n'était pas propice à se plier à la volonté de Dieu, comme à l'époque du roi Joachim. Mais Dieu nous aime tellement qu'il ne se laisse pas influencer par nos actes de colère. Son amour surmonte tous les nombreux obstacles que nous pouvons lui opposer et que nous lui opposons souvent. Malgré nos infidélités, nos manques et nos faiblesses, il garde toujours la porte de son cœur ouverte pour nous accueillir. Dieu nous appelle et il l'a souvent fait tout au long de l'histoire par l'intermédiaire de celle qu'il a le plus aimée et qu'il a le plus suivi, Marie, sa mère. C'est vers elle que nous le plus aimé et qu'il a le plus suivi, Marie, sa mère. C'est vers elle que nous tournons année après année

nous donnons à la vie. C'est la voie pour tous et pas seulement pour ceux qui, au moment, à un moment donné, traversent l'épreuve de la maladie. Marie sait bien ce que sont les épreuves de la vie. Elle sait ce qu'est la douleur, ce qu'est l'incertitude et ce qu'est le désarroi. Et c'est de son expérience, de toutes ces sensations, que naît en elle la confiance dans le Seigneur. Marie sait ce que c'est que d'avoir les cœurs transpercés par une paix des douleurs. C'est pourquoi, dans les moments de douleur, du moins dans la mesure du possible, nous devons nous offrir à quelqu'un qui nous aide à formuler une prière simple, qui nous accompagne avec discrétion, sans chercher à nous expliquer précipitamment à cette douleur, qui nous prenne par la main et nous aide à sortir de ses cris. Et qui mieux que Marie pour cela, pour nous accompagner. Elle continue aujourd'hui à nous dire à tous, faites tout ce qu'il vous dira. Et qui nous dit Jésus? Eh bien, qu'il faut l'aimer, lui et nos frères ses heures. Écoutez ses paroles et les mettre en pratique davantage par des actes que par des grands discours. Davantage avec le cœur que de toute une autre manière. Nous sommes ici à Lourdes, pèlerins en quête de réconfort. Demandons donc à Marie d'intercéder pour nous auprès de son Fils et approchons-nous d'elle avec la simplicité et l'humilité de Sainte Bernadette. Marie sait reconnaître les simples. Elle, à qui Dieu a reconnu l'humilité d'une servante, sait que c'est par l'humilité que l'on s'élève vers Dieu. Et que c'est par l'orgueil que l'on s'éloigne de lui, comme nous le rappellent Saint Benoît et Saint Bernard. Que la bienheureuse Vierge Marie, ferme dans ses résolutions, sereine dans le silence, prudente dans ses questions, et juste dans ses confessions, dit Saint Bernard, nous accompagne toujours et nous aide à rester fidèles au Christ, son Fils et notre Seigneur.

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3: Chers amis de Radio Présence, c'est une joie de vous retrouver pour notre petit rendez-vous de l'heure mariale. Et je vous propose aujourd'hui de vous parler d'une femme de l'Ancien Testament qui préfigure la Vierge Marie, Judith. Je vous conte son histoire. La ville de Béthulie est assiégée. Si Dieu n'agit pas, il faudra bien se rendre à un moment. Voilà ce qu'a prévu Ozias, le chef de la ville. C'est alors qu'intervient la très belle veuve Judith. Elle implore qu'on ne mette pas Dieu à l'épreuve de cette façon. Et voilà qu'elle le prie de toutes ses forces. Puis elle se porte à la rencontre des assiégeants. Ceux-ci sont subjugués par sa beauté et la conduisent à Holoferne, le général auteur du siège, qui mène la guerre pour le compte de Nabucodonosor. Lui aussi est fasciné par la beauté de Judith. Elle lui dit qu'elle vient se réfugier auprès de lui, certaine qu'elle est que son peuple est voué à la mort du fait qu'il a contrevenu à la loi de son Dieu. Holoferne lui offre volontiers l'hospitalité. Elle lui demande de pouvoir sortir du camp chaque nuit avec sa servante qui l'accompagne pour aller prier dans la campagne. Cette piété la fait passer pour sincère et sa beauté aidant, cela lui est octroyé. On ne se doute pas qu'elle se prépare de cette façon une retraite facile quand il sera temps de fuir. Après quelques jours, Holoferne craint qu'on ne se moque de lui s'il ne parvient pas à avoir commerce avec cette femme, que, du reste, il ne cesse de convoiter. Il la fait mander à un festin, elle s'y rend, boit en sa présence. Holoferne, asservie par la beauté de Judith, boit encore plus qu'elle, au point de s'affaisser sur son divan. Les serviteurs jugent qu'il est temps de le laisser seul avec Judith. Vu l'état d'Holoferne, celle-ci, après avoir imploré la force divine, le saisit par sa chevelure abondante et lui tranche la tête avec sa propre épée qui était rangée au niveau de sa couche. Puis, puisqu'elles peuvent le faire, Judith et sa servante sortent dans la campagne, emportant avec elles la tête du général. Ozias, le chef de Béthulie, loue Judith à plein poumon. « Béni sois-tu, ma fille, par le Dieu très haut, plus que toutes les femmes de la terre, et béni soit le Seigneur Dieu, créateur du ciel et de la terre. » Cette louange renvoie bien sûr à celle que Élisabeth adresse à Marie, venant lui rendre visite. « Tu es bénie entre toutes les femmes, et le fruit de tes entrailles est béni. » Et cette louange nous fait discerner en Judith une préfiguration de la Vierge Marie. Marie se retrouve préfigurée par cette femme forte qu'est Judith. D'autres éléments corroborent cette préfiguration. Béthulie signifie « maison de la Vierge ». Holoferne coupe toute voie d'accès à Béthulie et l'enferme. En un mot, il fait comme fait le diable que Marie affronte. Judith attrape Holoferne par sa chevelure, c'est-à-dire par son orgueil. Et l'on pense bien sûr à l'orgueil du démon que Marie affronte. Judith ensuite coupe la tête du général, et l'on pense au début du livre de la Genèse, où Dieu déclare au diable incarné en serpent que la descendance de Marie piétinera la tête de sa descendance à lui. Marie est donc préfigurée par Judith, femme pieuse, astucieuse et forte tout à la fois. Et c'est ainsi qu'il faut la voir elle-même, Marie, par le fait de cette préfiguration. En notre faveur, elle est une femme intelligente et forte. Comme dit le psaume 17, elle ruse avec le pervers et elle l'anéantit. Confions-nous à l'intercession de la bienheureuse Vierge Marie, qui est cette femme forte en notre faveur.

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1: Je vous demande de prier pour moi, pour ma famille, pour que la paix revienne dans le foyer. Je suis de la Réunion. Merci.
2: Sainte Bernadette, Marie, Sainte Bernadette, cher pèlerin, merci de prier pour les problèmes professionnels de Geneviève, que tout s'arrange pour elle. Merci beaucoup.
3: Intercédez auprès de Jésus pour la guérison de Fabrice, pour lequel je n'ai pas de nouvelles. Merci beaucoup et que tout soit fait selon votre volonté. Amen.
4: Nous sommes rassemblés au nom du Père et du Fils et du Saint-Esprit.
5: Amen.
4: Chers frères et sœurs, soyez les bienvenus à Lourdes, dans cette grotte de Massabielle, où la Vierge Marie, l'Immaculée Conception, est apparue à Bernadette. Avec elle, nous méditerons les mystères lumineux du rosaire. Nous prions avec tous les pèlerins présents à Lourdes. Nous prions aussi avec tous ceux et celles qui, de par le monde, nous sont unis. Par l'écoute de la radio chrétienne francophone, par l'écoute de la chaîne de télévision catholique KTO, par leur connexion au site internet du sanctuaire de Lourdes. Je crois en Dieu, le Père Tout-Puissant, Créateur du ciel et de la terre, et en Jésus-Christ, son Fils unique, notre Seigneur, qui a été conçu du Saint-Esprit, est né de la Vierge Marie, a souffert sous Ponce Pilate, a été crucifié, est mort et a été enseveli, et
6: le descendu aux enfers. Le troisième jour, est ressuscité des morts, et monté au ciel, est assis à la droite de Dieu, le Père Tout-Puissant, où il viendra juger la vivance et les morts. Je crois en l'Esprit Saint, à la Sainte Église catholique, à la communion des saints, à la rémission des péchés, à la résurrection de la chair, à la vie éternelle. Amen.
4: Prions aux intentions du Pape. Notre Père qui es aux cieux, que ton nom soit sanctifié, que ton règne vienne, que ta volonté soit faite sur la terre comme au ciel.
6: Donnez-nous aujourd'hui notre pain de ce jour. Pardonnez-nous nos offenses, comme nous pardonnons aussi à ceux qui nous ont offensés. Et ne nous laissez pas entrer en tentation, mais délivre-nous du mal. Amen.
4: Je vous salue Marie, pleine de grâce, le Seigneur est avec vous. Vous êtes bénie entre toutes les femmes, et Jésus, le fruit de vos entrailles, est béni.
6: Sainte Marie, Mère de Dieu, priez pour nos pauvres pécheurs, maintenant et à l'heure de notre mort. Amen.
4: Je vous salue Marie, pleine de grâce, le Seigneur est avec vous. Vous êtes bénie entre toutes les femmes, et Jésus, le fruit de vos entrailles, est béni.
6: Sainte Marie, Mère de Dieu, priez pour nos pauvres pécheurs, maintenant et à l'heure de notre mort. Amen.
4: Je vous salue, Marie, pleine de grâce, le Seigneur est avec vous. Vous êtes bénie entre toutes les femmes, et Jésus, le fruit de vos entrailles, est béni.
6: Sainte Marie, Mère de Dieu, priez pour nos pauvres pécheurs, maintenant et à l'heure de notre mort. Amen.
4: Gloria Patri et Filio, et Spirito et Sancto.

0: Ô Marie conçue sans péché,
1: qui avons recours à vous.
0: Premier mystère lumineux, le baptême du Seigneur. De l'Évangile selon saint Marc. Jésus vint de Nazareth, ville de Galilée, et se fit baptiser par Jean dans le Jourdain. Prions pour les malades et pour toutes les personnes qui souffrent. Prions également pour les visiteurs d'hôpitaux et de prisons. Notre Père qui es aux cieux, que ton nom soit sanctifié, que ton règne vienne, que ta volonté soit faite sur la terre comme au ciel.
2: Donnez-nous aujourd'hui notre pain de ce jour. Pardonnez-nous nos offenses, comme nous pardonnons aussi à ceux qui nous ont offensés. Et ne nous laissez pas entrer en tentation, mais délivre-nous du mal. Amen.
0: Je vous salue, Marie, pleine de grâce. Le Seigneur est avec vous. Vous êtes bénie entre toutes les femmes. Et Jésus, le fruit de vos entrailles, est béni.
2: Sainte Marie, Mère de Dieu, priez pour nous pauvres pécheurs, maintenant et à l'heure de notre mort. Amen.
0: Je vous salue, Marie, pleine de grâce. Le Seigneur est avec vous. Vous êtes bénie entre toutes les femmes. Et Jésus, le fruit de vos entrailles, est béni.
2: Sainte Marie, Mère de Dieu, priez pour nous pauvres pécheurs, maintenant et à l'heure de notre mort. Amen.
0: Je vous salue, Marie, pleine de grâce. Le Seigneur est avec vous. Vous êtes bénie entre toutes les femmes. Et Jésus, le fruit de vos entrailles, est béni.
2: Sainte Marie, Mère de Dieu, priez pour nous pauvres pécheurs, maintenant et à l'heure de notre mort. Amen.
0: Je vous salue, Marie, pleine de grâce. Le Seigneur est avec vous. Vous êtes bénie entre toutes les femmes. Et Jésus, le fruit de vos entrailles, est béni.
2: Sainte Marie, Mère de Dieu, priez pour nous pauvres pécheurs, maintenant et à l'heure de notre mort. Amen.
0: Je vous salue, Marie, pleine de grâce. Le Seigneur est avec vous. Vous êtes bénie entre toutes les femmes. Et Jésus, le fruit de vos entrailles, est béni.
2: Sainte Marie, Mère de Dieu, priez pour nous pauvres pécheurs, maintenant et à l'heure de notre mort. Amen.
0: Je vous salue, Marie, pleine de grâce. Le Seigneur est avec vous. Vous êtes bénie entre toutes les femmes. Et Jésus, le fruit de vos entrailles, est béni.
2: Sainte Marie, Mère de Dieu, priez pour nous pauvres pécheurs, maintenant et à l'heure de notre mort. Amen.
0: Je vous salue, Marie, pleine de grâce. Le Seigneur est avec vous. Vous êtes bénie entre toutes les femmes, et Jésus, le fruit de vos entrailles, est béni.
2: Sainte Marie, Mère de Dieu, priez pour nous pauvres pécheurs, maintenant et à l'heure de notre mort. Amen.
0: Je vous salue, Marie, pleine de grâce, le Seigneur est avec vous. Vous êtes bénie entre toutes les femmes, et Jésus, le fruit de vos entrailles, est béni.
2: Sainte Marie, Mère de Dieu, priez pour nous pauvres pécheurs, maintenant et à l'heure de notre mort. Amen.
0: Je vous salue, Marie, pleine de grâce. Le Seigneur est avec vous. Vous êtes bénie entre toutes les femmes. Et Jésus, le fruit de vos entrailles, est béni.
2: Sainte Marie, Mère de Dieu, priez pour nous pauvres pécheurs, maintenant et à l'heure de notre mort. Amen.
0: Je vous salue, Marie, pleine de grâce. Le Seigneur est avec vous. Vous êtes bénie entre toutes les femmes, et Jésus, le fruit de vos entrailles, est béni.
2: Sainte Marie, Mère de Dieu, priez pour nous pauvres pécheurs, maintenant

0: Ô Marie conçue sans péché,
1: priez pour nous qui avons les anges à
0: vous. Deuxième mystère lumineux, les noces de Cana. De l'Évangile selon saint Jean. À Cana en Galilée, Jésus manifesta sa gloire et ses disciples crurent en lui. Prions pour tous ceux qui ont perdu le sens de la vie, afin qu'à l'intercession de Marie, ils découvrent la joie de donner leur vie par amour. Notre Père qui es aux cieux, que ton nom soit sanctifié, que ton règne vienne, que ta volonté soit faite sur la terre comme au ciel.
2: Donnez-nous aujourd'hui notre pain de ce jour. Pardonnez-nous nos offenses, comme nous pardonnons aussi à ceux qui nous ont offensés. Et ne nous laisse pas entrer en tentation, mais délivre-nous du mal. Amen.
3: Je vous salue, Marie, pleine de grâce. Le Seigneur est avec vous. Vous êtes bénie entre toutes les femmes, et Jésus, le fruit de vos entrailles, est béni.
4: Sainte Marie, Mère de Dieu, priez pour nos pauvres pécheurs, maintenant et à l'heure de notre mort. Amen.
3: Je vous salue, Marie, pleine de grâce. Le Seigneur est avec vous. Vous êtes bénie entre toutes les femmes, et Jésus, le fruit de vos entrailles, est béni.
4: Sainte Marie, Mère de Dieu, priez pour nos pauvres pécheurs, maintenant et à l'heure de notre mort. Amen.
3: Je vous salue, Marie, pleine de grâce. Le Seigneur est avec vous. Vous êtes bénie entre toutes les femmes, et Jésus, le fruit de vos entrailles, est béni.
4: Sainte Marie, Mère de Dieu, priez pour nos pauvres pécheurs, maintenant et à l'heure de notre mort. Amen.
3: Je vous salue, Marie, pleine de grâce. Le Seigneur est avec vous. Vous êtes bénie entre toutes les femmes, et Jésus, le fruit de vos entrailles, est béni.
4: Sainte Marie, Mère de Dieu, priez pour nos pauvres pécheurs, maintenant et à l'heure de notre mort. Amen.
3: Je vous salue, Marie, pleine de grâce. Le Seigneur est avec vous. Vous êtes bénie entre toutes les femmes, et Jésus, le fruit de vos entrailles, est béni.
4: Sainte Marie, Mère de Dieu, priez pour nos pauvres pécheurs, maintenant et à l'heure de notre mort. Amen.
3: Je vous salue, Marie, pleine de grâce. Le Seigneur est avec vous. Vous êtes bénie entre toutes les femmes, et Jésus, le fruit de vos entrailles, est béni.
4: Sainte Marie, Mère de Dieu, priez pour nos pauvres pécheurs, maintenant et à l'heure de notre mort. Amen.
3: Je vous salue, Marie, pleine de grâce. Le Seigneur est avec vous. Vous êtes bénie entre toutes les femmes, et Jésus, le fruit de vos entrailles, est béni.
4: Sainte Marie, Mère de Dieu, priez pour nos pauvres pécheurs, maintenant et à l'heure de notre mort. Amen.
3: Je vous salue, Marie, pleine de grâce. Le Seigneur est avec vous. Vous êtes bénie entre toutes les femmes, et Jésus, le fruit de vos entrailles, est béni.
4: Sainte Marie, Mère de Dieu, priez pour nos pauvres pécheurs, maintenant et à l'heure de notre mort. Amen.
3: Je vous salue, Marie, pleine de grâce. Le Seigneur est avec vous. Vous êtes bénie entre toutes les femmes, et Jésus, le fruit de vos entrailles, est béni.
4: Sainte Marie, Mère de Dieu, priez pour nos pauvres pécheurs, maintenant et à l'heure de notre mort. Amen.
3: Je vous salue, Marie, pleine de grâce. Le Seigneur est avec vous. Vous êtes bénie entre toutes les femmes, et Jésus, le fruit de vos entrailles, est béni.
4: Sainte Marie, Mère de Dieu, priez pour nos pauvres pécheurs, maintenant et à l'heure de notre mort. Amen.
3: Je vous salue, Marie, pleine de grâce. Le Seigneur est avec vous. Vous êtes bénie entre toutes les femmes, et Jésus, le fruit de vos entrailles, est béni.
4: Sainte Marie, Mère de Dieu, priez pour nos pauvres pécheurs.

0: Ô Marie conçue sans péché,
1: priez pour nous qui avons recours à vous.
0: Troisième mystère lumineux, l'annonce du royaume. De l'Évangile selon saint Marc. Convertissez-vous et croyez à l'Évangile. Prions pour le pape et pour les évêques qui portent la charge de l'annonce du royaume. Notre Père, qui es aux cieux, que ton nom soit sanctifié, que ton règne vienne, que ta volonté soit faite sur la terre comme au ciel.
1: Donnez-nous aujourd'hui notre pain de ce jour. Pardonnez-nous nos offenses, comme nous pardonnons aussi à ceux qui nous ont offensés. Et ne nous laissez pas entrer en tentation, mais délivrez-nous du mal. Amen. Je vous salue, Marie, pleine de grâce. Le Seigneur est avec vous. Vous êtes bénie entre toutes les femmes. Et Jésus, le fruit de vos entrailles, est béni.
2: Sainte Marie, Mère de Dieu, priez pour nous pauvres pécheurs, maintenant et à l'heure de notre mort. Amen.
1: Je vous salue, Marie, pleine de grâce. Le Seigneur est avec vous. Vous êtes bénie entre toutes les femmes. Et Jésus, le fruit de vos entrailles, est béni.
2: Sainte Marie, Mère de Dieu, priez pour nous pauvres pécheurs, maintenant et à l'heure de notre mort. Amen.
1: Je vous salue, Marie, pleine de grâce. Le Seigneur est avec vous. Vous êtes bénie entre toutes les femmes. Et Jésus, le fruit de vos entrailles, est béni.
2: Sainte Marie, Mère de Dieu, priez pour nous pauvres pécheurs. Amen.
1: Je vous salue, Marie, pleine de grâce. Le Seigneur est avec vous. Vous êtes bénie entre toutes les femmes. Et Jésus, le fruit de vos entrailles, est béni.
2: Sainte Marie, Mère de Dieu, priez pour nous pauvres pécheurs, maintenant et à l'heure de notre mort. Amen.
1: Je vous salue, Marie, pleine de grâce. Le Seigneur est avec vous. Vous êtes bénie entre toutes les femmes. Et Jésus, le fruit de vos entrailles, est béni.
2: Sainte Marie, Mère de Dieu, priez pour nos pauvres pécheurs, maintenant et à l'heure de notre mort. Amen.
1: Je vous salue, Marie, pleine de grâce. Le Seigneur est avec vous. Vous êtes bénie entre toutes les femmes. Et Jésus, le fruit de vos entrailles, est béni.
2: Sainte Marie, Mère de Dieu, priez pour nos pauvres pécheurs, maintenant et à l'heure de notre mort. Amen.
1: Je vous salue, Marie, pleine de grâce. Le Seigneur est avec vous. Vous êtes bénie entre toutes les femmes. Et Jésus, le fruit de vos entrailles, est béni.
2: Sainte Marie, Mère de Dieu, priez pour nos pauvres pécheurs, maintenant et à l'heure de notre mort. Amen.
1: Je vous salue, Marie, pleine de grâce. Le Seigneur est avec vous. Vous êtes bénie entre toutes les femmes. Et Jésus, le fruit de vos entrailles, est béni.
2: Sainte Marie, Mère de Dieu, priez pour nos pauvres pécheurs, maintenant et à l'heure de notre mort. Amen.
1: Je vous salue, Marie, pleine de grâce. Le Seigneur est avec vous. Vous êtes bénie entre toutes les femmes. Et Jésus, le fruit de vos entrailles, est béni.
2: Sainte Marie, Mère de Dieu, priez pour nos pauvres pécheurs, maintenant et à l'heure de notre mort. Amen.
1: Je vous salue, Marie, pleine de grâce. Le Seigneur est avec vous. Vous êtes bénie entre toutes les femmes. Et Jésus, le fruit de vos entrailles, est béni.
2: Sainte Marie, Mère de Dieu, priez pour nos pauvres pécheurs, maintenant et à l'heure de notre mort. Amen.
0: Gloria Patri et Filio, et Spiritu et Sancto. Sécoutez.

0: Ô Marie conçue sans péché,
1: priez pour nous qui avons recours à vous.
0: Quatrième mystère lumineux, la transfiguration. De l'Évangile selon saint Luc. Comme Jésus priait, il fut transfiguré devant eux. Prions pour les moines et les moniales qui témoignent de celui qu'ils contemplent. Notre Père, qui es aux cieux, que ton nom soit sanctifié, que ton règne vienne, que ta volonté soit faite sur la terre comme au ciel.
2: Donne-nous aujourd'hui notre pain de ce jour. Pardonne-nous nos offenses, comme nous pardonnons aussi à ceux qui nous sont offensés. Et ne nous laisse pas entrer en tentation, mais délivre-nous du mal. Je vous salue, Marie, pleine de grâce. Le Seigneur est avec vous. Vous êtes bénie entre toutes les femmes. Que Jésus, le fruit de vos entrailles, est béni.
3: Sainte Marie, Mère de Dieu, priez pour nous pauvres pécheurs, maintenant et à l'heure de notre mort. Amen.
2: Je vous salue, Marie, pleine de grâce. Le Seigneur est avec vous. Vous êtes bénie entre toutes les femmes. Que Jésus, le fruit de vos entrailles, est béni.
3: Sainte Marie, Mère de Dieu, priez pour nous pauvres pécheurs, maintenant et à l'heure de notre mort. Amen.
2: Je vous salue, Marie, pleine de grâce. Le Seigneur est avec vous. Vous êtes bénie entre toutes les femmes. Et Jésus, le fruit de vos entrailles, est béni.
3: Sainte Marie, Mère de Dieu, priez pour nous pauvres pécheurs, maintenant et à l'heure de notre mort. Amen.
2: Je vous salue, Marie, pleine de grâce. Le Seigneur est avec vous. Vous êtes bénie entre toutes les femmes, et Jésus, le fruit de vos entrailles, est béni.
3: Sainte Marie, Mère de Dieu, priez pour nous pauvres pécheurs, maintenant et à l'heure de notre mort. Amen.
2: Je vous salue, Marie, pleine de grâce. Le Seigneur est avec vous. Vous êtes bénie entre toutes les femmes, et Jésus, le fruit de vos entrailles, est béni.
3: Sainte Marie, Mère de Dieu, priez pour nous pauvres pécheurs, maintenant et à l'heure de notre mort. Amen.
2: Je vous salue, Marie, pleine de grâce. Le Seigneur est avec vous. Vous êtes bénie entre toutes les femmes. Et Jésus, le fruit de vos entrailles, est béni.
3: Sainte Marie, Mère de Dieu, priez pour nous pauvres pécheurs, maintenant et à l'heure de notre mort. Amen.
2: Je vous salue, Marie, pleine de grâce. Le Seigneur est avec vous. Vous êtes bénie entre toutes les femmes. Et Jésus, le fruit de vos entrailles, est béni.
3: Sainte Marie, Mère de Dieu, priez pour nos pauvres pécheurs, maintenant et à l'heure de notre mort. Amen.
2: Je vous salue, Marie, pleine de grâce. Le Seigneur est avec vous. Vous êtes bénie entre toutes les femmes, et Jésus, le fruit de vos entrailles, est béni.
3: Sainte Marie, Mère de Dieu, priez pour nos pauvres pécheurs, maintenant et à l'heure de notre mort. Amen.
2: Je vous salue, Marie, pleine de grâce. Le Seigneur est avec vous. Vous êtes bénie entre toutes les femmes, et Jésus, le fruit de vos entrailles, est béni.
3: Sainte Marie, Mère de Dieu, priez pour nous pauvres pécheurs, maintenant et à l'heure de notre mort. Amen.
2: Je vous salue, Marie, pleine de grâce. Le Seigneur est avec vous. Vous êtes bénie entre toutes les femmes, et Jésus, le fruit de vos entrailles, est béni.
3: Sainte Marie, Mère de Dieu, priez pour nous pauvres pécheurs, maintenant et à l'heure de notre mort. Amen.

0: Ô Marie conçue sans péché.
1: Priez pour nous qui avons recours
0: à vous. Cinquième mystère lumineux, l'institution de l'Eucharistie. Prions pour tous nos prêtres, afin qu'ils conforment toujours plus leur vie au mystère qu'ils célèbrent. Notre Père, qui es aux cieux, que ton nom soit sanctifié, que ton règne vienne, que ta volonté soit faite sur la terre comme au ciel.
1: Donnez-nous aujourd'hui notre pain de ce jour. Pardonnez-nous nos offenses, comme nous pardonnons aussi à ceux qui nous ont offensés. Et ne nous laissez pas entrer en tentation, mais délivrez-nous du mal. Amen.
0: Je vous salue Marie, pleine de grâce, le Seigneur est avec vous. Vous êtes bénie entre toutes les femmes, et Jésus, le fruit de vos entrailles, est béni.
1: Sainte Marie, Mère de Dieu, priez pour nos pauvres pécheurs, maintenant et à l'heure de notre mort. Amen.
0: Je vous salue Marie, pleine de grâce, le Seigneur est avec vous. Vous êtes bénie entre toutes les femmes, et Jésus, le fruit de vos entrailles, est béni.
1: Sainte Marie, Mère de Dieu, priez pour nos pauvres pécheurs, maintenant et à l'heure de notre mort. Amen.
0: Je vous salue, Marie, pleine de grâce, le Seigneur est avec vous. Vous êtes bénie entre toutes les femmes, et Jésus, le fruit de vos entrailles, est béni.
1: Sainte Marie, Mère de Dieu, priez pour nos pauvres pécheurs, maintenant et à l'heure de notre mort. Amen.
0: Je vous salue, Marie, pleine de grâce. Le Seigneur est avec vous. Vous êtes bénie entre toutes les femmes, et Jésus, le fruit de vos entrailles, est béni.
1: Sainte Marie, Mère de Dieu, priez pour nos pauvres pécheurs, maintenant et à l'heure de notre mort. Amen.
0: Je vous salue, Marie, pleine de grâce. Le Seigneur est avec vous. Vous êtes bénie entre toutes les femmes, et Jésus, le fruit de vos entrailles, est béni.
1: Sainte Marie, Mère de Dieu, priez pour nos pauvres pécheurs, maintenant et à l'heure de notre mort. Amen.
0: Je vous salue, Marie, pleine de grâce, le Seigneur est avec vous. Vous êtes bénie entre toutes les femmes, et Jésus, le fruit de vos entrailles, est béni.
1: Sainte Marie, Mère de Dieu, priez pour nos pauvres pécheurs, maintenant et à l'heure de notre mort. Amen.
0: Je vous salue, Marie, pleine de grâce. Le Seigneur est avec vous. Vous êtes bénie entre toutes les femmes, et Jésus, le fruit de vos entrailles, est béni.
1: Sainte Marie, Mère de Dieu, priez pour nos pauvres pécheurs, maintenant et à l'heure de notre mort. Amen.
0: Je vous salue, Marie, pleine de grâce. Le Seigneur est avec vous. Vous êtes bénie entre toutes les femmes, et Jésus, le fruit de vos entrailles, est béni.
1: Sainte Marie, Mère de Dieu, priez pour nos pauvres pécheurs, maintenant et à l'heure de notre mort. Amen.
0: Je vous salue, Marie, pleine de grâce, le Seigneur est avec vous. Vous êtes bénie entre toutes les femmes, et Jésus, le fruit de vos entrailles, est béni.
1: Sainte Marie, Mère de Dieu, priez pour nos pauvres pécheurs, maintenant et à l'heure de notre mort. Amen.
0: Je vous salue, Marie, pleine de grâce. Le Seigneur est avec vous. Vous êtes bénie entre toutes les femmes, et Jésus, le fruit de vos entrailles, est béni.
1: Sainte Marie, Mère de Dieu, priez pour nos pauvres pécheurs, maintenant et à l'heure de notre mort. Amen.

0: Ô Marie conçue sans péché,
1: priez pour nous qui avons recours à vous.
0: Prions. Tu as voulu, Seigneur, qu'à l'annonce de l'ange, ton Verbe prit chair dans le sein de la Vierge Marie. Réponds à nos supplications, puisque nous la croyons vraiment Mère de Dieu. Fais que nous trouvions secours dans sa prière auprès de toi. Par Jésus-Christ, ton Fils, notre Seigneur, qui vit et règne avec toi dans l'unité du Saint-Esprit, Dieu pour les siècles des siècles.
1: Amen.
0: Le Seigneur soit avec vous.
1: Et avec votre esprit.
0: Et que Dieu Tout-Puissant vous bénisse. Le Père et le Fils et le Saint-Esprit.
1: Amen.
0: Notre-Dame de Lourdes. Notre-Dame de Lourdes. Notre-Dame de Lourdes. Sainte Bernadette.

0: À présent, nous allons bénir les objets de dévotion. Notre secours est dans le nom du Seigneur,
1: qui a fait le ciel et la terre.
0: Dieu, dont la parole sanctifie toutes choses, répand ta bénédiction sur ces objets et fait que quiconque s'en servira selon ta volonté et avec action de grâce, reçoive de toi, par l'invocation de ton nom très saint et l'intercession de Notre-Dame de Lourdes, la santé du corps et la protection de l'âme, par Jésus le Christ, notre Seigneur.
1: Amen.

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1: Parole des pères du désert.
2: Abba Arsène dit : si nous cherchons Dieu, il se manifestera à nous. Et si nous le retenons, il demeurera près de nous.

Théophile, l'archevêque d'Alexandrie, vint un jour au désert à Cété. Les frères qui étaient réunis demandèrent à Abbé Pambo de dire quelques mots à l'évêque pour l'édifier. Mais celui-ci répondit « S'il n'est pas édifié par mon silence, il ne le sera pas par mes paroles ».

Un frère trouva dans le désert un lieu retiré et tranquille. Il supplia son abba en ces termes. « Ordonne-moi d'habiter là-bas, et j'espère qu'avec la grâce de Dieu et tes prières, je m'y mortifierai beaucoup. » Mais son abba ne lui permit pas. « Je sais bien que tu te mortifieras beaucoup, mais parce que tu n'aurais pas de guide, tu mettrais ta confiance en tes œuvres, persuadé qu'elles plaisent à Dieu, et par cette confiance que tu aurais de faire œuvre de moine, tu perdrais ta peine. » Abba Antoine dit « Je connais des moines qui ont supporté beaucoup de fatigue. Pourtant, ils sont tombés. Ils sont devenus orgueilleux parce qu'ils avaient mis leur confiance dans leurs actes et avaient laissé de côté le précepte de celui qui dit « Interroge ton père et il t'enseignera ».

0: Le Saint-Père Akis a également reçu jeudi en salle Clémentine les dirigeants de la Fédération italienne de natation, athlètes et membres des délégations participant aux championnats internationaux de natation. Dans son discours, le pape a mis un accent sur la natation et le symbole de l'eau pour les chrétiens. Après l'actualité sociopolitique africaine, vous aurez des nouvelles de l'Église en langue Kikongo et Kirundi.
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0: Le pape Léon XIV a reçu jeudi au Vatican les présidents des universités jésuites d'Amérique du Nord en réunion à Rome. Il leur a surtout rappelé que les quatre préférences apostoliques universelles de la Compagnie de Jésus proposent des pistes susceptibles d'aider à relever ces défis au niveau de l'enseignement supérieur. Jean-Paul Kamba.
2: Gratitude d'une part, prise de conscience de l'autre. Face au président des institutions universitaires jésuites nord-américains, le Saint-Père n'a pas caché ses inquiétudes face aux crises profondes qui secouent notre siècle. Parmi elles, une sécularisation croissante des sociétés qui cherchent à bannir Dieu de l'espace public, l'indifférence des systèmes politiques face aux cris des pauvres et des migrants, le désespoir d'une jeunesse sans perspective ou encore la dégradation de l'environnement au profit d'intérêts individuels. Le souverain pontife a également pointé du doigt l'impact grandissant et les répercussions de l'intelligence artificielle sur l'humanité. Pour ne pas céder au découragement, l'évêque de Rome a invité les acteurs de l'enseignement supérieur à s'appuyer sur un guide précis, à savoir les quatre préférences apostoliques universelles de la Compagnie de Jésus, confirmées en 2019 par son prédécesseur immédiat, le pape François. La première d'entre elles, à savoir montrer le chemin vers Dieu à travers les exercices spirituels et le discernement, est, selon le pape, une exhortation directe aux chercheurs, enseignants et étudiants pour que la quête de la vérité scientifique reste intimement liée à la recherche du divin.
0: Le sport, lorsqu'il est bien vécu, est un remède pour le corps et pour l'esprit. Il intègre les différentes composantes de la personne et les oriente vers des valeurs très importantes telles que l'engagement, la solidarité et l'honnêteté. Le pape l'a fait savoir jeudi lors de l'audience qu'il a accordée à des passionnés de natation et des athlètes. L'évêque de Rome a également mis l'accent dans son discours sur la natation et le symbole de l'eau pour les chrétiens. Le sport est aussi une occasion de croissance spirituelle, a soutenu le pape, et la natation à cet égard a quelque chose de particulier. Le fait de la pratiquer émerger dans un élément, l'eau qui enveloppe la personne, rappelle symboliquement un aspect qui nous constitue dès le sein de notre mère. Vivre, c'est apprendre à évoluer en harmonie avec les autres et avec l'environnement qui nous entoure. Pour les chrétiens, a poursuivi Léon XIV, l'eau est en outre le symbole du baptême et de la vie nouvelle en Christ. L'actualité de l'Église en Afrique nous conduit au Tchad, où les guides venus de différents diocèses du pays ont bénéficié d'une formation en infographie Community Management. Le compte rendu d'Edouard Takadji.
3: Votre présence témoigne de votre engagement et votre volonté de contribuer activement au rayonnement et au développement de notre association.
4: Il appartient à vous de le mettre en pratique et de le transmettre aux autres. On en a beau former des gens, mais à la fin, la formation, le résultat, c'est zéro. Mais moi, ce que je voudrais vous dire ici, mettez en pratique. On ne peut pas vous appeler de part et d'autre dans les provinces pour vous revenir ici pour le plaisir, pour vous faire déplacer pour rien.
5: J'ai appris à comment gérer les réseaux sociaux, comment créer une page. Et je suis aussi satisfaite de la manière de faire un montage vidéo.
6: À la sortie de cette formation, je vais mettre en pratique ce que j'ai appris.
7: Je vais restituer cette formation intégralement à mon équipe.
8: Je vais également restituer cela à ma région et ça va beaucoup nous avantager.
0: L'actualité sociopolitique africaine à présent. Un important dispositif de sécurité était déployé jeudi dans les rues de Nairobi, où des violences sont craintes lors de la commémoration

Poème de Jalal al-Din, grand poète persan. Oiseaux, vous êtes du ciel. Libérez-vous de vos cages. Levez la tête, dégagez votre face et dites où vous êtes maintenant. Votre barque, cassée, est en dérive sur cette eau. Devenez poisson, nagez et puis envolez-vous hors de l'eau. Le moule se brise, l'ami est accessible. Le piège disparaît, dégagez-vous des raies du filet. Vous êtes vous-même les bûches du feu qui vous consume. Éteignez cette flamme et vous verrez que vous êtes lumière de Dieu. Vous êtes fané car le vent céleste vous est devenu souffle de peste. Devenez libre et ressentez de nouveau la fraîche brise de l'aube. Sachez percevoir les réponses de votre âme dans toute parole, même si votre bouche ne s'ouvre point. Combien de bonheur avez-vous écrasé dans le mortier de votre existence? Faites-en maintenant du kohl et embellissez vos regards. Vous étiez mort lorsque vous êtes né. Mourez et naissez une seconde fois en amour. Naissez, que vous naissiez hindou ou turc, peu importe, naissez en amour. Le jour se lève lorsque vous rejetez votre voile. Si, comme moi, vous devenez digne de Cham de Tabriz, alors vous serez roi le jour de la résurrection.

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1: Bonjour à tous. Avant le repos estival, je voudrais vous proposer peut-être une destination, un jardin à visiter. Il s'appelle le jardin Laudato Si au cœur de Lugano. Un jardin où retrouver la paix et le silence et donner vie au principe de l'encyclique Laudato Si du pape François. Le soin de la maison commune, l'attention portée à la création, la simplicité, la relation et l'écoute. Tel était l'un des rêves de l'Union féminine catholique tessinoise qui est maintenant sur le point de se concrétiser à Lugano. Le jardin est situé dans le cloître de l'ancien monastère des Clarisses Capucines de Lugano qui accueille aujourd'hui le séminaire diocésain et le centre pastoral Saint-Joseph. Pendant des siècles, ce cloître a marqué la vie spirituelle et éducative de ce lieu. Il abritait un potager et constituait un espace de travail, témoignant d'une attention quotidienne à la terre et d'un équilibre entre prière et vie quotidienne. Bientôt, mémoire historique et vie communautaire pourront à nouveau se rencontrer grâce au soutien de plusieurs fondations. Une première partie des financements nécessaires a pu être réunie pour lancer la concrétisation du projet. Cette initiative est très intéressante car elle s'inscrit pleinement dans la protection et la promotion de la biodiversité soutenue au niveau fédéral, tant sur le plan législatif que stratégique, explique Guido Maspoli, collaborateur scientifique à l'Office de la nature et du paysage du canton du Tessin, qui a repris le projet avec enthousiasme. Notre service a précisément pour mission de favoriser la conservation des espèces indigènes et de soutenir une présence plus riche et plus conscientisée de la nature, y compris dans les zones urbaines. Il ne s'agit pas simplement de créer un espace vert esthétique, mais de réaliser un lieu qui associe fonctions écologiques, valeurs symboliques et bien-être pour ceux qui le fréquentent. Une vision qui rejoint les principes contenus dans l'encyclique du pape François et qui fait du jardin Laudato Si un lieu capable de transmettre des messages importants et d'offrir une expérience de paix et de réflexion. Mais comment conçoit-on un espace de ce type? Avant tout, il faut tenir compte du contexte. Le couvent et le cloître sont des biens culturels, ce qui signifie qu'on ne peut pas intervenir librement. Chaque choix doit respecter la valeur historique des lieux. En même temps, il ne s'agit pas de tomber dans la tentation de reconstituer artificiellement un jardin du passé, et plutôt de partir de la réalité actuelle de l'endroit et de la valoriser pour une proposition cohérente. D'où le choix d'introduire des espèces citées dans la Bible, permettant de relier la dimension botanique à la dimension spirituelle. De plus, de nombreuses espèces bibliques appartiennent à un climat subtropical ou méditerranéen. Elles trouvent donc ici des conditions favorables. C'est une manière de donner au jardin une identité forte, enracinée à la fois dans sa signification religieuse et dans les caractéristiques environnementales du lieu. Par exemple, les roses, déjà présentes aujourd'hui et symbole marial par excellence, conserveront une place dans le jardin. Il n'est pas certain que toutes les plantes actuelles puissent être préservées, car il faut évaluer leur état et leur cohérence avec le nouvel aménagement, mais leur présence est importante non seulement pour des raisons esthétiques, mais aussi pour leur forte valeur symbolique. Le travail botanique sera accompagné d'une intervention architecturale avec la rénovation des accès piétons et du mobilier. Si l'objectif reste de faire de ce lieu un espace de recueillement, il pourra également accueillir des activités, par exemple éducatives ou de découverte. Bel été à tous et à bientôt.

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1: Mon Seigneur et mon Dieu, je crois fermement que tu es ici, que tu me vois, que tu m'entends. Je me mets à genoux pour t'adorer avec profonde révérence. Je te demande le pardon de mes fautes et la grâce de faire avec profit ces 10 minutes de prière, de conversation avec toi, Seigneur. Marie, ma Mère Immaculée, Saint Joseph et mon ange gardien, intercédez pour moi. Aujourd'hui, nous fêtons Saint José Maria, qui a mis en évidence, grâce à une inspiration de Dieu, la spiritualité des laïcs, c'est-à-dire des personnes qui travaillent dans le monde. Une spiritualité originelle qui remonte à Adam et Ève. Saint José Maria aimait répéter cette parole de la Genèse, que l'homme a été placé dans le jardin d'Éden pour le travailler et le garder. Pourquoi Dieu le place dans le jardin d'Éden? Ben pour cultiver, travailler et garder ce jardin. Récemment, il y a un prêtre de l'équipe de 10 minutes avec Jésus qui a écrit un article assez intéressant là-dessus et qui montre que ce travail n'était pas un travail harassant, bien entendu, parce que ça se passait avant la chute du péché originel. Et c'était un travail de collaboration, c'est pas un travail purement servile. Le mot « abad » qui est employé en hébreu pour expliquer ce terme de « cultiver » est assez polyvalent. Il signifie à la fois « travailler »,« servir »,« rendre gloire » et « culte à Dieu ». Alors que le terme « amal » employé plus loin dans la Bible signifie « un travail harassant et pénible ». Moi, ça m'a fait réfléchir sur la façon dont je travaille. Tu peux y penser aussi à toi pour ton travail. Parce que dans le fond, est-ce que nous travaillons pour nous-mêmes, égoïstement, ou bien est-ce que nous travaillons pour Dieu, avec Dieu, en collaborant avec lui? Chez Adam et Ève, le travail était quelque chose de relativement joyeux, qui remplissait et comblait les désirs humains. Parce qu'il s'agit non pas simplement de travailler, mais aussi de garder, de conserver la nature, d'être gardien de la création. Ça veut dire utiliser les ressources de la nature, les forces de la nature, pour un travail très efficace, qui aide toute la société, mais aussi qui rend gloire à Dieu par ce travail qui est fait avec des talents que Dieu nous a donnés pour gouverner cette nature et la garder. Nous sommes des collaborateurs auxquels il confie le travail de la création matérielle. Garder ne signifie pas exploiter. Garder signifie conserver, guider, utiliser pour le bien, en harmonie, en conservant l'harmonie voulue par le Créateur, le Maître du monde. Le premier travail que Dieu donne, c'est « multipliez-vous, remplissez la terre ». Dominez-la, mais pas dans un sens de domination tyrannique, mais dans un sens de service, parce que le mot hébreu, abad, travailler, signifie aussi travail de service. Comme on le disait aussi, c'est rendre culte à Dieu. D'ailleurs, le mot est utilisé dans le culte pour exprimer le service du culte à Dieu. Lors de la béatification de Saint José Maria, le pape Jean-Paul II citait cette parole de Saint José Maria. « Toutes les choses de la terre, y compris les activités terrestres et temporelles des hommes, doivent être ramenées à Dieu. » Et lors du procès de canonisation en 2002, le pape continue. « La vie intérieure, c'est-à-dire la vie de relation avec Dieu, et la vie familiale, professionnelle, sociale est faite de petites réalités terrestres qui ne sont pas séparées mais qui constituent une existence sainte et pleine de Dieu. Découvrons Dieu, écrivait Saint José Maria, dans les choses les plus visibles et les plus matérielles. Mais il y a un document formidable du dernier pape, le pape Léon XIV. Dans sa première encyclique, il fait allusion à deux types de travaux. le travail de personnes qui bâtissent des murs de division, d'exploitation et de mort, qui est représenté un peu dans l'Ancien Testament par ceux qui construisent la tour de Babel, qui veulent s'élever haut dans le ciel sans l'aide de Dieu, uniquement en jouissant de leur propre force. Ils travaillent pour l'humanité sans Dieu. Et justement, le péché d'Adam et Ève est d'avoir mal utilisé le fruit de leur travail en désobéissant à Dieu et en utilisant leur travail pour leur propre intérêt, hors de la loi que Dieu avait établie. Donc ils ne voulaient pas conserver leur place dans la création, mais prendre la place de Dieu, en fait. Et c'est là que ça ne va plus, parce qu'on introduit un désordre, un manque d'harmonie dans la création. Ce travail-là est un travail qui produit la division, l'exploitation et la mort, comme la tour de Babel. Mais le pape Léon XIV cite également un autre type de travail, ceux qui reviennent pour construire la nouvelle Jérusalem, pour bâtir la cité et le temple, avec la collaboration des peuples avoisinants. Prenons le sacrifice de Abel, par exemple, qui sacrifie le meilleur fruit de son travail à Dieu, à tel point que ce sacrifice est bien plus agréable à Dieu que le sacrifice de Caïn, qui cultivait le sol, et Abel gardait les troupeaux. On a donc le cultiver, travailler et le garder. Et c'est celui qui garde et qui a plus d'appréciation de Dieu. Le travail n'est bon que s'il sert aussi à conserver l'harmonie que Dieu veut pour la création. La glorification de Dieu dans ses collaborateurs, donc l'homme, et dans ses œuvres, et non pas notre glorification personnelle. C'est pour ça aussi que c'est bon, pour toi et moi, de penser un petit peu à la façon dont nous travaillons, dont nous utilisons les forces de la nature et autres, dans la technologie, même dans les intelligences artificielles aujourd'hui, comme le pape en fait référence. Est-ce que nous utilisons tous ces instruments nouveaux que Dieu nous confie à toi et à moi pour faire du bien? C'est-à-dire, comme le dit Léon XIV, pour le bien commun, pour conserver la nature, la vie, l'harmonie dans l'humanité, avec Dieu. C'est une chose que nous pouvons demander spécialement à Joseph, le patron des travailleurs. Saint Joseph Maria était très content d'avoir deux patrons, Joseph et Marie. Il aimait répéter que nous appartenons à la famille de Nazareth, que nous sommes fils de Dieu, mais aussi fils de Marie, parce que Jésus veut nous faire entrer dans cette famille, non seulement dans la famille divine, avec le Père, le Fils et l'Esprit Saint, mais également dans la famille terrestre. En tout cas, remercions beaucoup, non seulement Dieu pour la mission qu'il nous offre, et cette planète formidable qu'il nous donne, mais aussi Saint José Maria, pour avoir répondu à la vocation divine et avoir manifesté ce chemin divin pour toutes les personnes qui vivent dans le monde, dans le travail quotidien, dans leur vie de famille ordinaire. C'est le sacerdoce commun. Parce que, en offrant notre travail et les fruits de la terre et du travail des hommes, nous vivrons ce sacerdoce commun qui ramène toutes les choses vers toi, Seigneur. Ça me rappelle un petit peu ce que un médecin à Bruxelles, dans un hôpital universitaire, après avoir sauvé un patient de 42 ans, qui était victime d'un grave accident de moto, après une longue opération de 6 heures, quand cet chirurgien orthopédique a finalement terminé l'opération, il a murmuré une prière silencieuse, là devant les autres personnes. « Seigneur, que ces mains, ces outils, ce temps que tu m'as donné, soient une offrande pour la vie de Marc, qu'il puisse marcher, travailler et aimer comme tu l'as voulu. » Toi et moi, puissions-nous avoir un geste similaire dans notre travail? Un geste non pas de destruction, de guerre, de haine entre les hommes, mais un geste vraiment révolutionnaire. Un geste d'ouverture vers les autres, de donner son travail et sa vie pour collaborer avec Dieu, pour construire une cité aussi où la spiritualité a sa place. la Nouvelle Jérusalem. Jésus, aide-moi à travailler comme Marie, ta mère, qui te servait. Elle a sanctifié sa vie, elle a sanctifié son travail. Aide-moi à travailler comme tu as travaillé à Nazareth avec Joseph. Puissions-nous avoir de plus en plus de personnes qui aient le sens de la sanctification de leur travail. D'offrir leur travail comme Joseph, comme Marie, comme Abel, comme Adam et Ève le faisaient avant la chute. Je te remercie, mon Dieu, des bonnes résolutions, des actes d'amour, des inspirations que tu m'as communiquées dans cette méditation. Je te demande l'aide pour les mettre en pratique, un peu comme Saint José Maria, qui priait beaucoup pour que nous puissions tous mettre en pratique dans notre vie quotidienne cette dévotion envers toi, Seigneur, qui nous mène vers la sainteté au ciel. Marie, ma mère immaculée, Saint Joseph et mon ange gardien, intercédez pour moi.
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5: Bonjour à tous et à toutes. Si nous voulons durer dans le détachement à l'égard de ce monde numérique, de nos écrans, mais particulièrement de notre smartphone, nous le disions hier, il nous faut donc persévérer dans ce détachement en mettant en route un processus d'apprentissage, de persévérance aussi, de vouloir redevenir vraiment soi-même. On se détache pour un bien, et ce bien, c'est la construction intégrale de notre vie, c'est cet humanisme intégral bien intégré, et nous croyons en tant que chrétien qu'il se révèle pleinement dans le Christ, qui accomplit entièrement l'être humain. Il nous faut aussi rechoisir notre destinée. Et notre destinée, c'est bien cet humanisme intégral fait de corps, de psychisme, d'esprit, de relations de qualité, car tout cela est à même de satisfaire notre cœur et de déjouer le filet technicien qui ne cesse de vouloir nous attraper, nous congeler, nous vendre, nous récupérer. Alors nous n'avons pas à obéir aux machines, à notre smartphone, à nous de nous en servir pour un plus grand bien, et c'est possible, car avec la technologie, on peut faire aussi beaucoup de bien. Alors à nous d'aller de l'avant et de refuser cette nouvelle religion technocratique qui reflète le cœur inquiet de l'homme traversé par une quête spirituelle profond. Alors retrouvons le sens de notre destinée, loin de la fascination des nouvelles technologies, en retrouvant le vrai sens messianique, christique, cristallisant, unifiant de la vie. À défaut de me nourrir du visage d'autrui, suis-je replié sur moi-même, amoureux de mon smartphone ? Technobéa, suis-je amoureux de mon smartphone ? Un enfant d'une dizaine d'années passe deux fois et demie plus de temps sur ses écrans que devant ses amis, ses éducateurs et ses parents réunis. Voilà, c'est son meilleur ami, en fait. C'est peut-être son meilleur ennemi. Toujours dans la poche, le smartphone, à la proximité rassurante, il éveille des sentiments, il engage mon affectivité. Parfois, il m'empêche de dormir, ne me laisse pas tranquille. Il est toujours là. Comme l'enfant parle à son doudou, projette sur lui ses humeurs, lui transfère sa peur du vide et de l'absence, l'écran, véritable objet transitionnel, est un substitut relationnel redoutable. Il permet de fuir la quête de sens et de rester des Peter Pan. Peter Pan, vous en rappelez, il refusait de grandir tout en fusionnant pour nous avec le numérique. En tout cas, pour nous, il refusait de grandir à cause de son smartphone. Le smartphone peut nous empêcher de grandir. L'enfant numérisé refuse d'habiter le sens des limites. Il singe l'attrait inné de l'infini par l'évasion derrière les écrans. d'intelligence artificielle peut être un assistant conversationnel dans un bon processus créatif. L'innovation numérique, c'est être positive, source de démocratisation du savoir. Néanmoins, ces nouveautés technologiques sont toujours à réguler en fonction de la défense de l'homme entier, car ces nouvelles technologies sont hyper séduisantes. À nous de ne pas être réduits au business des autres. À nous de chercher un véritable infini. Et c'est toute la question aujourd'hui de l'intelligence artificielle. La puissance technocratique serait-elle une pierre d'attente positive pour la quête d'infini ? Les géants de la Silicon Valley, regroupés sous l'acronyme GAFAM, n'hésitent pas à croire, eux, aux nouvelles technologies, cherchant à promouvoir par leur expansion une religion universelle. Oui, une religion universelle. Un nouveau credo technocratique à confesser par toute l'humanité. Nous refusons ce credo-là. L'IA générale est ainsi décrite par Sam Altman, le fondateur d'OpenAI, comme une intelligence magique dans le ciel, et par Elon Musk, le fondateur de Tesla, comme un dieu numérique. Ray Kurzweil, le directeur de la recherche chez Google, va plus loin en affirmant que ces technologies de pointe opèrent un processus spirituel qui nous rapprocherait de Dieu. Voyez, cette croyance en une nouvelle religion technocratique reflète le cœur inquiet de l'homme. Une petite pause avant de conclure.

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1: Nous le disions à l'instant, ce nouvel équilibre technocratique développe en nous aussi de nouvelles croyances, et même une nouvelle croyance en une nouvelle religion technocratique, mais qui reflète le cœur inquiet de l'homme, traversé par une quête en fait spirituelle profonde, plus profonde que le zapping sur ses écrans. Il recherche un infini, fini, concret, personnel et providentiel réel que les chrétiens discernent dans la présence du Christ. Dieu fait homme, c'est lui qui satisfait véritablement celui qui le suit. Si bien que nous pouvons contempler et rencontrer l'infini dans le fini, dans le mystère invisible et ineffable qui se manifeste dans le cœur humain par Jésus-Christ, le Nazaréen, nous disait en son temps Benoît XVI. De qui voulons-nous vraiment tomber amoureux? De notre smartphone? En qui voulons-nous mettre notre foi? Dans la puissance technologique? Voulons-nous seulement faire du remplissage du vide par les données numériques? Le divertissement numérique, la dispersion des pensées, la pollution mentale, entretenue, la fascination technologique, sont le rejet implicite de l'intériorité révélante de l'esprit qui consent à la nature humaine, nous sommes des êtres créés avec une naissance humaine, mais aussi à la grâce, nous sommes faits pour vivre en Dieu. Personne ne rêve de son smartphone, car le frisson qu'il provoque n'est jamais à la hauteur de la véritable émotion recherchée. Quand le sevrage strict s'impose, alors oui, faisons-le. Si ton smartphone est pour toi une occasion de chute, jette-le loin de toi, aurait aujourd'hui écrit certainement saint Matthieu. Il existe un lieu en nous où nous pouvons toujours retrouver la paix, aligné au vrai sens de la vie, là où le besoin d'aimer sans limite est satisfait par une vie spirituelle, réelle parce que mystique. L'Esprit de Dieu rejoint l'Esprit de l'homme en son cœur. Refuser de donner un sens ultime à sa propre existence, de prendre rendez-vous avec le divin, d'accueillir la plénitude comme un don, à nous d'accueillir cette vie réelle et de recevoir Dieu comme Dieu. Tout cela empêche de disperser sa vie, cela donne plutôt lieu de la réaliser. Prenons du recul vis-à-vis de notre smartphone, des écrans en général. Cela ouvre la voie à une autre bonne nouvelle. Comme l'algue sèche remise dans l'eau de la vie, notre existence administrée par le smartphone redevient rapidement dilatée et belle si nous quittons sagement les écrans et nous détachons durablement de notre smartphone. L'amour infini de la vie, divine et non de l'ordinateur de poche, techniquement toujours plus puissant, révélée en Jésus-Christ, cette vie révélée en Jésus-Christ pour les chrétiens, accueillie dans la simplicité de notre existence, renverse l'orgueil de se croire illimité par la puissance du nouvel équilibre technocratique envahissant. L'amour de Dieu authentiquement tout-puissant, mais qui ne fera rien sans nous, sans notre oui, sans notre détachement et notre engagement à choisir la vraie vie, fait gagner ce combat spirituel avec tempérance et persévérance face au smartphone. Dieu, son amour, ne fait pas écran au désir d'aimer. Au contraire, il nous remplit de la vie, de sa vie. À nous de décider. Ne nous laissons pas abuser l'abus des écrans, parce que vécu sans Dieu fait écran à la sainteté, il nous empêche d'être vraiment, vraiment libres. Alors oui, entrons dans cette dynamique d'être libérés, délivrés de notre smartphone, pour reprendre l'ouvrage qui a accompagné toute notre réflexion, Tanguy-Marie Pouliquen, libérés, délivrés de mon smartphone, 10 jours pour reprendre le contrôle aux éditions première partie, pour entrer dans une vraie dynamique de vie et de ne pas tomber surtout dans la croyance en une nouvelle religion technocratique qui pourtant imprègne la vie de beaucoup d'entre nous, souvent sans le savoir. Je vous dis au revoir, ma prière vous accompagne. À bientôt.

Extrait de l'Exégèse de l'âme, un texte copte du IIe siècle. Jusqu'au jour où l'âme court en toutes directions, s'accouplant au premier venu et se souillant, elle est soumise à la souffrance qu'elle mérite. Mais lorsqu'elle prend conscience des douleurs où elle se trouve, et qu'elle pleure en s'adressant au Père et se repent, alors le Père prendra pitié d'elle. En effet, le commencement du salut est la repentance. Or, la repentance advient dans la douleur et dans la contrition du cœur. Mais le Père est bon et aime l'homme. Il écoute l'âme qui l'invoque et il lui envoie la lumière du salut. C'est pourquoi il a dit par l'esprit du prophète « Annonce au fils de mon peuple, même si vos péchés s'étendaient de la terre au ciel et étaient rouges comme l'écarlate et plus noirs qu'une toile de sac, si vous retournez à moi de toute votre âme en vous adressant à moi en ces mots, « Mon Père, je vous écouterai comme un peuple saint. » Aucun homme n'est digne de salut s'il aime encore le lieu de l'erreur. C'est pourquoi il est écrit dans le poète « Ulysse était assis sur l'île, pleurant, souffrant et détournant son visage des paroles de Calypso et de ses tromperies, désirant voir son pays natal et une fumée qui s'en élevait, et s'il n'avait pas reçu une aide du ciel, il n'aurait pas pu rentrer chez lui. » En outre, Hélène dit ceci « Mon cœur s'est détourné de moi, je veux retourner chez moi. » Elle se lamentait en effet en disant « C'est Aphrodite qui m'a trompé. C'est elle qui m'a emmené hors de mon pays natal. Mon unique fille, je l'ai abandonnée ainsi que mon mari qui est bon, sage et beau. » En effet, lorsque l'âme quitte son époux parfait, à cause de la tromperie d'Aphrodite, celle qui est dans la génération de ce lieu, alors elle subira des injures. Si donc elle se lamente et se repent, on la fera retourner à l'intérieur de sa maison. »

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1: Vous proposons un enseignement enregistré au sanctuaire Notre-Dame du Lot dans le cadre du congrès Adoratio 2025. L'enseignement est donné par le père Michel Desplanches et il nous parle de Marie et l'Eucharistie au Lot.
2: Voilà, chers amis, vous prenez vos marques dans le sanctuaire et on m'a demandé avec beaucoup de gentillesse d'intervenir le premier jour pour vous parler de ce lieu et du lien entre des événements qui se sont passés ici et l'Eucharistie. Depuis des siècles, l'histoire du Lot est donc indissolublement liée à la célébration et à la dévotion à l'Eucharistie. Il nous est impossible de séparer le culte marial du culte rendu à l'Eucharistie dans l'Église. Marie est intimement liée au mystère de la rédemption qui s'y accomplit chaque fois que nous la célébrons. Le Concile Vatican II nous dit, dans Lumen Gentium, numéro 58, « La bienheureuse Vierge avança dans son pèlerinage de foi, gardant fidèlement l'union avec son Fils jusqu'à la croix, où